Alors, j'ai déjà donné beaucoup cet enseignement. Peut-être certains d'entre vous l'ont entendu. Je sais qu'il y a certains membres de paroisses qu'on visite souvent qui l'ont entendu déjà 6 ou 7 fois. Alors, je le prends pas mal du tout. Si vous partez boire un café, hein, parce que 2, 3 fois, à mon avis, ça passe. On a toujours des nouvelles choses à apprendre, hein, mais 7 fois, c'est l'overdose. Hein, c'est trop. Voilà. Donc, je vais essayer de répondre à cette question. Mon père, qu'est-ce que je fais pendant 1 heure? Commençons par une petite anecdote. J'ai vécu un petit peu aux États-Unis, dans la grande ville de New York, et j'ai rencontré là-bas un prêtre qui avait participé à l'organisation des JMJ à Denver en 1993. Et vous savez que le pape était saint. Et dans ses voyages apostoliques, parfois il décidait de s'arrêter 1 demi-heure, 20 minutes, quand il y avait un tabernacle, vous voyez, pour prier, pour se ressourcer, pour continuer après son voyage. Et c'était pas dans le programme. Et donc, ça se savait que le pape, il respectait pas forcément le programme et que de temps en temps, il voulait prier un peu. Et il s'arrêtait et il priait. Et donc, l'équipe savait cela. Hein, on connaissait la sainteté du pape. Et donc, ils ont dit, il faut absolument pas que le pape voie la petite chapelle qui est sur le trajet de la Papamobile, sinon il est capable de s'arrêter et on va être en retard. Et les Américains, vous savez, ils sont assez voilà, pragmatiques. Et donc, ce prêtre me raconte que ils ont fait venir, c'était une toute petite chapelle, ils ont fait venir des grands arbustes, des toiles, pour cacher la petite chapelle avec le Saint-Sacrement. La Papamobile arrive, passe devant cette chapelle, et le pape dit « Stop ». Il montre la chapelle et dit, il y a quoi là? Alors le prêtre qui avait eu cette idée, il est un peu gêné. Il dit, Saint-Père, il y a une chapelle avec le Saint-Sacrement, mais on avait peur que vous la voyiez, que vous arrêtiez, priez et qu'on soit en retard. Le pape a souri et il a dit, ce n'est pas bien d'essayer de cacher le Seigneur Jésus au Saint-Père. Pourquoi je vous raconte cette anecdote? Vous savez que c'était un très grand saint, c'est un géant de la sainteté, une âme intérieure, priante, qui aimait Jésus dans le Saint-Sacrement, il a senti la présence, depuis la Papamobile, de Jésus au Saint-Sacrement, comme d'autres mystiques, comme le Padre Pio, qui savait si le Seigneur était là ou pas. Une grâce en particulier, mais c'est ça, la vie de Jean-Paul II, elle est à ce niveau-là. Alors le Père Aymar, Saint-Pierre-Julien Aymar, qu'on a fêté hier, c'est lui un peu le... Il y en a d'autres un peu avant lui qui ont commencé, mais c'est un peu lui quand même le grand artisan de la redécouverte de l'adoration continue, prolongée, perpétuelle. Et il avait dit ceci. Parce qu'à l'époque d'Aymar, c'était 19e, milieu du 19e siècle, il n'y avait pas beaucoup l'exposition. Il y avait des heures saintes de temps en temps, il y avait quelques week-ends qu'on appelait des 40 heures, qui avaient été fondées par Alphonse de Liguori, qu'on avait fêté lundi, mais c'était pas très développé. Il y avait le salut du Saint-Sacrement, hein, le dimanche. Mais l'adoration prolongée n'était pas très très répandue. Et donc il dit ceci. On aurait craint en quelque sorte de compromettre le respect et la majesté de ce sacrement d'amour en l'exposant trop souvent à la piété des fidèles. Mais aujourd'hui, l'exposition solennelle de Jésus sacramentel est la grâce et le besoin de notre temps. Elle est la grâce souveraine, l'exposition, l'arme puissante de l'Église et de tous les fidèles. Nous ne craignons pas de l'affirmer, le culte et l'exposition du très saint sacrement est le besoin de notre temps. Il faut cette proclamation publique de la foi des peuples en la divinité de Jésus et en la vérité de sa présence réelle. Ce culte est nécessaire pour sauver la société. La société se meurt parce qu'elle n'a plus de centre de vérité et de charité, mais elle renaîtra pleine de vigueur quand tous ses membres viendront se réunir autour de la vie de Jésus dans l'Eucharistie. Il faut le faire sortir de sa retraite. Voyez? Pour lui, exposer Jésus, donc le sortir du tabernacle, c'est le faire sortir de sa retraite. Pour qu'il se mette à nouveau à la tête des sociétés qu'il dirigera et sauvera. Il faut lui construire un palais, un trône royal, une cour de serviteurs, une famille d'amis, un peuple d'adorateurs. Et nous, on est tout à fait d'accord avec ce diagnostic. Le renouveau de la foi passe par de la vie de l'Église, hein, passe par un renouveau de la foi et de l'amour pour la présence de Jésus au Saint-Sacrement. Alors, je vais vous donner 8 conseils spirituels pour bien vivre vos heures d'adoration, parce que c'est dur.
Hein, je ne vais pas vous vendre un produit. C'est dur. La prière personnelle, l'adoration, le silence, c'est dur, c'est un combat. Hein, le catéchisme de l'Église dit que c'est le premier combat. La prière personnelle, la contemplation, le cœur à cœur dans le silence avec notre Seigneur. Alors, premier conseil, essayez de se décentrer de soi. Vous avez entendu le premier verbe, essayez. Ça sera essayé pour tous les conseils, d'accord? On n'y arrive pas vraiment très bien, même si on le sait. Essayez de se décentrer. Pourquoi? Parce qu'on est centré sur nous. Voilà le drame du péché. On est centré sur notre nombril. On se regarde, on se met au centre de la réalité. On pense que tout tourne autour de nous. Ça se voit chez les petits-enfants. Hein. Non, c'est moi. C'est moi. Non, c'est moi. Et on n'est pas fait pour ça. On n'est pas fait pour se mettre au centre. Nous ne sommes pas le centre de la réalité. C'est Dieu qui est le centre de la réalité. Quand j'étais aux États-Unis, donc j'ai passé un peu de temps avec les franciscains à New York, dans le Bronx, et le maître des novices m'avait dit, tu sais, Dieu est Trinité. Je dis, bah oui, ça je sais quand même. Et il a créé l'homme et l'image, l'homme et la femme à son image. Je dis, bah oui, ça je sais aussi. Et donc il y a une Trinité dans l'homme. Alors là, j'ai dit, ah, ça je savais pas. Alors je vous le fais comme il me l'a fait, en américain, j'espère que j'aurai pas besoin de traduire. La Trinité dans l'homme, c'est me, myself and I. Moi, moi, moi. Et c'est le drame. Hein? Le moi ne rend pas heureux. C'est l'autre avec un grand A et les autres qui rendent heureux. Donc on va devoir apprendre avec la prière d'adoration à se décentrer de soi pour se centrer sur le Seigneur Jésus. C'est ça la clé de l'adoration. Sortie de soi. Vous savez que l'amour, par essence, c'est extatique. L'extase, c'est la sortie de soi, étymologiquement. C'est ça le bonheur, c'est de ne pas rester en soi, mais d'être en l'autre, en celui qu'on aime. C'est ça l'essence du bonheur et de l'amour. Alors c'est dur pour nous, hein, parce qu'on est pécheurs, et que spontanément, ce n'est pas l'autre qui arrive en premier, c'est moi. Alors comment faire concrètement? Eh bien déjà avec notre corps, en arrivant à l'adoration, on manifeste notre prière, notre amour, notre foi par notre corps. Alors sauf si on est très malade et qu'on a des impossibilités physiques, ça le Seigneur le sait, mais sinon on se met à genoux devant le Seigneur, au moins quelques minutes, hein, pour, avec notre corps, manifester notre foi et notre amour. Vous savez, comme disait hier Sophia, hein, on est dans un dualisme et un spiritualisme, hein, on méprise le corps dans la société et peut-être aussi un petit peu parmi les chrétiens, hein, alors que notre corps c'est moi. Mon corps, c'est moi. C'est pas un truc que j'ai et que je peux laisser. Vous voyez, j'ai une voiture. Mon esprit rentre dans la voiture, elle m'emmène partout, mais mon esprit, il a pas vraiment besoin de la voiture. Ça, c'est la conception Descartes de l'être humain. Le corps comme une machine. Mais c'est pas la vision anthropologique chrétienne. Notre corps, c'est nous. C'est l'expression de notre âme. C'est une unité duelle en deux. Unité duelle. C'est pas deux choses différentes. Enfin, c'est deux choses différentes, mais c'est une unité. Corps-âme. C'est ça, un homme. Donc, avec mon corps, quand je me mets à genoux, eh ben, ça aide mon âme. Ça manifeste que tout l'homme est appelé à prier. Mais ça suffit pas, le corps. Il faut aussi le cœur, évidemment. Alors, comment faire? Eh bien, les saints nous invitent à faire des actes de foi, d'espérance et d'amour, de charité. Seigneur, je crois que tu es là dans le Saint-Sacrement. Je crois. Mais viens au secours de la faiblesse de ma foi. J'espère en toi. J'espère que tu prends soin de moi dans cette vie, que tu, par ta providence, tu me guides, que tu me gardes dans ta main et que tu m'emmènes au ciel. Et troisièmement, Seigneur, je t'aime. Je veux t'aimer toujours plus, te connaître plus, te donner mon cœur, etc. Après, à vous de trouver, hein, comment vous formulez, mais en gros, c'est ça. Foi, un acte de foi, d'espérance, de charité. Mais les saints nous disent qu'il faut commencer par l'un des trois, à votre avis. Lequel? En premier. Charité, j'ai entendu, bravo. Bon, si vous commencez par la foi, c'est pas un péché. Hein. Charité. Pourquoi? Parce que c'est la plus grande des trois. Commencez par l'amour, dit Saint-Pierre, Julien et Marc, je le cite. Commencez toutes vos adorations par un acte d'amour et vous ouvrirez délicieusement votre âme à l'action de Dieu.
C'est parce que vous commencez par vous-même que vous vous arrêtez en chemin. Et voilà. Quand on a une heure d'adoration, on a envie de partir, on n'est pas bien, c'est dur. La plupart du temps, c'est qu'on a commencé avec soi. On commence avec son péché, sa misère. Mais Seigneur, je suis comme ci, je suis comme ça, je ne sais pas faire, je suis un pécheur, je ne sais pas quoi. Non, on ne commence pas par ça. On commence par l'amour de Jésus qui est là. C'est le plus important, l'amour. Ou bien, dit Saint-Pierre-Julien-Marc, si vous commencez par quelque autre vertu que l'amour, vous faites fausse route. Est-ce que l'enfant n'embrasse pas sa maman avant de lui obéir? L'amour est la seule porte du cœur. Donc l'amour, c'est le plus important. Donc voilà pour la premier conseil, hein, se décentrer, essayer de se décentrer. Hein, donc quand on arrive à l'adoration, avec notre corps, on manifeste notre foi et notre amour, et puis après avec notre cœur. Hein, c'est ça qui est le plus important. Deuxième conseil spirituel, la simplicité dans nos rapports avec le Seigneur. Parce que nous sommes très compliqués en amour. Nous ne savons pas faire. Nous avons peur. Est-ce que je dis la bonne chose? Comment je m'adresse au Seigneur? Hein, on se complique souvent la vie. C'est normal, hein, on est blessé, on a peur d'aimer. Hein, je sais que le péché est une blessure d'amour. Dans nos relations avec Dieu, avec nous-mêmes, avec les autres, on a peur. Est-ce que je vais être aimé? Est-ce que je vais être accepté comme je suis? Oui, dit le Seigneur. Oui, je t'aime. Donc on y va avec la patte humaine que nous sommes. Et on a des relations, des dialogues très simples avec le Seigneur. On ouvre son cœur comme un ami, hein, dans la confiance. Le père François Liberman, qui n'est pas canonisé, mais je pense que c'est un saint, il est fondateur des Pères du Saint-Esprit, les Spiritains. Il dit « L'adoration, voilà une grande affaire, mais une affaire bien simple. Elle doit consister en un repos simple, paisible, plein de confiance devant notre Seigneur, voilà tout. » Repos simple, paisible, plein de confiance, voilà tout. « Tenez-vous devant Jésus comme un pauvre petit enfant devant son Père, pas davantage. » Contentez-vous d'un regard de l'âme vers lui de temps à autre, toujours avec le désir calme d'être à lui tel que vous êtes. Tel que vous êtes. Ne cherchez pas davantage. Vous voyez, les saints, ils ont compris. Hein, ils sont humbles, ils sont simples. Et ils nous aident à nous simplifier. Vous savez que Dieu lui-même est simple. La simplicité absolue. Nous, on est compliqués. Hein, matière, esprit, homme, femme. C'est ultra compliqué. Dieu est simple. Et donc toute notre vie va être une simplification petit à petit. C'est l'amour qui fait ça. L'amour simplifie. Quand on aime, tout devient simple. Mais nous, on a du mal à aimer, alors notre vie, on la complique. On la complique. Et c'est l'amour qui rend les choses simples. Donc on parle au Seigneur Jésus simplement. Alors est-ce qu'on peut s'aider d'un livre? Je vois que le stress est à son comble. Réponse, oui. C'est pas moi qui le dis, c'est Sainte Thérèse d'Avila. Vous connaissez Sainte Thérèse d'Avila, championne de la prière. Hein, le Carmel, docteur de l'Église, docteur de la prière avec le Saint Jean de la Croix, avec Sainte Thérèse de l'Enfant Jésus. Enfin, c'est les champions. Hein. C'est comme le PSG au foot, quoi. Oh, pardon, ça m'a échappé. Eh bien, Sainte Thérèse d'Avila, dans sa biographie, vie écrite par elle-même, ça s'appelle, vous pouvez lire, hein. Lisez les ouvrages des saints. C'est eux qui ont la meilleure théologie, hein. C'est la théologie des saints la meilleure. Elle dit que pendant 14 ans, alors qu'elle était déjà rentrée au couvent, alors qu'elle priait déjà avant, hein, mais 14 ans de vie au couvent, du Carmel, à Avila, elle était incapable de prier une heure en silence sans l'aide d'un livre. Donc si elle, la championne, elle a eu besoin d'un livre pour s'aider, nous, sans doute moins champions dans la prière, eh bien on peut s'aider d'un livre. Mais attention au piège du livre. Il y a toujours un piège. Le livre peut être une fuite, puisque l'adoration est dure, difficile, la prière c'est dur. J'aurai un point conseil sur ça tout à l'heure. Eh bien, on va fuir dans le livre. Ça passe plus vite qu'en bouquine. Tentation. Vous voyez, on arrive, on dit un petit voilà, bonjour au Seigneur, quelques minutes, après on s'assied peut-être, puis on ouvre son livre, et puis pendant 55 minutes, et là, le livre, au lieu d'être une aide, il devient un écran, un obstacle.
Hein, donc attention au piège du livre. On faut s'en servir. Hein, on a besoin d'être nourri pour, voilà, pour repartir s'il faut. Mais peut-être 5-10 minutes dans la première demi-heure et 5-10 minutes dans la deuxième, mais pas plus. Voyez, que ce soit une aide et pas un obstacle. Émar, toujours lui, je vais le citer beaucoup, hein, c'est le saint patron de notre communauté, et puis c'est le champion de l'adoration. Allez à notre Seigneur comme vous êtes, ayez une méditation naturelle, épuisez votre propre fond de piété et d'amour avant de vous servir de livre. Voyez, épuisez votre propre fond de piété, de prière, d'amour avant de vous servir de livre. Aimez le livre inépuisable de l'humilité, de l'amour. Qu'un livre pieux vous accompagne pour vous remettre en bonne voie quand l'esprit s'égare et quand vos sens s'assoupissent, c'est très bien. Mais rappelez-vous bien que notre bon maître Jésus préfère la pauvreté de notre cœur aux plus sublimes pensées et affections empruntées aux autres. Hein, donc on peut utiliser un livre, mais vraiment que ça prenne pas toute l'heure, hein, qu'on ne fuit pas dans le livre. Alors quel livre ? Évidemment, la Sainte Écriture, en premier. Prenez la Bible avec vous. Hein, Nouveau Testament, Ancien Testament, on commence par le Nouveau, c'est peut-être bien. Voilà, si vous n'avez pas une Bible entière, prenez un évangile, hein, c'est tout petit, dans votre sac à main, dans votre poche. Et puis, vous prenez un petit passage qui vous accompagne pendant l'heure, que vous lisez un peu pendant 5 minutes au début, voyez. Et après, vous apprenez à connaître par l'Écriture sainte, parce qu'on parle de Jésus, c'est la parole de Jésus, le même Jésus qui est là. Donc, vous voyez, Jésus va vous éclairer, va vous enseigner, le maître intérieur dont je parlais au début, c'est lui qui va vous faire connaître qui il est. Hein, donc, c'est tout indiqué. Écriture sainte, le Verbe fait chair. La parole fait chair. La parole écrite, la parole, Jésus, c'est la parole de Dieu, fait chair. Bon, on peut aussi utiliser d'autres livres, de méditation sur l'Eucharistie, sur la prière, évidemment, mais en priorité, ayez quand même toujours l'Écriture avec vous. Troisième conseil, ne pas avoir peur de sa pauvreté. Mon père, je ne sais pas prier, je suis nul, je ne sais pas faire. Eh bien, vous êtes les bonnes personnes pour la prière, pour l'adoration. Ne pas avoir peur de sa pauvreté. Souvent, c'est une excuse pour ne pas y aller. Je suis nul. Ne pas avoir peur de sa pauvreté. Je complète la citation d'Émar que je viens de dire là. Rappelez-vous bien, terminez comme ça. Rappelez-vous bien que notre bon Jésus préfère la pauvreté de notre cœur aux plus sublimes pensées empruntées aux autres. C'est souvent, dit-il, le fruit d'un subtil amour-propre, de l'orgueil, de l'impatience ou de la lâcheté, de ne pas vouloir aller à notre Seigneur à l'adoration avec sa propre misère ou sa pauvreté humiliée. Et c'est cependant ce qu'il préfère à tout, ce qu'il aime, ce qu'il bénit. Waouh ! Jésus bénit ma nullité. Il aime ma pauvreté. Nous, on ne l'aime pas. Hein, nous, on n'aime pas la pauvreté. On n'aime pas notre faiblesse. Jésus, lui, l'aime. Donc, n'ayez pas peur. C'est précisément là, en étant pauvre, en l'accueillant, en disant « Seigneur, je suis là devant toi comme un pauvre ». Je ne sais pas faire, je ne sais pas bien prier, je ne suis pas champion. Qu'est-ce qui va se passer ? Bah, du coup, vous vous ouvrez. On s'ouvre. Celui qui croit qu'il est fort, il ne s'ouvre pas, il ne demande pas de l'aide là-haut. Hein. Moi, je suis bon, hein. Moi, je sais faire. C'est le pharisien. Et même s'il fait, il pourrait faire bien, même, bah, Jésus dit non, ce n'est pas lui qui est sauvé. C'est le pauvre. Ouverture du cœur du pauvre. On est des mendiants, hein. On est des pauvres. Mais ce n'est pas un obstacle, c'est au contraire la condition pour que le Seigneur puisse œuvrer dans notre vie. Alors, plus d'excuses. Une autre personne sainte qui n'est pas canonisée, mais qui, à mon avis, est au ciel, c'est Catherine de Bar, c'est son nom de jeune fille, mais en religion, elle est devenue mère Mechtilde du Saint-Sacrement. Et elle a fondé au XVIe siècle, fin XVIe, début XVIIe, je crois, les bénédictines de l'adoration perpétuelle. Donc elle s'y connaît un petit peu, hein, en adoration du Saint-Sacrement, et elle disait à ses novices, les petites jeunes filles qui arrivaient et qui devaient apprendre, hein, la prière d'adoration, « Soyez fidèles à demeurer en la présence de Dieu sans pouvoir rien faire. »
sans pouvoir rien faire. N'ayez point de répugnance d'être en la présence de Dieu sans rien faire, puisqu'il ne veut de vous que le silence et l'anéantissement. Vous ferez toujours beaucoup lorsque vous vous laisserez et abandonnerez sans réserve à sa toute-puissance. Soyez fidèles en ce point. Ne vous affligez pas de vos distractions. Laissez-les passer et demeurez humblement au pied de Jésus. Alors c'est dur pour nous ce genre de parole. Ne rien faire. Évidemment, on va expliquer un petit peu. C'est pas une invitation à rêvasser et à se tourner les pouces. Mais c'est une invitation à laisser faire Dieu. Ce sera le quatrième point, je vais y venir. Hein? Mais c'est dur pour nous. Parce que nous, on est dans un monde qui valorise le faire. Et on pense qu'être en prière, c'est ne rien faire. C'est faux. La prière, c'est l'activité la plus haute de l'homme, dit saint Thomas d'Aquin, le plus grand théologien de l'Église. C'est l'activité la plus haute, la prière. Parce qu'il y a des activités qui vont vers l'extérieur, qui se voient. Je vais faire le service, soigner les malades, etc. Ça se voit. On appelle ça transitif. Ça va vers l'extérieur. Mais il y a aussi tout un tas d'actions. C'est des actions, de l'activité, qui restent à l'intérieur. On les appelle des activités intransitives ou immanentes. La connaissance. Quand je suis devant mon bouquin, en train d'étudier la somme de théologie de saint Thomas d'Aquin, je suis en activité, même si je bouge pas forcément des masses, même si je sers pas des gens, je suis en activité, parce que l'activité, elle a lieu à l'intérieur, dans mon intelligence, dans mon esprit. Et la prière, c'est pareil. Donc ce n'est pas rien faire que d'aller se mettre à genoux devant le Saint-Sacrement. C'est être à l'activité la plus haute de l'homme. Alors elle parle des distractions. Laissez-les passer. Parce qu'on se rend compte qu'on est distrait. Vous voyez, on est à l'adoration, peut-être au bout de 5 minutes, 10 minutes, 15 minutes, 59 minutes peut-être, je ne sais pas. On se rend compte qu'on n'était pas vraiment là. Hein, le corps est là, mais l'esprit, on ne sait pas où il est parti. Il n'est plus là. Je m'en rends compte. Parce qu'on ne s'en rend pas forcément compte tout de suite. Hein. Une petite prise de conscience. Ah ben non, j'étais parti là. Qu'est-ce qu'on fait? Oh vraiment, je suis un gros nul, il faut que j'arrête de prier. Non. Pardon Seigneur, pardon, j'étais parti, je reviens. Je reviens. On fait un petit effort pour revenir. Et si je repars dans mes distractions, parce que ça arrive souvent, hein, et ben, je me rends compte de nouveau. Pardon, Seigneur, je reviens. Une fois, Thérèse d'Avila, ça lui était arrivé 14 fois pendant l'heure d'adoration. Elle était dégoûtée. Seigneur, je suis parti 14 fois. Et Jésus lui dit, oui, mais tu es revenu 14 fois, Thérèse. C'est beau, hein? Donc, quand on s'en rend compte, là, il y a un petit effort à faire. Il n'y aura pas de faute. Un petit effort à faire pour dire, pardon, Seigneur, je reviens. Garde-moi avec toi. C'est vrai que si on se laisse aller après, on s'est rendu compte, mais on se dit, oh, bah, tant pis, je reste parti. Non, mais là, c'est une petite faute. Hein. Mais on s'en rend compte, c'est pas la fin du monde. Hop, je suis parti, je reviens. Donc le ne rien faire, vous voyez, se laisser faire, cette activité intérieure qui est la plus haute de l'homme, où c'est Dieu qui agit en nous, avec nous, collaboration, c'est dur pour nous, parce que le monde, il ne valorise absolument pas ça. Le monde valorise la technique, le faire, l'efficience, l'efficacité, la productivité. Montre-moi, ça a sa valeur hein, pour le business. Le business, ça a sa valeur. Hein. On vend des choses, il faut que ce soit efficace, évidemment. Mais c'est pas la seule réalité du monde, le business. Et heureusement, hein, la réalité la plus profonde, c'est la relation d'amour avec le Seigneur. Et donc, c'est dur pour nous. Spécialement, je pense, au XXIe siècle. Parce qu'on est dominé par cette mentalité efficiente, efficace, productive, rentable. Montre-moi ton résultat. Alors qu'en dans la prière, en apparence, y a pas, on ne voit pas concrètement. Hein. C'est tout intérieur, c'est dans le secret du cœur. Alors c'est dur et les saints nous aident à remettre les choses dans l'ordre. La contemplation doit être première dans nos vies. Elle doit être première, même pour les laïcs. La contemplation est première et elle sert l'action. Elle va se déployer dans l'action. Mais elle doit être première. Saint Jean de la Croix, l'autre grand champion de la prière, dit « Le plus petit acte de pur amour a plus de prix aux yeux de Dieu, il est plus profitable à l'Église et à l'âme elle-même que toutes les autres œuvres réunies. » Waouh, qu'est-ce que ça veut dire ? Plus petit acte de pur amour. C'est quoi le pur amour ? Dans la vie spirituelle, comme pour la vie naturelle, il y a une croissance.
Il y a la naissance avec le baptême, la vie spirituelle qui est greffée, la vie intérieure, la vie divine, et puis elle est appelée à grandir. Donc le baptême, c'est la naissance, on la nourrit par l'Eucharistie et par la prière, par les autres sacrements, mais et ça doit grandir. Et donc il y a une enfance spirituelle, comme une enfance naturelle, il y a une adolescence, il y a des petites crises, il y a deux crises, comme dans la vie naturelle. La crise d'ado et la crise de la CMV, il y en a deux, c'est pareil. Et puis on est appelé à grandir, à mûrir et à devenir adulte, mature, mûr dans le Christ, dans notre vie de prière, dans notre vie intérieure, dans notre vie spirituelle. Et donc, la plupart du temps, on s'arrête à la première étape, quoi, l'enfance. Et Saint Jean de la Croix, il dit qu'il faut faire le chemin spirituel. Donc la première étape, en gros, il dit, c'est la grande purification. Hein, après, c'est l'illumination, la grande deuxième étape. Et ensuite, c'est l'union à Dieu. Enfin, il y a toujours les trois, hein. Dans la première, il y a aussi de l'union un peu à Dieu et un peu de lumière. Mais ce qui domine, dans le premier, c'est la purification. Dans le deuxième, c'est la lumière, l'illumination. Et dans la troisième, c'est l'union avec Dieu. Et il dit qu'on est arrivé dans la troisième, quand on est mûr, quand on est adulte, spirituellement, on commence à être saint, là. Quand on est arrivé là, le plus petit acte de pur amour, c'est ça, le pur amour. Il a été purifié de notre égoïsme, de tout un tas de choses. Il est pur. Et quand on est là, on dit à Jésus, je t'aime. Ça a plus de poids pour le cosmos, pour l'univers entier, pour toute l'Église, que tout ce qu'on avait fait avant dans la première. Waouh. Donc il faut faire le chemin, les amis. Hein. Le chemin de la sainteté, de la vie spirituelle, de la vie de prière. On est appelé à être saint. Hein. Et ça passe par la vie intérieure. Pas de sainteté sans vie intérieure solide. Alors vous n'êtes pas des moines, vous n'êtes pas des religieux, évidemment. Ça sera à votre niveau. Hein. On ne vous demande pas de passer 3 heures chaque jour dans l'Église. Hein, mais vous devez avoir une vie spirituelle sérieuse, enracinée dans la prière personnelle, le cœur à cœur, la contemplation. Quatrième point. On a compris qu'on ne faisait pas grand-chose, on se laisse faire. C'est Dieu qui fait plus que nous. C'est laisser faire Dieu. Et c'est ça qui est dur. Parce que nous, on aime bien maîtriser les choses. Et là, non, il faut lâcher. Et Dieu va faire. Comment ça se passe? Une image. Michel-Ange, on lui demande « Comment faites-vous pour faire une si belle statue à partir d'un vulgaire bloc de marbre ?» Réponse de Michel-Ange « Mais c'est très simple, j'enlève juste ce qu'il y a en trop pour faire apparaître la statue que je vois déjà. » Ah, ça c'est les génies. Moi, dans un bloc de marbre, je ne vois pas de statue. Hein. Lui, il la voit et il va enlever ce qu'il y a en trop. Ben, c'est ce qui va se passer un peu quand on va donner du temps au Seigneur à l'adoration. C'est lui qui bosse d'abord. C'est lui qui me sanctifie, c'est lui qui me transforme, c'est lui qui me évangélise, qui me divinise. La grâce est première, les amis. On doit répondre, oui, on n'est pas quiétiste. Le quiétiste, c'est de dire, moi, j'ai rien à faire. C'est Dieu qui fait tout. C'est faux. Dieu fait tout, mais pour recevoir ce que Dieu fait, je dois lui donner un peu de mes efforts, de mon temps, du combat spirituel, etc. C'est ma petite part à faire. Mais la grâce est première. Moi, je ne fais que répondre à la grâce. Alors Jésus va enlever ce qui est en trop dans notre vie, quand on lui donne du temps à l'adoration, pour faire apparaître la merveille que nous sommes, cette beauté de l'image et de la ressemblance de Dieu. Alors notre foi va grandir petit à petit. Ça se fait petit à petit, hein, chez nous. Petit à petit, dans la fidélité. L'espérance va grandir, l'amour va grandir. Je vais être plus saint petit à petit. Le Seigneur va me changer. On va avoir des lumières sur notre vie, sur des pardons à donner, à recevoir. Des choses que Jésus veut que j'abandonne. Hein, des péchés peut-être auxquels je m'attache, que je n'ai pas envie d'arrêter. Ou la médiocrité dans laquelle je suis enfoncé. Hein, il va me secouer un peu. Ça va être un peu douloureux. Hein, un peu. Il va montrer... Parce que quand on s'approche de Dieu, les amis, on voit plus notre mal, notre péché. Donc si vous voyez beaucoup votre misère, c'est que vous êtes très près de Dieu. Et oui, les saints, ils se voient pas beaux. Hein. Les saints, ils se disent pas « Waouh, vous avez vu comment je suis saint ?» Non, c'est l'inverse. Ils se voient pauvres, misérables, sans vertu. Et ils savent bien que tout vient de Dieu. Et nous devons prendre ce chemin aussi. Alors chez nous, c'est long. Hein, c'est un long, il faut être patient. C'est la vie spirituelle de notre vie, voilà, jusqu'à notre mort. Mais chez certains, le Seigneur nous montre ce qu'il est capable de faire et ce qu'il fait chez nous, de manière peut-être plus cachée. Mais de temps en temps, c'est un peu radical et fulgurant chez certains saints.
Alors là, j'ai la conversion de André Frossard, qui est devenu ami de Jean-Paul II. Hein. C'est un jeune athée, fils du premier secrétaire du Parti communiste français. Et il raconte sa conversion. En visitant par hasard une église, peut-être pas tout à fait par hasard, hein, je vis au-dessus du maître-autel un vaste appareil de plantes, de candélabres, d'ornements qui était dominé par une grande croix de métal portant en son centre un disque d'un blanc mat. Je n'avais jamais vu d'ostensoir habité, ni même, je crois, d'hostie, et j'ignore que je suis en face du Saint-Sacrement. La signification de tout cela m'échappe. Mais c'est alors que l'avalanche commence. Je ne dis pas que le ciel s'ouvre, il ne s'ouvre pas, il s'élance, il s'élève soudain, fulguration silencieuse, évidence de Dieu. Irruption de lumière, joie du naufragé. Tout est dominé par la présence de celui dont je ne pourrai jamais plus écrire le nom, sans que me vienne la crainte de blesser sa tendresse, devant qui j'ai le bonheur d'être un enfant pardonné, je suis catholique. Comme Sophia hier, hein? En un instant, de zéro foi athée à catholique. Et vous avez vu, elle a dit qu'elle a tout reçu quand elle a fait l'acte de foi, Sophia, et lui aussi. Et c'est normal, en théologie, on peut l'expliquer. Parce que dans le Saint-Sacrement, si on a la foi dans le Saint-Sacrement, on a la foi implicitement, même si on ne l'a pas conceptualisé dans notre tête, hein, mais on a la foi, si on fait l'acte de foi dans le Saint-Sacrement, on a la foi dans toute la foi de l'Église. Parce que si on croit que Jésus est vraiment là dans le Saint-Sacrement, c'est un miracle. Hein. On croit que Jésus existe, on croit qu'il est Dieu, on croit que Dieu existe, on croit qu'il a créé, vous voyez ? Tout est là. C'est pour ça qu'il faut remettre Jésus au centre de la vie, de l'Église et du monde. Parce que aider les gens à découvrir que Jésus est vraiment là, ça change tout. Et surtout, ça leur donne la foi en entier. Toute la foi de l'Église. Donc on laisse faire Jésus. On lui donne du temps pour qu'il travaille, qu'il nous change, qu'il nous sanctifie. Cinquième point. Cinquième conseil. Principal obstacle à la vie de prière, les soucis. Qui n'a pas de soucis ? S'il vous plaît, au moins une fois dans ma vie, quelqu'un lève la main. Non, je sais bien que jamais personne ne lèvera la main. On est dans le monde déchu, vous savez bien. Hein, le monde, pas comme il est sorti des mains de Dieu. Il est sauvé, il est rédempté, mais il n'est pas encore arrivé à la gloire. Et donc, on est sous le régime de la croix. Et la croix, il ne faut pas l'évacuer de notre vie. Parce qu'on est dans une société hédoniste qui recherche que le plaisir et le confort, et ça contamine l'Église, et on veut d'un catholicisme confort. Surtout, pas un gramme de contradiction, de contrariété, de souffrance. J'en veux pas. Je veux le ressusciter, mais pas le crucifier. Hein ? Bah, tu l'auras pas le ressuscité si t'as pas le crucifié. C'est le même. Donc si on évacue la croix, ben on évacue la gloire et la résurrection. Donc nos soucis, qu'est-ce qu'on en fait ? Parce qu'on l'a tous. On les dépose aux pieds de Jésus. On lui confie notre vie. Venez à moi, vous tous qui peinez sous le poids de vos fardeaux, et je vous procurerai le repos. Le Seigneur veut nous consoler, veut nous alléger notre vie, notre fardeau de notre vie. Il veut nous rendre au cœur même de nos épreuves. Elles vont pas forcément changer, mais ça va changer parce qu'on aura le regard différent, le regard de Dieu, d'espérance, de foi, de confiance. Donc, on dépose notre vie aux pieds du Seigneur. Seigneur, je te confie ça. Moi, je gère pas. Je peux pas gérer. Je sais pas faire. Mais vous savez, les amis, on n'est pas tout puissant. Personne n'est tout puissant ici. Il n'y a que Dieu. Donc la plupart des choses que nous subissons, on ne peut pas les changer. Et donc, il faut demander à Dieu. Il faut lui confier. C'est toi qui gères, Seigneur. Ça, je sais pas faire. Vous allez voir que la montagne va s'abaisser un peu. Parce que notre regard va changer. La situation sera la même. Mais on aura une paix, une sérénité, parce qu'on sait que Dieu est là, qui ne me lâche pas la main, et qui me conduit à travers cette épreuve à la gloire, à la lumière. On a oublié, dans l'Église même, hein, actuellement, chez beaucoup de penseurs, et de prêtres, et d'évêques aussi, quelques-uns, le mystère de la providence. On n'y croit pas. On n'y croit plus. Je rappelle le catéchisme.
numéro 303. Allez relire le passage du catéchisme sur la providence, et donc 303, 304, 305, etc. Le témoignage de l'Écriture est unanime, la sollicitude de la divine providence est concrète, immédiate, elle prend soin de tout, des moindres petites choses jusqu'aux grands événements du monde et de l'histoire. Covid compris. Il faudra peut-être le dire à Macron, ça. Avec force, les livres saints affirment la souveraineté absolue de Dieu dans le cours des événements. Dieu gère. Mais nous, on n'a pas la foi. C'est ça le problème. On ne vit pas à ce niveau-là. Et donc, on ne comprend pas et on se révolte. Et on râle. Qu'est-ce que j'ai fait au bon Dieu ? Il y en a eu trois maintenant des films, je crois. Hein. Qu'est-ce que j'ai fait, oh mon Dieu ? Et le catéchisme cite la Bible, hein, l'Écriture, « Notre Dieu au ciel et sur la terre, tout ce qui lui plaît, il le fait. » Et en parlant du Christ, dans l'Apocalypse, « S'il ouvre, nul ne fermera. S'il ferme, nul n'ouvrira. » Et enfin, le livre des Proverbes, « Il y a beaucoup de pensées dans le cœur de l'homme, seul le dessein de Dieu se réalisera. » Seul le dessein de Dieu se réalisera. Même ceux qui veulent détruire Dieu, la foi, l'Église, tous les ennemis, tous ceux qui veulent, ils bossent pour Dieu, en fait, sans le savoir. Dieu est tellement tout-puissant qu'il est capable de se servir de leur mal pour en tirer un grand bien. C'est hallucinant. Mais nous, on n'a pas cette foi-là. Hein. On vit trop bas. Il faut monter, les amis. Avec le Saint-Sacrement, on peut, petit à petit, avoir une foi plus forte que Dieu est là, au cours de ma vie, de mes épreuves, qui ne m'abandonnent pas. Et que ça a un terme, hein, l'épreuve. C'est temporaire, comparé à l'éternité de la gloire. Alors on prie, bien sûr, hein, la prière d'intercession est importante dans l'adoration. Hein, on confie tous ceux que nous aimons, on prie pour le monde, etc. Hein, les moines, ils vont au monastère, pas tout seuls, ils emmènent le monde avec eux, pour l'offrir à Dieu, pour prier pour le monde. Mais on le dépose. On repart pas avec son fardeau. On le dépose aux pieds de Jésus. Sixième point, sixième conseil, la question du regard à l'adoration. Et là, j'ai un témoignage à vous faire, personnel. Je suis d'une famille catholique, mais pas ultra pieuse non plus. On allait à la messe assez régulièrement, mais moi, un peu moins régulièrement à l'adolescence. Mais on priait pas en famille. Enfin, c'était pas non plus, c'était un peu de tradition quand même. Et j'avais jamais entendu parler d'adoration jusqu'à mes 16 ans et demi. J'étais en première au lycée à Tours. Mes parents étaient à Tours. Et là, il y a un aumônier qui arrive, un jeune aumônier. Parce que ceux d'avant, ils étaient très âgés. Et ils donnaient pas très envie. Et cet aumônier organise une nuit d'adoration. Pour les premières, j'étais en première. Jamais entendu parler d'une nuit d'adoration. Mais je me suis inscrit tout de suite. Pourquoi ? Parce que toutes les jolies filles de ma classe étaient inscrites. Donc je me suis dit, c'est peut-être intéressant d'aller faire un tour là-bas. Et alors j'avoue, j'ai pas passé toute la nuit à prier, à adorer, mais j'ai pensé quand même, à mon avis, 15 minutes à peu près, je sais plus trop, mais voilà. Alors je dois dire que j'avais quand même un peu la foi, je sais pas pourquoi, mais voilà, j'ai toujours cru. Très mystérieux, hein, c'est un don, peut-être que je l'ai bien accueilli, j'en sais rien, mais je croyais tout, vous voyez, j'avais tout le package. Que Dieu existe, qu'il a tout créé, qu'il y a Jésus... Mais j'en vivais pas, vous voyez, je vivais loin de lui, je pratiquais pas beaucoup, et puis je vivais une vie de péché, dans la vie du monde, sans Dieu, quoi. Je vivais comme si Dieu n'existait pas. On appelle ça l'athéisme pratique. C'est pas un athéisme idéologique qu'on s'est forgé, mais on vit pratiquement, concrètement, comme un athée, même si on est baptisé, et qu'on va de temps en temps à la messe, on vit pratiquement comme un athée. Donc j'étais comme ça. Et là, je me souviens, je suis approché du Saint-Sacrement, donc j'avais quand même la foi qu'il y avait Dieu là. Et j'ai fait une expérience spirituelle, hein, c'est un cadeau, que quelqu'un était là et me regardait. Et ce regard a été très pénétrant, hein, plus puissant qu'un scanner. Et je pouvais pas me cacher. Donc un regard d'une puissance incroyable, mais en même temps très doux, très bon. Pourquoi je vous dis ça ? Quand on va adorer, on est deux. Hein. Il y a Jésus qui est là, hein, avec son corps, son âme et sa divinité. Donc s'il est avec son corps, il me regarde. Eh oui, laissons-nous regarder par Jésus qui est là. Il nous aime, et l'amour passe par le regard. Hein. Les époux, les
le connaissent bien, hein, un regard, parfois un regard noir peut tout dire, mais un regard peut dire aussi tout l'amour qu'il y a dans le cœur. Très important le regard en amour. Et donc il faut apprendre à regarder, à se laisser regarder d'abord, parce que la grâce est première. Hein. Donc on commence par se laisser regarder par Jésus. Se laisser regarder, qu'est-ce que ça veut dire? Dans l'évangile, le jeune homme riche, Jésus posa son regard sur lui et l'aima. Donc se laisser regarder, c'est se laisser aimer. C'est aussi simple que ça. Donc n'oublions jamais que nous allons voir quelqu'un qui est là, tout entier, le même Jésus du ciel, de la gloire, l'unique, il est là, caché, sous les apparences, très humble, d'un petit morceau de pain, qui n'est plus du pain, hein, je vous rappelle, ce n'est plus du pain, ça a les apparences du pain, ça ressemble à du pain, ça a le goût du pain, mais ce n'est pas du pain, c'est le corps du Seigneur, avec son âme et sa divinité. Donc se laisser regarder par Jésus, se laisser aimer. On a besoin de cet amour de Dieu. Sans ça, on meurt. On n'est pas heureux. C'est absolument fondamental. Se laisser regarder, se laisser aimer, et ensuite, aimer en retour. Avec nos yeux, avec notre regard de chair. On est incarné. On n'est pas des anges. Donc bien sûr qu'on peut fermer les yeux pendant une partie de l'heure, hein, c'est pas interdit. Mais il faut au moins quelques minutes poser nos yeux de chair sur le signe sacramentel, la logique de l'incarnation. Nous avons vu sa gloire, dit saint Jean, nous avons contemplé sa gloire. Hein, donc posons nos regards sur Jésus, quelques minutes au moins pendant l'heure, juste à le fixer, le signe sacramentel. Sainte Gertrude. Autant de fois l'homme regarde avec désir et révérence l'hostie qui contient sacramentellement le corps et le sang du Christ, autant il augmente ses mérites futurs. En effet, au ciel, dans l'éternelle possession de Dieu, il goûtera des délices nouvelles et spéciales récompenses de chaque regard d'amour qu'il aura posé vers Jésus au Saint-Sacrement pendant sa vie. Tous nos regards d'amour qu'on pose sur Jésus, ça va augmenter notre gloire éternelle. Waouh ! Alors, on comprend que certains saints, ils veulent pas partir de l'adoration. Hein, ils restent des heures à regarder Jésus. En fait, ils préparent le ciel. Hein. Vous savez que l'adoration, c'est le ciel qui commence. Au ciel, on va contempler Dieu. Ben, on commence là. On regarde Dieu, on le contemple. Septième point. Sécheresse, aridité, tourment, tentation, dégoût. Bref, c'est dur. C'est dur. Qu'est-ce que je fais? J'ai plus envie d'y aller, je sens rien, c'est dur, je m'ennuie, je suis là depuis 3 minutes, j'ai déjà envie de partir. Qu'est-ce que je fais? Est-ce que je viens, les amis, pour ce que je ressens moi ou pour lui? Vous voyez le premier point là, centré sur soi? Et bien souvent, on est très centré sur nous-mêmes aussi. Qu'est-ce que je vais ressentir? Est-ce que Jésus va me donner des bonbons? Des petites sucreries pour mon cœur, pour mon âme, que je ressente une joie, une paix, une consolation? Mais ça, c'est bien. Si Dieu donne, on dit merci, hein. On prend le cadeau. Mais s'il donne pas, on dit merci aussi. Parce que la présence et l'amour de Jésus qui est là, ne dépend absolument pas de ma perception subjective. Que je sois dans la joie, la lumière, la paix, ou que je sois dans les ténèbres, l'aridité, la difficulté, l'angoisse, ça ne change absolument rien à la présence de Jésus qui est là et qui m'aime d'un amour infini. Mon côté subjectif, on s'en fiche. C'est dur pour nous parce qu'on est pécheurs, centrés sur nous-mêmes et on aime bien ressentir. Donc Jésus, au début, il est bon, hein. Souvent, quand on commence la vie d'adoration, il donne quand même des bonbons. Hein. Mais au bout d'un moment, il va arrêter. Et il va dire, mais tu viens pour le bonbon ou pour moi? Il faut pas y aller pour le bonbon, il faut y aller pour lui. C'est ça le véritable amour. Et c'est pareil pour les couples. Au début, c'est souvent tout flamme. Mais après, c'est plus dur. Je l'aime indépendamment de ce que je ressens dans mon cœur, par mon intelligence, ma volonté, ma décision, ma liberté. C'est une école d'amour. Faustine, Sainte Faustine dans son petit journal. Jésus m'a fait comprendre, pendant l'heure sainte, hein, Jésus m'a fait comprendre combien l'âme doit être fidèle à la prière, à l'oraison, à l'adoration, malgré les tourments, la sécheresse et les tentations.
Car, pour la plupart, c'est d'une telle prière que dépend la réalisation des desseins de Dieu qui sont

on néglige un peu la prière, voyez, puisque c'est dur. Et Jésus nous montre le modèle, l'exemple. Quand c'est dur, il faut prier plus. Et donc, c'est la persévérance. On est dans un monde qui ne persévère pas. Hein. Tout le monde divorce. On n'a pas de vocation. On a peur de s'engager. Hein. On ne sait plus faire. Parce qu'on ne sait pas ce que c'est qu'aimer. Après la difficulté, ciao, bye bye. L'amour se prouve aussi dans la difficulté. Persévérance. Si vous voulez être bon au tennis, il faut faire des gammes, hein, de coups droits et de revers au mur. Vous savez, Federer, il est ultra doué. Hein, c'est un génie du tennis, du déplacement, etc. Mais vous savez que c'était un énorme bourreau de travail. Hein. Il bossait comme un fou. C'est pareil pour la prière. Vous voulez être saint, il faut prier beaucoup, il faut être persévérant, il faut être régulier. Sinon, on ne progresse pas. Vous voulez jouer du piano, bah pareil, faire des gammes. Vous voulez être bon en sport, courir. Voilà. Les marathoniens, on se demande comment ils font pour courir 2 heures à 20 km heure. Moi, 20 km heure, je fais 100 mètres. Bah oui, bah ils s'entraînent tout le temps. Bon, ils ont peut-être un don aussi, hein, mais persévérance. Saint-Pierre-Julien Aymard. Vous êtes dans l'état de tentation, de tristesse. Tout se révolte en vous. Tout vous porte à quitter l'adoration. Sous prétexte que vous offensez Dieu, que vous le déshonorez plus que vous ne le servez. N'écoutez pas cette tentation. C'est une tentation. C'est l'adoration du combat, de la fidélité à Jésus contre vous-même. Non, non, non, vous ne lui déplaisez pas. Vous réjouissez votre maître qui vous regarde. Il attend de nous l'hommage, la persévérance, jusqu'à la dernière minute du temps que nous devions lui consacrer. Ah, une heure sainte, c'est une heure sainte, c'est pas 59 minutes. Je sais, je suis pénible. On va jusqu'au bout. Bon, exceptionnellement, hein, si on a une urgence, bien sûr, mais on va jusqu'au bout du temps qu'on doit donner à Jésus. Et les maîtres spirituels, Saint Ignace de Loyola en tête, il dit quand ça a été dur à la prière, vous donnez une minute de plus. Parfois, ça peut être très long, une minute, hein, pour montrer que on n'est pas là pour soi, mais pour faire plaisir à Jésus, d'abord. Dernier point. Quand l'adoration se transforme en adodoration. À chaque fois que je dis ça, tout le monde rit, ça veut dire qu'ils connaissent bien, non ? Et oui, on s'endort, hein. Ça nous arrive de temps en temps, ou peut-être même souvent. On pique du nez, on est fatigué, on roupille. Est-ce que c'est grave ? Alors là, la petite Thérèse. Enfin, l'immense petite Thérèse de l'enfant Jésus, qui aussi l'avoue très humblement, elle est très humble, hein, Thérèse. Elle s'endormait souvent, même après la messe, elle, ton action de grâce qu'on prend, eux, elles avaient ça aussi au Carmel, hein. Dans la tradition de l'Église, c'était très répandu. Elle s'endormait même pendant ce petit moment, ça lui arrivait. Alors, qu'est-ce qu'elle fait ? Violence contre soi ? Je suis nul ? Je suis bonne à rien ? Non. Voilà ce que dit Thérèse. Ô Jésus, que ton petit oiseau, c'est elle, elle est très poétique, hein, Thérèse, est heureux d'être faible et petit. Que deviendrait-il s'il était grand ? Jamais il n'aurait l'audace de paraître en ta présence et de sommeiller devant toi. Oui, c'est là encore une faiblesse du petit oiseau, lorsqu'il veut fixer le divin soleil, l'Eucharistie, et que les nuages l'empêchent de voir un seul de ses rayons. Malgré lui, ses pauvres petits yeux se ferment, sa petite tête se cache sous la petite aile, et le pauvre petit être s'endort, croyant toujours fixer son astre chéri. C'est poétique, hein ? Elle roupille, hein ? Alors on ne fait pas dire à Thérèse qu'elle n'a pas dit, hein ? C'est pas une invitation à dire « chouette, j'ai mon heure sainte, je vais pouvoir faire la sieste hein ». Non, si on s'endort à chaque fois, on va peut-être changer de créneau horaire. Hein hein ? Si c'est tout le temps, c'est peut-être pas la bonne heure pour aller adorer. Hein ? Indulgence quand même pour la nuit. Hein, quand on se lève la nuit, bon, la nuit normalement on dort, hein, donc si on pique du nez la nuit, à mon avis c'est encore un peu moins grave. Thérèse en remet une couche. Je devrais me désoler de dormir pendant mes oraisons et mes actions de grâce. Eh bien non, je ne me désole pas. Écoutez bien, je pense que les petits enfants plaisent autant à leurs parents lorsqu'ils dorment que lorsqu'ils sont éveillés. Et souvent il y a une maman qui nous dit plus, mon père même. Et c'est vrai, alors j'ai pas d'enfant évidemment, mais...

0: J'ai quand même cinq frères, pauvre mère, cinq frères, tous des petits modèles comme moi. Et j'ai déjà 13 neveux et nièces. Donc je vais aller voir la semaine prochaine, priez pour moi. Et quand je rentre, voilà, une fois ou l'autre dans l'année, quelques jours en famille, je joue avec eux évidemment, parce que je suis l'oncle prêtre, voilà, je leur fais un peu d'adoration évidemment. Hein. Et à la fin de la journée, on a une grande maison, donc je suis un peu à l'écart, et j'ai une petite chapelle que j'ai installée dans une pièce, et ma chambre juste à côté. Et donc je vais adorer un peu, et je dis « Merci Jésus pour ma vocation ». C'est du sport, hein. Et donc j'admire. Mais je pense que les couples, ils vont au ciel beaucoup plus vite que les prêtres. Hein. Avec les enfants, c'est vraiment du sport. Et c'est vrai que quand ils sont couchés, oh, on est content. C'est pas qu'on les aime pas. Hein. C'est pareil avec le Seigneur. Hein. Quand on s'endort, parfois il est. Elle continue. Je pense que pour faire des opérations, les médecins endorment leurs malades. Donc c'est peut-être que le Seigneur a voulu, permis qu'on s'endorme pour pouvoir faire une opération chirurgicale dans notre cœur, très difficile. Comme ça, il a la paix. On se débat pas, hein, il bosse. Enfin, je pense que le Seigneur voit notre fragilité, qu'il se souvient que nous sommes poussière, et elle cite l'Écriture, le psaume 127, « Dieu comble son bien-aimé quand il dort. Hein, » Donc encore une fois, on ne fait pas dire ce qu'elle n'a pas dit, hein, c'est pas une invitation à la paresse et à les roupiller, voilà. Mais si ça nous arrive de temps en temps, c'est pas la fin du monde. Hein, le Seigneur nous bénit abondamment dans son amour infini qu'il a au présent, au Saint-Sacrement. Voilà, chers amis, j'ai terminé mon petit laïus.
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C'est toi, Seigneur, qui as créé mes reins, qui m'as tissé dans le sein de ma mère. Psaume 138, 13.

0: Démarche des parents de Jésus. Il vient à la maison et de nouveau la foule se rassemble, au point qu'il ne pouvait pas même manger de pain. Et les siens, l'ayant appris, partirent pour se saisir de lui, car il disait :
1: Il a perdu le sens.

0: calomnie des scribes. Et les scribes qui étaient descendus de Jérusalem disaient
1: « Il est possédé de Béelzéboul. »
0: Et encore
1: « C'est par le prince des démons qu'il expulse les démons. »
0: Les ayant appelés près de lui, il leur disait en parabole
2: « Comment Satan peut-il expulser Satan ? Si un royaume est divisé contre lui-même, ce royaume-là ne peut subsister. Et si une maison est divisée contre elle-même, cette maison-là ne pourra se maintenir. Or, si Satan s'est dressé contre lui-même et s'est divisé, il ne peut pas tenir, il est fini. Mais nul ne peut pénétrer dans la maison d'un homme fort et piller ses affaires s'il n'a d'abord ligoté cet homme fort. Et alors il pillera sa maison. En vérité, je vous le dis, tout sera remis aux enfants des hommes, les péchés et les blasphèmes, tant qu'ils en auront proféré. Mais quiconque aura blasphémé contre l'Esprit Saint n'aura jamais de rémission. Il est coupable d'une faute éternelle.
0: C'est qu'il disait,
1: il est possédé d'un esprit impur. »

0: La vraie parenté de Jésus. Sa mère et ses frères arrivent, et se tenant dehors, ils le firent appeler. Il y avait une foule assise autour de lui, et on lui dit :
1: Voilà que ta mère et tes frères et tes sœurs sont là dehors qui te cherchent.
0: Il leur répond :
2: Qui est ma mère et mes frères ?
0: Et promenant son regard sur ceux qui étaient assis en rond autour de lui, il dit :
2: Voici ma mère et mes frères. Quiconque fait la volonté de Dieu, celui-là m'est un frère, et une sœur, et une mère.

0: parabole du semeur. Il se mit de nouveau à enseigner au bord de la mer, et une foule très nombreuse s'assemble auprès de lui, si bien qu'il monte dans une barque et s'y assied en mer. Et toute la foule était à terre, près de la mer. Il leur enseignait beaucoup de choses en parabole, et il leur disait dans son enseignement,
1: « Écoutez, voici que le semeur est sorti pour semer. Et il advint, comme il semait, qu'une partie du grain est tombée au bord du chemin, et les oiseaux sont venus et ont tout mangé. Une autre est tombée sur le terrain rocheux, où elle n'avait pas beaucoup de terre, et aussitôt, elle a levé, parce qu'elle n'avait pas de profondeur de terre. Et lorsque le soleil s'est levé, elle a été brûlée, et faute de racines, s'est desséchée. Une autre est tombée dans les épines, et les épines ont monté et l'ont étouffée, et elle n'a pas donné de fruits. D'autres sont tombés dans la bonne terre, et ils ont donné du fruit en montant et en se développant. Et ils ont produit l'un 30, l'autre 60, l'autre 100.
0: Et il disait,
1: « Entende, qui a des oreilles pour entendre ?»

0: Pourquoi Jésus parle en parabole? Quand il fut à l'écart, ceux de son entourage avec les 12 l'interrogeaient sur les paraboles. Et il leur disait
1: « À vous, le mystère du royaume de Dieu a été donné. Mais à ceux-là qui sont dehors, tout arrive en parabole. Afin qu'ils aient beau regarder et ils ne voient pas. Qu'ils aient beau entendre et ils ne comprennent pas. De peur qu'ils ne se convertissent et qu'il ne leur soit pardonné. »
0: Et il leur dit,
1: « Vous ne saisissez pas cette parabole? Et comment comprendrez-vous toutes les paraboles? Le semeur, c'est la parole qu'il sème. Ceux qui sont au bord du chemin où la parole est semée sont ceux qui ne l'ont pas plus tôt entendu que Satan arrive et enlève la parole semée en eux. Et de même, ceux qui sont semés sur les endroits rocheux sont ceux qui, quand ils ont entendu la parole, l'accueillent aussitôt avec joie. Mais ils n'ont pas de racines en eux-mêmes et sont les hommes d'un moment. Surviennent ensuite une tribulation ou une persécution à cause de la parole, aussitôt ils succombent. Et il y en a d'autres qui sont semés dans les épines. Ce sont ceux qui ont entendu la parole, mais les soucis du monde, la séduction de la richesse et les autres convoitises les pénètrent et étouffent la parole qui demeure sans fruit. Et il y a ceux qui ont été semés dans la bonne terre. Ceux-là écoutent la parole, l'accueillent et portent du fruit, l'un 30, l'autre 60, l'autre 100.

0: et il leur disait
1: « Est-ce que la lampe vient pour qu'on la mette sous le boisseau ou sous le lit ? N'est-ce pas pour qu'on la mette sur le lampadaire ? Car il n'y a rien de caché qui ne doive être manifesté, et rien n'est demeuré secret que pour venir au grand jour. Si quelqu'un a des oreilles pour entendre, qu'il entende. »
0: Et il leur disait
1: « Prenez garde à ce que vous entendez. De la mesure dont vous mesurez, on mesurera pour vous, et on vous donnera encore plus. Car celui qui a, on lui donnera. Et celui qui n'a pas, même ce qu'il a, lui sera enlevé. »

0: parabole du grain qui pousse tout seul. Et il disait,
1: « Il en est du royaume de Dieu, comme d'un homme qui aurait jeté du grain en terre. Qu'il dorme et qu'il se lève, nuit et jour, la semence germe et pousse, il ne sait comment. D'elle-même, la terre produit d'abord l'herbe, puis l'épi, puis plein de blé dans l'épi. Et quand le fruit s'y prête, aussitôt il y met la faucille, parce que la moisson est déjà à point. »

0: Parabole du grain de sénevé. Et il disait :
1: Comment allons-nous comparer le royaume de Dieu ? Ou par quelle parabole allons-nous le figurer ? C'est comme un grain de sénevé qui, lorsqu'on le sème sur la terre, est la plus petite de toutes les graines qui sont sur la terre. Mais une fois semé, il monte et devient la plus grande de toutes les plantes potagères. Et il pousse de grandes branches, au point que les oiseaux du ciel peuvent s'abriter sous son ombre.
0: C'est par un grand nombre de paraboles de ce genre qu'il leur annonçait la parole, selon qu'ils pouvaient l'entendre. Et il ne leur parlait pas sans paraboles, mais en particulier, il expliquait tout à ses disciples.

0: la tempête apaisée. Ce jour-là, le soir venu, il leur dit
1: « Passons sur l'autre rive. »
0: Et laissant la foule, il l'emmène comme il était dans la barque. Et il y avait d'autres barques avec lui. Survient alors une forte bourrasque, et les vagues se jetaient dans la barque, de sorte que déjà elle se remplissait. Et lui était à la poupe, dormant sur le coussin. Ils le réveillent et lui disent
1: « Maître, tu ne te soucies pas de ce que nous périssons ?»
0: S'étant réveillé, il menaça le vent et dit à la mer
1: « Silence, tais-toi !»
0: Et le vent tomba, et il se fit un grand calme. Puis il leur dit
1: « Pourquoi avez-vous ainsi peur ? N'avez-vous pas encore de foi ?»
0: Alors ils furent saisis d'une grande crainte, et ils se disaient les uns aux autres
2: « Qui est-il donc, celui-là, que même le vent et la mer lui obéissent ? »

0: le démoniaque Gérasénien. Ils arrivèrent sur l'autre rive de la mer, au pays des Géraséniens. Et aussitôt que Jésus eut débarqué, vint à sa rencontre des tombeaux, un homme possédé d'un esprit impur. Il avait sa demeure dans les tombes, et personne ne pouvait plus le lier, même avec une chaîne, car souvent on l'avait lié avec des entraves et avec des chaînes, mais il avait rompu les chaînes et brisé les entraves, et personne ne parvenait à le dompter. Et sans cesse, nuit et jour, il était dans les tombes et dans les montagnes, poussant des cris et se tailladant avec des pierres. Voyant Jésus de loin, il accourut, se prosterna devant lui et cria d'une voix forte :
1: « Que me veux-tu, Jésus, Fils de Dieu très haut ? Je t'adjure par Dieu, ne me tourmente pas !»
0: Il lui disait en effet :
2: « Sors de cet homme, esprit impur !»
0: Et il l'interrogeait :
2: « Quel est ton nom ?»«
3: Légion est mon nom, car nous sommes beaucoup. »
0: Et il le suppliait instamment de ne pas les expulser hors du pays. Or, il y avait là, sur la montagne, un grand troupeau de porcs en train de paître. Et les esprits impurs supplièrent Jésus en disant :
3: « Envoie-nous vers les porcs, que nous y entrions. »
0: Et il le leur permit. Sortant alors, les esprits impurs entrèrent dans les porcs, et le troupeau se précipita du haut de l'escarpement dans la mer, au nombre d'environ 2000, et ils se noyaient dans la mer. Leurs gardiens prirent la fuite et rapportèrent la nouvelle à la ville et dans les fermes. Et les gens vinrent pour voir qu'est-ce qui s'était passé. Ils arrivent auprès de Jésus et ils voient le démoniaque assis, vêtu et dans son bon sens, lui qui avait eu la légion, et ils furent pris de peur. Les témoins leur racontèrent comment cela s'était passé pour le posséder et ce qui était arrivé au porc. Alors ils se mirent à prier Jésus de s'éloigner de leur territoire. Comme ils montaient dans la barque, l'homme qui avait été possédé le priait pour rester en sa compagnie. Il ne lui accorda pas, mais il lui dit :
2: « Va chez toi, auprès des tiens, et rapporte-leur tout ce que le Seigneur a fait pour toi dans sa miséricorde. »
0: Il s'en alla donc et se mit à proclamer dans la décapole tout ce que Jésus avait fait pour lui, et tout le monde était dans l'étonnement.

0: guérison d'une hémorroïde et résurrection de la fille de Jaïr. Lorsque Jésus eut traversé à nouveau en barque vers l'autre rive, une foule nombreuse se rassembla autour de lui, et il se tenait au bord de la mer. Arrive alors un des chefs de synagogue, nommé Jaïr, qui, le voyant, tombe à ses pieds et le prie avec instance.
1: « Ma petite fille est à toute extrémité. Viens lui imposer les mains pour qu'elle soit sauvée et qu'elle vive. »
0: Il partit avec lui, et une foule nombreuse le suivait, qui le pressait de tous côtés. Or, une femme atteinte d'un flux de sang depuis 12 années, qui avait beaucoup souffert du fait de nombreux médecins et avait dépensé tout son avoir sans aucun profit, mais allait plutôt de mal en pis, avait entendu parler de Jésus. Venant par derrière dans la foule, elle toucha son manteau, car elle se disait
1: « Si je touche au moins ses vêtements, je serai sauvée. »
0: Et aussitôt, la source d'où elle perdait le sang fut tarie, et elle sentit dans son corps qu'elle était guérie de son infirmité. Et aussitôt, Jésus eut conscience de la force qui était sortie de lui, et s'étant retourné dans la foule, il disait
2: « Qui a touché mes vêtements ?»
0: Ses disciples lui disaient
1: « Tu vois la foule qui te presse de tous côtés, et tu dis « Qui m'a touché ?»
0: Et il regardait autour de lui pour voir celle qui avait fait cela. Alors la femme, craintive et tremblante, sachant bien ce qui lui était arrivé, vint se jeter à ses pieds et lui dit toute la vérité. Et il lui dit
2: « Ma fille, ta foi t'a sauvée. Va en paix et sois guérie de ton infirmité. »

0: Tandis qu'il parlait encore, arrivent de chez le chef de synagogue des gens qui disent
1: « Ta fille est morte, pourquoi déranges-tu encore le maître ?»
0: Mais Jésus, qui avait surpris la parole qu'on venait de prononcer, dit au chef de synagogue
2: « Sois sans crainte, aie seulement la foi. »
0: Et il ne laissa personne l'accompagner, si ce n'est Pierre, Jacques et Jean, le frère de Jacques. Ils arrivent à la maison du chef de synagogue et il aperçoit du tumulte, des gens qui pleuraient et poussaient de grandes clameurs. Étant entrés, il leur dit
2: « Pourquoi ce tumulte et ces pleurs ? L'enfant n'est pas morte, mais elle dort. »
0: Et ils se moquaient de lui. Mais les ayant tous mis dehors, il prend avec lui le père et la mère de l'enfant, ainsi que ceux qui l'accompagnaient, et il pénètre là où était l'enfant. Et prenant la main de l'enfant, il lui dit
2: « Talita cum »,
0: ce qui se traduit
2: « Fillette, je te le dis, lève-toi ».
0: Aussitôt, la fillette se leva, et elle marchait, car elle avait 12 ans. Et ils furent saisis aussitôt d'une grande stupeur. Et il leur recommanda vivement que personne ne le sût, et il dit de lui donner à manger. »

0: visite à Nazareth. Étant sorti de là, il se rend dans sa patrie et ses disciples le suivent. Le sabbat venu, il se mit à enseigner dans la synagogue, et le grand nombre, en l'entendant, était frappé et disait
1: « D'où cela lui vient-il ? Et qu'est-ce que cette sagesse qui lui a été donnée, et ces grands miracles qui se font par ses mains ? Celui-là n'est-il pas le charpentier, le fils de Marie, le frère de Jacques, de José, de Jude et de Simon ? Et ses sœurs ne sont-elles pas ici chez nous ?»
0: Et ils étaient choqués à son sujet. Et Jésus leur disait
2: « Un prophète n'est méprisé que dans sa patrie, dans sa parenté et dans sa maison. »
0: Et il ne pouvait faire là aucun miracle, si ce n'est qu'il guérit quelques infirmes en leur imposant les mains. Et il s'étonna de leur manque de foi. »

0: Mission des douze. Il parcourait les villages à la ronde en enseignant. Il appelle à lui les douze et il se mit à les envoyer en mission deux à deux en leur donnant pouvoir sur les esprits impurs. Et il leur prescrivit de ne rien prendre pour la route qu'un bâton seulement, ni pain, ni besace, ni menu monnaie pour la ceinture. Mais il leur disait
1: « Allez, chaussez de sandales, et ne mettez pas de tunique. Où que vous entriez dans une maison, demeurez-y jusqu'à ce que vous partiez de là. Et si un endroit ne vous accueille pas, et qu'on ne vous écoute pas, sortez de là, et secouez la poussière qui est sous vos pieds, en témoignage contre eux. »
0: Étant partis, ils prêchèrent qu'on se repentit. Et il chassait beaucoup de démons et faisait des onctions d'huile à de nombreux infirmes et les guérissait.

0: et l'exécution de Jean-Baptiste. Le roi Hérode entendit parler de lui, car son nom était devenu célèbre, et l'on disait
1: « Jean le Baptiste est ressuscité d'entre les morts, d'où les pouvoirs miraculeux qui se déploient en sa personne. »
0: D'autres disaient
1: « C'est Élie. »
0: Et d'autres
1: « C'est un prophète comme les autres prophètes. »
0: Hérode donc, en ayant entendu parler, disait
1: « C'est Jean que j'ai fait décapiter, qui est ressuscité. »
0: En effet, c'était lui, Hérode, qui avait envoyé arrêter Jean et l'enchaîner en prison à cause d'Hérodiade, la femme de Philippe, son frère, qu'il avait épousée. Car Jean disait à Hérode
1: « Il ne t'est pas permis d'avoir la femme de ton frère. »
0: Quant à Hérodiade, elle était acharnée contre lui et voulait le tuer. Mais elle ne le pouvait pas, parce qu'Hérode craignait Jean, sachant que c'était un homme juste et saint, et il le protégeait. Quand il l'avait entendu, il était fort perplexe, et c'était avec plaisir qu'il l'écoutait. Or, vint un jour propice, quand Hérode, à l'anniversaire de sa naissance, fit un banquet pour les grands de sa cour, les officiers et les principaux personnages de la Galilée. La fille de la dite Hérodiade entra et dansa, et elle plut à Hérode et aux convives. Alors le roi dit à la jeune fille
1: « Demande-moi ce que tu voudras, je te le donnerai. »
0: Et il lui fit un serment
1: « Tout ce que tu me demanderas, je te le donnerai, jusqu'à la moitié de mon royaume. »
0: Elle sortit et dit à sa mère
1: « Que vais-je demander ?»« La tête de Jean le Baptiste, »
0: dit celle-ci. Rentrant aussitôt en hâte auprès du roi, elle lui fit cette demande.
1: « Je veux que tout de suite, tu me donnes sur un plat la tête de Jean le Baptiste. »
0: Le roi fut très contristé, mais à cause de ses serments et des convives, il ne voulut pas lui manquer de parole. Et aussitôt, le roi envoya un garde en lui ordonnant d'apporter la tête de Jean. Le garde s'en alla et le décapita dans la prison. Puis il apporta sa tête sur un plat et la donna à la jeune fille. Et la jeune fille la donna à sa mère. Les disciples de Jean, l'ayant appris, vinrent prendre son cadavre et le mirent dans un tombeau.

Ainsi parle le Seigneur Dieu. Voici que moi-même, je m'occuperai de mes brebis et je veillerai sur elles. Ézéchiel 34, 11.

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1: Gloire au Père, et au Fils, et au Saint-Esprit, pour les siècles des siècles.

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À présent, nous vous proposons de retrouver un enseignement extrait de la session En vacances avec Marie, proposée par le sanctuaire Notre-Dame du Lot. À présent, le père Mathias avec un enseignement sur le thème Cœur uni de Jésus et Marie.

Voilà, frère et sœur bien-aimés, est-ce que vous allez bien? Super. Alors, petite question pour commencer ce topo. Qui a vu le documentaire Sacré-Cœur? Ouais, c'est pas mal, mais enfin, c'est un peu en tout la mode nationale. Hein. Vous auriez pu faire un peu mieux. C'est un must, si, il faut vraiment le regarder. Et le Sacré-Cœur, c'est pas rien, en fait. C'est pas une vieillerie du Moyen-Âge, comme parfois certaines fausses théologies essaient de nous faire croire. C'est quelque chose qui est plein de modernité. D'ailleurs, il y a même deux sœurs de la... Alors, la communauté de la consolation, réparation de Draguignan, je sais plus. Consolation, voilà. Donc, quand on parle de Sacré-Cœur sous leur regard, faut vraiment faire attention, sinon on risque le martyr. Donc là, si je dis une bêtise demain, je me réveille pas. Voilà, c'est comme ça. Donc, le Sacré-Cœur, pour bien le comprendre, je pense qu'il faut mettre en tension deux textes. Genèse 3 et Jean 19. Un tir aux surprises. Non, vous savez, hein, c'est facile. Genèse 3, c'est le péché des origines, et Jean 19, c'est la passion du Christ. Donc, le péché d'Adam et l'offrande du nouvel Adam. C'est important de mettre ces textes en tension. D'ailleurs, la Bible est bâtie là-dessus, en fait, hein, et que sur des complémentarités. Mais vous le savez, vous êtes des professionnels de l'écriture sainte, je ne vous apprends rien. Donc, Genèse 3, qu'est-ce qui se passe? Grosso modo, le péché des premiers êtres humains va fermer leur cœur. Pas complètement, enfin, il sera bien replié. Et donc, ça veut dire que c'est un drame, en fait, hein, parce qu'on est tous impactés par cette affaire. On a tous un travail de déploiement à vivre qui est facilité par le baptême, mais ça reste quand même un certain boulot, quoi. Et qu'est-ce que vient faire le nouvel Adam? Ben, il vient complètement déployer le cœur de l'homme en son cœur humano-divin. Donc, en fait, il va nous délivrer de bien des maux, la dureté de cœur, qu'on appelle en grec la sclérocardia, le cœur de pierre dans l'Ancien Testament. Et en fait, ça a des conséquences très concrètes. Hein. C'est pas que de la théologie et que des jolis mots pour le Scrabble, entre parenthèses. Hein. Sclérocardiaque sur mon compte trip, hein, ça fait quand même pas mal de points. Chez Tante Jeannette, tu lui mets 50 points dans la valise. Ce qu'on souffre, en fait, c'est de l'indifférence et de l'individualisme. On est centré sur nous, on se fout un peu des autres. En témoigne la parabole du bon samaritain. Elle est un peu angoissante parce que ça veut dire que statistiquement, il y a 2/3 des personnes qui passent devant un gars sans l'aider. Hein. On est d'accord, il y a 3 gars qui passent. 2 qui passent sans s'arrêter et 1 qui aide. Hein. C'est mauvais signe pour nous, les êtres humains. 2 sur 3, c'est grave. Enfin, les lépreux guéris, il n'y en a qu'un sur 10 qui vient rendre grâce. Hein. Donc l'évangile avec les statistiques, hein, on prend plein la valise. Quoi. Donc finalement, qu'est-ce que ça veut dire? C'est que le péché vous centre sur vous-même. Ça, c'est la force négative du péché, une sorte de quelque chose qui vous bloque, alors que la grâce vous excentre. Et donc toute la vie chrétienne, c'est une sorte de combat, en quelque sorte, entre ce centrement et cet excentrement. Et c'est bien qu'à la fin de votre vie, ce soit l'excentrement qui est gagné un peu quand même. Hein. On est d'accord. Parce que l'enfer, c'est l'autocentrement définitif. Et là, un peu plus rien pour vous. Alors que le paradis, c'est l'excentrement total. Et le purgatoire, bah, ce serait un peu un entre-deux qui suppose d'être un petit peu corrigé. Je pense qu'on y passera tous un peu, enfin, sauf si vous êtes déjà des saints. Je vois vos auréoles qui commencent à briller dans la nuit. C'est très joli. Alors, le cœur du Christ s'est ouvert, d'abord pour guérir le cœur de l'homme qui était centré sur lui, pour réparer, puisque l'homme ne pouvait plus rendre gloire à son Créateur, et aussi pour expier. Expier tous nos péchés, et Dieu sait qu'ils sont nombreux. Et en face de Jésus qui meurt sur la croix, il y a la Vierge Marie, enfin, il y a d'autres personnes, mais entre autres, il y a elle, dont le cœur est immaculé. C'est-à-dire qu'en fait, c'est le seul cœur qui soit parfaitement réceptif au cœur du Christ. Et ce qui est étonnant, c'est qu'en fait, la Vierge Marie est infiniment discrète, en fait. Elle n'a pas écrit de traité de théologie, elle n'a pas décrit ce qu'était le cœur de son fils, mais elle a complètement vécu. D'accord? Donc elle est vraiment, je dirais, aux premières loges, en fait. Et c'est pourquoi c'est important de méditer le rosaire. Pourquoi? Parce que qu'est-ce que c'est que le rosaire, sinon la méditation des 20 principaux mystères du Christ par les yeux, à travers les yeux, et par le cœur de Marie. Donc ça, comme elle est la première en chemin, le disciple idéal, quand on médite ces mystères, il se passe quelque chose parce que ça nous travaille. On est d'accord, le rosaire, c'est pas une récitation mécanique. Sinon, il y a un problème, faut s'arrêter. Le rosaire, c'est toujours nouveau parce que c'est la parole, en fait. Si vous méditez un rosaire sans parole de Dieu, ça marche pas, quoi. Et comme la parole est inépuisable, vous allez toujours trouver des nouvelles harmoniques dans vos mystères. Ça sera jamais, vous allez jamais vous lasser. En prenant, par exemple, des méditations des papes, des saints, des mystiques, des théologiens, de la consolation de Draguignan, voilà, vous allez avoir des billes, des choses qui vont vous aider à avancer. D'accord? Donc on a ces deux cœurs qui sont en très grande communion, à tel point qu'on peut presque parler de cœur uni de Jésus et de Marie, donc ça c'est Saint Jean Eudes, un très grand saint qu'on va fêter d'ailleurs demain. Demain on va penser à tous les eudistes. Alors,
Au XVIIe siècle, effectivement, Jean Eudes va lancer, initier une dévotion au cœur uni de Jésus et de Marie. Et en 1830, qu'est-ce qui s'est passé à Paris, rue du Bac? Ben, la Vierge a fait une demande à Sainte Catherine Labouré de faire frapper une médaille que vous tous vous portez autour du cou, hein, j'espère. Hein, sinon, on ne vous fait pas sortir du lot sans une médaille miraculeuse. C'est quand même important, puisqu'il y a une promesse qui est associée, hein, que la Vierge Marie va répandre des grâces sur ceux qui la porteront avec foi. On est d'accord, c'est comme les antibiotiques, c'est pas automatique. Donc c'est pas un gris-gris. On est d'accord, c'est avec foi qu'on porte ces sacramentaux. Comme d'ailleurs l'huile du lot, on va pas en prendre comme ça pour faire joli, quoi. À chaque fois qu'il y a ce genre de signe, on attend du baptisé une foi, une confiance. Donc d'abord, c'est pas systématique, on va pas être exaucé comme on le veut, mais comme Dieu le veut. Donc là, c'est une révolution mentale. Non pas ce que je veux, mais ce que tu veux. Ça, c'est une révolution à accepter dans la vie spirituelle. Si vous attendez que Dieu exauce vos prières, vous pouvez attendre assez longtemps. Comme dit l'autre, il doit faire rire Dieu, parle-lui de tes projets. C'est là que vous rigolez. Personne ne rigole, d'accord, c'est très bien. Mais c'est vrai, si tu dis à Dieu tes projets, je pense pas qu'il va se taper sur le bide. Mais enfin, quand même, entre ce que tu penses, ce que tu veux et ce qu'il a pour toi comme projet, ça peut être la largeur de l'océan Pacifique. Donc, et la conversion chrétienne, ça sera d'accepter effectivement que c'est pas forcément ce que je pensais que je vais vivre. Ça demande des dépossessions, des conversions, des purifications. On a toute une vie pour la vivre. Enfin, quand même, faut quand même s'y accrocher. Donc, effectivement, la Vierge Marie demande cette médaille. Et sur le revers, il y a effectivement la lettre M avec la croix. Et puis, deux petits cœurs. Cœur de Jésus entouré d'épines, cœur de Marie transpercé d'un glaive. Et donc, ça veut dire que la Vierge Marie, déjà, elle fait une sorte de catéchèse. La Vierge Marie est la plus grande des catéchistes. Et à chaque fois qu'elle apparaît, en fait, eh bien, elle donne un enseignement. Alors, elle apparaît en général parce qu'il y a péril dans la demeure. Enfin, en général, il peut se passer, c'est pas systématique. Il y a des apparitions qui sont paisibles, d'autres qui sont plus un peu tourmentées. Parce qu'une maman, en fait, elle vient réconforter, mais elle vient un peu secouer des fois. Hein. On est d'accord? Il y a des mamans dans la salle. Alors, la maman, elle peut être dans la bienveillance, la bonté, la compassion, l'empathie. Et puis des fois, c'est quoi ce bordel? Enfin, je sais pas, vous dites pas ça, vous avez beaucoup de délicatesse dans vos paroles, mais des fois, vous secouez un peu vos enfants parce qu'il y a un problème. Et c'est pour leur bien que vous le faites, hein. C'est pas pour les embêter. Quand la Vierge descend sur Terre, c'est pas pour faire joli, c'est pour dire qu'il y a quelque chose qu'il faut changer. Et qu'est-ce qu'il faut changer? Notre rapport à la révélation. C'est-à-dire que la révélation est donnée une fois pour toutes. Et nous, comme on la vit pas toujours correctement, qu'on oublie des parties, à chaque fois qu'elle vient, en fait, elle accomplit le testament spirituel qu'elle a donné à Cana. Tout ce qu'il vous dira, faites-le. Et donc, chaque apparition mariale est une manière de décliner une partie du message du Christ pour nous renvoyer à un élément. Et donc là, si on prend l'évangile et qu'on prend les apparitions mariales, on comprend en fait la cohérence. Puisque quand elle apparaît, elle va à chaque fois mettre le focus sur tel ou tel point. Et ça fait une cohérence, en fait. Si on prend les différentes dates, les différents lieux, ben, la Vierge Marie est catéchiste, en fait. Mais ça ne doit pas nous éloigner de notre thématique de ce soir. Donc, il y a une immense proximité entre ce cœur qui a tant aimé le monde et ce cœur immaculé qui n'a jamais offensé son Créateur. Et donc, c'est pourquoi, en liturgie, on ne s'y est pas trompé, puisque, effectivement, le samedi où, en fait, le cœur immaculé de Marie suit immédiatement le Sacré-Cœur. Et donc, si la liturgie parle comme ça, c'est que la théologie dit quelque chose aussi dans le même sens, c'est que notre spiritualité doit accueillir cette catéchèse. Parce que ce que fait la liturgie, c'est pas que pour faire joli. Ça doit aussi être une pédagogie pour nous. On doit s'en inspirer, s'en nourrir. Si on fait que aller à la messe et écouter les paroles et les prières, c'est déjà bien. Mais si ça informe notre vie spirituelle, bingo! What else? Alors, la théologie de Saint Jean est un petit peu compliquée, mais on va essayer de donner quelques phrases. Nous ne devons pas séparer ce que Dieu a uni si parfaitement, dit-il en parlant de ces deux cœurs. D'accord? Donc, l'union de ces cœurs, elle est évidemment liée au fait que Marie met au monde son fils et que son fils, va grandir sous les yeux émerveillés de Marie et qu'effectivement, à la croix, c'est là que l'union sera au plus haut point, quoi, entre les deux. Qui voit Jésus voit Marie. Poursuit le saint, qui aime Jésus, aime Marie. Alors, qui voit Jésus, voit Marie, c'est un peu plus compliqué, mais je pense que quand on voit le Créateur, on est tellement ébloui qu'on a peut-être besoin d'une petite... Qu'est-ce qu'il y a eu il y a quelques jours, là, dans le ciel de France?
une éclipse. On ne va pas dire que Marie éclipse Jésus, mais en fait, Jésus est une lumière tellement grande qu'on a peut-être besoin d'une adaptation, d'un adaptateur pour finalement voir ce Christ dans toute sa splendeur. Et peut-être que par le cœur de Marie, on voit le cœur de Jésus sans être complètement ébloui. D'ailleurs, c'est marrant, le jour de la transfiguration, il y a trois gars, Pierre, Jacques et Jean, qui sont complètement terrassés. Hein. Ce n'est pas exactement écrit dans l'Évangile, mais dans la tradition orthodoxe, les icônes montrent bien qu'ils sont complètement affalés quoi, par cette gloire. Donc peut-être qu'on a besoin d'une sorte de prisme pur pour essayer d'un petit peu d'atténuer cette lumière. Et pour en recevoir aussi une bonne partie, bien sûr. Et puis, il continue, qui aime Jésus, aime Marie. Et ça, c'est la grande blessure de nos frères réformés. Vous faites peut-être un petit peu d'œcuménisme dans vos paroisses, peut-être hein, vous avez des frères et des sœurs réformés, évangéliques, mais il y a quand même un pincement au cœur quand on les voit, c'est des gens très bien, hein. Sauf qu'il n'y a pas Marie, quoi. Et s'il n'y a pas Marie, il y a plein de choses qui foutent le camp, quoi. Tout fout le camp, pauvres gens. Et c'est grave. Et donc nous, on a la grâce d'avoir la plénitude de la révélation, et Marie n'est pas une note de bas de page. Si vous enlevez la Vierge Marie, tout va s'effondrer, en fait. Pensez à Éphèse 4:31. Un mari est théotokos, et si elle n'est pas mère de Dieu, alors là, je vous dis pas, la christologie tombe en miettes. Le saint nous propose une autre phrase, non seulement Jésus vit et demeure dans le cœur de Marie, mais il est lui-même le cœur de son cœur. Donc effectivement, le Christ au cœur de Marie, et Marie au cœur de Jésus, une sorte de communion très profonde entre ces deux cœurs. Ce qui lui fait dire cette dernière parole, et je vais pas faire une liste de paroles, mais on s'arrêtera par celle-ci. Ô Jésus, le seul Fils de Dieu, le seul Fils de Marie, je vous offre le cœur aimant de votre Mère Céleste, qui est plus beau et plus précieux à vos yeux que tous les autres cœurs. C'est vrai que le cœur de Marie, c'est comme un chef-d'œuvre. C'est un chef-d'œuvre de pureté, le Saint-Esprit a dû se délecter à créer ce cœur, à l'accompagner, à le déployer aussi. Parce que Marie a connu une croissance. Une croissance, parce qu'effectivement, si vous prenez l'épisode du recouvrement au temple, c'est pas un verset pas très connu dans l'évangile. Il est clairement dit que Jésus est retrouvé au temple et après il essaie de s'expliquer, mais ils ne comprirent pas. C'est marqué d'une certaine manière et ça nous rassure. Hein. Si Saint Joseph et la Vierge Marie n'ont pas tout compris, on a peut-être une espérance, hein, vous êtes d'accord? Bon, ils n'étaient pas à deux doigts de comprendre, mais ils n'ont pas compris pourquoi le Fils leur avait échappé pendant trois jours. Il préparait sa passion, bien sûr, mais ça, c'est facile de le dire avec le recul. D'accord? Donc, Marie est la première en chemin, donc c'est le disciple idéal, et effectivement, elle est une aide précieuse pour avancer dans les voies du Seigneur. Donc, si vous êtes là ce soir, vous êtes grave love de Marie, non? Vous êtes des fanats du chapelet, vous. Rosaire M, le lot, tout ça, chapelle de la médaille miraculeuse, vous connaissez tout ça. Vous êtes fondus de la Vierge Marie et je pense que vous ne laissez pas passer un jour sans méditer le chapelet ou prier un rosaire parfois M ou peut-être même l'Angélus régulièrement, quoi. C'est important. La Vierge Marie va agir comme un accélérateur de votre vie spirituelle. Vous allez voir la différence. Il y a un avant et il y a un après. Certains vont même pousser le pas. Et c'est une possibilité à se consacrer à Jésus par les mains de Marie. Alors souvent on dit consécration mariale, mais c'est bien de redire que c'est à Jésus qu'on se consacre. Alors on est déjà consacré par le baptême. Le baptême, c'est une première consécration, et c'est même peut-être la principale, la consécration matricielle. Et après, il y a d'autres démarches non sacramentelles, mais qui peuvent permettre d'assister, peut-être de renforcer quelque part ce sacrement qui garde sa valeur. Mais étant donné qu'on est fragile, pauvre et pécheur, j'espère que vous y reconnaissez quand même, eh ben, on a besoin de booster, on a besoin d'aide. Et quelque part, cette consécration va relancer elle peut relancer notre vie baptismale. Et puis certains vont aussi porter le scapulaire. Alors le scapulaire, c'est pas magique encore une fois, mais quand on s'engage à porter le scapulaire, on s'engage à dire l'office de la Vierge Marie. En général, c'est le chapelet. Et c'est une manière d'honorer celle qui nous protège. Donc là aussi, c'est une sorte de relation avec elle, c'est pas magique, c'est pas juste un petit bout de tissu qu'on met comme ça, comme protection. C'est un vêtement, c'est même un vêtement religieux. Regardez, les deux sœurs, elles ont un scapulaire XXL. Donc un scapulaire à l'origine, c'est une pièce d'étoffe avec un trou qu'on met devant, enfin on le passe pour se protéger. C'était même l'ancêtre de l'habit monastique. Et après, c'est devenu une partie de l'habit monastique. Et pour le tiers ordre, pour ceux qui sont dans le monde,
Eh bien, il y a eu des plus petits scapulaires pour dire qu'on avait quand même un lien avec la famille religieuse sans avoir tous les attributs, quoi. Donc ça permettait de distinguer, mais sans diviser. Et donc, quelque part, quand je revais le scapulaire, eh bien, je rentre, en fait, quelque part, en religion, je m'engage. Et donc, je m'engage à une sorte d'observance, donc à une certaine règle. La règle, c'est pas pour vous casser les pieds. Hein. La règle, c'est pour pousser droit, en fait. Hein. Donc, c'est comme un tuteur, c'est comme les parents, c'est pas là pour vous casser les pieds, les parents. C'est un tuteur qui fait pousser le jeune arbre, et quand il est assez fort, on peut effectivement retirer un peu le tuteur, et donc l'arbre grandit un petit peu de lui-même. Mais au commencement, comme il veut partir dans tous les sens, il faut qu'il ait une direction. D'accord ? Donc une règle de prière, une règle de vie, c'est en fait là pour nous libérer. Hein, prenez une règle monastique, c'est ce qui vous libère le plus. Relisez la chef de Monsieur Seguin. Elle a fini dans le ventre du loup, qui a fait un bon 4 heures. Hein. Non, c'était le matin, qui a fait un bon petit déjeuner, parce qu'en fait, elle voulait être libre. Mais elle n'a pas pigé que la vraie liberté suppose de limiter ses libertés. C'est un peu philosophique, je suis d'accord. Mais la liberté totale n'est pas liberté. La vraie liberté suppose de mettre des bornes, et les bornes que nous connaissons dans le judéo-christianisme, c'est les 10 commandements. C'est-à-dire, les 10 commandements, c'est 10 balises de vie qui te disent « en deçà, tu es en vie, au-delà, tu commences à partir en vrille » et les cloches le confirment. Chaud les marrons. Hein. Donc, c'est-à-dire que si tu dis « je respecte les commandements », c'est pour ton bien, c'est pour que tu vives. Et si tu les franchis allègrement, eh ben, tu vas commencer à tutoyer les précipices de l'enfer. Alors heureusement, Dieu est miséricorde, il va envoyer des secours, il va envoyer des avertissements. Ta conscience sera marquée au fer rouge, mais il y a un moment donné, tu peux pas dire que tu savais pas. Donc c'est pour ça qu'il faut pas non plus abuser de la miséricorde. Sinon, comme dirait Thérèse de l'Enfant Jésus, on n'aura plus que Lisieux pour pleurer. Et là, on peut rigoler. Donc on peut aussi se consacrer au Sacré-Cœur de Jésus. C'est vrai que c'est une belle démarche. Là aussi, je dis pas que c'est complémentaire. Hein, on peut se consacrer de fait aux deux cœurs. Et ce qu'on vous propose au cours de ces vacances, et surtout ce soir, eh bien, c'est voilà de plonger dans le cœur ouvert du Christ. Et pour ça, quoi de mieux que l'adoration ? Adorer, c'est un cadeau extraordinaire, qu'il n'y a même pas dans l'orthodoxie, alors qu'on partage presque, à deux, trois poils près théologiques, presque la même foi eucharistique. Mais c'est dommage qu'ils aient une foi eucharistique qui n'aille pas jusqu'à la permanence. En fait, pour eux, il y a bien permanence, mais pas au sens de la communauté. Pour eux, en fait, la présence réelle n'est vraiment manifestée que s'il y a communauté eucharistique. Donc, ils vont bien porter le sacrement malade, mais ils ne vont pas l'adorer comme nous on le fait. Et c'est bien dommage. Alors nous, on propose ce soir de plonger dans ce cœur ouvert, donc devant le Saint-Sacrement qui va être exposé, et vous allez pouvoir recevoir un cœur. Donc, il y a des cœurs de couleurs différentes, s'il vous plaît. Prenez pas tous le rouge, enfin voilà, on aime bien le cœur de Jésus, mais la couleur, ce soir on s'en fiche. Pour le dire concrètement, on s'en contre-tempore le coquillard, pour dire un peu voilà, plus explicitement. S'il y a un cœur violet ou mauve, c'est pas grave, hein, ok, ça va pas gâcher votre festival, ça veut rien dire, c'est pas une parole de connaissance, c'est rien du tout, c'est le hasard, prenez-le, voilà. On en a pas assez des rouges, on fera mieux la prochaine fois, demandez aux responsables, ils sont devant moi, je dis ça, je dis rien. Mais voilà, vous allez écrire vos fardeaux, ce qui vous pèse, ce qui vous gonfle, ce qui vous coûte, pour dire « Seigneur, ça, pendant 5 jours, je te le donne et tu me le rendras transformé. Hein, » c'est ce que disait Saint-Louis-Marie Grignon de Montfort, « Donnez-lui un œuf, il vous donnera un bœuf. » C'est un échange plutôt en notre faveur. Il y a même des choses qui nous coûtent. Donc déposez vos fardeaux et laissez-vous aimer, voilà. Tranquillement, laissez-vous toucher, transfigurer, déplacer peut-être, convertir. Il y a de magnifiques grâces qui vous attendent. Ne précadrez pas cette retraite, ces vacances. Laissez-vous toucher, laissez-vous entourer par ce cœur. Déposez ce qui vous gêne, parce qu'on a tous dans les chaussures des petits cailloux, des épines. La vie n'est pas forcément simple et peut-être difficile pour certains. On ne sait pas encore, mais voilà, c'est votre histoire. Mais on peut déposer des choses, parce que le Seigneur peut transformer. Et je terminerai par là. Le Seigneur, il est créateur. C'est-à-dire qu'il peut faire jaillir du néant ou même d'un manque, il peut le remplir. Donc, c'est-à-dire qu'il n'y a pas que le déterminisme dans la vie. Il y a des tuiles, il y a des choses qu'on n'a pas choisies ou qu'on a choisies mais qui nous ont desservies. Mais ce qui est certain, c'est que Dieu, lui, il ne va pas réécrire l'histoire, mais il peut la guérir. Et il peut la guérir par un sacrement extraordinaire, la confession. Et il peut aussi la guérir par des grâces qu'il va vous accorder. Donc, c'est-à-dire que le monde, il est ce qu'il est, votre vie, elle est ce qu'elle est, mais ce n'est pas le mot de la fin. L'avant-dernier mot, c'est notre misère, notre péché, mais le dernier mot de Dieu, et sur l'histoire, ce sera la miséricorde.
Donc ce soir, exposez-vous au Seigneur, déposez vos fardeaux et laissez-vous remplir par l'amour du Christ. Et chemin faisant, vous allez rencontrer rapidement ce soir, demain, après-demain, la Vierge Marie qui va marcher à vos côtés. Le mot de la fin, parce qu'il faut bien terminer par la parole de Dieu, c'est un verset bouleversant de l'évangile selon saint Jean qui nous dit que le cœur humain a des dimensions trinitaires. C'est-à-dire que le cœur humain qui est là, qui bat, c'est pas que le palpitant, c'est aussi le centre spirituel de la personne humaine qui peut devenir aussi vaste que le ciel. Donc terminons par cette parole et on pourra après passer à l'autre démarche, l'adoration. Si quelqu'un m'aime, dit le Seigneur, il gardera ma parole. Mon Père l'aimera, nous viendrons vers lui et chez lui, nous nous ferons une demeure. Bonnes vacances avec Marie.

0: Amis auditeurs de Radio Espérance, nous venons de vivre un enseignement extrait de la session « En vacances avec Marie » proposée par le Sanctuaire Notre-Dame-du-Lot cette année. Le Père Mathias nous a proposé un enseignement sur le thème « Cœur uni de Jésus et Marie ».
1: Je leur ai fait connaître ton nom pour qu'ils aient en eux

soit sanctifié, que ton règne vienne, que ta volonté soit faite sur la terre comme au ciel. Donne-nous aujourd'hui notre pain de ce jour. Pardonne-nous nos offenses, comme nous pardonnons aussi à ceux qui nous ont offensés. Et ne nous soumets pas à la tentation, mais délivre-nous du mal. Amen.

Marie, Vierge aimante, Vierge souriante, laissez-moi sourire avec vous. Rendez mon sourire heureux. Faites que mon sourire ne soit pas empreint de fausse modestie. Faites que mon sourire soit contagieux, qu'il soit don d'amour. Que je sache sourire partout. J'ai déjà reçu beaucoup de sourires. Des sourires vrais de personnes malades. Des sourires marrants de personnes heureuses. Des sourires tristes, mais des sourires quand même de personnes souffrantes. Merci. Si chaque jour nous sourions un peu plus, si nous savions rire et chanter, comme le monde serait magnifique. Seigneur, rends-les plus nombreux ces sourires.

messager du Seigneur, bénissez-le, invincible porteur de ses ordres, attentifs au son de sa parole. Psaume 102, 20.

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1: Aujourd'hui, nous allons évoquer Jeanne Jugan, qui est née le 25 octobre 1792 à Cancale, en Bretagne, qui a voué sa vie au service des pauvres, des vieillards, des handicapés, qui a fondé en 1840 la première congrégation des Petites Sœurs des Pauvres. Elle en sera élue la supérieure et prendra le nom de Sœur Marie de la Croix. Le 22 août 1846, un Anglais anonyme arrive à Dinan en Bretagne. Il voulait voir Jeanne Jugan. Celle-ci venait d'accueillir à Saint-Servais, dans une tour délabrée de la ville, quelques vieilles femmes indigentes. Voici le récit de sa visite. « J'eus le bonheur de voir en ce lieu Jeanne Jugan avec ses compagnes et 5 ou 6 pauvres qu'elle avait déjà recueillis. Il fallait, pour approcher de l'appartement qu'elle occupait, franchir un escalier tournant et difficile. L'étage était en bas, les murs nus et rudes, les fenêtres petites et grillées, de sorte qu'on se croyait dans une caverne ou dans une prison. Mais ce triste aspect était un peu égayé par la lueur du feu et par l'air de contentement des habitants de ce lieu. Quelques lits rangés dans un enfoncement de la pièce carrelée, une ou deux vieilles chaises ou escabeaux, une petite table et quelques ustensiles formaient tout l'ameublement. Jeanne nous reçut d'un air bienveillant. Elle nous montra volontiers son appartement et une autre chambre un peu meilleure où les pauvres femmes travaillaient. Et elle répondit de bonne grâce à toutes nos questions. Elle était simplement, mais proprement vêtue d'une robe noire, d'un bonnet, d'un mouchoir blanc. C'est le costume adopté par la communauté. Elle paraît avoir près de 50 ans, sa taille est moyenne, son teint bruné, et elle semble usée. Mais sa physionomie est sereine et pleine de bonté. On n'y remarque pas le plus petit symptôme de prétention ou d'amour-propre. Jeanne m'écouta avec intérêt, mais sans tirer aucune vanité de ce qu'elle allait plus vite que nous. Elle reconnaissait avec simplicité et modestie n'avoir aucun mérite et attribuait son succès uniquement à Dieu. Elle ne savait pas un jour, dit-elle, d'où viendraient les provisions du lendemain, mais elle persévérait avec la ferme persuasion que Dieu n'abandonnerait jamais les pauvres, et elle agissait d'après ce principe certain que tout ce que l'on fait pour eux, on le fait pour notre Seigneur Jésus-Christ. Je lui demandai comment elle pouvait distinguer ceux qui méritaient vraiment d'être secourus. Elle me répondit qu'elle recevait ceux qui s'adressaient à elle et qui paraissaient les plus dénués, qu'elle commençait par les vieillards et les infirmes comme étant les plus nécessiteux. Elle et ses compagnes quêtent dans le voisinage pour les soutenir et elle dit qu'elle trouve assez de gens disposés à donner. On lui réserve au marché les légumes et les fruits dont quelques côtés est gâté et qui ne seraient plus présentables à la vente. Elle tire ainsi de chaque fournisseur ce dont ils peuvent le plus facilement se passer. Et des autres personnes, elle obtient des restes de table, des vêtements usés, de vieux meubles ou de l'argent, de sorte qu'elle parvient à entretenir convenablement ses pauvres. Je lui ai dit qu'après avoir parcouru la France, elle devrait venir en Angleterre nous apprendre à soigner nos pauvres. Elle me répondit que Dieu aidant, elle irait si on l'y invitait. Une personne lui a donné une vache, une dame du bois pour faire une baratte, la sœur de cette dame de l'argent pour confectionner la baratte, et un pauvre menuisier lui fabriqua des cuves pour tenir le lait. Un médecin habitant Dinan promet de voir ses malades gratuitement et un pharmacien de fournir les remèdes. Elle dit que ses pauvres sont fort contents, surtout du cadeau de la vache, et qu'elle-même est très heureuse, qu'à la vérité son entreprise est un peu hasardeuse, mais que se fiant à la Providence, elle n'a nulle inquiétude. Jeanne, alors âgée de 54 ans, ne s'était engagée que 7 années auparavant au service des pauvres vieillards. Avant cela, elle avait mené une vie toute simple. Elle était née le 25 octobre 1792 à Cancale. À Cancale, les hommes alors tous marins et presque tous de la grande pêche à Terre-Neuve. Les femmes ont un tempérament fortement trempé, car leurs fils et maris passent en mer 8 mois par an. Cancale, aux huîtres fameuses dans la baie du Mont-Saint-Michel. Le père de Jeanne disparaît en mer alors qu'elle n'a que 3 ans. Elle grandit avec son frère et ses sœurs auprès de Marie Aurès, leur mère, une courageuse chrétienne. De santé fragile, Jeanne est cependant obligée de se placer comme servante. Pendant plusieurs années, elle peut toutefois rester proche de sa mère, pour qui elle est en permanence un appui et une consolation. Car elle était aide-cuisinière au château de la Mettrie, à 4 ou 5 kilomètres seulement de chez elle. Quand elle eut 15 ans, sa patronne la chargea de l'accueil des mendiants ou de la visite, avec elle ou sans elle, des nécessiteux ou des vieillards, abandonnés dans les alentours. Deux fois, elle fut demandée en mariage par le même marin, mais elle finit par lui dire de ne plus penser à elle, lui répétant « Dieu me veut pour lui, il me garde pour quelque chose, mais je ne sais pas quoi. » À 25 ans, elle partit pour Saint-Servant, qui est près de Saint-Malo, à une quinzaine de kilomètres de Cancale. Jeanne entra à l'hôpital de Saint-Servant comme aide-soignante, à la fois auxiliaire des religieuses, responsable, infirmière et fille de salle aux besognes aussi nombreuses que mal définies, avec un horaire illimité. En cette année 1817, l'hôpital, en situation financière difficile, était surchargé de malades, 217 marins et 60 civils. La santé de Jeanne ne put résister aux privations de nourriture, d'air et aux fatigues de son dévouement. On lui confia des besognes moins pénibles à la pharmacie, où elle eut à préparer des pommades, potions et tisanes. Mais après 6 ans de service, elle tombe malade et ne peut continuer. Une personne bonne et pieuse, Mademoiselle Lecoq, qui la connaissait et l'appréciait, vint lui proposer de l'amener chez elle, à la fois comme servante et amie. Jeanne accepte, sa santé se rétablit. Elles vécurent ensemble pendant 14 ans. Jeanne aide à la maison, visite les pauvres, rend service à la paroisse. L'église était toute proche. À la mort de Mademoiselle Lecoq, qui lui laissait tout son petit avoir, Jeanne se plaça comme employée de maison, tantôt en faisant des ménages, tantôt comme garde-malade. Puis avec une servante un peu plus âgée qu'elle, Françoise Aubert, elle loue 2 chambres avec un grenier au-dessus. Et c'est là que va commencer une aventure, une entreprise imprévue, on peut dire extraordinaire. Sur ces entrefaites, Jeanne et Françoise acceptent d'accueillir une orpheline de 17 ans, Virginie Trédaniel, qui continue à exercer chez ses bienfaitrices son métier de couturière. Son amie d'un an plus âgée qu'elle, Marie Jamais, fille d'un maçon, vient la voir. Elle y rencontre Jeanne, dont la piété et l'amour des pauvres sont connus, tout comme la douceur et l'égalité de son caractère. Jeanne, Françoise, Virginie et Marie forment comme une communauté de vie pieuse et généreuse. C'est alors qu'un soir d'hiver de 1839, Jeanne accomplit le geste qui va bouleverser sa vie, celle de ses 3 compagnes, et qui est à l'origine des petites sœurs des pauvres. À la vue d'une vieille femme aveugle et à demi paralysée, réduite à la plus grande détresse, elle la prend dans ses bras, la fait monter dans sa chambre, la couche dans son lit et la soigne comme une fille le ferait pour sa mère. Ses gestes et ce qui s'en suivit allaient 5 ans plus tard la rendre célèbre pour un temps et voici comment. L'économiste français Jean-Baptiste de Montillon avait fondé un prix de vertu attribué par l'Académie française, à un Français pauvre ayant fait l'action la plus vertueuse. Ce que sachant, la municipalité de Saint-Servant, l'unanimité des 14 conseillers municipaux, le maire, le curé, appuyé par le sous-préfet de Saint-Malo, décide le 21 décembre 1844 d'adresser un mémoire à l'Académie française afin de solliciter le prix Montyon pour Jeanne Jugan. Ce mémoire, répercuté par l'Académie française et la presse, aura un immense écho. Voici quelques extraits de ce texte décisif. Jeanne n'a pas de fortune, n'importe, elle se confie en Dieu. Au commencement de l'hiver de 1839, elle apprend qu'une vieille femme pauvre infirme et aveugle vient de perdre sa sœur, l'unique, qui l'a soignée, qui allait lui chercher son pain. Jeanne la fait transporter dans sa maison et l'adopte pour sa mère. Peu de temps après, une ancienne servante qui avait servi fidèlement et sans gage jusqu'à leur mort, Ses maîtres tombés dans la détresse exposent à Jeanne son triste sort. Celle-ci, à l'instant, la recueille avec joie. Ne pouvant plus, dans sa maison trop petite, recevoir d'autres malheureux, elle en loue une plus grande, et y entre le 1er octobre 1841. Un mois après, sa nouvelle maison est remplie de partout. 12 pauvres vieilles femmes y trouvent un abri. Mais pour les nourrir, que fera Jeanne? Quelque peu d'argent qu'elle avait réservé est bientôt consommé. Alors, sa charité la rend ingénieuse. « Puisque je n'ai plus de pain à leur donner, dit-elle, eh bien, j'irai en chercher. Aussi bien, cette tâche me convient mieux qu'à ces misérables cassés par les ans et les infirmités. » Elle réalise ainsi sa pensée. Elle demande à chacun de ses pauvres le nom des personnes qui l'assistaient et elle va, elle-même, solliciter leurs aumônes. Bientôt, au lieu de 12, elle en a 20. De 20, elle passe à 30. Un an après, sur la fin de 1843, elle en avait 40. Et ses bénédictions, elle compte autour d'elle une famille de 65 misérables. Excitées par son exemple, trois personnes se sont unies à elle pour partager ses soins et ses fatigues. Celle-ci vaque à l'intérieur à tous les ouvrages les plus pénibles avec un dévouement admirable et même au détriment de leur santé. Tandis qu'à l'extérieur, Jeanne, infatigable, se multiplie en proportion du nombre de ses pauvres. Elle est sans cesse en marche, un panier au bras, et elle le rapporte toujours plein. Pour plaider la cause de ces pauvres, elle est vraiment éloquente. On l'a vue souvent fondre en larmes en exposant leurs besoins. Aussi, il est difficile de lui résister. Du reste, elle n'importune personne. Si on la rebute, elle se retire aussitôt sans manifester le moindre mécontentement, disant « Une autre fois, vous nous assisterez ». Elle a identifié véritablement son sort avec celui des pauvres. Elle est vêtue comme eux de ce qu'on lui donne. Elle se nourrit de restes comme eux, ayant soin de réserver la meilleure part à ceux qui sont malades ou plus infirmes. Et les personnes qui la secondent imitent son exemple. Ainsi conclut ce rapport officiel, nous avons la certitude que la récompense qui lui sera décernée tournera au bénéfice de ces pauvres.

Un an après ce mémoire, l'Académie française décerne en décembre 1845 le prix Montillon à Jeanne Jugan, en présence de Chateaubriand, Lamartine, Victor Hugo. Mais pour mieux comprendre le retentissement de tout cela, il faut dire qu'on se trouvait à l'heure, au cœur de ces terribles années de misère. Durant l'hiver 1847-48, face aux 4 ou 5 milliers d'ouvriers d'alors, on compte près de 800 000 chômeurs et en outre 1 300 000 d'indigents nourris par la charité publique. À Saint-Servant, où vivait Jeanne Jugan, sur 9 700 habitants en 1846, on dénombre 5 000 malheureux, c'est-à-dire plus de la moitié de la population. Jeanne Jugan, par son initiative, va susciter tout un réseau de bienfaisance. Sans aucune ressource, s'appuyant uniquement sur la charité, elle ouvrit des asiles, outre celui de Saint-Servant, à Rennes, à Dinan, à Angers. Et ses sœurs de communautés qui affluaient en ouvrirent d'autres, après Saint-Servant et Rennes, Dinan, Tours, Nantes, Paris, Besançon, Toulon et bien d'autres. Et ce sera aussi l'expansion en Angleterre, en Irlande, en Amérique, en Afrique du Nord, en Italie. À la mort de Jeanne, 40 années après la première fondation, il y aura 2400 petites sœurs et 177 maisons et plus de 20 000 vieillards accueillis. Ces chiffres doublèrent dans les 20 ans suivants et les petites sœurs iront dans les 5 continents du monde. Il est émouvant de découvrir quelques témoignages sur la manière dont Jeanne Jugan s'y prenait pour faire la quête. Sans doute, elle avait bénéficié pour cela des conseils des frères hospitaliers de Saint-Jean-de-Dieu qui étaient à Saint-Servant. Mais c'est elle qui a tout organisé, tout conduit. Elle fait preuve d'ingéniosité et de qualité, disons, technique, dans l'exercice de la quête, organisant dès les débuts un cahier d'abonnement. C'était là un moyen efficace de faire participer avec persévérance les bienfaiteurs à la marche de l'œuvre. Par exemple, sous l'influence directe de Jeanne, plusieurs centaines d'ouvriers des usines Guibert de Saint-Malo s'abonnent pour un soir par semaine et ils continuent plusieurs années durant. Mais bien entendu, le fond de la technique de Jeanne, c'est sa spiritualité, sa foi et sa charité vivante. Son éloquence, toute son attitude proviennent d'un fond spirituel qui faisait immédiatement impression. Et ce fond spirituel se continuait en une incessante prière de gratitude envers les bienfaiteurs. Un novice le dit ainsi. Elle était extrêmement reconnaissante à l'égard des bienfaiteurs. C'est son exemple qui a introduit l'usage de prier beaucoup pour les bienfaiteurs. Elle venait souvent à la salle de travail, demander aux novices et postulantes de prier pour eux. On sentait chez elle le culte de la reconnaissance. Mais écoutons quelques témoignages. Jeanne alla quêter à Jersey. Elle était éloquente, dit la femme d'un pasteur anglican, quand elle parlait et quêtait pour ses pauvres, d'une éloquence extraordinaire lorsqu'elle plaidait la cause de ses pauvres. Une petite sœur a fait cette confidence. Elle quêtait partout. Elle prenait tout ce qu'on lui donnait. Elle parlait très peu. Le souvenir de sa modestie, de son humilité, de son abnégation et de son dévouement resta si gravé que dès lors, je n'ai plus qu'un désir, celui de devenir un jour fille de Jeanne Jugan. Un témoin décrit sa manière de quêter. Jeanne se glissait doucement dans les corridors, frappait discrètement aux portes, attendait patiemment, car elle craignait d'être importune. Dans les salons, dans les offices, dans les jardins, dans les bureaux, Jeanne faisait son apparition de la même manière, douce, tranquille, persuasive. « Eh bien, Jeanne, que faites-vous là ? J'attends, mon bon vieux monsieur. » « Est-ce tout, Jeanne ? Je demande pour mes bonnes femmes. »« Vos bonnes femmes ? Allez-vous encore me les mettre sur le dos ? Nous les partagerons un peu aujourd'hui, mon bon monsieur, si vous voulez bien. Vous les nourrirez, et moi, je les soignerai. Donnez-moi grassement, et vous ne me verrez plus d'ici longtemps, » ajoutait-elle humblement. Puis elle continuait en y mettant tout son cœur. « Je prierai pour vous, monsieur. Elles prieront aussi pour leurs bienfaiteurs. Je leur apprendrai la reconnaissance. » Quand elle était malmenée et conduite ou accusée d'être une fainéante ou d'autres épithètes désagréables, elle acceptait joyeusement. On a maintes fois relaté
et nombre de petites sœurs ont repris à leur compte

ses bâtiments, accosta à Saint-Malo avec des lingots d'or, un petit sac de 10 000 francs. L'un d'eux tomba à la mer à la grande colère de mon oncle. Jeanne Jugant se trouvait à passer, par un hasard providentiel. Elle le vit qui se laissait aller à sa violence habituelle et s'approcha. Elle était la seule personne à avoir de l'ascendant sur ce caractère bouillant et emporté. Elle le clama en promettant de prier pour que l'argent perdu puisse être retrouvé et continua sa route. Le sac d'or fut récupéré. Dieu permit que la sainte fille revînt à cet endroit. Elle interpella son ancien maître avec sa bonhomie coutumière. « Je vous l'avais bien dit, mon bon petit monsieur de Gouillon, que le bon Dieu vous aurait fait retrouver votre argent. » Mon oncle se jeta dans les bras de Jeanne Jugant et y jeta le sac d'or retrouvé. « Tiens, dit-il, prends-le pour tes petits vieux. » Un jésuite, le père Montjarret, raconte « Notre supérieur amena Jeanne Jugant pour faire sa quête dans la salle où nous étions tous réunis. Puis il lui demanda de nous adresser quelques mots du bon Dieu, ce que la petite sœur fit sans hésiter. Elle nous parla quelques minutes de son œuvre, avec un accent de foi qui nous pénétra. Puis, après nous avoir remerciés, elle nous quitta, son panier au bras, en nous faisant une révérence. Je la vois encore dans son attitude humble, aisée, digne, de la plus grande simplicité. Je ne l'ai jamais oubliée. Je vivrai encore 1000 ans que je ne saurais oublier l'impression que j'en ai reçue. » Son premier biographe a publié le témoignage d'un périodiste de Redon à qui Jeanne avait demandé la permission de quêter parmi les élèves. Et Jeanne Jugant exposa bonnement et simplement l'objet de sa mission. Émerveillée et profondément touchée, tous ses élèves vidèrent absolument leurs poches et leurs pupitres. Jamais les écoliers de ce temps-là n'ont oublié cette visite de charité et tous les professeurs en furent émerveillés et touchés. Dans ses quêtes, comme dans toute sa vie, elle est droite, directe, ainsi que le remarque une amie. Lorsqu'elle rencontrait des impossibilités, des embarras inextricables, elle ne cherchait pas à les pallier, à les dissimuler. « C'est vrai, ma pauvre petite dame, disait-elle, c'est une folie, ça paraît impossible. Mais si Dieu est pour nous, ça se fera. » Elle levait alors les yeux au ciel.

C'est donc fin 1840 qu'a commencé la vie simple et fraternelle de la première communauté. Deux ans plus tard, on se réunit sous la présidence de l'abbé Lepailleur, jeune vicaire à Saint-Servant. Le règlement est mis au point. Jeanne est élue supérieure de la nouvelle congrégation des servantes des pauvres et s'appelle désormais Sœur Marie de la Croix. En plus des trois vœux religieux, pauvreté, chasteté, obéissance, Jeanne fait ajouter la règle de l'hospitalité, comme pour les frères de Saint Jean de Dieu, et en communion avec l'ordre hospitalier de Saint Jean de Dieu. Jeanne a une très grande dévotion envers la Vierge Marie. Les novices qui avaient remarqué cet amour intense de Marie avaient également constaté que Saint Joseph y était constamment associé. Saint Joseph, comme pourvoyeur pour le bien spirituel et temporel de la petite famille. Jeanne avait ce mot délicieux. Voyez Jésus, Marie, Joseph, comme ils s'aimaient tous les trois. Quelle bonne figure ils avaient. Avec quelle bonté, quelle douceur ils se parlaient. Dans notre petite famille, il faut qu'il en soit ainsi. Et Saint Joseph ne restait pas les bras croisés. Comme preuve, ce savoureux épisode. Les dons affluaient, raconte un biographe, et pourtant un jour le beurre manque. Jeanne vit que les vieillards mangeaient leur pain sec. « Mais c'est le pays du beurre, dit-elle. Comment? Vous n'en demandez pas à Saint-Joseph ? » Elle alluma une veilleuse devant une statue du père nourricier, fit apporter tous les pots vides et plaça un écriteau. « Bon Saint-Joseph, envoyez-nous du beurre pour nos vieillards. » Les visiteurs s'étonnaient ou s'amusaient. Mais quelques jours plus tard, un donateur anonyme fit envoyer un lot très important de beurre et tous les pots furent remplis. L'association des petites sœurs des pauvres dans un extraordinaire essor sera officiellement approuvée par l'évêque de Rennes en 1852. Mais entre-temps, Jeanne Jugand avait dû faire l'expérience d'une autre forme de pauvreté. Dès le début, elle avait été soutenue, nous l'avons dit, par un jeune prêtre de Saint-Servant, ingénieux et habile, l'abbé Lepailleur. Pressentant l'avenir de l'œuvre naissante, l'abbé Lepailleur, peu après, peu

à peu l'a pris en main en écartant Jeanne. Le 23 décembre 1843, il réunit la petite communauté de sa propre inspiration et déclara que la supérieure est désormais Marie Jamet. Celle-ci n'a que 23 ans, Jeanne 51. Jeanne n'hésite pas, car l'abbé représente l'Église. Elle se lève, s'agenouille devant la remplaçante et lui promet obéissance. Le lendemain, elle se présente à Marie Jamet, la nouvelle supérieure, pour lui demander de lui fixer sa tâche. Elle prend son panier et tout simplement part pour son œuvre de quêteuse. Nul au dehors de se douter du changement. Bientôt, dans une lettre à peu près sûrement dictée par l'abbé Le Pailleur, Marie Jeunet écrit ceci à Jeanne. « Ma chère enfant, j'ai vu avec joie combien vous êtes bien reçue partout, de sorte que de puissantes dames vous font l'honneur de vous admettre à leur table. Soyez combien convaincue que si l'on agit ainsi à votre égard, ce n'est pas à cause de vous. Mais c'est Dieu qui lui permet pour ses pauvres. Pour vous, tenez-vous toujours pour ce que vous êtes véritablement, c'est-à-dire pauvre, faible, misérable et incapable de tout bien. » Jeanne est intérieurement bien d'accord avec la jeune supérieure. Elle continue sa quête, qui en réalité est plus qu'une quête, c'est une bonne nouvelle, un évangile, l'annonce de la solidarité de Dieu avec les pauvres. Bientôt, elle sera rappelée à Rennes, à la maison mère, pour y vivre dans le silence avec les postulantes et les novices. Dans cet état d'humilité et d'obéissance où elle s'était volontairement placée, Jeanne trouvait normal de se dire un zéro sur la terre. Elle témoigne ainsi, c'est Dieu qui a tout fait pour ses pauvres, et la bonne mère générale, aidée de ses compagnes, ont travaillé à faire les fondations et à étendre la petite famille partout. Pour moi, disait-elle, avec sa modestie ordinaire, j'étais la petite quêteuse, je demandais, je tendais la main, et nos bons bienfaiteurs donnés pour les pauvres du bon Dieu. Un novice raconte aussi, au jardin du noviciat, il y avait des rosiers sauvages. Elle me disait, voyez ces rosiers, ce sont de petits sauvageons. Vous aussi, vous êtes une petite sauvage jaune, mais si vous vous laissez bien former, vous deviendrez une belle rose, mais il faut vous laisser humilier. Au lieu de descendre en vous-même, montez vers le bon Dieu. Au premier chapitre de 1847, elle ne sera pas invitée. Cette retraite prématurée devait durer 27 ans, avec une merveilleuse humilité, une foi totale, avec ici ou là sur sa situation une petite pointe d'humour, signe aussi de sa gaieté. Elle vécut désormais sans aucune responsabilité, ignorée, parfois rabrouée, tricotant des bas au milieu des novices, plus ou moins associés à leur formation. Émerveillée de les voir arriver si nombreuses, elle les portait dans sa continuelle prière et leur livrait par bribes la sagesse tissée en elle au fil des ans. Grande, droite jusqu'en sa vieillesse, elle parcourait en priant les allées de la tour Saint-Joseph, où se trouve désormais le centre de congrégation et le noviciat. Elle aimait chanter, raconter des souvenirs drôles. Austère, son visage s'éclairait souvent d'un lumineux sourire. Elle a laissé le souvenir d'une sérénité pleine d'allégresse.

Telle fut Jeanne Gigant, première petite sœur des pauvres. Derniers épisodes, c'était le 28 août 1879. Le matin après la messe, Jeanne se sentit mal. On l'étendit sur un lit. Après avoir reçu le sacrement des malades, elle put prier à mi-voix. On l'entendit murmurer. Père éternel, ouvrez vos portes aujourd'hui à la plus misérable de vos petites filles, mais qui a si grande envie de vous voir. Et d'une voix plus faible, ô Marie, ma bonne mère, venez à moi. Vous savez que je vous aime et que j'ai bien envie de vous voir. Puis elle ferma les yeux et doucement s'éteignit. Elle avait dit aux novices, vous verrez, quand vous serez vieille, vous ne verrez plus rien. Moi, je ne vois plus que le bon Dieu. Elle a été déclarée bienheureuse et la fête de Saint-Jeanne Jugant en religion, sœur Marie de la Croix, est célébrée le 29 août.

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1: Aujourd'hui, nous évoquons le discours du pape Jean XXIII lors de l'ouverture solennelle du Concile Vatican II en octobre 1962. Alors, en fait, c'est dès le mois de janvier 1959 que Jean XXIII avait annoncé la convocation de ce Concile Vatican II. Très peu après son élection, il s'était exprimé alors devant les cardinaux de la Curie romaine dans la basilique Saint-Paul hors les murs, après une semaine de prière pour l'unité des chrétiens. Sa déclaration avait d'abord été accueillie par un grand silence qui traduisait une grande surprise et même dans les 24 heures qui avaient suivi, le journal du Vatican, l'Osservatore Romano, avait très peu réagi. Cependant, Jean XXIII devait déclarer à un confident de façon piquante, ce n'est pas l'Esprit-Saint qui assiste le pape, c'est moi qui suis simplement, moi Jean XXIII, qui suis simplement son assistant, parce que c'est lui qui fait tout, le concile et son idée. Alors cependant, dans l'Église, beaucoup de responsables à l'époque considéraient que la convocation d'un concile n'était plus nécessaire après la définition de l'infaillibilité et la primauté du pape par le précédent concile Vatican I, presque un siècle avant. En réalité, cette idée d'un concile Vatican II, d'un deuxième concile du Vatican, n'était pas nouvelle et pas encore moins saugrenue. Les deux papes précédents, en effet, Pie XI et encore plus Pie XII, avaient déjà eux-mêmes envisagé le lancement d'un nouveau concile. Dès 1922, Pie XI souhaitait rouvrir et continuer le Concile Vatican I, qui était un concile inachevé, interrompu notamment par la guerre de 1870 entre la France et l'Allemagne. Il souhaitait aussi apporter des remèdes au traumatisme collectif de la Première Guerre mondiale 14-18. Quant à Pie XII, il avait créé en 1948 une commission chargée de préparer un concile après la Deuxième Guerre mondiale, avec un programme complet, à la fois théologique, canonique, moral, culturel. Mais comme Pie XI, Pie XII aura renoncé, au bout de 2 ans, à poursuivre cette démarche conciliaire. Pourquoi ? Eh bien, c'était en constatant des divergences prononcées au sein de la commission préparatoire et donc en craignant le risque d'une division profonde de l'Église. Mais cette fois-ci, Jean XXIII, en 1958, après le début de la guerre froide, après la division de l'Europe entre les deux blocs de l'Est et de l'Ouest, eh bien Jean XXIII a préféré maintenir l'idée d'un concile. Et puis, il a même ajouté une invitation aux chrétiens des églises séparées, protestants et orthodoxes, à venir se joindre à l'Église catholique pour une vaste manifestation à la recherche de l'unité. Il insistait donc sur la dimension œcuménique de ce nouveau concile. Alors cependant, les circonstances restaient difficiles. En effet, l'été 1962, lors de la préparation du concile, un peu dans les dernières longueurs, Jean XXIII a fait une confidence voilée assez tragique au cardinal Suenens, venu de Belgique, en lui disant « Ma participation, ce sera la souffrance ». Eh bien, en effet, le pape venait d'apprendre qu'il avait un cancer de l'estomac sans grand espoir de survie. Mais alors, pour définir la démarche du concile, Jean XXIII a employé un mot qui a souvent été commenté, il a parlé d'un aggiornamento. Alors en réalité, le mot aggiornamento signifie « mise à jour » et en un sens, il signifie « perfectionnement », mais rien qui n'évoque une rupture. Et Paul VI, lui, le successeur immédiat de Jean XXIII, fera de ce mot « aggiornamento » l'idée maîtresse de son pontificat en y voyant la ligne directrice du concile. En fait, cet aggiornamento ne signifie pas rupture avec la tradition, non, il en exprime plutôt la vitalité continuelle. Il s'agit en fait d'un ressourcement, comme on dit, à un appel d'une, a-t-on dit, d'une tradition moins parfaite à une tradition plus parfaite, plus profonde, comme aurait dit auparavant Charles Péguy. Et donc, une recherche de sources plus profondes. Mais les oppositions, les réticences, les peurs devant le concile ont été virulentes et durables et elles ont duré jusqu'à aujourd'hui, on le sait hélas. Et à la fin de son pontificat, bien après, récemment, le pape François a fait ce diagnostic en disant que un restaurationnisme est venu bâillonner le concile et que dans certains contextes, eh bien, ce concile Vatican II n'a pas encore été accepté. Toutefois, à la lumière de l'histoire dont Jean XXIII lui-même était très féru, eh bien, on sait, rappelait le pape François, qu'il faut en moyenne un siècle pour qu'un concile prenne vraiment racine. Et donc, conclusion, eh bien, nous avons encore une quarantaine d'années pour appliquer réellement, complètement le concile Vatican II. Alors, c'est le jeudi 11 octobre 1962, c'est le mois de Marie, Jean XXIII, donc, a, en un sens, on peut dire, inauguré le concile avec ces mots en disant que l'Église se réjouit par un don de la divine providence. Le jour attendu s'est levé. Le concile œcuménique Vatican II commence au tombeau de Saint-Pierre auprès de la Vierge Marie, Mère de Dieu. Et puis, il observait, Jean XXIII, que tous les conciles, à la fois les 20 conciles œcuméniques qui précédaient Vatican II et d'innombrables conciles provinciaux et régionaux, tous les conciles témoignent clairement, au fil des siècles, de la vitalité de l'Église catholique. Ils sont comme des lumières brillantes de son histoire. Et puis, il s'agissait de réaffirmer une fois de plus le magistère ecclésiastique qui ne faiblit jamais, qui perdure jusqu'à la fin des temps. Et avec ce concile, eh bien, il se présente de manière extraordinaire en tenant compte des exigences et des possibilités, des opportunités de l'époque contemporaine. Et puis, au passage, Jean XXIII évoquait, rappelait les mérites des papes précédents qui ont vécu à des temps plus anciens, qui étaient issus des assemblées des conciles, à la fois en Orient et en Occident, du IVe siècle jusqu'au Moyen-Âge et jusqu'au dernier temps, 1870 en l'occurrence. Et puis, une remarque, c'est que certes, Jean XXIII était conscient que de nombreuses amertumes, de nombreuses peines, épreuves ont obscurci l'histoire de l'Église. Et il rappelait dès le début la parole du vieillard Siméon à la Vierge Marie, d'une voix prophétique. Siméon disait à propos de Jésus-Christ, il est ici pour la ruine et la résurrection de beaucoup, il est un signe de contradiction. Et puis, Jean XXIII rappelait aussi que Jésus lui-même, devenu adulte, a indiqué clairement comment les hommes se comporteraient envers lui au fil des temps avec la perspective de la crucifixion. Alors, après environ 20 siècles, les situations et les problèmes très graves auxquels l'humanité est confrontée ne changent pas, constatait Jean XXIII, mais le Christ occupe toujours la place centrale de l'histoire. Les hommes et les femmes adhèrent à lui et à son Église, et ainsi ils jouissent de la lumière, de la bonté, et du bien, de la paix. Ou alors, ils peuvent vivre sans lui, combattre contre lui, contre le Christ, et rester délibérément en dehors de l'Église. Et à cause de cela, il y a confusion, les relations humaines deviennent difficiles, avec le danger de guerres sanglantes. Mais chaque fois que des conciles œcuméniques sont célébrés, ils proclament la correspondance avec le Christ et son Église, et ils rayonnent la lumière de la vérité, ils dirigent la vie sur la bonne voie, ils renforcent, éveillent les énergies spirituelles et ils élèvent régulièrement les âmes vers des biens vrais et éternels. Alors, quant à l'origine et la cause du concile œcuménique Vatican II, eh bien, Jean XXIII rapportait un témoignage vécu. C'est que la première fois donc qu'il avait évoqué cette perspective, notamment devant le collège des cardinaux en janvier 1959, dans la fête de la conversion de Saint-Paul, eh bien, un immense intérêt s'était éveillé dans le monde entier. Et puis, Jean XXIII souligne qu'un travail intense a été mené pour préparer Vatican II avec un programme d'enquête plus large, précis sur la condition de la foi, sur la pratique religieuse, sur l'impact de la communauté chrétienne et surtout catholique. Et puis que, éclairée par ce concile, l'Église croîtrait, on peut l'espérer, en richesse spirituelle et qu'en puisant de nouvelles énergies, elle pourrait regarder avec confiance vers les temps futurs et que l'Église veillera à ce que les individus, les familles et les nations tournent leur esprit vers les réalités surnaturelles.

0: Jean XXIII considérait que l'ouverture de ce concile œcuménique Vatican II intervenait dans des circonstances favorables. Il évoquait même les signes des temps qui justifiaient cette démarche. Et, à l'inverse, Jean XXIII a critiqué ceux qu'il appelait les prophètes de malheur, en disant que dans les conditions actuelles, ces gens-là ne peuvent voir que des ruines et des troubles, en disant que notre époque est bien pire que celle des siècles passés, et que ces prophètes de malheur vont jusqu'à se comporter comme s'ils n'avaient rien à apprendre de l'histoire. Rappelez ici que Jean XXIII était un historien, histoire qu'il définissait comme l'enseignante de la vie, et comme si, d'autre part, comme si à l'époque des conciles précédents, tout se déroulait joyeusement en matière de doctrine, de morale et quant à une juste liberté de l'Église, alors que des difficultés avaient déjà jonché l'histoire de l'Église. Et de ce point de vue-là, Jean XXIII exprimait un désaccord total avec ce qu'il appelait ses prophètes de malheur, ses prophètes du destin, qui annonçaient toujours le pire, comme si la fin du monde était imminente. Et le pape jugeait plutôt nécessaire de voir les plans mystérieux de la providence divine qui, disait-il, se réalisent successivement par le travail des hommes et souvent au-delà de leurs attentes. Il est nécessaire aussi d'organiser tout pour le bien de l'Église, même dans le contexte d'événements humains adverses. Jean XXIII rappelait aussi que les conciles œcuméniques, dont les événements sont consignés dans l'histoire de l'Église, ont souvent été célébrés, non sans difficulté ni cause de contrariété, du fait de l'ingérence excessive du pouvoir civil. Parce que parfois, les princes de ce monde sont guidés par des calculs politiques et trop préoccupés par leurs propres intérêts. Cependant, alors Jean XXIII faisait aussi allusion à la situation du clergé dans les pays communistes qui a entravé et empêché la participation de certains évêques d'Europe de l'Est au concile. Le pape remarquait qu'il manquait de nombreux pasteurs de l'Église, des hommes qui nous sont chers, disait-il, mais qui, de fait de leur foi, sont enchaînés ou entravés par d'autres obstacles. Et néanmoins, Jean XXIII exprimait un espoir, l'espoir que l'Église, libérée de certains obstacles des périodes passées, que l'Église puisse élever sa voix avec autorité dans ce temple du Vatican comme d'une seconde chambre haute des apôtres. Alors, la tâche principale du concile, c'était, rappelait Jean XXIII, c'était de diffuser la doctrine catholique, la défendre, en cherchant à ce qu'elle soit, ce dépôt sacré soit enseigné d'une manière plus efficace. Et donc, cela montre, disait-il, comment cette vie mortelle doit être ordonnée pour atteindre la fin souhaitée par Dieu en accomplissant les devoirs de l'Église envers la cité terrestre et céleste. Et en d'autres termes, donc, le devoir de tous les hommes de s'efforcer sans relâche d'obtenir les biens célestes et de faire usage des biens terrestres à cela, de manière à ce que l'usage des biens temporels ne nuise pas à notre bonheur éternel. Et Jean XXIII rappelait l'exhortation de Jésus-Christ, cherchez d'abord le royaume de Dieu et sa justice, parce que dans l'Église, il y a ceux qui, tout en se consacrant de toute leur force à la pratique de la perfection évangélique et ceux qui contribuent en même temps au progrès civil, de l'exemple de leur vie et de leurs initiatives de charité, ils reçoivent une vigueur non négligeable et élèvent ce qui est le plus élevé et le plus noble dans la société humaine. Et puis, il est d'abord nécessaire que l'Église ne détourne jamais les yeux du patrimoine sacré de vérité reçu des anciens, et en même temps, elle doit aussi regarder le présent qui a apporté de nouvelles façons de vivre, de nouvelles situations, et ainsi a ouvert de nouvelles voies vers l'apostolat catholique, pour l'apostolat. Et pour cette raison, l'Église avec Jean XXIII, ne cessait d'admonester les hommes pour que, au-delà de l'attraction des réalités visibles, pour que les hommes tournent leurs yeux vers Dieu, source de toute sagesse et de toute beauté, de façon que la fascination fugace des choses n'empêche pas le véritable progrès. Alors, comment la doctrine doit être développée aujourd'hui? C'était, eh bien, la question confiée au Concile œcuménique, en ce qui concerne en effet l'essentiel de la foi, le but étant de la transmettre intacte et non pas diminuée ni déformée. Volonté de fidélité, cette doctrine qui est devenue le patrimoine commun des hommes malgré toutes les difficultés et les controverses. Et alors Jean XXIII rappelait les actes des conciles de Trente et de Vatican I en jugeant nécessaire que la doctrine elle-même soit examinée plus largement et plus en profondeur et que les esprits en soient davantage imprégnés et informés. Jean XXIII jugeait nécessaire que cette doctrine soit en effet approfondie et exposée selon ce que notre temps, notre époque exige. Pourquoi? Eh bien, parce que le dépôt de la foi, c'est-à-dire les vérités contenues dans la doctrine, eh bien, le dépôt de la foi est une chose, mais la manière dont ces vérités sont proclamées en est une autre, mais cela allant toujours dans le même sens. Jean XXIII jugeait en effet nécessaire d'adopter la forme d'exposition qui correspond le mieux au magistère, face aux exigences de l'époque, un magistère de l'Église, dont la nature est principalement pastorale, rappelait-il. Alors, comment combattre les erreurs? C'est un défi. Eh bien, Jean XXIII se voulait en réalité optimiste et disait qu'au fond, les erreurs peuvent disparaître souvent dès qu'elles apparaissent, disait comme un brouillard dissipé par le soleil. Et qu'à l'époque actuelle, l'Église, la fiancée du Christ, préfère utiliser la médecine de la miséricorde plutôt que de prendre les armes de la rigueur. Jean XXIII souhaitait en effet agir essentiellement dans la douceur, en répondant aux besoins actuels du monde, en exposant plus clairement la valeur de l'enseignement de l'Église plutôt qu'en condamnant. Jean XXIII jugeait en effet les condamnations souvent peu utiles et parfois même stériles, sans se faire néanmoins aucune illusion sur les erreurs. Et donc, l'Église catholique souhaite, disait-il, se montrer la mère la plus aimante de toutes, se montrer bienveillante, patiente, émue par la miséricorde et la bonté, manifester la bonté envers, disait-il, les enfants qui sont séparés d'elle. Que l'Église n'offre pas aux hommes de notre époque des richesses éphémères, elle ne promet pas seulement le bonheur terrestre, mais elle délivre les biens de la grâce surnaturelle qui constitue une défense valable et une aide à rendre la vie plus humaine pour en élevant les hommes à la dignité d'enfants de Dieu. Jugeait que le Christ manifeste partout la grandeur de la charité chrétienne et que rien d'autre, selon lui, le pape, n'est plus efficace, disait-il, pour déraciner les graines de la discorde, rien n'est plus efficace pour favoriser la concorde, la paix et l'union fraternelle entre les hommes. Alors, Jean XXIII souhaitait aussi promouvoir l'unité à la fois au sein de la famille chrétienne, entre églises de différentes confessions, et au sein de la grande famille humaine. Considérant que sans l'aide de la doctrine révélée, les hommes ne peuvent pas atteindre une unité absolue et solide des esprits pour la véritable paix et en vue du salut éternel. Malheureusement, constatait-il, toute la communauté chrétienne n'a pas encore pleinement atteint cette unité visible dans la vérité. Cependant, l'Église catholique doit considérer comme son devoir de travailler activement à l'accomplissement du grand mystère de cette unité que le Christ, Jésus-Christ, a demandé à son Père, Dieu le Père, avec les prières les plus ardentes à l'approche de son sacrifice. Ici, Jean XXIII rappelait la fameuse prière, en effet, du Christ, « Ut unum sint », qu'ils soient un, que les hommes soient un, afin que le monde croit, que les disciples soient un. Et puis, cette même unité, eh bien, cette même unité que le Christ a implorée pour son Église, eh bien, elle semble briller d'un rayon d'un triple rayon de lumière surnaturelle et salvatrice, disait Jean 23, en faisant allusion à trois niveaux. D'abord, il y a l'unité des catholiques entre eux, qui doit être maintenue très ferme et briller comme exemple. C'est un problème toujours actuel, hélas, mais heureusement aussi. Et puis l'unité avec laquelle alors les chrétiens séparés du siège apostolique de Rome, les protestants, les orthodoxes, peuvent aspirer à s'unir à nous autres catholiques. Et puis enfin, troisième niveau, eh bien l'unité qui peut nourrir ceux qui suivent les différentes formes de religion plus largement. Paul VI y fera allusion plus tard, les formes de religion qui ne sont pas encore chrétiennes, disait Jean 23. Alors, à cet égard, Jean le Pape regrettait qu'une grande partie de l'espèce humaine ne partage pas encore les sources de grâce surnaturelle présentes dans l'Église catholique, bien que tous les hommes aient aussi été rachetés à leur naissance dans le sang du Christ. Alors, eh bien, tel était le but du Concile œcuménique Vatican II, tout en rassemblant les meilleures énergies de l'Église, en s'efforçant de rendre la proclamation du salut plus favorablement recevable par les hommes, l'Église, le Concile Vatican II, prépare et consolide la voie pour atteindre cette unité de l'espèce humaine, qui est, pour ainsi dire, la fondation nécessaire pour que la cité terrestre soit organisée à l'image de la cité céleste, dont, disait-il, le roi et la vérité, dont la loi et la charité, et dont la grandeur et l'éternité. Alors, Jean 23 concluait ainsi, grande volonté d'espérance, que le concile qui commençait, eh bien, s'élève comme un jour resplendissant, et qui n'était que l'aube d'une époque renouvelée. Il pouvait dire que les saints et les hommes peuvent coopérer à la célébration de ce concile Vatican II, les saints au ciel engagés à prier, à protéger notre œuvre, les fidèles pour élever eux-mêmes des prières ardentes à Dieu, et tous les participants du concile, en suivant les aspirations surnaturelles du Saint-Esprit, puissent s'engager activement pour que leurs efforts répondent pleinement aux attentes et aux besoins des peuples. Et que pour que cela puisse se réaliser, Jean 23 préconisait une tranquillité d'esprit, une sérénité, une harmonie fraternelle, une modération des initiatives, la prudence, la justesse des discussions et la sagesse dans toutes les décisions. Et c'est ainsi qu'il s'adressait aux participants du concile, à tous les évêques présents, de façon à ce que leur engagement, eh bien, corresponde aux attentes des espoirs du monde entier.
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2: Aimez vos ennemis et priez pour ceux qui vous persécutent. Matthieu 5, 44.

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2: Chers auditeurs de Radio Espérance, bonjour, Guillaume de Prémard à l'antenne. Je suis heureux de vous retrouver pour notre émission mensuelle intitulée Permanence, que j'ai le plaisir d'animer avec Benoît Dumoulin, directeur d'Ictus. Bonjour Benoît.
3: Bonjour Guillaume, bonjour chers auditeurs. Je vous rappelle que l'objectif de cette émission, c'est de comprendre les grands enjeux politiques, sociaux, culturels de notre temps. Pour cela, nous nous appuyons sur la revue trimestrielle Permanence, qui est éditée par Ictus et dont vous êtes, Guillaume, le rédacteur en chef.
2: C'est exact.
3: Alors, nous allons nous appuyer plus particulièrement sur le numéro 605 qui vient d'être publié, dont le thème est l'état de droit, plus précisément vers un état de droit post-politique. C'est-à-dire que, en gros, si j'ai bien compris votre angle, il y a un problème entre la politique, la recherche du bien commun, et de l'autre côté, l'état de droit qui nous ferait sortir de la politique.
2: Voilà, qui dériverait vers un gouvernement des juges. C'est pour ça que je l'appelle éventuellement post-politique. Mais nous allons en parler aujourd'hui. Mais avant cela, quand même, dans l'actualité Ictus, j'aimerais bien que vous puissiez nous présenter en quelques mots le parcours 2026-2027 des mardis d'Ictus consacrés au pape et à la politique.
3: Alors, les mardis d'Ictus, c'est ce grand cycle de conférences qui se déroule à Paris, mais qui est qu'on peut suivre quand on est partout en France ou ailleurs dans le monde, en tout cas qui est retransmis en direct, à distance,
2: en visio et en plus
3: qui est disponible aussi en replay, en différé, une fois la conférence passée. Donc je dis ça parce que les auditeurs qui nous écoutent, il y en a qui habitent
2: Saint-Étienne et sa région, Rhône-Alpes.
3: Voilà, il y en a qui sont peut-être qui vont nous écouter ensuite et qui croient que ce cycle ne peut pas s'adresser à eux. En fait, non, il s'adresse à eux. Alors c'est ce grand parcours, on l'a conçu, ça fait 6 ans maintenant qu'on le conçoit, et on l'a conçu sur l'Église, la question de l'Église face aux défis politiques, et plus précisément les papes et la politique. Alors on reproche souvent aux papes de faire de la politique, mais d'une certaine manière, c'est la vocation de l'Église d'en faire d'une certaine manière, c'est-à-dire de se préoccuper des choses politiques dans la mesure où il est question de l'homme, de son salut et aussi du bien commun. Donc c'est normal que l'Église projette la lumière de l'Évangile sur les réalités sociales. Donc cette année, enfin l'année prochaine précisément, on va parler de la manière dont les papes ont envisagé la chose politique. Alors c'est très large, hein, aussi bien dans leur relation avec les États, la question des relations internationales, la question aussi des rapports qu'ils ont eus avec les différents mouvements politiques. Il y a eu pas mal de condamnations de mouvements, condamnation du nazisme, condamnation du communisme.
2: De l'Action française, du Sillon pour la France.
3: Pour la France, vous avez raison, il y a la question de l'Action française, du Sillon. Il y a aussi, sans aller jusqu'à ces rapports-là, l'évolution que l'Église a portée sur la chose politique, parce que l'Église ne réfléchit pas in abstracto, elle réfléchit aussi par rapport aux enjeux politiques du moment, et donc il est vrai que par exemple l'Église a eu toute une réflexion sur la notion de droit de l'homme dans les années 60. L'Église a eu aussi toute une réflexion sur la notion de laïcité. Et puis avec un pape comme Benoît XVI, on parlera de la manière dont l'Église a voulu faire dialoguer ensemble foi et raison pour ne plus les opposer. Bref, vous voyez, c'est un cycle qui est très très large.
2: Et qui va de Léon XIII à Léon XIV.
3: De Léon XIII à Léon XIV. En fait, pourquoi ? Parce que Léon XIII, c'est le grand pape de la doctrine sociale de l'Église. Non pas qu'elle n'existait pas avant, mais qu'il l'a formalisée, qu'il lui a donné une véritable ossature, et que Léon XIV lui-même, puisque ça fait un an qu'il est souverain pontife, quand il est devenu pape, eh bien, il a voulu se référer à Léon XIII, et donc on pense qu'il y a une certaine continuité à parler de toutes ces grandes figures de la papauté, de Léon XIII à Léon XIV, parce que c'est des papes qui ont traversé des périodes assez troublées de l'histoire, hein, le XXe siècle en gros, et qui ont, il me semble, hein, en tout cas le cycle le montrera, ont été à la hauteur des défis qu'ils ont rencontrés. Donc on parlera dans ce cycle à la fois de la personnalité de ces papes. Qui sont-ils ? Il y en a douze hein, de mémoire. Et ces papes ont affronté des questions quelquefois terribles, et en même temps ont enrichi l'approche qui était celle de l'Église par rapport aux questions politiques, par rapport aussi aux relations internationales. Donc voilà, c'est tout ça. Je vous laisse le découvrir sur le site internet d'Ictus. Vous pouvez y aller, ictus.fr. Vous
2: ictus.fr.
3: Programme
2: de mille en ligne.
3: Alors vous pouvez vous inscrire en ligne, et je vous encourage à vous y inscrire avant le 30 juin, parce que nous faisons une réduction de 20%.
2: Et ensuite, les inscrits pourront suivre 9 conférences d'octobre à juin.
3: Exactement.
2: D'octobre 2026 à juin 2027.
3: Exactement.
2: Très bien. Eh bien, merci beaucoup, Benoît. Alors, nous allons parler de cette question de l'état de droit. L'état de droit dont on a beaucoup parlé dans les débats politiques ces derniers mois. Et pour ce numéro, nous l'avons structuré autour de deux grands entretiens avec deux grands témoins. D'une part, Jean-Éric Schoettel, qui est haut fonctionnaire. Alors, il est bardé de diplômes, lui, hein, puisqu'il est énarque et polytechnicien.
3: Oui, ça arrive.
2: Ça arrive, il y a des grosses têtes comme ça, hein, qui arrivent, qui sont des bêtes à concours, sans détain. Mais c'est pas seulement une bête à concours, il a fait, bien sûr, c'est toute une carrière de haut fonctionnaire. Et quand il parle de l'état de droit, du Conseil constitutionnel notamment, il sait de quoi il parle, puisqu'il a été pendant longtemps secrétaire général du Conseil constitutionnel.
3: Bon, ça, c'est la cheville, ce poste-là, pardon, je vous interromps, mais c'est la cheville ouvrière du Conseil constitutionnel, parce que les neuf sages, comme on les appelle, ce sont en général très souvent des profils politiques.
2: Ce sont pas des juristes.
3: Non.
2: Rarement.
3: Ils peuvent l'être, mais en tout cas, ils sont pas d'abord choisis pour ça. Ils sont choisis, d'ailleurs, en soi, c'est peut-être contestable, mais en tout cas, c'est la réalité. Ils sont choisis pour le poids politique qu'ils ont. Ils sont choisis quelquefois, c'est moins honorable, parce que cela permet de recycler un homme politique qui est en fin de carrière. Mais toujours est-il qu'il faut un homme qui, à la tête de cette institution, qui est quand même une institution phare de la Ve République, structurer les travaux du Conseil constitutionnel
2: et les décisions
3: que prennent donc ces neuf sages, et donc c'est le rôle du secrétaire général.
2: Donc Jean-Éric Schoettel, on était très content, je dois dire, de pouvoir l'interviewer, qu'il ait accepté bien volontiers de répondre à nos questions, parce qu'il est en première ligne pour savoir de quoi il s'agit quand on parle de l'état de droit et du gouvernement des juges. Le deuxième grand témoin, c'est un juriste, il s'appelle Frédéric Rouvillois, il est professeur agrégé de droit public, docteur en droit, et c'est un spécialiste du droit constitutionnel et des libertés fondamentales. Donc on n'y est pas allé avec le dos de la cuillère, hein, en termes d'intervenants, hein. on est allé chercher deux grands spécialistes pour essayer d'étudier cette question de l'état de droit, parce qu'on se demande aujourd'hui si l'état de droit ne serait pas devenu en quelque sorte sacré ou intouchable, et les débats publics qu'on a eus ces derniers mois pourraient le laisser penser. Tant il est difficile aujourd'hui de remettre en cause certains aspects du pouvoir judiciaire, de la Constitution et de la jurisprudence, sans être accusé d'attenter aux fondations de notre démocratie. Alors, il y a une sorte d'exercice rhétorique, de facilité rhétorique, lorsqu'une personne conteste une décision de justice ou conteste certaines interprétations du Conseil constitutionnel, de dire « ça y est, vous êtes contre l'état de droit et contre la démocratie », ce qui est un artifice rhétorique, puisque évidemment, nul ne veut contester le fait qu'il y ait une séparation, une limitation et un équilibre entre les différents pouvoirs. Ça, c'est pas contesté en soi. Donc c'est pas le principe même de l'état de droit.
3: Alors, faut peut-être revenir, vous avez tout à fait raison, faut peut-être revenir aux définitions, parce que souvent dans la manière dont certains brocardent à l'état de droit en disant vous remettez en cause l'état de droit si vous faites ceci, si vous critiquez les juges, eh bien en fait on confond à mon avis deux choses. L'état de droit qui est quelque chose de tout à fait noble, estimable, et d'ailleurs l'état de droit qui est un produit historique de la pensée chrétienne, parce que l'idée de dire au-delà du droit positif, au-delà de ce que veut un chef d'État, eh bien il y a des règles et que il doit se soumettre à certaines règles, d'abord à celles qu'il prend lui-même, il ne doit pas gouverner de manière arbitraire. Tout ça c'est une réflexion qui prend racine au Moyen-Âge, et donc l'état de droit, il a une longue histoire qui s'inscrit dans celle de la chrétienté. Mais ce dont on parle, et que nos auteurs que vous avez évoqués, Jean-Éric Châtel, Éric Rouvillois, pourfendent, c'est pas du tout l'état de droit.
2: Non, c'est
3: quelque chose qui est devenu une hypertrophie de l'état de droit qui n'a plus rien à voir avec l'état de droit et qui ressemble, mais ça vous allez peut-être le développer maintenant, beaucoup plus au gouvernement des juges.
2: C'est ça.
3: Alors peut-être qu'il faut revenir sur les définitions.
2: Déjà, vous parliez de définition. Jean-Éric Châtel définit très simplement l'état de droit. Il dit que l'état de droit, c'est la soumission du fonctionnement de l'État à un système cohérent et hiérarchisé de règles. Et ces règles, notamment, sont destinées à éviter les abus de pouvoir et à se fonder sur un socle commun de principes.
3: C'est ce qu'on appelle l'auto-limitation de l'État.
2: Voilà,
3: l'État décide de limiter son action pour éviter l'arbitraire par un certain nombre de règles.
2: Voilà, par une sorte de cour suprême. Chez nous, c'est un conseil constitutionnel. Dans notre pays, c'est une cour suprême. Mais Jean-Éric Châtel ajoute que cet état de droit, cette soumission du fonctionnement de l'État à un système cohérent et hiérarchisé de règles, n'a pas de contenu programmatique ou moral précis. C'est-à-dire que si vous commencez à y mettre un contenu programmatique et moral, ce n'est plus la même chose. Et dans sa nouvelle acception, je cite Éric Châtel, l'état de droit devient une religion dont les droits fondamentaux sont le credo et le juge le grand officiant. Et il ajoute, les cours suprêmes se sont dotées d'office d'instruments puissants et intrusifs pour asseoir leur contrôle des actes du politique. Et la conséquence de cela, je cite toujours Jean-Éric Châtel, est que la souveraineté de l'État et la souveraineté dans l'État ont été soumises depuis 50 ans à une intense abrasion. Et quand ils disent une intense abrasion, elle a été progressive, et lui en a été le témoin.
3: Alors, peut-être pour...
2: Il en a été le témoin, effectivement, de cette manière dont, par exemple, le Conseil constitutionnel s'est doté d'instruments puissants et intrusifs pour se mettre un petit peu, en quelque sorte, à la place du politique.
3: Alors, pour préciser ce que vous venez de dire, je trouve très intéressant ce que dit Jean-Éric Châtel, mais en fait, il dit, si j'ai bien compris, que on a confondu deux choses. Derrière le mot état de droit, un principe tout à fait sain, cohérent, qui veut que on se soumette à que l'État s'autolimite et se soumette à des normes que lui-même édicte et que ce contrôle
2: normes qui viennent de la souveraineté populaire
3: qui viennent de la souveraineté et donc que lui incarne et ces normes le respect de ces normes est en général contrôlé par une cour constitutionnelle, une cour suprême. Ça, c'est un principe. Mais quand vous dites que on est passé d'un état de droit qui était un état qui repose sur un principe à une vision programmatique de l'état de droit, c'est qu'en fait, ça veut dire tout simplement qu'on restaure un état de droit divin. C'est-à-dire que finalement, on invente un corpus qu'on sanctuarise.
2: De règles divines sans Dieu.
3: Règles divines sans Dieu.
2: Voilà.
3: Alors, je dis ça parce que c'est le terme qu'emploie le sociologue Mathieu Bock-Côté pour dire, ben, finalement, nos sociétés ont voulu évincer le droit naturel, le droit divin, c'est-à-dire l'hétéronomie de la société, l'hétéronomie du droit, et elles ont voulu diviniser leurs propres règles, et finalement ça n'a plus rien à voir avec l'état de droit. Ça n'est plus le fait de se soumettre à des règles et à respecter les règles qu'on les dicte au nom de la souveraineté nationale, ce qui est très bien, et heureusement que ça existe. Mais cela revient à édicter un contenu programmatique en disant ce contenu, personne peut le toucher. Alors là, la question
2: au nom des droits de l'homme.
3: Voilà, mais
2: le plus souvent, c'est au nom des droits de l'homme.
3: Au nom de quelle légitimité une institution, quelle qu'elle soit, peut décider à la place du peuple, à la place de
2: du politique, de ce qui émane de la souveraineté populaire, puisque
3: que nous ne pouvons pas revenir sur certaines décisions et que certaines décisions forment finalement un programme qui ne serait pas soumis à la possibilité du changement, donc qui serait comme sanctuarisé, et que finalement, si on revient sur la vision que les juges ont des droits de l'homme, eh bien, on remettrait en cause l'état de droit. Alors, d'où ça vient? Comment on en est arrivé là? Comment on en est arrivé de quelque chose de tout à fait légitime à quelque chose qui finalement est n'a plus rien à voir avec l'état de droit?
2: Alors, Rouvillois répond à cette question en deux mots. Il explique que la constitution que nous avons, que le peuple a acceptée formellement en 1958, a été, je cite, « gonflée par la suite. Le Conseil constitutionnel, de manière discutable, est venu ajouter au texte constitutionnel le préambule de la Constitution de 1946 et la Déclaration des droits de l'homme et du citoyen, sans que cet ajout ait été expressément validé par les Français. »
3: Oui, c'était en 1961.
2: Le Conseil constitutionnel s'est auto-saisi d'une vision très extensive de ce qu'on appelle désormais le bloc de constitutionnalité.
3: Et alors, pour donner un exemple à nos auditeurs,
2: il a fait des ajouts. Et il le prétend, ces ajouts sacrés, et quand certains veulent le contester, ils disent « vous contestez l'état de droit ». Or, ce n'est pas l'état de droit qui est contesté, c'est l'état du droit tel qu'il a été formaté progressivement par les juges, puisque le Conseil constitutionnel, ce sont des juges, les juges constitutionnels.
3: Alors, pour donner un exemple concret de ce que vous venez de dire à nos auditeurs, et pour qu'ils comprennent, qu'on comprenne que à quel point c'est dangereux, quand le Conseil constitutionnel a élargi le contrôle de la constitutionnalité des lois, non pas aux 89 articles de la Constitution, mais à la Déclaration des droits de l'homme, au préambule de la Constitution de 46, et puis à un certain nombre de principes, eh bien, finalement, leur marge d'interprétation est immense et elle est infinie. Je prends un exemple. Lorsque François Mitterrand a décidé, en 80, de nationaliser les grandes entreprises,
2: banques, Renault,
3: les grandes compagnies énergétiques, à ce moment-là, certains ont fait valoir devant le Conseil

0: pas, de toute façon, il n'est pas absolu. Par exemple, il y a une expropriation, c'est, on pourrait dire que c'est pas constitutionnel.
1: Mais là,
0: mais là, vous voulez démonter le mécanisme qui fait qu'on s'attribue un pouvoir qui n'est pas le sien.
1: Voilà. La question, c'était pas de savoir si c'était légitime ou pas de nationaliser.
0: Si c'était bon politiquement.
1: Et si c'était bon pour les autres, c'est une autre question. Un deuxième exemple, et je terminerai par là. En 2018, il y a le Conseil constitutionnel a déclaré que on ne pouvait pas condamner des passeurs qui permettaient à des migrants de venir de la frontière italienne à la frontière française à partir du moment où ils invoquaient le principe de fraternité, qui est un principe constitutionnel, c'est même dans notre devise, donc on l'a dans la Déclaration des droits de l'homme, dans notre constitution. Et donc, au nom du principe de fraternité qui était invoqué, eh bien, on ne peut pas condamner des personnes qui, pourtant, aident des migrants à contourner le dispositif légal pour arriver illégalement sur le territoire
0: clandestinement.
1: Français.
0: Et alors, c'est un peu fort de café parce que ces passeurs sont des organisations criminelles, bien souvent, qui font de l'argent sur le
1: alors là, en l'occurrence,
0: des migrants, non?
1: En l'occurrence, c'était pas, là, on parle pas des passeurs qui sont en Méditerranée, on parle, c'était des actions, des passeurs plutôt politiques, c'était des organisations qui voulaient faire un coup politique à la frontière entre la France et l'Italie et qui ont invoqué
0: ce principe de fraternité
1: et le juge leur a donné raison en disant oui, c'est vrai, ils ont contourné la loi, mais au-dessus de la loi, il y a le principe de fraternité. Mais c'est très beau, tout le monde est pour la fraternité. J'espère que vous êtes pour la fraternité. Moi, je le suis. Mais au nom de cette fraternité, on a une conception très extensive qui fait que finalement, le principe de fraternité empêche l'État de faire respecter ses propres normes, en l'occurrence le respect des frontières. Donc, vous voyez que là, en faisant juger, en permettant au Conseil constitutionnel de juger de la conformité des lois et des actions qui sont prises en vertu de ces lois, non plus par rapport à la simple constitution, mais par rapport à un droit très évanescent, eh bien, on en vient finalement à donner au juge tout pouvoir. Alors, dernièrement, il y a eu...
0: C'est des opinions, presque.
1: Bien sûr. Mais tout ça est dissimulé derrière le droit. La dernière décision qui me vient à l'esprit, c'était, je crois, en début 2025, lorsque le ministre de l'Intérieur de l'époque, Bruno Retailleau, a voulu augmenter le délai de rétention avant, par exemple, de renvoyer un OQTF, c'est-à-dire quelqu'un qui a une obligation de quitter le territoire français, vers son pays d'origine. C'était à la suite de l'affaire d'une étudiante philippine, en l'occurrence, qui avait été sauvagement assassinée par un OQTF. Et cette OQTF, eh bien, le Maroc, en l'occurrence, c'était le Maroc, je crois, n'ayant pas donné de visa suffisamment tôt,
0: de laisser passer consulaire,
1: merci, oui. Suffisamment tôt pour reprendre son ressortissant, eh bien, était remis en liberté parce que le délai de rétention de sûreté est très contraint. Eh bien, lorsque le ministre de l'Intérieur de l'époque a voulu augmenter ce délai, eh bien, le Conseil constitutionnel lui a dit, eh ben non, ce serait un délai déraisonnable. Voilà. Et qu'est-ce qu'un délai déraisonnable? Eh bien, c'est 9 sages qui le décident.
0: Et il y a des conséquences à ça. Il y a des conséquences aussi des décisions des juges, hein, de l'ordre judiciaire ordinaire. Jean-Éric Schotel, par exemple, dans l'entretien, décortique, par exemple, le meurtre de Philippine par un OQTF, explique comment l'engrenage s'est mis en place pour que cette personne ne se voit pas renvoyée chez elle, mais se trouve illégalement sur le territoire français, puisse commettre ce crime alors qu'il n'aurait pas dû être sur le territoire français. Alors, bon, comme l'émission touche à sa fin, nous aborderons le mois prochain, là on a fait une critique un peu quand même hein, de la situation actuelle, mais qu'il s'agisse de Jean-Éric Schotel ou de Frédéric Rouvillois, ils ne se contentent pas de dresser un constat critique de la situation, ils proposent aussi des solutions, des propositions de réforme pour que l'état de droit soit conforme au bien commun, à la fois au bien commun et à la souveraineté populaire et à la démocratie. En quelque sorte. Donc ça, je pense que ce sera plus raisonnable de l'aborder dans l'émission du mois de juin, ensemble, plutôt que de le traiter en 1 minute 15 qui nous reste, hein, puisque c'est le temps qui reste à cette émission. Donc on verra les

0: remède pour justement éviter cette dérive de l'état de droit. Et il y a des propositions très intéressantes qui sont faites à la fois par Jean-Éric Schotel et aussi par Frédéric Rouvignois. Bon, on pourra peut-être aussi aborder un autre point. On n'a pas parlé des juridictions européennes. Or, nos deux grands témoins en parlent. Il y a une question aussi qui se pose en termes de
1: La question est aussi
0: souveraineté.
1: européenne,
0: La question est aussi européenne.
1: CEDH et notamment,
0: La
1: ce qu'on
0: Cour
1: rappelle, le
0: européenne des
1: droit de
0: droits de
1: l'homme,
0: l'homme
1: et puis
0: ou de
1: la Cour européenne
0: justice.
1: de
0: La
1: justice.
0: Cour européenne de justice. Donc, tout cela, on pourra en effet l'aborder dans l'émission du mois de juin. Cette émission, ce sera le 19 juin, nouvelle émission permanence. Et nous nous retrouverons avec grand plaisir une fois de plus, chers auditeurs de Radio Espérance. En attendant, merci infiniment d'avoir suivi cette émission. Et merci à vous, Benoît, toujours de l'avoir animée avec moi. L'animer de manière très animée. Vous avez un tempérament animé, on pourrait dire. Vous êtes passionné par ce que vous faites. Et on le sent dans la manière dont vous vous exprimez. 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À bientôt, chers auditeurs.
1: À bientôt.
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0: 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Très bonne journée sur les ondes de votre radio.
1: Bonjour, je suis heureux de démarrer avec vous ce parcours sur le thème de l'émerveillement, qui est une vertu fondamentale à redécouvrir dans son sens le plus profond. Il est difficile aujourd'hui de parler de l'émerveillement en théologie morale ou en philosophie morale, car le cœur y est très peu évoqué. On y parle surtout de l'intelligence et de la volonté. Pourtant, la Bible insiste sur cette réalité fondamentale du cœur qui est tout à la fois le siège de l'intelligence, de la volonté et des sentiments. Elle désigne le cœur concret, celui que nous avons là à gauche, qui bat et qui est un lieu à la fois spirituel et affectif, un lieu qui peut unifier la connaissance et la joie. Hildebrand, théologien, philosophe du XXe siècle, dans un livre appelé en anglais « The Heart », explique le drame de la perte du sens du cœur en théologie et en philosophie morale. Si bien qu'on se méfie des personnes qui s'enthousiasment un peu trop, qui s'émerveillent un peu trop, comme si l'émerveillement était une sorte de sentiment personnel uniquement subjectif. Pour lui, le cœur est une véritable faculté, pas simplement un réservoir passif d'émotions, mais une véritable capacité de produire des actes affectifs nobles. Pour lui encore, la plus importante des causes de ce discrédit jeté sur la sphère affective en philosophie est de détacher la réponse affective de l'objet qui est son moteur, laissant à penser, par exemple, que l'enthousiasme, la joie, la tristesse, l'émerveillement n'auraient leur sens qu'en eux-mêmes. Au contraire, l'objet présent devant nous, la belle réalité présente devant nous, lorsqu'ils sont reconnus, produisent de la joie, de l'attention profonde, de l'émerveillement, qui ne sont pas seulement des passions, mais quelque chose de l'ordre de l'affectivité spirituelle. Ils sont des réponses du cœur face à une présence qui le dépasse. Aussi, Hildebrand peut-il dire que le cœur peut éprouver et produire des actes spirituels affectifs. Dans cette perspective, l'émerveillement doit être vu comme un acte, pas simplement une vague émotion, mais une réponse personnelle du cœur. L'émerveillement est aussi un acte spirituel, au sens où il est le fruit d'objets devant nous, tels que la grandeur de la création, l'harmonie de réalité présente là. Et enfin, c'est un acte affectif, au sens où il produit de la joie. Autrement dit, je peux choisir de m'émerveiller, je peux choisir la joie. Je peux choisir de me poser, de regarder un beau paysage et de laisser mon cœur répondre à cela par la joie. L'enjeu de retrouver le sens de l'émerveillement est ainsi extrêmement important aujourd'hui dans une société qui a perdu le sens même de l'école, dont l'étymologie en grec, scola, signifie contemplation, ou encore loisir, écoute du réel, et non pas d'abord acquisition de connaissances. Nos écoles doivent être le lieu, comme le dit Piper, autre théologien, philosophe du XXe siècle, le lieu d'un consentement joyeux au monde, de la fête, de la gratitude, sans lesquelles il n'y a pas de véritable progrès spirituel possible. Qui plus est, pour lui, cet esprit de loisir, de scola, de contemplation, du sens profond de l'école est fondamental pour résister contre la tentation de ce qu'il appelle le travail total, c'est-à-dire une société qui ne vit que pour le travail. Après avoir, dans cette introduction, présenté l'enjeu de la vertu d'émerveillement pour notre monde d'aujourd'hui, je développerai ce thème de l'émerveillement en 4 actes. Tout d'abord, l'émerveillement dans la Bible, puis l'émerveillement comme un appel à connaître, les causes de l'émerveillement en 2 parties, et enfin, les fruits de l'émerveillement.

Lecture du Martyrologe du 31 août. À Jérusalem, mémoire de Joseph d'Arimathie et de Nicodème, tous deux associés de près à l'ensevelissement de notre Sauveur. À Athènes, au IIe siècle, Saint Aristide. Selon la chronique de Zèbe, il était philosophe païen quand il se convertit. L'an 358, Saint Paulin, évêque de Trèves, défenseur intrépide de la foi de Nicée et fidèle partisan de Saint Athanase, il fut, pour cette raison, exilé en Asie mineure. À Auxerre, au début du 5e siècle, l'évêque Saint Opta, qui mourut dans la seconde année de son épiscopat. Ses reliques furent transférées à Vierzon, dont il est le patron. En 651, le retour à Dieu de Saint Aidan, moine d'Iona. Appelé à évangéliser l'Angleterre et l'Écosse, il fut le premier évêque de Lindisfarne. Le même jour, la mise au tombeau de Saint Raymond Nonna, religieux de l'ordre de la Merci. Il se livra lui-même en otage pour obtenir la libération d'un prisonnier et se consacra à l'évangélisation de ses compagnons d'infortune. Libéré après avoir été torturé, il fut nommé cardinal, puis mourut à Barcelone en 1240. Et encore ailleurs, beaucoup d'autres saints et bienheureux. Elle est précieuse au regard de Dieu, la mort de ses saints. Que la Sainte Vierge Marie et tous les saints intercèdent pour nous auprès du Seigneur, pour que nous obtenions de lui aide et salut, lui qui vit et règne pour les siècles des siècles.

6h50 sur les ondes Radio Espérance, ainsi s'est achevée il y a quelques instants la retransmission depuis l'abbaye Notre-Dame de Trieure de l'Office des Lodes de ce lundi 31 août, où l'Église de Belgique tout spécialement honore Marie, médiatrice. Demain, nous pourrons retrouver cette communauté Notre-Dame de Trieure vers 6h, ce sera l'Office de la Féerie. Nous écoutons sans plus attendre notre chant « Bonjour Marie », suivi d'un chant à l'Esprit-Saint.

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1: Radio Espérance, il est 7h. Nous récitons l'Angélus. L'ange du Seigneur apporta l'annonce à Marie, et elle conçut du Saint-Esprit. « Je vous salue, Marie, pleine de grâce. Le Seigneur est avec vous. Vous êtes bénie entre toutes les femmes, et Jésus, le fruit de vos entrailles, est béni. Sainte Marie, Mère de Dieu, priez pour nous, pauvres pécheurs, maintenant et à l'heure de notre mort. Amen. » Voici la servante du Seigneur, qu'il me soit fait selon votre parole. Je vous salue Marie, pleine de grâce, le Seigneur est avec vous. Vous êtes bénie entre toutes les femmes, et Jésus, le fruit de vos entrailles, est béni. Sainte Marie, Mère de Dieu, priez pour nous pauvres pécheurs, maintenant et à l'heure de notre mort. Amen. Et le Verbe s'est fait chair, et il a habité parmi nous. Je vous salue, Marie, pleine de grâce, le Seigneur est avec vous. Vous êtes bénie entre toutes les femmes, et Jésus, le fruit de vos entrailles, est béni. Sainte Marie, Mère de Dieu, priez pour nous pauvres pécheurs, maintenant et à l'heure de notre mort. Amen. Priez pour nous, Sainte Mère de Dieu, afin que nous soyons rendus dignes des promesses du Christ. Prions. Que ta grâce, Seigneur notre Père, se répande dans nos cœurs. Par le message de l'ange, tu nous as fait connaître l'incarnation de ton Fils bien-aimé. Conduis-nous par sa passion et par sa croix, avec le secours de la Vierge Marie, jusqu'à la gloire de la résurrection, par Jésus le Christ, notre Seigneur.

Amis éditeurs, bonjour. Il est 7h03 minutes en ce lundi 31 août. Vous écoutez Radio Espérance. Henri est avec vous pour partager cette prière du matin. En ce début de journée, après avoir salué Marie, reine des hommes, reine du ciel et de la terre, nous nous tournons vers le Seigneur au nom du Père et du Fils et du Saint-Esprit.

Aujourd'hui, les lectures sont celles du lundi de la 22e semaine du temps ordinaire. Lecture de la première lettre de saint Paul, apôtre aux Corinthiens. Frères, quand je suis venu chez vous, je ne suis pas venu pour annoncer le mystère de Dieu avec le prestige du langage ou de la sagesse. Parmi vous, je n'ai rien voulu connaître d'autre que Jésus-Christ, ce Messie crucifié. Et c'est dans la faiblesse, craintif et tout tremblant que je me suis présenté à vous. Mon langage, ma proclamation de l'Évangile, n'avait rien d'un langage de sagesse qui veut convaincre, mais c'est l'Esprit et sa puissance qui se manifestaient pour que votre foi repose non pas sur la sagesse des hommes, mais sur la puissance de Dieu.

De quel amour, Seigneur, j'aime ta loi? De quel amour j'aime ta loi? Tout le jour je la médite, je surpasse en habileté mes ennemis, car je fais mienne pour toujours tes volontés. De quel amour, Seigneur, j'aime ta loi? Je surpasse en sagesse tous mes maîtres, car je médite tes exigences. Je surpasse en intelligence les anciens, car je garde tes préceptes. De quel amour, Seigneur, j'aime ta loi? Des chemins du mal, je détourne mes pas afin d'observer ta parole. De tes décisions, je ne veux pas m'écarter, car c'est toi qui m'enseignes. De quel amour, Seigneur, j'aime ta loi.

Évangile de Jésus-Christ selon saint Luc. En ce temps-là, Jésus vint à Nazareth où il avait été élevé. Selon son habitude, il entra dans la synagogue le jour du sabbat et il se leva pour faire la lecture. On lui remit le livre du prophète Isaïe. Il ouvrit le livre et trouva le passage où il est écrit « L'Esprit du Seigneur est sur moi parce que le Seigneur m'a consacré par l'onction. Il m'a envoyé porter la bonne nouvelle aux pauvres. » Annoncer aux captifs leur libération et aux aveugles qu'ils retrouveront la vue, remettre en liberté les opprimés, annoncer une année favorable accordée par le Seigneur. Jésus referma le livre, le rendit au servant et s'assit. Tous dans la synagogue avaient les yeux fixés sur lui, alors il se mit à leur dire « Aujourd'hui s'accomplit ce passage de l'Écriture que vous venez d'entendre ». Tous lui rendaient témoignage et s'étonnaient des paroles de grâce qui sortaient de sa bouche. Il se disait, n'est-ce pas là le fils de Joseph? Mais il leur dit, sûrement vous allez me citer le dicton, médecin, guéris-toi toi-même, et me dire, nous avons appris tout ce qui s'est passé à Capharnaüm, fais donc de même ici, dans ton lieu d'origine. Puis il ajouta, amen, je vous le dis, aucun prophète ne trouve un accueil favorable dans son pays. En vérité, je vous le dis, au temps du prophète Élie, lorsque pendant 3 ans et demi, le ciel retint la pluie et qu'une grande famine se produisit sur toute la terre, il y avait beaucoup de veuves en Israël. Pourtant, Élie ne fut envoyé vers aucune d'entre elles, mais bien dans la ville de Sarepta, au pays de Sidon, chez une veuve étrangère. Au temps du prophète Élisée, il y avait beaucoup de lépreux en Israël et aucun d'eux n'a été purifié, mais bien Naaman, le Syrien. À ces mots, dans la synagogue, tous devinrent furieux. Ils se levèrent, poussèrent Jésus hors de la ville et le menèrent jusqu'à un escarpement de la colline où leur ville est construite, pour le précipiter en bas. Mais lui, passant au milieu d'eux, allait son chemin.

Père très saint, nous t'offrons nos actions, nos joies, nos peines avec celles de tous nos frères dans le cœur de ton Fils Jésus notre Seigneur. Par l'Esprit Saint, nous serons aujourd'hui les témoins de ton amour. Avec Notre-Dame en l'Église, nous te prions pour que le monde accueille ta lumière. Prions pour les paysans souffrant de grandes sécheresses et que la France soit préservée de toute sécheresse matérielle et spirituelle. Prions par l'intercession de Jean-Marie Vianney, fils de petit paysan et prêtre qui consacra sa paroisse au cœur de Marie, conçue sans péché. Je crois en Dieu le Père Tout-Puissant, Créateur du ciel et de la terre, et en Jésus-Christ, son Fils unique, notre Seigneur, qui a été conçu du Saint-Esprit, est né de la Vierge Marie, a souffert sous Ponce Pilate, a été crucifié et mort, et a été enseveli, et descendu aux enfers. Le troisième jour est ressuscité des morts, est monté aux cieux, est assis à la droite de Dieu le Père Tout-Puissant, d'où il viendra juger les vivants et les morts. Je crois en l'Esprit Saint, à la Sainte Église catholique, à la communion des saints, à la rémission des péchés, à la résurrection de la chair, à la vie éternelle. Amen. Notre Père qui es aux cieux, que ton nom soit sanctifié, que ton règne vienne, que ta volonté soit faite sur la terre comme au ciel. Donne-nous aujourd'hui notre pain de ce jour. Pardonne-nous nos offenses, comme nous pardonnons aussi à ceux qui nous ont offensés. Et ne nous laisse pas entrer en tentation, mais délivre-nous du mal. Amen. Je vous salue, Marie, pleine de grâce. Le Seigneur est avec vous. Vous êtes bénie entre toutes les femmes, et Jésus, le fruit de vos entrailles, est béni. Sainte Marie, Mère de Dieu, priez pour nous, pauvres pécheurs, maintenant et à l'heure de notre mort. Amen. Et maintenant, nous nous unissons à Dieu dans la foi, l'espérance et la charité. Acte de foi. Mon Dieu, je crois fermement toutes les vérités que vous avez révélées et que vous nous enseignez par votre Sainte Église, parce que vous ne pouvez ni vous tromper, ni nous tromper. Dans cette foi, puis-je vivre et mourir. Amen. Acte d'espérance. Mon Dieu, j'espère avec une ferme confiance que vous me donnerez par les mérites de Jésus-Christ votre grâce en ce monde et le bonheur éternel dans l'autre, parce que vous l'avez promis et que vous tenez toujours vos promesses. Dans cette foi, puis-je vivre et mourir. Amen. Acte de charité. Mon Dieu, je vous aime de tout mon cœur et plus que tout parce que vous êtes infiniment bon et j'aime mon prochain comme moi-même pour l'amour de vous.

Chaque jour, il est bon de nous rappeler la loi du Seigneur. Tu adoreras le Seigneur ton Dieu et tu l'aimeras parfaitement. Tu ne prononceras le nom de Dieu qu'avec respect, fuyant blasphème et faux serment. Tu sanctifieras le jour du Seigneur. Tu honoreras ton père et ta mère. Tu ne tueras pas. Tu ne commettras pas d'adultère. Tu ne voleras pas. Tu ne porteras pas de faux témoignage contre ton prochain. Tu ne convoiteras pas la femme de ton prochain. Tu ne désireras pas injustement le bien des autres.

prions pour la France avec saint Jean-Paul II. Ici, sur cette terre de France, je confie au Mère de Dieu, à ton amour maternel, les fils et les filles de ce peuple. Ils n'ont pas cessé de t'honorer dans leur tradition, dans l'art de leur cathédrale, dans leur pèlerinage, dans la piété populaire, comme dans la dévotion des auteurs spirituels. Sûrs de demeurer proche du Christ en te contemplant, en t'écoutant, en te priant. Beaucoup ont tenu à se consacrer à toi, y compris des rois comme l'a fait Louis XIII au nom de son peuple. Ô Marie, obtiens pour ses frères et sœurs de France les dons de l'Esprit-Saint afin de donner une nouvelle jeunesse, la jeunesse de la foi, à ces chrétiens et à leur communauté que je confie à ton cœur immaculé, à ton amour maternel. Saint Michel, protégez-nous. Saint Michel, veillez sur nous. Saint Michel, guidez-nous et protégez la France.

17h24 sur les ondes de Radio Espérance. En ce jour, les fidèles de Belgique font mémoire de Marie médiatrice. Le titre de médiatrice est attribué à la Vierge au cours du 8e siècle en Orient. Il apparaît en Occident à l'époque carolingienne et se répand surtout au 12e siècle, mais ensuite il restera en veilleuse jusqu'en 1913 lorsque le cardinal Mercier amorça un courant d'études dans le but de définir le dogme de Marie dans sa médiation. En 1921, une pétition signée par les évêques belges et de nombreux prêtres religieux et laïcs fut envoyée au pape pour que soit définie la médiation universelle de Marie. Benoît XV ne voulut pas répondre dogmatiquement sur ce point, mais il permit au diocèse de Belgique la célébration liturgique de la messe et des offices en l'honneur de Marie médiatrice. Le Concile Vatican II a retenu le titre de médiatrice donné à la Vierge avec d'autres appellations découlant de sa maternité divine. On peut donc lire dans la Constitution Lumen Gentium « La Bienheureuse Vierge est invoquée dans l'Église sous les titres d'avocate, d'auxiliatrice, de secourable, de médiatrice. Tout cela, cependant, ne doit être compris de telle sorte que nulle dérogation, nulle addition n'en résulte quant à la dignité et à l'efficacité de l'unique médiateur, le Christ. » Enfin, en 2021, le pape François a rappelé que chaque prière que nous élevons à Dieu est pour le Christ, avec le Christ et dans le Christ, et qu'elle se réalise par son intercession. Tous les autres repères vers lesquels le chrétien se tourne pour sa prière et sa dévotion, le premier de tous étant la Vierge Marie, la Mère de Jésus, ne prennent leur sens et leur valeur que par l'unique médiation du Christ.

7h28 sur les ondes de Radio Espérance, et ainsi va se terminer dans quelques instants notre prière du matin. Nous allons pouvoir écouter l'enseignement donné par le père Olivier Nguyen, directeur de l'Institut Plantatio à Saint-Jodard. Il va nous entretenir sur l'émerveillement. Très bonne journée à toutes et à tous.

Bonjour, je suis heureux de démarrer avec vous ce parcours sur le thème de l'émerveillement, qui est une vertu fondamentale à redécouvrir dans son sens le plus profond. Il est difficile aujourd'hui de parler de l'émerveillement en théologie morale ou en philosophie morale, car le cœur y est très peu évoqué. On y parle surtout de l'intelligence et de la volonté. Pourtant, la Bible insiste sur cette réalité fondamentale du cœur qui est tout à la fois le siège de l'intelligence, de la volonté et des sentiments. Elle désigne le cœur concret, celui que nous avons là à gauche, qui bat et qui est un lieu à la fois spirituel et affectif, un lieu qui peut unifier la connaissance et la joie. Hildebrand, théologien, philosophe du XXe siècle, dans un livre appelé en anglais The Heart, explique le drame de la perte du sens du cœur en théologie et en philosophie morale. Si bien qu'on se méfie des personnes qui s'enthousiasment un peu trop, qui s'émerveillent un peu trop, comme si l'émerveillement était une sorte de sentiment personnel, uniquement subjectif. Pour lui, le cœur est une véritable faculté, pas simplement un réservoir passif d'émotions, mais une véritable capacité de produire des actes affectifs nobles. Pour lui encore, la plus importante des causes de ce discrédit jeté sur la sphère affective en philosophie est de détacher la réponse affective de l'objet qui est son moteur, laissant à penser, par exemple, que l'enthousiasme, la joie, la tristesse, l'émerveillement n'auraient leur sens qu'en eux-mêmes. Au contraire, l'objet présent devant nous, la belle réalité présente devant nous, lorsqu'ils sont reconnus, produisent de la joie, de l'attention profonde, de l'émerveillement, qui ne sont pas seulement des passions, mais quelque chose de l'ordre de l'affectivité spirituelle. Ils sont des réponses du cœur face à une présence qui le dépasse. Aussi, Hildebrand peut-il dire que le cœur peut éprouver et produire des actes spirituels affectifs. Dans cette perspective, l'émerveillement doit être vu comme un acte, pas simplement une vague émotion, mais une réponse personnelle du cœur. L'émerveillement est aussi un acte spirituel, au sens où il est le fruit d'objets devant nous, tels que la grandeur de la création, l'harmonie de réalité présente là. Et enfin, c'est un acte affectif au sens où il produit de la joie. Autrement dit, je peux choisir de m'émerveiller, je peux choisir la joie, je peux choisir de me poser, de regarder un beau paysage et de laisser mon cœur répondre à cela par la joie. L'enjeu de retrouver le sens de l'émerveillement est ainsi extrêmement important aujourd'hui dans une société qui a perdu le sens même de l'école, dont l'étymologie en grec, scola, signifie contemplation ou encore loisir, écoute du réel et non pas d'abord acquisition de connaissances. Nos écoles doivent être le lieu, comme le dit Piper, autre théologien, philosophe du XXe siècle, le lieu d'un consentement joyeux au monde, de la fête, de la gratitude, sans lesquelles il n'y a pas de véritable progrès spirituel possible. Qui plus est, pour lui, cet esprit de loisir, de scola, de contemplation, du sens profond de l'école est fondamental pour résister contre la tentation de ce qu'il appelle le travail total, c'est-à-dire une société qui ne vit que pour le travail.
Après avoir, dans cette introduction, présenté l'enjeu de la vertu d'émerveillement pour notre monde d'aujourd'hui, je développerai ce thème de l'émerveillement en 4 actes. Tout d'abord, l'émerveillement dans la Bible, puis l'émerveillement comme un appel à connaître, les causes de l'émerveillement en 2 parties, et enfin, les fruits de l'émerveillement.

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2: Nous disions la fois dernière que le mystique chrétien croit à la réalité du monde invisible. Il ne voit pas Dieu, il ne voit pas les anges, il ne voit pas l'âme des défunts, mais il croit à leur existence et il s'en réjouit. A fortiori, le mystique chrétien est quelqu'un qui croit à la réalité de l'au-delà. Il pense qu'il y a un au-delà de la mort et que cette vie au-delà de la mort est bien plus importante et bien plus belle que la vie d'ici-bas. Vous savez qu'aujourd'hui, certains se disent chrétiens, osent se dire chrétiens sans croire vraiment à l'existence du ciel, de l'enfer et du purgatoire. Ah, c'est fondamental. La vie éternelle est au cœur de l'annonce de Jésus. Il est venu nous annoncer une autre vie que celle que nous connaissons ici-bas. Je vais vous préparer une place. Ce mot de Jésus à ses apôtres le soir du Jeudi Saint a aidé la petite Thérèse à continuer à croire à l'existence du ciel quand, dans les derniers mois de sa vie, elle était tentée d'en douter parce qu'elle avait l'impression que lorsqu'elle serait au cimetière, il ne resterait rien d'elle, que le delà était impensable. Non. À partir de notre expérience de la prière, à partir de notre joie d'entrer en contact avec le Créateur de l'univers, nous pouvons imaginer ce qu'est la joie du ciel, être perpétuellement en dialogue avec celui qui crée le ciel et la terre, d'être émerveillé de son amour pour les hommes, d'être émerveillé de sa miséricorde, d'être émerveillé de voir comment il aura réussi à transformer les hommes par la puissance de son Esprit Saint, à nous émerveiller de voir comment il est capable de faire sortir le bien du mal, le mystère de la Providence, de nous émerveiller de tout ce qu'il aura fait pour permettre à un incroyant de parvenir à la foi, les ruses de la Providence, les ruses de la grâce de Dieu. Et puis, l'émerveillement de voir que dans le ciel, il n'y a aucune jalousie. Les saints paraîtront évidemment beaucoup plus saints que nous, mais nous ne serons pas jaloux de la sainteté d'une Thérèse d'Avila ou d'une Thérèse de l'Enfant Jésus ou d'une Mère Thérésa de Calcutta. Nous serons heureux de nous émerveiller de leur beauté sans jalouser la supériorité de leur sainteté. Oui, c'est un émerveillement perpétuel, c'est un coup de foudre perpétuel. Alors, c'est évident que nous ne pouvons pas imaginer la joie d'un bonheur éternel, car pour nous, la joie qu'on donne toujours, un renouvellement de la joie. On n'imagine pas quelqu'un qui accepterait de faire toujours la même chose à longueur de la journée et de l'année. Mais donc, la suppression du temps nous paraît quelque chose d'impossible, mais nous pouvons en avoir une idée lorsque nous vivons un intense moment de joie et que nous imaginons que cette joie pourrait durer éternellement. Un coup de foudre éternel devant la beauté de Dieu, voilà comment les saints se représentent d'une façon maladroite l'au-delà. Je crois à la vie éternelle. Amen. C'est ainsi que se termine le credo chrétien. Je crois que nous sommes faits pour cette vie éternelle. Et par conséquent, le mystique, toujours insatisfait dans sa recherche de Dieu, attend avec impatience, mais une impatience raisonnable, attend avec espérance le moment où il n'y aura plus de conflits, plus de guerres, plus de jalousies, où tous les hommes seront ensemble émerveillés de la splendeur de Dieu, de la gloire de Dieu.

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1: Attends-toi au meilleur. Parfois, je me dis vraiment que nous fonctionnons à l'envers. N'est-ce pas en effet une tendance morbide que de s'attendre au pire, d'anticiper tous les malheurs possibles, plutôt que de s'attendre au meilleur? Pourtant, c'est en général bien le meilleur que nous souhaitons tous, pour nos proches, pour la Terre et pour nous-mêmes. Mais nous nous inquiétons par habitude et par imitation. Aussi parce que nous croyons que c'est être responsable que de s'inquiéter. Or, l'inquiétude n'apporte aucune solution. Elle aurait même plutôt tendance à nous empêcher d'y voir clair. Tout le monde sait aujourd'hui, la médecine y compris, que le stress est l'un des principaux responsables de nombreuses maladies. Si dès le matin, nous nous mettons dans de bonnes dispositions, et ce, quelles que soient nos circonstances, cette attitude positive sera certainement plus propice à nous aménager une bonne journée que celle qui consiste à s'en faire. Un proverbe de la Bible dit que l'homme est semblable aux pensées de son âme. En effet, comment quelqu'un qui nourrit fréquemment des pensées négatives pourrait-il avoir une vie positive? Cela semble incompatible. Alors, si au lieu de redouter le pire, tu espérais toi aussi le meilleur, apprends dès le matin à cultiver des pensées positives, génératrices de joie et d'espérance, plutôt que d'anticiper les mauvaises nouvelles. Prends l'habitude de t'attendre aux bonnes pour toi et pour tes proches. Cette attitude intérieure, non seulement va te sécuriser, mais va aussi naturellement t'amener à prononcer des paroles et à poser des actes en accord avec tes pensées. Ce qui contribuera davantage à créer ce que tu espères. Aie confiance que quelque chose de bon va t'arriver. Et attends-toi au meilleur.
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1: Une plante qui nous fait pleurer, une plante qui pourtant donne beaucoup de sel et de piquant au plat, à savoir l'oignon. L'oignon qui est consommé depuis la plus haute antiquité, qui est cultivé pour son bulbe, à la saveur piquante, à la saveur parfois un peu acide. Mais il existe tellement de quantités d'oignons que chacune a ses spécificités. Il y a les oignons ronds et d'autres plus allongés. Il y a des oignons au goût très fort, très prononcé, d'autres au contraire au goût plus doux. L'échalote aussi est souvent associée à l'oignon, bien que pourtant très proche, elle ne soit pas de la même espèce. L'oignon est rarement consommé seul, quoique dans certains cas, il y a par exemple dans le nord de l'Europe un plat traditionnel qui est de consommer des harengs sorts, des harengs marinés avec de l'oignon blanc coupé avec et puis souvent assaisonné de bière puisque c'est la boisson que l'on consomme dans ces régions. L'oignon est une très belle plante, très beau légume, même si ce n'est pas un légume, mais en tout cas une très belle variété, notamment par ses couleurs. Il y a des oignons verts, jaunes, violets ou rosés. Rien que les voir est déjà très prometteur et sur les étals des marchés, il est beau de voir aussi ces différentes sortes d'oignons. La production agricole a inventé de nouvelles variétés que l'on peut trouver chez les marchands de graines pour les avoir dans son jardin ou que l'on trouve aussi sur les marchés. Et rien que ça, il est beau de voir cette variété de couleurs, d'arômes. Et l'oignon est souvent l'élément qui permet de donner un petit goût au plat. Il est un peu comme le sel de l'évangile. Quand il y en a trop, ce n'est plus bon, voire même c'est immangeable. Mais il en faut un petit peu pour donner la pointe d'amertume nécessaire. Pensons par exemple à une salade agrémentée d'oignons ou bien

à certains plats où l'on cuit l'oignon qui suche et qui est ainsi devenu plus mou, ayant perdu ses arômes les plus significatifs ou les plus emblématiques, devient plus consommable et est ainsi protégé. L'oignon est une plante qui nous provient d'Asie centrale, comme beaucoup d'éléments d'ailleurs, et on a déjà des oignons chez les Égyptiens, chez les Grecs et chez les Romains. Il n'a cessé d'être utilisé, d'être cultivé, et l'oignon peut servir aussi pour donner des couleurs. La pelure d'oignon, par exemple, est souvent utilisée pour colorer des plats en rouge, et c'est notamment avec cette pelure d'oignon rouge donc que l'on colore les œufs qui sont utilisés à Pâques. On peut colorer les œufs avec du bleu de méthylène ou avec du rouge oignon, et ainsi avoir sur les tables, outre la variété des oignons, la variété des œufs qui rappelle ainsi le mélange des plats et le mélange des recettes et des cultures.

0: 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Amis auditeurs de Radio Espérance, bonjour et bienvenue sur les ondes de votre radio aujourd'hui, lundi 31 août 2026. En cette dernière semaine de la programmation de l'été de Radio Espérance, nous vous proposons de retrouver un enseignement extrait des sessions du sanctuaire Notre-Dame du Lot. Rendez-vous avec Sœur Marie Cléophas à 9h pour un enseignement sur Benoît et le message du Lot. Ce sera diffusé à 9h30. Nous retrouverons ensuite ce matin, toujours à 11h, Jean 23 et l'ouverture du Concile Vatican II dans les messages pastoraux des papes avec Denis Lancel. Cette émission sera rediffusée à 15h30. Nous retrouverons ensuite à 16h le Père Mathias pour un autre enseignement extrait du Sanctuaire du Lot sur le thème « Cœur de Jésus, doux et humble ». Nous retrouverons enfin ce soir à 21h un autre enseignement du Père Michel Leclerc sur le thème « Mon frère source de grâce ». Cet enseignement est extrait de la session organisée par les Béatitudes à Lourdes. La messe sera célébrée ce matin à 11h30 au patronage Saint-Joseph à Saint-Étienne. Nous récitons le chapelet à 8h30, 14h30 et 20h30. Très bon début de semaine en notre compagnie.
1: Gloire au Père, et au Fils, et au Saint-Esprit, pour les siècles des siècles.

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1: Bonjour et bienvenue à l'école de la prière, une émission qui vise à vous introduire à l'art de la prière. Aujourd'hui, j'ai le plaisir d'accueillir le père Bernard Mainviel, qui est historien, docteur en théologie et qui enseigne au Studium de Notre-Dame de Vie dans le sud de la France, à Venasque. Bonjour père Bernard Mainviel.
2: Bonjour.
1: Aujourd'hui, vous allez nous parler d'une figure que tous nos auditeurs ne connaîtront pas forcément, qui est une grande figure de philosophe chrétien qui a vécu à cheval sur le 19e et le 20e siècle, qui est Maurice Blondel. Alors, Maurice Blondel, pouvez-vous nous le présenter d'abord ?
2: Oui, Maurice Blondel est un bourguignon. Il est né à Dijon en 1861. Il meurt en 49, la veille de la Pentecôte. C'est un philosophe, de fait, mais je crois qu'il est d'abord un père de famille, un laïc engagé, qui a été à l'écoute des problèmes intellectuels, sociaux et politiques de son temps. C'est un homme qui a beaucoup soutenu les efforts des catholiques sociaux, qui pendant la guerre va accueillir des familles juives à Aix-en-Provence, et puis surtout qui se lance dans la carrière de philosophe avec une perspective véritablement apostolique. Pour lui, il s'agit de défricher de nouveaux chemins d'accès à la foi pour l'intelligence moderne.
1: Et il va faire ça dans l'université publique, et non voilà. dans l'institut, voilà. à l'Institut catholique ou...
2: Tout à fait. Il fait un choix qui est un choix courageux. Du reste, il va rester plusieurs années avec des postes qui ne sont pas à la hauteur, je pense, de son talent. Il est victime de l'ostracisme ambiant de l'université française à la fin du 19e, au début du 20e.
1: Alors, est-ce qu'il a une vie spirituelle dès le départ, une vie de prière dès le départ ? Est-ce que c'est un catholique convaincu ?
2: Oui, vraiment. C'est un homme, en fait, qui a été très tôt, d'abord dès le lycée, mis à l'école de grands spirituels. Alors, quand on les regarde, quand on voit un petit peu le nombre des influences qu'il a reçues, on a presque l'impression de balayer toute la spiritualité catholique. On y trouve aussi bien Augustin que Saint Bernard, que les maîtres de l'école française, que le Carmel. Et n'oublions pas, ça a été aussi un élève des Jésuites, donc il a été baigné aussi dans la spiritualité d'Ignace.
1: Et vous me disiez donc qu'au fondement de sa prière, il y avait des certitudes inébranlables dès le...
2: Oui, il y a une très beau mot de lui, c'est dans ses carnets intimes qu'on a, qui sont édités. Hein. La plus réconfortante des pensées, c'est celle de la présence habituelle de Dieu. Quand une réflexion plus attentive nous ramène à lui, il ne faut pas, écrit-il, que ce soit comme un retour d'un lointain voyage, mais comme la reprise d'une prière, d'une méditation, d'une aspiration à peine interrompue. On voit bien que pour lui, il y a une sorte d'idéal qui est celui, j'allais dire, de la prière continue, ou en tout cas
1: de la vie en présence de Dieu.
2: Voilà, d'une vie en présence de Dieu et de retrouvailles fréquentes de celui qui finalement ne nous a jamais manqué.
1: Alors, il va mener une vie de laïc ordinaire, il se marie, il a des enfants, ce qui va d'ailleurs susciter...
2: Oui, il sera même grand-père.
1: Il sera même grand-père. Vous me disiez que dans ses carnets intimes, il y avait des très belles choses lorsque son premier enfant naît.
2: Oui, à la veille de la naissance, donc la naissance est imminente, et il écrit déjà par avance à son enfant qui va naître, pour autant que je me souvienne, une petite fille, « Puisses-tu savoir un jour que tu es né d'un saint désir ?» et d'une tendresse qui, depuis des mois, a toujours demandé au Père de te bénir. C'est très beau parce que là, vous avez à la fois le Père, au sens naturel, charnel du mot, mais aussi quasiment une sorte de sacerdoce familial de celui qui bénit par avance son enfant et qui se fait plutôt le relais de la bénédiction divine sur son enfant. Et l'émerveillement s'amplifie encore lors du baptême. Il faut s'abîmer devant le prodige accompli. Et là, il parle avec émerveillement de ce baptême. Une œuvre plus belle, plus grande que la création de la nature entière. Un Fils du Très-Haut, né pour l'éternité, un Christ nouveau. Ça, je dirais, c'est dans le registre familial, mais je vais vous donner un petit fait qui, quand même, est, je pense, assez peu fréquent chez un enseignant. Il est tout jeune enseignant, il termine un stage à Aix-en-Provence, donc il va quitter le lycée. Et avant de partir, il va au sanctuaire marial d'Aix-en-Provence et pour confier ses élèves à la Vierge. Et voilà sa prière. « Soyez leur maternelle. Faites pour eux toujours ce que je n'ai pu faire. N'en laissez perdre aucun. » Le dernier acte du professeur qui a quitté ses élèves, c'est de partir les confier à la Vierge Marie. Et c'est, on peut dire vraiment, c'est inscrit dans son être. Tout ça, c'est des petites fenêtres un petit peu sur une vie intérieure qui évidemment nous échappe pour son cœur.
1: Et dans son œuvre philosophique intellectuelle, évidemment, on ne va pas rentrer dans sa complexité, mais sa foi perse, enfin son projet philosophique est un projet au service de l'homme, de la vie profonde de l'homme.
2: Oui, c'est un homme qui est convaincu, bon, comme nous, hein, enfin, c'est une vérité chrétienne, que l'homme ne trouve véritablement son bonheur qu'en Dieu. Et donc, il écrit comme philosophe, pas en théologien, donc il ne se réfère pas, au moins dans son travail philosophique, à la révélation, aux Écritures, évidemment, mais c'est essayer de trouver dans la vie humaine, dans ce que vit l'homme, et en particulier dans l'action, une part qui est une part d'ouverture au divin. Et donc, il va essayer, si vous voulez, de dégager des sentiers, mais des sentiers accessibles pour l'homme, vraiment du XXe siècle, l'homme du positivisme, l'homme de l'action, l'homme de l'action servie par les sciences et les techniques, lui montrer que son action, il y a une part d'inachevé, qu'il y a quelque chose qui, une part d'insatisfaction qui est une porte ouverte vers l'accueil du divin, et que l'accueil du divin n'est pas quelque chose qui serait extérieur, vous voyez, une sorte de superfétatoire, mais c'est vraiment inscrit dans le corps de tout homme. Et donc voilà un petit peu sa mission.
1: Il le montre par sa vie, puisque on voit à travers ce que vous nous dites que c'est vraiment, ce n'est pas une spiritualité plaquée qui se rajoute finalement à une vie toute constituée et autonome. Enfin, que ça, tout ça innerve son être, sa vie de famille, sa vie professionnelle.
2: Oui, tout à fait, tout à fait. Je me permets de vous lire encore les carnets intimes. À terre, dans la sotte besogne, des copies à corriger. Si des enseignants nous écoutent, ils se retrouveront dedans. La sotte besogne, des copies à corriger, des compositions à classer, des notes trimestrielles à donner. À terre, dans les petits sentiments boueux et les soucis mesquins. À terre, c'est là ma place. Et il suffirait que j'y consente pour que Dieu me releva vers lui et me toucha de son onction. S'il plaît au Verbe, il brillera un jour dans ses ténèbres. Je traduis, dans une vie quotidienne, avec ses opacités, avec ses moments difficiles, avec ses moments de découragement, Blondel offre ça, avec la conviction que le jour où il plaira à Dieu, la lumière viendra. Ce chemin qui nous est si commun, et qui apparemment est un chemin d'absence de Dieu, ou en tout cas où Dieu semble bien lointain, c'est en fait préparer l'irruption de sa grâce, bon, qui est déjà présente, mais l'irruption de la pleine lumière au jour où le Seigneur le voudra.
1: Alors ensuite, il va connaître des épreuves personnelles assez dures, comme beaucoup de personnes, beaucoup d'auditeurs probablement. Il va devenir veuf, il va devenir aveugle aussi, pour un philosophe, pour un grand lecteur. J'imagine que c'est une épreuve terrible. Comment va-t-il recevoir tout cela ?
2: Oui, c'est une épreuve terrible. J'ai envie d'ajouter, il fait partie de cette génération qui a connu trois guerres. 1870, 1914, 1918 et 39-45, trois guerres. Alors, il n'a pas été, pour autant que je me souvienne, combattant de première ligne, mais il a eu des gendres, il a eu des très proches qui ont été sur le front, avec toute la part d'angoisse que ça signifie. Voilà comment il en fait là aussi la matière d'une prière. « Seigneur, vous voyez ma détresse ?» Infirmité corporelle, langueur intérieure, souffrance de cœur, tristesse de famille. effectivement, pensant à son veuvage. Méconnaissance à droite, méconnaissance à gauche. De fait, je fais une parenthèse, mais avec le chemin qu'il avait choisi, c'est un homme qui a été attaqué à la fois par, je dirais, l'aile droite de l'Église, qui ne comprend pas sa démarche et qui ne comprend pas pourquoi il dialogue avec les non-croyants de son temps. Et pareil, méconnaissance à gauche, là, c'est pour le coup ses collègues de l'université qui ne comprennent pas qu'il soit catholique. Donc, vous voyez, un homme qui a été attaqué de part et d'autre, calomnie répandue contre moi, etc., etc. Mais qu'importe, tout ce qui ne vous contriste pas vous-même, ô bon Jésus, acceptez tout ce qui extermine le vieil homme et qui engendre au fond des cœurs, et qui vous engendre au fond des cœurs, voilà la vie éternelle, la génération de l'infini, la vie divine. Je reprends cette citation. Il y a la conscience de Blondel que... sa vie avec, je dirais, ces coups de couteau qu'il reçoit de toutes sortes de façons, sa vie qui pourrait être donc lue comme une suite de souffrances, de difficultés, de pertes, etc., c'est un engendrement. Ça, je crois que c'est vraiment là une leçon d'espérance extraordinaire. L'homme nouveau est en train d'être engendré. Et la prière, c'est le lieu de cet engendrement reçu. Ça, on est là avec lui dans un thème qui va lui faire donner, enfin, qui va lui faire apprécier la mystique comme une réalité extraordinaire et pour lui-même, puisque c'est le lieu par excellence où Dieu engendre l'homme, mais aussi pour la valeur exemplaire qu'elle a. Pour lui, les mystiques, c'est un peu l'analogie des alpinistes. Sont les alpinistes et les récits des alpinistes et les récits des grandes ascensions qui nous font, qui nous donnent goût à nous, les gens de la plaine, de nous aventurer sur les sentiers de montagne. C'est vraiment ça pour lui, le rôle des mystiques, d'entraîner toute l'Église dans le chemin de la prière.
1: Merci beaucoup, Père Bernard Mainviel. Vous nous parliez de Maurice Blondel, un grand philosophe chrétien à redécouvrir. Merci, chers auditeurs, de votre attention. Je vous donne rendez-vous à la semaine prochaine. Dieu.

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2: C'est un nouveau rendez-vous, un quatrième épisode, avec pour intervenant, vous le découvrez, un frère Carme, prieur du couvent des Carmes à Paris. C'est frère Jean-Alexandre de Garidel. Bonjour frère.
3: Bonjour Nathalie.
2: Alors, on vous retrouve aujourd'hui. On est autour de la question, à partir aussi de cet ouvrage que vous avez écrit il y a quelques mois, Dieu crève l'écran, repère spirituel en temps d'hyperconnexion. Nous avons un peu pris du temps pour réfléchir sur l'espace aussi du temps présent et de ce silence qui doit habiter aussi un petit espace silence au cours d'une journée, par exemple. Retrouver peut-être et entrer dans une bataille intérieure pour préserver ou retrouver ou redécouvrir, prendre soin de cet intérieur, de cette vie intérieure, si chère à l'ordre carmélite.
3: Tout à fait.
2: Ouais. Est-ce qu'on peut dire que c'est une attention particulière de l'ordre du Carmel que de prendre soin de cette vie intérieure?
3: Bien sûr, ouais, tout à fait. Je pense que c'est une mission de la mission particulière du Carmel dans l'Église, c'est de pouvoir faire attention à tout ce qui est de l'ordre de l'invisible et de l'intérieur, qui est notre réceptivité à la grâce et notre engagement, et que avec ce monde numérique des écrans, la mission est d'autant plus actuelle.
2: Oui, vous êtes au cœur d'une actualité qui est brûlante pour notre humanité.
3: Voilà, et c'est pour ça que dans cet ouvrage, j'ai voulu croiser justement à la fois les écrans, la vie spirituelle et les saints du Carmel et les textes carmélitains comme des ressources qui peuvent nous aider à trouver ce chemin. Donc il y a 10 chapitres dans le livre, chaque chapitre s'achève par des questions pratiques qui permettent au lecteur de se poser des questions sur les pratiques, mais aussi des ressources à travers des textes de la tradition du Carmel qui permettent d'entretenir cette vie intérieure, de la rendre davantage vivante, belle et lumineuse pour qu'elle porte notre vie plutôt que de vivre à l'extérieur simplement.
2: Alors on va essayer, c'est l'objectif un peu de l'entretien qui va durer quelques minutes, de rester humain dans ce monde hyper connecté, ce monde du numérique, ce monde des écrans. Alors comment rester incarné dans ce monde-là, dans ce quotidien-là de nos vies, qui est de plus en plus un espace de connexion? On ne regarde peut-être plus Jésus sur la croix, mais on regarde ce portable que l'on tient parfois entre nos mains.
3: Oui, surtout on ne prête plus attention à nos corps. Je consacre un chapitre, le chapitre 6, à la place du corps dans la vie spirituelle. Et je pense que je cite d'ailleurs un certain nombre d'auteurs qui ne sont pas chrétiens, des philosophes qui sont assez alarmés sur l'évolution contemporaine de notre rapport au corps. Notamment un philosophe allemand d'origine coréenne, Byung-Chul Han, qui dit bien que l'ère numérique est une ère de désincarnation, qui conduit au fond à vivre comme si on était simplement de purs esprits. Pourquoi ? Parce que le numérique vient nous chercher simplement à un niveau beaucoup plus diffus, nous fait regarder au fond tout ce qui est corporel comme étant quelque chose d'un instrument qu'on peut utiliser mais qui n'est pas nous-mêmes. Il y a beaucoup d'enjeux autour de ça et que un certain nombre de courants, d'ailleurs que le Saint-Père Léon XIV cite dans son encyclique, le transhumanisme et le post-humanisme, qui sont des mouvements très complexes et très divers, au fond considèrent le corps comme un problème à dépasser. Et évidemment qu'aujourd'hui, le rapport que nous avons avec notre corps est très différent de celui que nos ancêtres, il y a 100 ans, avaient avec leur corps. Puisque dans le monde professionnel, eh bien, on était beaucoup plus engagé corporellement dans ce que nous avions à faire par le corps. Nos sens, nos cinq sens, étaient beaucoup plus sollicités. Je prends l'exemple du toucher. Le toucher aujourd'hui, quel est l'objet que nous touchons le plus? C'est le téléphone ou ce sont des écrans. Mais vous voyez que c'est extrêmement pauvre comme expérience tactile. Or, l'expérience du monde, c'est aussi une expérience de toucher des matières, de toucher beaucoup d'aspects. Et tout ça est appauvri appauvrie dans notre expérience humaine. C'est-à-dire que les écrans, au fond, font écran entre moi et le monde et réduisent mon expérience du monde à quelque chose de très pauvre, de très limité, de très partiel. Et font que mon corps est beaucoup moins engagé dans le monde qu'avant. Voilà, en raison de ces écrans-là.
2: Quelque peu, ces écrans, ce monde un petit peu numérique dont nous parlons, volent un petit peu cette incarnation. Dieu nous a créé l'homme vivant, l'homme debout, l'homme qui regarde.
3: L'homme qui regarde, qui fait l'expérience par son corps, par ses sens, de ce que c'est que telle ou telle chose, alors qu'aujourd'hui, comme disait Goldman dans sa chanson, on vit parfois une vie par procuration, c'est-à-dire que j'ai pas besoin d'aller aux Bahamas puisque j'ai vu par telle messagerie une vidéo qui représente. Alors c'est très bien, bien sûr, mais c'est pas la même chose que de vivre une expérience profonde.
2: L'homme souffrant aussi.
3: L'homme souffrant par rapport au corps, oui, bien sûr. Bah, donc ça, effectivement, on va mettre de côté tout ce qui dans le corps. Est désagréable et qui évidemment ne va pas être mise en scène sur les écrans, voilà, parce que ça ne se fait pas. Donc les personnes âgées, les personnes avec un handicap, les personnes souffrantes, même si évidemment les écrans permettent aussi des choses positives, hein, pour des personnes qui sont en situation de handicap ou de souffrance, mais en tout cas il y a une mise en scène des corps aujourd'hui sur Internet, dans les réseaux, qui sont dangereuses parce qu'elles nous font rêver de corps sur le plan affectif, sexuel ou de la performance sportive, etc., qui ne sont pas des corps normaux, en fait. Et donc, du coup, nous avons tendance à regarder notre propre corps de façon parfois condescendante ou négative parce que le corps n'est pas à la hauteur de ce que les normes actuelles nous imposent qu'il soit. Et ça conduit, et c'est une grande contradiction de notre temps, à avoir, je pense, aujourd'hui, un regard beaucoup plus négatif, en fait, sur notre corps qu'il y a un ou deux siècles. On disait, oui, le christianisme a méprisé le corps, etc. Et en fait, aujourd'hui, c'est pas mieux, pardon, voire c'est pire. Parce que en tant que chrétien, nous croyons quand même que nous sommes créés à l'image et à la ressemblance de Dieu. Alors, il y a beaucoup de choses autour du jansénisme à corriger, bien sûr. Mais aujourd'hui, avec les courants idéologiques actuels, nous entrons de plus en plus dans une ère de mépris du corps. Voilà, de super exaltation et de mépris à la fois. Et surtout, qui n'aide pas à accueillir notre corps comme étant une partie de nous-mêmes. C'est pas simplement j'ai un corps, c'est je suis aussi un corps.
2: D'où la difficulté peut-être d'un monde peut-être sans Dieu, puisque cette humanité se joue aussi sur tout le mystère de l'incarnation.
3: Tout à fait. Et que là, j'insiste sur le fait que la vie de prière chrétienne peut être un chemin de justement d'incarnation à deux niveaux. D'une part, parce que, et notamment pour nous catholiques, ceux qui sont catholiques, nous croyons à la place des sacrements. Et les sacrements, c'est Dieu nous touche dans notre corps. Très, très original, très audacieux, très, très étonnant, voire très scandaleux. Les sacrements nous rappellent que Dieu se donne à nous par le corps, en particulier dans l'Eucharistie, dans la messe, mais aussi dans les sacrements du baptême, par l'eau, par l'huile, l'onction, qui peut se vivre dans la confirmation, qui nous dit, voilà, on n'est pas des purs esprits. On va pas à Dieu simplement avec notre tête ou avec une sorte d'intériorité désincarnée. On va à Dieu avec notre corps. Et dans la vie de prière, nous croyons, quand on est chrétien, au fait qu'au centre de notre vie de prière, il y a le Christ Jésus, vrai homme et vrai Dieu. Donc la prière n'est pas une sorte de sortie dans les nuages de la stratosphère en dehors de ce monde pourri, c'est pas ça. La vraie vie de prière chrétienne, elle nous conduit au Christ vrai homme qui nous renvoie dans le monde. Elle nous réengage dans le monde avec notre corps. Et ça, c'est important par rapport à des quêtes spirituelles aujourd'hui, qui peuvent être des quêtes qui vont conduire à une forme de désincarnation. Voilà. Donc on ne veut pas les écrans, on va partir dans le spirituel. Mais si c'est pour un spirituel qui plane et qui nous fait sortir de notre humanité concrète, ça ne va pas non plus nous aider.
2: Apprendre aussi le bon discernement, ne pas se laisser aussi égarer dans, on parle de foi catholique aussi, et cette foi catholique, vous venez de le rappeler, est incarnée aussi par cette dimension, et c'est un trésor, et c'est le trésor de l'Église, le trésor de l'Eucharistie, le trésor aussi du sacrement de confession, et ce sacrement de confession peut aussi être un moyen de réconciliation avec ce corps, cette humanité blessée et ce propre corps qui se désincarne au fil du temps, au fil des choix aussi, et des options que je peux faire au quotidien.
3: Tout à fait, effectivement. La grâce du sacrement de réconciliation, c'est de nous replonger dans notre baptême, pour ce chemin de pardon, de réunification que nous pouvons vivre, dans une perspective toujours plus grande et plus nouvelle, et qui nous empêche, on en parlait à l'émission précédente, de résister au découragement. Parce que, évidemment, nous sommes dans un monde qui est difficile, et parfois on peut se décourager en disant c'est tellement difficile d'avoir une vie chrétienne ou une vie humaine qui soit heureuse que, voilà, parfois on se laisse aller.
2: Alors, voilà. Parfois on se donne des objectifs, on prend des résolutions, prenons les résolutions comme pendant un temps de carême, de ne plus peut-être pendant un temps ou quelques jours être connecté aux écrans, et puis on ne tient pas bon, et on se décourage, donc vous encouragez ceux et celles qui nous écoutent à ne pas se décourager,
3: à persévérer. Parfois aussi à faire des choix qui soient des choix réalistes, qui nous permettent d'être aussi ajustés, c'est-à-dire pas être trop ambitieux au début, mais faire des choix qui sont un peu concrets et peut-être plus limités, en disant bah, je vais couper toutes les notifications de toutes les applis, par exemple, et puis telle chose, je vais m'autoriser à le faire.
2: Et puis je vais m'autoriser peut-être à partir un petit peu au désert, peut-être dans un lieu, un oasis de paix, pour retrouver
3: de
2: peut-être, et il y a des lieux, il y a des lieux pour se ressourcer, donc il y a des monastères, il y a des communautés, donc il faut pas hésiter, frère Jean Alexandre de Garidel. Je vous propose de vous retrouver notre dernière rencontre, donc autour un petit peu de votre ouvrage, et puis on médite, on réfléchit aussi, et puis on prend du courage pour discerner et s'ajuster face à ce monde numérique et puis face à l'intelligence artificielle qui arrive à grands pas.

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Dans quelques instants, nous allons réciter le premier chapelet de la journée avec Victor et Agnès.

0: Au nom du Père,
1: et du Fils,
0: et du Saint-Esprit.
1: Amen.
0: Je crois en Dieu le Père Tout-Puissant, Créateur du ciel et de la terre, et en Jésus-Christ, son Fils unique, notre Seigneur, qui a été conçu du Saint-Esprit, est né de la Vierge Marie, a souffert sous Ponce Pilate, a été crucifié et mort, et a été enseveli, et descendu aux enfers. Le troisième jour est ressuscité des morts, est monté aux cieux, est assis à la droite de Dieu le Père Tout-Puissant, d'où il viendra juger les vivants et les morts.
1: Je crois en l'Esprit Saint, à la Sainte Église catholique, à la communion des saints, à la rémission des péchés, à la résurrection de la chair, à la vie éternelle. Amen.
0: Avec tous les auditeurs de Radio Espérance qui vont se joindre à nous pour prier, et sous le regard maternel de la Vierge Marie, c'est avec un cœur rempli de gratitude que nous contemplerons, en méditant les mystères douloureux, le visage de souffrance du Christ qui nous révèle l'infini de son amour. En ce jour de la rentrée scolaire, nous te confions, Seigneur, tous ceux qui prennent le chemin de l'école. Premier mystère, l'agonie du Seigneur à Gethsémanie. De l'Évangile selon saint Matthieu. Après avoir chanté les psaumes, ils partirent pour le mont des Oliviers. Alors Jésus leur dit, « Cette nuit, je serai pour vous tous une occasion de chute, car il est écrit, « Je frapperai le berger et les brebis du troupeau seront dispersées. » Notre Père, qui es aux cieux, que ton nom soit sanctifié, que ton règne vienne, que ta volonté soit faite sur la terre comme au ciel.
1: Donne-nous aujourd'hui notre pain de ce jour. Pardonne-nous nos offenses, comme nous pardonnons aussi à ceux qui nous ont offensés. Et ne nous laisse pas entrer en tentation, mais délivre-nous du mal.
0: Je vous salue, Marie, pleine de grâce, le Seigneur est avec vous. Vous êtes bénie entre toutes les femmes, et Jésus, le fruit de vos entrailles, est béni.
1: Sainte Marie, Mère de Dieu, priez pour nous, pauvres pécheurs, maintenant et à l'heure de notre mort. Amen.
0: Je vous salue, Marie, pleine de grâce, le Seigneur est avec vous. Vous êtes bénie entre toutes les femmes, et Jésus, le fruit de vos entrailles, est béni.
1: Sainte Marie, Mère de Dieu, priez pour nous, pauvres pécheurs, maintenant et à l'heure de notre mort. Amen.
0: Je vous salue, Marie, pleine de grâce, le Seigneur est avec vous. Vous êtes bénie entre toutes les femmes, et Jésus, le fruit de vos entrailles, est béni.
1: Sainte Marie, Mère de Dieu, priez pour nous, pauvres pécheurs, maintenant et à l'heure de notre mort. Amen.
0: Je vous salue, Marie, pleine de grâce, le Seigneur est avec vous. Vous êtes bénie entre toutes les femmes, et Jésus, le fruit de vos entrailles, est béni.
1: Sainte Marie, Mère de Dieu, priez pour nous, pauvres pécheurs, maintenant et à l'heure de notre mort. Amen.
0: Je vous salue, Marie, pleine de grâce, le Seigneur est avec vous. Vous êtes bénie entre toutes les femmes, et Jésus, le fruit de vos entrailles, est béni.
1: Sainte Marie, Mère de Dieu, priez pour nous, pauvres pécheurs, maintenant et à l'heure de notre mort. Amen.
0: Je vous salue, Marie, pleine de grâce, le Seigneur est avec vous. Vous êtes bénie entre toutes les femmes, et Jésus, le fruit de vos entrailles, est béni.
1: Sainte Marie, Mère de Dieu, priez pour nous, pauvres pécheurs, maintenant et à l'heure de notre mort. Amen.
0: Je vous salue, Marie, pleine de grâce, le Seigneur est avec vous. Vous êtes bénie entre toutes les femmes, et Jésus, le fruit de vos entrailles, est béni.
1: Sainte Marie, Mère de Dieu, priez pour nous, pauvres pécheurs, maintenant et à l'heure de notre mort. Amen.
0: Je vous salue, Marie, pleine de grâce, le Seigneur est avec vous. Vous êtes bénie entre toutes les femmes, et Jésus, le fruit de vos entrailles, est béni.
1: Sainte Marie, Mère de Dieu, priez pour nous pauvres pécheurs, maintenant et à l'heure de notre mort. Amen.
0: Je vous salue, Marie, pleine de grâce, le Seigneur est avec vous. Vous êtes bénie entre toutes les femmes, et Jésus, le fruit de vos entrailles, est béni.
1: Sainte Marie, Mère de Dieu, priez pour nous pauvres pécheurs, maintenant et à l'heure de notre mort. Amen.
0: Gloire au Père et au Fils et au Saint-Esprit,
1: comme il était au commencement, maintenant et toujours, et dans les siècles des siècles. Amen.
0: Jésus, toi qui as pris sur toi nos péchés, aie pitié de nous pécheurs. Deuxième mystère douloureux, la flagellation. De l'Évangile selon saint Luc. L'assemblée tout entière se leva et on emmena Jésus chez Pilate. On se mit alors à l'accuser. Nous avons trouvé cet homme en train de semer le trouble dans notre nation. Il empêche de payer l'impôt à l'empereur et il dit qu'il est le Christ, le roi. Notre Père, qui es aux cieux, que ton nom soit sanctifié, que ton règne vienne, que ta volonté soit faite sur la terre comme au ciel.
1: Donne-nous aujourd'hui notre pain de ce jour. Pardonne-nous nos offenses, comme nous pardonnons aussi à ceux qui nous ont offensés. Et ne nous laisse pas entrer en tentation, mais délivre-nous du mal.
0: Je vous salue, Marie, pleine de grâce. Le Seigneur est avec vous. Vous êtes bénie entre toutes les femmes. Et Jésus, le fruit de vos entrailles, est béni.
1: Sainte Marie, Mère de Dieu, priez pour nous pauvres pécheurs, maintenant et à l'heure de notre mort. Amen.
0: Je vous salue, Marie, pleine de grâce, le Seigneur est avec vous. Vous êtes bénie entre toutes les femmes, et Jésus, le fruit de vos entrailles, est béni.
1: Sainte Marie, Mère de Dieu, priez pour nous pauvres pécheurs, maintenant et à l'heure de notre mort. Amen.
0: Je vous salue, Marie, pleine de grâce. Le Seigneur est avec vous. Vous êtes bénie entre toutes les femmes. Et Jésus, le fruit de vos entrailles, est béni.
1: Sainte Marie, Mère de Dieu, priez pour nous pauvres pécheurs, maintenant et à l'heure de notre mort. Amen.
0: Je vous salue, Marie, pleine de grâce. Le Seigneur est avec vous. Vous êtes bénie entre toutes les femmes. Et Jésus, le fruit de vos entrailles, est béni.
1: Sainte Marie, Mère de Dieu, priez pour nous pauvres pécheurs, maintenant et à l'heure de notre mort. Amen.
0: Je vous salue, Marie, pleine de grâce, le Seigneur est avec vous. Vous êtes bénie entre toutes les femmes, et Jésus, le fruit de vos entrailles, est béni.
1: Sainte Marie, Mère de Dieu, priez pour nous pauvres pécheurs, maintenant et à l'heure de notre mort. Amen.
0: Je vous salue, Marie, pleine de grâce, le Seigneur est avec vous. Vous êtes bénie entre toutes les femmes, et Jésus, le fruit de vos entrailles, est béni.
1: Sainte Marie, Mère de Dieu, priez pour nous pauvres pécheurs, maintenant et à l'heure de notre mort. Amen.
0: Je vous salue, Marie, pleine de grâce, le Seigneur est avec vous. Vous êtes bénie entre toutes les femmes, et Jésus, le fruit de vos entrailles, est béni.
1: Sainte Marie, Mère de Dieu, priez pour nous pauvres pécheurs, maintenant et à l'heure de notre mort. Amen.
0: Je vous salue, Marie, pleine de grâce, le Seigneur est avec vous. Vous êtes bénie entre toutes les femmes, et Jésus, le fruit de vos entrailles, est béni.
1: Sainte Marie, Mère de Dieu, priez pour nous pauvres pécheurs, maintenant et à l'heure de notre mort. Amen.
0: Je vous salue, Marie, pleine de grâce, le Seigneur est avec vous. Vous êtes bénie entre toutes les femmes, et Jésus, le fruit de vos entrailles est béni.
1: Sainte Marie, Mère de Dieu, priez pour nous pauvres pécheurs, maintenant et à l'heure de notre mort. Amen.
0: Je vous salue, Marie, pleine de grâce, le Seigneur est avec vous. Vous êtes bénie entre toutes les femmes, et Jésus, le fruit de vos entrailles, est béni.
1: Sainte Marie, Mère de Dieu, priez pour nous pauvres pécheurs, maintenant et à l'heure de notre mort. Amen.
0: Gloire au Père, et au Fils, et au Saint-Esprit.
1: Comme il était au commencement, maintenant et toujours, et dans les siècles des siècles. Amen.
0: Nous te rendons grâce, Seigneur Jésus. Tu es le Messie, Seigneur, roi de paix, de justice et d'amour. En ce jour de la rentrée scolaire, nous te confions tous ceux qui vont prendre le chemin de l'école. Troisième mystère douloureux, le couronnement d'épines. Du livre des psaumes. Ô Seigneur notre Dieu, qu'il est grand ton nom par toute la terre. Qu'est-ce que l'homme pour que tu penses à lui? Le fils d'un homme que tu en prends de souci. Tu l'as voulu un peu moindre qu'un Dieu, le couronnant de gloire et d'honneur. Tu l'établis sur les œuvres de tes mains et tu mets toutes choses à ses pieds. Notre Père qui es aux cieux, que ton nom soit sanctifié, que ton règne vienne, que ta volonté soit faite sur la terre comme au ciel.
1: Donne-nous aujourd'hui notre pain de ce jour. Pardonne-nous nos offenses, comme nous pardonnons aussi à ceux qui nous ont offensés. Et ne nous laisse pas entrer en tentation, mais délivre-nous du mal.
0: Je vous salue, Marie, pleine de grâce. Le Seigneur est avec vous. Vous êtes bénie entre toutes les femmes, et Jésus, le fruit de vos entrailles, est béni.
1: Sainte Marie, Mère de Dieu, priez pour nous pauvres pécheurs, maintenant et à l'heure de notre mort. Amen.
0: Je vous salue, Marie, pleine de grâce, le Seigneur est avec vous. Vous êtes bénie entre toutes les femmes, et Jésus, le fruit de vos entrailles, est béni.
1: Sainte Marie, Mère de Dieu, priez pour nous pauvres pécheurs, maintenant et à l'heure de notre mort. Amen.
0: Je vous salue, Marie, pleine de grâce, le Seigneur est avec vous. Vous êtes bénie entre toutes les femmes, et Jésus, le fruit de vos entrailles, est béni.
1: Sainte Marie, Mère de Dieu, priez pour nous pauvres pécheurs, maintenant et à l'heure de notre mort. Amen.
0: Je vous salue, Marie, pleine de grâce, le Seigneur est avec vous. Vous êtes bénie entre toutes les femmes, et Jésus, le fruit de vos entrailles, est béni.
1: Sainte Marie, Mère de Dieu, priez pour nous pauvres pécheurs, maintenant et à l'heure de notre mort. Amen.
0: Je vous salue, Marie, pleine de grâce, le Seigneur est avec vous. Vous êtes bénie entre toutes les femmes, et Jésus, le fruit de vos entrailles, est béni.
1: Sainte Marie, Mère de Dieu, priez pour nous pauvres pécheurs, maintenant et à l'heure de notre mort. Amen.
0: Je vous salue, Marie, pleine de grâce, le Seigneur est avec vous. Vous êtes bénie entre toutes les femmes, et Jésus, le fruit de vos entrailles, est béni.
1: Sainte Marie, Mère de Dieu, priez pour nous pauvres pécheurs, maintenant et à l'heure de notre mort. Amen.
0: Je vous salue, Marie, pleine de grâce, le Seigneur est avec vous. Vous êtes bénie entre toutes les femmes, et Jésus, le fruit de vos entrailles, est béni.
1: Sainte Marie, Mère de Dieu, priez pour nous pauvres pécheurs, maintenant et à l'heure de notre mort. Amen.
0: Je vous salue, Marie, pleine de grâce, le Seigneur est avec vous. Vous êtes bénie entre toutes les femmes, et Jésus, le fruit de vos entrailles, est béni.
1: Sainte Marie, Mère de Dieu, priez pour nous pauvres pécheurs, maintenant et à l'heure de notre mort. Amen.
0: Je vous salue, Marie, pleine de grâce, le Seigneur est avec vous. Vous êtes bénie entre toutes les femmes, et Jésus, le fruit de vos entrailles, est béni.
1: Sainte Marie, Mère de Dieu, priez pour nous pauvres pécheurs, maintenant et à l'heure de notre mort. Amen.
0: Je vous salue, Marie, pleine de grâce, le Seigneur est avec vous. Vous êtes bénie entre toutes les femmes, et Jésus, le fruit de vos entrailles, est béni.
1: Sainte Marie, Mère de Dieu, priez pour nous, pauvres pécheurs, maintenant et à l'heure de notre mort. Amen.
0: Je vous salue, Marie, pleine de grâce, le Seigneur est avec vous. Vous êtes bénie entre toutes les femmes, et Jésus, le fruit de vos entrailles, est béni.
1: Sainte Marie, Mère de Dieu, priez pour nous, pauvres pécheurs, maintenant et à l'heure de notre mort. Amen.
0: Gloire au Père, et au Fils, et au Saint-Esprit.
1: Comme il était au commencement, maintenant et toujours, et dans les siècles des siècles. Amen.
0: Pardonne-nous, Seigneur Jésus, tu nous couronnes de gloire et d'honneur, et nous, nous te couronnons d'épines. Quatrième mystère douloureux, le portement de croix. De l'Évangile selon saint Luc. Le peuple en grande foule le suivait, ainsi que des femmes qui se frappaient la poitrine et se lamentaient sur Jésus. Il se retourna et leur dit : Filles de Jérusalem, ne pleurez pas sur moi. Pleurez plutôt sur vous-même et sur vos enfants. Notre Père, qui es aux cieux, que ton nom soit sanctifié, que ton règne vienne, que ta volonté soit faite sur la terre comme au ciel.
1: Donne-nous aujourd'hui notre pain de ce jour. Pardonne-nous nos offenses, comme nous pardonnons aussi à ceux qui nous ont offensés. Et ne nous laisse pas entrer en tentation, mais délivre-nous du mal.
0: Je vous salue, Marie, pleine de grâce, le Seigneur est avec vous. Vous êtes bénie entre toutes les femmes, et Jésus, le fruit de vos entrailles, est béni.
1: Sainte Marie, Mère de Dieu, priez pour nous, pauvres pécheurs, maintenant et à l'heure de notre mort. Amen.
0: Je vous salue, Marie, pleine de grâce, le Seigneur est avec vous. Vous êtes bénie entre toutes les femmes, et Jésus, le fruit de vos entrailles, est béni.
1: Sainte Marie, Mère de Dieu, priez pour nous, pauvres pécheurs, maintenant et à l'heure de notre mort. Amen.
0: Je vous salue, Marie, pleine de grâce, le Seigneur est avec vous. Vous êtes bénie entre toutes les femmes, et Jésus, le fruit de vos entrailles, est béni.
1: Sainte Marie, Mère de Dieu, priez pour nous, pauvres pécheurs, maintenant et à l'heure de notre mort. Amen.
0: Je vous salue, Marie, pleine de grâce, le Seigneur est avec vous. Vous êtes bénie entre toutes les femmes, et Jésus, le fruit de vos entrailles, est béni.
1: Sainte Marie, Mère de Dieu, priez pour nous pauvres pécheurs, maintenant et à l'heure de notre mort. Amen.
0: Je vous salue, Marie, pleine de grâce, le Seigneur est avec vous. Vous êtes bénie entre toutes les femmes, et Jésus, le fruit de vos entrailles, est béni.
1: Sainte Marie, Mère de Dieu, priez pour nous, pauvres pécheurs, maintenant et à l'heure de notre mort. Amen.
0: Je vous salue, Marie, pleine de grâce, le Seigneur est avec vous. Vous êtes bénie entre toutes les femmes, et Jésus, le fruit de vos entrailles, est béni.
1: Sainte Marie, Mère de Dieu, priez pour nous pauvres pécheurs, maintenant et à l'heure de notre mort. Amen.
0: Je vous salue, Marie, pleine de grâce, le Seigneur est avec vous. Vous êtes bénie entre toutes les femmes, et Jésus, le fruit de vos entrailles, est béni.
1: Sainte Marie, Mère de Dieu, priez pour nous pauvres pécheurs, maintenant et à l'heure de notre mort. Amen.
0: Je vous salue, Marie, pleine de grâce, le Seigneur est avec vous. Vous êtes bénie entre toutes les femmes, et Jésus, le fruit de vos entrailles est béni.
1: Sainte Marie, Mère de Dieu, priez pour nous pauvres pécheurs, maintenant et à l'heure de notre mort. Amen.
0: Je vous salue, Marie, pleine de grâce.

0: et au Fils et au Saint-Esprit,
1: comme il était au commencement, maintenant et toujours, et dans les siècles des siècles. Amen.
0: Jésus, par les mains de la Vierge Marie, nous te confions nos familles et nos enfants. Cinquième mystère douloureux, le crucifiement. De la lettre aux Hébreux. Puisque les enfants des hommes ont en commun le sang et la chair, Jésus a partagé lui aussi pareille condition. Ainsi, par sa mort, il a pu réduire à l'impuissance celui qui possédait le pouvoir de la mort, c'est-à-dire le diable. Il a rendu libres tous ceux qui, par crainte de la mort, passaient toute leur vie dans une situation d'esclave. Notre Père, qui es aux cieux, que ton nom soit sanctifié, que ton règne vienne, que ta volonté soit faite sur la terre comme au ciel.
1: Donne-nous aujourd'hui notre pain de ce jour. Pardonne-nous nos offenses, comme nous pardonnons aussi à ceux qui nous ont offensés. Et ne nous laisse pas entrer en tentation, mais délivre-nous du mal.
0: Je vous salue, Marie, pleine de grâce. Le Seigneur est avec vous. Vous êtes bénie entre toutes les femmes, et Jésus, le fruit de vos entrailles, est béni.
1: Sainte Marie, Mère de Dieu, priez pour nous, pauvres pécheurs, maintenant et à l'heure de notre mort. Amen.
0: Je vous salue, Marie, pleine de grâce. Le Seigneur est avec vous. Vous êtes bénie entre toutes les femmes, et Jésus, le fruit de vos entrailles, est béni.
1: Sainte Marie, Mère de Dieu, priez pour nous, pauvres pécheurs, maintenant et à l'heure de notre mort. Amen.
0: Je vous salue, Marie, pleine de grâce. Le Seigneur est avec vous. Vous êtes bénie entre toutes les femmes, et Jésus, le fruit de vos entrailles, est béni.
1: Sainte Marie, Mère de Dieu, priez pour nous, pauvres pécheurs, maintenant et à l'heure de notre mort. Amen.
0: Je vous salue, Marie, pleine de grâce. Le Seigneur est avec vous. Vous êtes bénie entre toutes les femmes, et Jésus, le fruit de vos entrailles, est béni.
1: Sainte Marie, Mère de Dieu, priez pour nous, pauvres pécheurs, maintenant et à l'heure de notre mort. Amen.
0: Je vous salue, Marie, pleine de grâce. Le Seigneur est avec vous. Vous êtes bénie entre toutes les femmes, et Jésus, le fruit de vos entrailles, est béni.
1: Sainte Marie, Mère de Dieu, priez pour nous, pauvres pécheurs, maintenant et à l'heure de notre mort. Amen.
0: Je vous salue, Marie, pleine de grâce. Le Seigneur est avec vous. Vous êtes bénie entre toutes les femmes, et Jésus, le fruit de vos entrailles, est béni.
1: Sainte Marie, Mère de Dieu, priez pour nous, pauvres pécheurs, maintenant et à l'heure de notre mort. Amen.
0: Je vous salue, Marie, pleine de grâce. Le Seigneur est avec vous. Vous êtes bénie entre toutes les femmes, et Jésus, le fruit de vos entrailles, est béni.
1: Sainte Marie, Mère de Dieu, priez pour nous, pauvres pécheurs, maintenant et à l'heure de notre mort. Amen.
0: Je vous salue, Marie, pleine de grâce. Le Seigneur est avec vous. Vous êtes bénie entre toutes les femmes, et Jésus, le fruit de vos entrailles, est béni.
1: Sainte Marie, Mère de Dieu, priez pour nous, pauvres pécheurs, maintenant et à l'heure de notre mort. Amen.
0: Je vous salue, Marie, pleine de grâce. Le Seigneur est avec vous. Vous êtes bénie entre toutes les femmes, et Jésus, le fruit de vos entrailles, est béni.
1: Sainte Marie, Mère de Dieu, priez pour nous, pauvres pécheurs, maintenant et à l'heure de notre mort. Amen.
0: Je vous salue, Marie, pleine de grâce. Le Seigneur est avec vous. Vous êtes bénie entre toutes les femmes, et Jésus, le fruit de vos entrailles, est béni.
1: Sainte Marie, Mère de Dieu, priez pour nous, pauvres pécheurs, maintenant et à l'heure de notre mort. Amen.
0: Gloire au Père, et au Fils, et au Saint-Esprit.

0: D'être au commencement, maintenant et toujours, et dans les siècles des siècles. Amen.
1: Sois béni, Seigneur Jésus, toi qui par ta mort nous as donné la vie et as fait de nous des êtres libres. Marie, Reine de la paix,
0: priez pour nous.
1: Ô Marie conçue sans péché,
0: priez pour nous qui avons recours à vous.
1: Notre-Dame, refuge des pécheurs,
0: priez pour nous.
1: Dans ta sagesse infinie, Seigneur, tu veux étendre à l'univers entier le règne du Christ et sauver par lui tous les hommes. Nous te rendons grâce pour le pape Léon XIV, que tu as placé à la tête de ton Église, et nous te prions à toutes ses intentions. Par Jésus le Christ, notre Seigneur.
0: Amen.
1: Au nom du Père, et du Fils, et du Saint-Esprit. Amen.
0: Amen.

Vous êtes à l'écoute de Radio Espérance et nous allons vous quitter. Dans quelques instants, c'est l'enseignement préparé aujourd'hui par le Père Olivier Diguienne de l'Institut Palatino à Saint-Jodard sur l'émerveillement.

Bonjour, je suis heureux de démarrer avec vous ce parcours sur le thème de l'émerveillement, qui est une vertu fondamentale à redécouvrir dans son sens le plus profond. Il est difficile aujourd'hui de parler de l'émerveillement en théologie morale ou en philosophie morale, car le cœur y est très peu évoqué. On y parle surtout de l'intelligence et de la volonté. Pourtant, la Bible insiste sur cette réalité fondamentale du cœur qui est tout à la fois le siège de l'intelligence, de la volonté et des sentiments. Elle désigne le cœur concret, celui que nous avons là à gauche, qui bat et qui est un lieu à la fois spirituel et affectif, un lieu qui peut unifier la connaissance et la joie. Hildebrand, théologien, philosophe du XXe siècle, dans un livre appelé en anglais The Heart, explique le drame de la perte du sens du cœur en théologie et en philosophie morale. Si bien qu'on se méfie des personnes qui s'enthousiasment un peu trop, qui s'émerveillent un peu trop, comme si l'émerveillement était une sorte de sentiment personnel, uniquement subjectif. Pour lui, le cœur est une véritable faculté, pas simplement un réservoir passif d'émotions, mais une véritable capacité de produire des actes affectifs nobles. Pour lui encore, la plus importante des causes de ce discrédit jeté sur la sphère affective en philosophie est de détacher la réponse affective de l'objet qui est son moteur, laissant à penser, par exemple, que l'enthousiasme, la joie, la tristesse, l'émerveillement n'auraient leur sens qu'en eux-mêmes. Au contraire, l'objet présent devant nous, la belle réalité présente devant nous, lorsqu'ils sont reconnus, produisent de la joie, de l'attention profonde, de l'émerveillement, qui ne sont pas seulement des passions, mais quelque chose de l'ordre de l'affectivité spirituelle. Ils sont des réponses du cœur face à une présence qui le dépasse. Aussi, Hildebrand peut-il dire que le cœur peut éprouver et produire des actes spirituels affectifs. Dans cette perspective, l'émerveillement doit être vu comme un acte, pas simplement une vague émotion, mais une réponse personnelle du cœur. L'émerveillement est aussi un acte spirituel, au sens où il est le fruit d'objets devant nous, tels que la grandeur de la création, l'harmonie de réalité présente là. Et enfin, c'est un acte affectif au sens où il produit de la joie. Autrement dit, je peux choisir de m'émerveiller. Je peux choisir la joie. Je peux choisir de me poser, de regarder un beau paysage et de laisser mon cœur répondre à cela par la joie. L'enjeu de retrouver le sens de l'émerveillement est ainsi extrêmement important aujourd'hui dans une société qui a perdu le sens même de l'école, dont l'étymologie en grec, scola, signifie contemplation ou encore loisir, écoute du réel et non pas d'abord acquisition de connaissances. Nos écoles doivent être le lieu, comme le dit Piper, autre théologien, philosophe du XXe siècle, le lieu d'un consentement joyeux au monde, de la fête, de la gratitude, sans lesquelles il n'y a pas de véritable progrès spirituel possible. Qui plus est, pour lui, cet esprit de loisir, de scola, de contemplation, du sens profond de l'école est fondamental pour résister contre la tentation de ce qu'il appelle le travail total, c'est-à-dire une société qui ne vit que pour le travail.
Après avoir, dans cette introduction, présenté l'enjeu de la vertu d'émerveillement pour notre monde d'aujourd'hui, je développerai ce thème de l'émerveillement en 4 actes. Tout d'abord, l'émerveillement dans la Bible, puis l'émerveillement comme un appel à connaître, les causes de l'émerveillement en 2 parties, et enfin, les fruits de l'émerveillement.

vous accueille m'accueille, et qui m'accueille accueille celui qui m'a envoyé. Matthieu 10, 40.

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Bienvenue au sanctuaire de Notre-Dame du Lot. Nous sommes heureux de vous accueillir et de vous revoir. Donc, je crois que vous avez demandé un petit peu à mieux connaître la personne de Benoîte, notre petite bergère. Donc, voilà, donc ce matin, nous allons un petit peu échanger, approfondir, découvrir un petit peu la personne de Benoîte, hein, cette petite bergère. Alors, il y aurait beaucoup à dire hein, sur Benoîte. On va se concentrer sur certains aspects, mais je vais vous redonner un petit peu quelques éléments, quelques dates du message du Lot, de cette histoire de Notre-Dame du Lot. Donc, les principaux événements, donc, Benoîte, une petite bergère, hein, qui est née, elle a été baptisée. Nous avons le certificat du baptême. Elle a été baptisée à Saint-Étienne-le-Lot, le petit village juste en bas, le 17 septembre 1647. Ensuite, Marie, la Vierge Marie, lui apparaît au Vallon des Fours de mai 1664 au 29 août 1664, sans lui révéler son nom. Mais ce qui est très beau dans cette histoire, c'est que c'est une famille pauvre. Elle perd son papa très jeune. Elle va rester avec sa maman et ses deux sœurs. Et c'est Benoîte qui aura la mission de nourrir la famille. Donc, le moyen qui lui est donné pour subvenir aux besoins de sa famille, c'est de garder les brebis. Et alors, il y a une petite histoire. Enfin, elle fait partie de l'histoire de Benoîte. Hein. C'est que la veille de l'apparition du Vallon des Fours, Benoîte ne connaît pas du tout le Lot. Elle est dans la vallée juste en face, à Saint-Étienne-le-Lot, qui s'appelait Saint-Étienne-d'Avançon, qui n'est pas le petit village d'Avançon qui est en face. Mais le nom de ce petit village était Saint-Étienne-d'Avançon. Et au-dessus du village de Saint-Étienne-d'Avançon, il y a le mont Saint-Maurice. Et Benoîte va aller au Mont Saint-Maurice, comme elle y allait de temps à autre. Et là, elle monte. Elle va rencontrer un beau vieillard avec une longue barbe qui va la prévenir. Alors, Benoîte est très généreuse. C'est une enfant pleine de vie. Elle est préservée par la Vierge Marie depuis son enfance, depuis bébé même. Elle lui arrive plein de... Elle se coince dans son lit, dans ses barreaux. Enfin, la Vierge Marie vient toujours à son secours. Donc, c'est une petite qui est choisie, mais une petite assez, qui a un fort caractère. Benoîte, elle a les pieds sur terre et la tête au ciel. Et donc, elle monte au Mont-Saint-Maurice avec ses brebis. Elle rencontre ce vieillard qu'elle trouve très beau. Et lui, il est un peu étonné de la voir. Il lui demande ce qu'elle vient faire ici. Il veut lui donner à boire. Elle veut lui donner, partager son pain, parce que Benoîte est très généreuse, elle a un grand cœur, donc elle veut partager son pain avec ce vieillard, Saint-Maurice, et qui va la prévenir, parce qu'il va lui dire que elle verra la Vierge Marie sur cette terre. Alors, Benoîte, qui a du bon sens, lui répond, mais Marie, elle est au ciel, donc on ne peut pas la voir sur terre. Et le vieillard va lui dire qu'elle est au ciel, mais de temps en temps sur cette terre. Et quand elle va redescendre le lendemain, ça sera la première apparition de Marie à Benoîte. Donc ça va durer de mai à fin août. Et Marie va prévenir Benoîte, fin août, qu'elle ne la verra pas pendant un temps, alors qu'elle la visite pendant 4 mois quand même.
Donc Benoît va être très triste, elle va pleurer et elle va se demander pourquoi cette absence. Donc ça va être un mois terrible pour elle, un mois de martyr. Et puis, le 29 septembre, donc un mois après, le jour de la Saint-Michel, elle aperçoit en face, dans la vallée en face, en haut, un grand champ, et elle aperçoit un halo de lumière. Et elle sait que c'est la Vierge Marie. La Vierge Marie l'attend. Et la Vierge Marie va quelque part l'appeler, mais Benoît y va, elle part avec ses brebis et avec sa chèvre, et elle est dans une joie immense. Et effectivement, Marie l'attend à Pindreau, donc c'est le lieu de la deuxième apparition, et là, Marie va lui donner sa mission. Mais elle n'est jamais allée au lot, donc c'est la première fois. Et donc, elle a sa chèvre qu'elle ne voudra pas donner à Marie. Marie va lui demander sa chèvre, va l'éduquer. Hein. Marie va éduquer Benoît et Benoît va se laisser éduquer, va l'éduquer à la patience et elle va lui demander pourquoi elle s'est impatientée. Et Benoît va écouter. Et là, et vous verrez, si vous êtes déjà allé à Pindreau ou ceux qui n'y sont pas encore allés et qui vont s'y rendre, vous verrez que Marie, elle tend le bras à Pindreau. Elle lui montre sa mission. Et donc ça, c'est le 29 septembre 1664. Et le lendemain, ça sera le lieu de la troisième apparition parce que elle va lui donner sa mission. Donc, elle va lui dire de se rendre au lot et qu'elle aura les bonnes odeurs. Mais alors, c'est un peu vaste comme programme. Alors, Benoît, elle écoute, elle se met en marche, mais c'est la campagne. Donc, à la campagne, ça ne sent pas vraiment les bonnes odeurs. Mais Benoît, elle écoute tout ce que lui dit la Vierge Marie, elle est très attentive, donc elle s'arrête à toutes les portes pour voir si ça sent bon, mais ça sent pas bon. Donc elle avance, et elle arrive à cette petite chapelle de Bonne Rencontre, qui est le lieu authentique hein, de la chapelle qui est dans la basilique. Alors après, bien sûr, on a construit une basilique, la Vierge que vous voyez aujourd'hui derrière l'autel des célébrations n'est pas la Vierge que Benoît a vue. Hein. Cette statue a été offerte par un sculpteur qui a reçu des grandes grâces et qui a offert cette statue qu'il a sculptée. Mais le lieu d'apparition est authentique, c'est-à-dire sur les marches, dans le cœur. Et c'est là que quand Benoît pousse cette petite porte de la petite chapelle, qui était une toute petite chapelle avec un toit de chaume, elle entre et puis elle voit que cet autel est complètement dénudé, donc elle est un petit peu meurtrie. Elle dit, mais il faut que je donne quelque chose à la Vierge Marie, c'est pas possible, quoi. Alors elle veut donner son tablier, elle veut orner l'autel et Marie lui dit de ne pas s'inquiéter, que ce lieu sera orné par toutes les personnes qui viendront et que elle ne s'inquiète pas. Donc, c'est la deuxième apparition et c'est là où Marie viendra la voir pendant 54 ans, dans cette chapelle de Bonne Rencontre. Donc, c'est un lieu très, très important. Et vous voyez que dans cette... Alors vous, si vous êtes déjà allé dans la basilique, vous avez des tableaux, hein, des tableaux peints qui relatent un petit peu tous les moments importants de cette vie de Benoît Hollo. Et vous avez certainement dû remarquer également à l'entrée de la basilique que Marie a demandé ce lieu. J'ai demandé ce lieu à mon fils. Pour la conversion des pécheurs. Donc la mission de Benoît, ce sera
de construire, de collaborer avec des prêtres. Hein. C'est pour ça que la vie des prêtres est très importante pour Benoît, parce qu'elle va devoir collaborer avec eux. Donc, elle aura des très bons collaborateurs qui vont la soutenir. Et puis, c'est une époque très douloureuse. C'est l'époque du mouvement, ce mouvement du jansénisme. Et il y aura des prêtres qui ne voudront pas du tout de la collaboration de Benoît, qui la feront quand même beaucoup souffrir. Elle devra quitter la basilique souvent, suivre la messe de son petit oratoire en haut, au-dessus de la sacristie, parce que les prêtres ne voudront pas la présence de Benoît. Enfin, ça sera... Alors, elle va avoir des gros combats. Vous imaginez bien que 54 années d'apparition, construire un sanctuaire tel que celui-ci, c'est pas rien. Et sa mission, ce sera d'écouter les pèlerins, de les conduire à ce lieu de la miséricorde qu'est le confessionnal. Et Benoît va recevoir un charisme un petit peu particulier. Elle verra dans le fond des cœurs des personnes, et notamment ceux des prêtres aussi. Donc elle se privera pas de leur dire la vérité. Mais Benoît, au départ, habite encore à Saint-Étienne. Donc, vous imaginez, il faut qu'elle vienne de Saint-Étienne, c'est pas évident. Et puis, par la suite, il lui sera donné une petite chambre, la petite chambre en bas, à côté du grand chapiteau. Et c'est là où elle passera son temps à écouter les personnes, à les conduire à la basilique. Et c'est la raison pour laquelle, et les prêtres sont encore là aujourd'hui pour nous le témoigner, sans révéler quoi que ce soit, bien sûr, de secret de la confession, mais pour nous dire que c'est un ministère exceptionnel au lot, ce mystère de la miséricorde ici. Et Benoît a reçu cette grâce des bonnes odeurs quand elle entre dans la chapelle de Bon Rencontre. Et Marie va lui dévoiler un secret. C'est ce secret de l'huile du lot. Vous savez qu'autrefois, il n'y avait pas de bougie. Donc, qu'est-ce qui servait à éclairer, à manifester la présence du Seigneur ? C'était cette huile de la lampe. Et Marie va lui dévoiler que toutes les personnes qui se feront l'onction d'huile avec foi seront guéris de leur maladie. D'où l'importance de ce geste de l'huile. Ce n'est pas une huile magique, hein. C'est l'acte de foi, l'écoute du message de la Vierge Marie qui est important. Et donc, effectivement, c'est un lieu de consolation ici, un lieu de guérison, un lieu de ressourcement, un lieu de paix, un lieu de grâce. Et derrière l'autel des célébrations, vous avez une pierre tombale qui est la tombe de Benoît. C'est là qu'elle a été enterrée. Et Marie a dit à Benoît, et ceci, c'est pas nous qui l'inventons, c'est bien écrit dans les manuscrits, que ces eaux feront des miracles. Donc, nous vous invitons à vraiment faire cette démarche de foi, d'aller prier sur la tombe de Benoît, si vous avez des intentions à confier, et puis vous faire ce geste, enfin cette onction d'huile sur votre front, ou vraiment une démarche de foi, envers la Vierge Marie, mais c'est vraiment le message du lot. Que vous ayez reçu la grâce des parfums ou non, peu importe. La grâce des parfums, c'est quoi ? Ben effectivement, c'est vraiment une grâce odorante, hein, mais ce n'est pas cette grâce odorante qui est importante. Souvent, Marie donne un petit réconfort, elle nous manifeste sa présence quand on a besoin d'être un peu soutenu. Et
Benoît, dans la vie de Benoît, il y a un autre moment qui est très important, c'est que donc elle va habiter dans sa petite chambre et puis Benoît va aussi avoir cette grâce d'apparition du Christ crucifié à la chapelle du précieux sang. Et si vous allez prier dans cette chapelle du précieux sang, vous verrez qu'il y a, quand on entre, un reliquaire en verre dans laquelle est cette croix d'Avançon devant laquelle Benoît a eu les apparitions du crucifié. Jésus lui a révélé combien il a aimé les hommes. Alors, ce qui est très beau, c'est de voir que il y a une proximité, une amitié spirituelle entre Benoît et Marguerite Marie, parce qu'elles sont de la même époque, complètement. Hein. Jésus révèle d'une autre manière à Marguerite Marie, mais à Benoît, combien il a aimé les hommes. Et Benoît va vivre cette crucifixion du jeudi soir au dimanche pendant des années. Si vous allez à la chapelle du précieux sang, vous verrez, vous lirez hein, les petits messages, mais qui sont réels, hein, qui sont tirés des manuscrits. Et donc, c'est un lieu aussi où l'on peut avoir la grâce des parfums qui n'est pas la même que la grâce des parfums de bonne rencontre. Donc, voilà, ça peut arriver au pied de la croix d'avoir une grâce. C'est pas la même odeur. Donc, je vous fais, là, c'est une petite synthèse pour qu'on puisse un petit peu parler de plus profondément de quelques aspects sur la personne de Benoît, car je crois que c'est ce que vous avez demandé. Hein. Après, vous pourrez nous poser des questions hein, et puis aller voir dans tout le sanctuaire. Vous avez aussi deux parcours qui relatent un petit peu ce message de Marie à Benoît, qui est le parcours qui part de vers Pindreau en passant, en longeant la basilique, en montant les escaliers. Là, on longe l'hôtellerie et on peut aller à Pindreau de ce côté, derrière le sanctuaire, et revenir jusqu'au précieux sang. Et là, il y a un autre parcours qui est un très beau parcours sur le temps. Très, très beau parcours aussi. Donc, si vous voulez bien, nous allons un petit peu parler du sacerdoce baptismal à la lumière de l'expérience de Benoît Rancurel. Alors, il y aurait plusieurs thèmes qu'on pourrait développer, mais on n'aura pas assez de temps. La féminité de Benoît, l'Esprit Saint et Benoît. Mais j'ai choisi ce thème du sacerdoce baptismal parce qu'il nous rejoint tous. Et je me suis dit que votre petite communauté de participants avec Marie, il n'y a pas que des prêtres et des consacrés, il y a aussi des laïcs. Et c'est la raison pour laquelle j'ai choisi ce thème. D'abord parce qu'elle tient une place particulière au sanctuaire du Lot. Hein. La bergère du Lot, elle nous dit un petit peu comment elle a été bénéficiaire de ses grâces dans ces lieux d'apparition, et la bergère du Lot n'est pas à mettre au cœur de l'expérience spirituelle de ce lieu. Mais elle dit, et je cite un passage des manuscrits, que la mère de Dieu ne descendait pas de son trône pour parler à une petite fille comme elle était. Benoît dit, je sais bien qu'elle ne descend pas pour moi qui suis une grande pécheresse, mais qu'elle descend pour glorifier son Fils et convertir les pécheurs par des grâces particulières. La bergère donc va donner sa vie pour la gloire de Dieu et le salut du monde. Elle reçoit vraiment une mission. Elle va la prendre très au sérieux, elle va la vivre de toute sa personne. D'abord parce qu'elle reçoit la mission de faire construire l'église du Lot et d'accueillir ici les pèlerins. Ensuite,
parce que les apparitions vont durer 54 ans.

Deuxième raison, c'est la vocation qui lui est confiée. Cette vocation, la belle dame du Lot va veiller avec soin, malgré la pression de l'archevêque d'Embrun, qui voulut. Il veut la marier et il veut la faire rentrer au couvent. C'est un peu paradoxal. Mais on lit dans l'histoire du Lot, de l'archevêque, qu'il voulait la marier et qu'il lui ferait faire sa dot. Plus tard, l'ange dit à Benoît que l'archevêque persistait dans ce dessein, de la mettre dans un cloître, mais elle est le faible instrument dont Jésus et Marie se sont servis pour établir cette dévotion. Autrement dit, c'est en tant que laïque non consacrée et non mariée que la grâce entend employer Benoît à la conversion des pécheurs. Elle a reçu cette vocation. On a chacun, chacune, une vocation. Et si vraiment on se laisse faire, on écoute cet appel et que l'on y répond, on peut vivre une vocation pleinement et avec joie et grande liberté intérieure. Donc, on peut voir cette insistance qui est intéressante, même si la vie consacrée et la vie mariée sont évidemment des modalités du sacerdoce baptismal. Le choix du ciel pour Benoît, c'est qu'elle reste une femme célibataire et non consacrée. Ainsi, elle va vivre le plus ordinaire de la vie sacerdotale du croyant. Donc, ça nous rejoint chacun. C'est donc à la lumière de l'expérience de Benoît que nous allons vivre donc, ce moment. Et donc, je vous propose de repérer un peu dans cette vocation et cette mission, à travers sa personne, deux temps. Donc, le sacerdoce baptismal vécu par la bergère du Lot. Et puis, si on a le temps, l'articulation avec le sacerdoce ministériel à la lumière de l'expérience du Lot. Parce que, en fait, on ne peut pas penser Benoît sans les prêtres, parce que c'est le sanctuaire. Alors, ce qui est très beau, c'est que, et nous, on le vit ici, on en est témoin. Moi, je suis arrivée il n'y a pas très longtemps, il y a 4 ans seulement, ayant été pendant presque 20 ans au Sacré-Cœur à Montmartre. Je ne connaissais pas le Lot, je ne connaissais pas l'histoire du tout de cette petite bergère, enfin, rien du tout. Et j'en avais entendu parler, bien sûr, par mes sœurs, par des personnes qui connaissaient, mais ça restait très extérieur. Et il y a une particularité aussi, c'est que Benoît va avoir une amitié et une proximité avec les anges assez étonnante. Et tant qu'on n'a pas vécu ici, goûté, ce message de proximité et d'amitié de Benoît avec les anges, on a du mal à comprendre. On se dit, mais c'est quoi cette histoire d'illumination un petit peu étrange? Et pas du tout, c'est réel. Et notamment, alors on le verra un peu plus tard, mais je ne sais pas si pour certains vous êtes déjà allés au col de l'ange, non? Oui. Et vous avez vu qu'il y a un parcours. Hein. Le col de l'ange, c'est un moment très douloureux pour Benoît. Elle y est conduite par les démons. Hein. Dans la nuit, dans la neige. Mais elle a beaucoup de bon sens. C'est une fille de la terre, Benoît. Et elle dit à ses démons, vous m'avez amené ici, ben vous me ramenez dans ma chambre. Ils vont la ramener. Mais elle a toujours ses anges. Alors, parce que les démons, ça n'est plus. Ils étaient des anges, mais ils ne le sont plus. Ce sont des démons. Elle a toujours ses anges qui sont là pour veiller sur elle, la soutenir, la consoler et vraiment vivre cette vie d'amitié qui n'est pas la même relation qu'avec la Vierge Marie. Elle sait très bien distinguer la relation qu'elle a avec la belle dame et avec les anges. Donc, on voit dans le... Vous savez que cette expression a été mise en valeur hein, par le Concile Vatican II, hein, le sacerdoce baptismal dans Lumen Gentium, qui nous dit

Alors que le sacerdoce commun des fidèles réalise dans le déploiement de la grâce baptismale vie de foi, d'espérance et de charité, vie selon l'Esprit, le sacerdoce ministériel est au service du sacerdoce commun. Il est relatif au déploiement de la grâce baptismale dans tous les chrétiens. Et cette réalité, elle est liturgiquement bien exprimée lors du baptême où il est dit au baptisé « Maintenant, tu fais partie du peuple de Dieu, tu es membre du Christ et tu participes à sa dignité de prêtre, de prophète et de roi. » Mais au baptême, on ne nous dit pas « tu es prêtre, tu es prophète, tu es roi ». Il s'agit d'une participation à la dignité de prêtre, de roi et de prophète. Et donc, il s'agit bien plus profondément de participer en tant que membre du corps dont le Christ est la tête à sa mission. Lui, l'unique médiateur entre Dieu et les hommes. Et on va voir avec Benoît, à la lumière de sa vie, deux grands tableaux. Déjà, premièrement, orienter notre âme vers les réalités d'en haut, et faire au Père l'offrande de nos vies. Mais ça, nous y sommes tous appelés. Donc, premièrement, le sacerdoce baptismal comme orientation fondamentale de l'âme. Et pour Benoît, c'est sa vie. Donc, l'esprit donne la vie à l'âme, qui donne la vie au corps. Et l'apôtre saint Paul nous dit « Que le Dieu de la paix vous sanctifie tout entier, qu'il garde parfait et sans reproche votre esprit, votre âme et votre corps pour la venue de notre Seigneur Jésus-Christ. » Et donc Benoît, pour vivre sa vocation, devra accepter de ne pas considérer, et j'insiste sur cet aspect du corps, parce que ça nous rejoint tous. On va toujours, on est souvent rivé vers les extrêmes. Benoît a vécu ça, et Marie va la réguler, va l'éduquer. Elle devra accepter de ne pas considérer son corps comme son ennemi. D'ailleurs, les sens, on le voit hein, avec les odeurs, et puis ont une place particulière dans l'histoire du lot. La bergère sent les bonnes odeurs, elle reçoit de diffuser le geste de l'huile qui sollicite le toucher, elle entend chanter les anges, elle voit le ciel, donc elle est très très très sensible à tous ses sens. Et donc vivre le sacerdoce baptismal, c'est accepter de mettre tous nos sens au service de la relation avec le ciel et des relations aux autres. Et donc, ce qui est très beau ici, c'est que cette chapelle, elle s'appelle Bon Rencontre. Vous en avez certainement fait l'expérience déjà, mais ici, on fait vraiment des très belles rencontres. Moi, je me souviens quand je suis arrivée ici, j'ai remplacé une sœur pour la mission, et elle m'avait dit avant de partir, tu verras, ici, la providence est à l'œuvre, c'est impressionnant. On rencontre des personnes et les personnes se rencontrent. C'est vraiment le lieu de bonnes rencontres. Donc ça, c'est pour le corps, pour l'âme. Le corps, il ne peut pas fonctionner seul. Il est animé par une âme. Et l'âme est la dimension psychologique de l'être. C'est le siège des impressions, des sentiments, des émotions, des passions et des envies. Mais, on le sait bien, hein, l'âme, elle est nécessairement marquée par des fluctuations d'angoisse, de lassitude, de soulagement, de satisfaction. Et ici, au lot, on en fait vraiment l'expérience. Et là, je pourrais vous partager une confidence faisant partie du bureau médical, parce qu'on a un bureau médical, parce qu'on travaille
On demande la prière hein, pour la béatification de cette petite bergère, mais pour pouvoir présenter un dossier complet à Rome, il nous faut un miracle. Donc, dans ce cadre, nous recevons beaucoup d'intentions de prière, beaucoup de grâce. On attend bien sûr le miracle, mais on est témoin, et depuis, parce que déjà dans les manuscrits du Lot, on voyait toutes les grâces que Benoît recevait, hein, des pèlerins, hein. Il y avait des guérisons exceptionnelles qui perdurent. Donc c'est un lieu de consolation, un lieu de grâce et un lieu de guérison. Mais on voit aussi beaucoup de personnes qui souffrent. Ben, c'est un petit peu le lot de notre vie aujourd'hui. Hein. L'angoisse, elle est très présente. La vie est difficile. Les gens souffrent de beaucoup de solitude, de lassitude. Enfin voilà, on va pas dépeindre le monde d'aujourd'hui. Mais ici, on est accueilli par la Vierge Marie et on est soulagé. Nous en sommes témoins. Le maître mot, quand les personnes arrivent au lot, c'est « on est bien ici ». Les personnes ne savent pas dire pourquoi. Ça n'est pas seulement, bien sûr, le panorama est magnifique. Il nous conduit au ciel, on a ces montagnes devant nous. Mais pas seulement. Le message du lot transporte un message de soulagement, de consolation, de grandeur, mais aussi de grande simplicité. Et hein, une des caractéristiques de ce lieu, c'est la fraternité. On vit dans un hameau, on est en 2026, au milieu des brebis, des poules, de la ferme. Les gens ici nous disent, mais... On est loin de ce qui se passe dans les villes. Alors, bien sûr, hein, on est tenu au courant de tout ce qui se passe, bien sûr. Mais c'est vrai que c'est un privilège.

Et on peut dire aussi que si le corps se nourrit des sensations, l'esprit se nourrit de la contemplation. C'est là où Benoît Rancurel est pour nous un bel exemple. Cette femme qui était illettrée est pourtant entrée dans une profonde intelligence du mystère de la foi. Non par une réflexion qui l'aurait fait monter jusqu'au mystère de Dieu, mais en laissant le mystère de Dieu descendre jusqu'à elle. Et les apparitions du crucifié, de la Vierge, des anges et des saints lui ont donné accès à une connaissance par la contemplation. Je vous invite à vivre pendant cette semaine, à la demander, cette grâce de la contemplation. Qu'est-ce que la contemplation ? Et la contemplation, c'est d'abord ouvrir son cœur, se laisser aimer, ouvrir les oreilles de son cœur, écouter ce que veut le Seigneur pour nous, ce que la Vierge Marie nous dit. Prenez un petit temps pour aller dans la chambre de Benoît de manière personnel ou en groupe, comme vous le souhaitez, mais c'est un lieu assez austère, mais c'est un lieu très précieux. Pourquoi ? C'est là qu'elle accueillait les pèlerins. C'est là que les personnes lui confiaient leurs intentions, leurs souffrances, leurs actions de grâce. C'est la porte du sanctuaire. Donc, l'orientation fondamentale de l'âme, c'est là que va se situer l'enjeu de la sainteté. Pourquoi ? Parce que si l'âme reçoit la vie qui lui vient de l'esprit pour la transmettre au corps, elle rend l'homme disponible à l'Esprit Saint, elle le sanctifie. Sinon, elle le ferme à Dieu et il se détourne de la sainteté par son choix de s'occuper du moi. Et Benoît l'a très bien compris. La vie de Benoît Rancurel illustre à merveille cet équilibre entre le souci des réalités matérielles, parce que quand même, hein, on lui demande de construire un sanctuaire, hein, donc elle va devoir travailler, et l'attention à ne pas vivre pour le monde. On est, nous, vous, sans cesse sur cette crête, en se disant, mais oui, il faut que j'ai les pieds sur terre et la tête au ciel. Donc notre exemple, c'est la Vierge Marie. Elle méditait toutes les paroles dans son cœur. Et parce qu'elle méditait toutes les paroles dans son cœur, elle ne se laissait pas atteindre par tout ce qui est néfaste, ce qui met des obstacles à notre chemin de la sainteté. Mais ça n'était pas pour autant qu'elle était en dehors du monde. On le voit quand elle va rencontrer sa cousine Elisabeth, elle vient la secourir, elle vient la soutenir, elle vient l'aider. Donc, plus on est ce qu'on appelle cette intériorité, hein, qu'on vit cette intériorité, plus on fait grandir cette liberté intérieure et plus on est attentif à ce qui se passe autour de nous. Et ça, Benoît l'a très, très, très, très bien compris. Et vivre le sacerdoce baptismal, ça n'est pas fuir les réalités matérielles. Sinon, on tomberait dans un spiritualisme désincarné. Mais nous ne devons pas rechercher le monde pris pour lui-même. Et Benoît, elle l'a compris. Elle fait preuve d'une attention envers les pauvres, surtout les affamés. Elle ne se contente pas de leur donner des conseils spirituels. Elle les nourrit concrètement. Elle est attentive à leur réalité matérielle. Mais elle aura aussi à veiller à son rapport aux mondanités. Et alors, je vais vous donner un petit exemple, parmi tant d'autres, hein,
qui nous est relatée aussi dans les manuscrits. Monsieur Ducey, gouverneur de Gap, donne une belle robe à Benoît qu'il apporte à la messe, elle apporte à la messe de minuit. La mère de Dieu lui dit de la quitter, cette robe, qu'elle ne voulait pas qu'elle la porte. Et Benoît doit obéir, elle enlève la robe. Bien sûr, la Vierge Marie veille à ce que l'on n'accuse pas Benoît de profiter des apparitions, mais elle veut éduquer la bergère à une saine distance par rapport aux mondanités. Pourquoi ? Parce qu'elle veut la préserver, elle veut la conduire au ciel. Et ce qui est en jeu, c'est bien l'orientation fondamentale de l'âme de Benoît. Si l'âme est orientée vers l'ego personnel, avec ses appétits charnels, eh ben on se replie sur soi-même. Et on ne voit plus la lumière du Christ à laquelle on va tourner le dos. Par contre, si l'âme a le Christ pour centre d'attraction, elle se tourne vers le Père et elle vit de l'Esprit Saint. Alors, on n'aura pas ce matin le temps d'approfondir, mais peut-être je vais vous en donner quelques petits passages de l'Esprit Saint et Benoît, mais elle vivait de l'Esprit Saint Benoît. Donc, nous sommes donc appelés à orienter tous les besoins de nos corps et les attentes de notre psychisme vers le haut. Donc, on peut définir la sainteté comme une orientation de l'âme pour qu'elle reçoive sa sainteté de Dieu, qui est le seul saint. Et c'est ce que Benoît veut faire. Je passe un petit peu parce que c'est un petit peu... On aurait beaucoup de choses à dire. Mais Benoît, il y a un autre aspect qui est très intense, très, très, très, très saillant chez Benoît, c'est le combat. Et la vie de Benoît va pas ignorer ce combat essentiel parce que elle va être confrontée à, je vous dis, ce rapport à l'argent, rapport à la sexualité, à la réputation, à l'orgueil, au pouvoir sur les autres. Et dans la vie de Benoît elle-même, la tentation de rabaisser ce qui est grand et fort présent. Et je vais vous citer deux exemples un petit peu significatifs au sujet de la sexualité de Benoît. L'ange dit à Benoît qu'il serait de temps en temps en sa compagnie, afin qu'elle n'ait pas de peine touchant l'impureté. L'ange pur esprit aide Benoît à ne pas rabaisser sa sexualité à la recherche d'un plaisir, mais à l'orienter dans le sens de l'offrande de sa vie. Une autre fois, l'ange lui dit encore de bien remercier Dieu et sa sainte mère de l'avoir délivré de l'impureté, une plus grande grâce qu'elle ne pense, qu'elle se tienne toujours en bon état. Et puis, on verra aussi pour Benoît que c'est une vie à contre-courant. Et c'est vrai que pour nous aussi, pour consentir à vivre ce sacerdoce baptismal, à laisser notre corps se tourner vers notre âme, c'est cette vie des béatitudes, bien sûr, mais on verra avec Benoît que Benoît a tendance à aller, je vous dis, dans les extrêmes. L'expérience de Benoît, elle ne se soucie ni de boire, ni de manger. Pourquoi ? Parce qu'elle nous montre déjà que le monde ne lui suffit pas. Alors elle va se faire reprendre à bien des reprises. Mais je fais une petite aparté, mais quand j'étais au Sacré-Cœur à Montmartre, ça m'a beaucoup marqué. Ce qui est le charisme de ce lieu, de la basilique du Sacré-Cœur, c'est l'adoration eucharistique perpétuelle. Les gens viennent quand même pour vivre une nuit d'adoration à Montmartre. Et combien de fois j'ai vu des personnes qui découvraient ce temps d'adoration, parfois pour la première fois. Ils ne voulaient plus dormir, ils voulaient vivre d'amour et d'eau fraîche, ils voulaient venir faire une nuit d'adoration tous les jours, etc. Mais non, non, non, non, non, non, non, on est corps et âme. Jésus nous l'a bien montré par son incarnation. On est corps et âme. Il faut
prendre soin de notre corps et de notre âme. Bien manger, bien dormir, c'est ce qu'on nous apprend quand on entre au couvent. Bien manger, bien dormir pour bien prier. Et pas l'inverse. Même s'il faut entretenir la prière. On n'est pas désincarné. Benoît va vraiment se laisser éduquer par Marie pour comprendre que c'est très, très, très, très important. Alors, un autre aspect de ce sacerdoce baptismal que Benoît va vivre vraiment de manière très, très, très continuelle ici, c'est dans l'exercice des œuvres de miséricorde. Et on trouve deux beaux exemples dans la vie de Benoît. Benoît voit une femme qui descend de Saint-Étienne dans la neige et nu-pied. Cette bonne fille, remplie de compassion et de charité, se déchausse, lui donne ses souliers parce qu'elle voit que le cœur lui manque et qu'elle ne peut plus marcher. Elle est très, très attentive, Benoît, aux autres, aux pauvres. D'ailleurs, elle a vécu une vie très pauvre, hein, donc... Il y a un autre aspect aussi qu'elle va vivre vraiment beaucoup, c'est ce renoncement à elle-même. Et cette mort à soi-même, c'est pour une loi naturelle de la vie. Et Benoît va le vivre de manière... Ça sera toujours par obéissance à la Vierge Marie, pour les autres, pour que les pèlerins qui viennent au lot aient la vie et reçoivent la miséricorde. Et donc, toutes ces guérisons, toutes ces grâces, c'est rare de voir repartir un pèlerin sans une grâce, quelle qu'elle soit, psychique, psychologique, morale, physique, de bien-être. Et elle va passer toute sa vie au lot pour que les pèlerins aient la vie et se laissent inonder de la miséricorde du Seigneur. Et je vous disais, hein, les prêtres ici font l'expérience de cette écoute en confession et les personnes, quand ils arrivent dans cette basilique de bon rencontre, cette chapelle de bon rencontre, ont le désir d'aller se confesser. C'est le message du lot. Alors, je vais vous relater un autre passage aussi qui nous donne un très beau témoignage dans la vie de Benoît, qui avait acquis cette conviction spirituelle très belle. Benoît ne veut que ce qui plaît à Dieu et n'a pas d'autre volonté que la sienne, préférant tout ce que Dieu veut et tout ce que Dieu lui envoie pour ne pas faire sa propre volonté. Car toute ignorante qu'elle est, elle voit bien que mourir à soi-même est plus agréable à Dieu que tout ce que peut faire sa propre volonté, qui est toujours assaisonnée d'amour propre. Alors ça, on le voit chez tous les saints. C'est assez récurrent. Mais Benoît va trouver sa joie à accomplir la volonté du Père. Et ce qui est très beau ici, c'est qu'elle va découvrir sa féminité, Benoît. Et là, je vais vous donner un petit aspect, justement, parce que on peut très vite voir Benoît un peu comme une fille de la terre. Elle construit son sanctuaire, elle a un franc-parler, mais elle a aussi, elle est femme. La Vierge Marie, qui est appelée dans les manuscrits du Lot la femme par excellence, nous révèle un visage essentiel de la femme. Benoît Trancurel, une femme qui est rejointe et missionnée avec tout ce qu'elle est, mais aussi avec tout ce qu'elle va devenir grâce à la Vierge Marie,
au fur et à mesure des apparitions. En 54 années de rencontre avec la belle dame, Benoît va bien sûr avancer en âge, mais aussi développer sa féminité au contact de la femme par excellence, la Vierge Marie. Bien que gratifiée d'expériences mystiques hors du commun, la bergère ne s'est jamais évadée de sa condition féminine depuis les premières apparitions quand elle a 17 ans jusqu'à sa mort à 71 ans. Benoît a été choisi par Marie alors qu'elle devenait une femme adulte. Ce n'est pas à une fillette que la Vierge du Lot apparaît, mais à une jeune qui entre dans la vie d'adulte avec tout ce que ça peut signifier de bouleversement hein, du corps et de l'esprit. Marie a choisi une femme, non pas une fillette. Elle avait donc besoin de la féminité de Benoît pour transmettre le message du lot. Et il y a un aspect au lot que l'on goûte, que l'on vit dans son corps, c'est la douceur. Et Benoît va apprendre ça. Elle va apprendre la patience, elle va apprendre la douceur, elle va apprendre l'obéissance. Et donc l'expérience de ce sanctuaire nous dit une chose essentielle sur la féminité. Et vous vous souvenez, ça m'a marqué dans cette encyclique du pape François, hein, dans Gaudete Exultate, sur la sainteté dans le monde d'aujourd'hui, il dit, je le cite, « Parmi les formes variées, je voudrais souligner le génie féminin, se manifeste également dans des styles féminins de sainteté indispensables pour refléter la sainteté de Dieu en ce monde. Même à des époques où les femmes ont été plus marginalisées, l'Esprit Saint a précisément suscité des saintes dont le rayonnement a provoqué de nouveaux dynamismes spirituels et d'importantes réformes dans l'Église. » Et Benoît, c'est être à l'écoute de tout son être. Benoît monte au lot, cherche et sent à toutes les portes des maisons pour trouver la chapelle où il sentira bon. Après avoir parcouru toutes les maisons du lot pour trouver la chapelle où elle sentira la bonne odeur, elle l'aperçoit, commence à sentir bon, la voie à demi ouverte. La Vierge Marie se tient sur l'autel. La belle dame aurait pu lui donner d'autres formes d'indications. La couleur des maisons, l'aspect de la chapelle, enfin, je ne sais quoi. Non. Ça sera la bonne odeur. Et on pourrait dire que cette attention au sens, au sensible, va permettre à Benoît de développer intérieurement un bon sens. Et là, je vais vous donner un petit exemple hein, qui est bien connu dans l'histoire du lot. Étant donné, dans quelque légère impatience, son ange la reprend. Elle lui répond avec sa simplicité ordinaire. « Bel ange, si vous aviez un corps comme nous, nous verrions ce que vous feriez. » Elle lui parle comme à un ami. Un matin, elle dit à son ange de bon, attendre un petit peu, elle n'est pas encore habillée, donc voilà. Elle est pleine de bon sens, mais elle est libre en fait. Elle sait que les anges sont des purs esprits. Un ange ne peut pas expérimenter la réalité d'avoir un corps. Mais la bergère illettrée n'est pas une théologienne. Elle accueille la réalité d'abord à partir de son bon sens, quasi intuitif, qui lui fait pressentir les choses et qu'on retrouve dans ce qu'on appelle le sensus fidei, hein, le sens de la foi, qui est un don de Dieu, mais qui appelle une disponibilité pour pouvoir l'accueillir par-delà nos conceptions des choses, toujours un petit peu étriquées de notre part. Elle se laisse instruire. Alors on le verra chez Bernadette, on le verra chez Sainte Thérèse de l'Enfant Jésus, on le verra chez Marguerite Marie, toutes ces saintes hein, qui... Ben oui, elles sont pauvres de cœur et elles se laissent complètement enseigner par le Christ. Et là, Benoît, en l'occurrence, par la féminité par excellence qui est la Vierge Marie. Alors un autre exemple, hein,
sur la capacité à sentir les choses spirituelles, la bergère entend une voix qui lui dit plusieurs fois « Bon courage, ma fille !» On lui demande si c'était l'ange. « Non, dit-elle. Il ne me dit que fille. » Cette voix disant « ma fille » lui fait connaître que c'est la mère de Dieu qui lui parle. Vous voyez qu'elle fait bien la distinction entre les deux. Alors un aspect, et puis bon, le temps passe, mais je vous disais que la mission de Benoît est un lieu, une mission d'écoute. Et donc le corps de Benoît a écouté, et c'est un lieu de compassion. Et ce ménagement d'elle-même sera nécessaire, hein, non seulement parce qu'elle est vive, mais parce que le corps féminin, accepté et écouté, devient sans doute un lieu particulier d'expérience de compassion. Et Benoît va vivre cette expérience de compassion qui ne va pas extraire sa fermeté. Quand elle verra quelqu'un qui est dans le mensonge, elle lui dira. Hein, quand elle se gênera pas de dire à un évêque qu'il n'a pas tout dit en confession. Hein. Pour une petite bergère, ça sera peut-être pas très bien reçu de prime abord. N'empêche que la personne reviendra se confesser quand même. Elle est poussée par cette mission qui lui est donnée. Et comme elle suit dans l'obéissance le message de Marie et ce que le Christ lui dit, elle est libre. Elle y va. Et elle a cette fermeté intérieure. Et ça, c'est fondamental. Dieu ayant donné à Benoît le don de pureté, elle n'avait pas de compassion envers ceux qui ne l'avaient pas. Dieu permit un jour qu'elle en eût. Elle ne pouvait se contenir. Depuis lors, elle a beaucoup de compassion et prie Dieu pour elle. Il a fallu que Benoît expérimente la force de l'appétit sexuel pour qu'elle comprenne que c'est un combat qui n'est pas toujours soldé par des victoires. En tout cas, on voit bien un projet pédagogique du ciel pour que Benoît saisisse dans son corps et son esprit ce que vivent certaines personnes sans bien sûr que le ciel la conduise à pécher. C'est-à-dire qu'elle va se mettre aux pieds des personnes. Elle va les rejoindre. Elle va compatir avec la souffrance des personnes. Elle sera ferme pour les délivrer du mal. Et donc, elle est à l'écoute de ses sens. Elle a un sixième sens. Elle écoute son corps et elle devient de plus en plus capable de développer ce qui est un charisme propre à la femme, hein, pouvoir poser un regard intégral sur les personnes en intégrant en elle-même les différentes composantes de son être. Et comme le disait Sainte Thérèse Bénédicte de la Croix, hein, Edith Stein, la femme imite la perfection divine surtout dans le développement harmonieux de toutes les énergies, tandis que l'homme dans le fort déploiement de certaines. C'est bien ce que l'on trouve chez Benoît, un développement harmonieux de toutes ces énergies au service de l'accueil des pèlerins. Et donc, cette femme sera tournée vers l'intériorité. Alors, je m'arrête, hein, c'est l'heure. Donc voilà, bah, écoutez, je vous invite à aller sur ces lieux d'apparition, à goûter cette proximité d'amitié avec cette petite bergère, pour qu'elle puisse vous accompagner, vous fortifier, vous écouter, vous encourager, pour que vous puissiez repartir complètement ressourcé de ce lieu. Merci beaucoup.

En vacances avec Marie, c'est le thème de la session que vous a proposé cet été le sanctuaire Notre-Dame-du-Lot que nous vous proposons de retrouver sur les ondes de Radio Espérance. L'enseignement que nous avons écouté était proposé par sœur Marie Cléophas et portait le thème « Benoît et le message du Lot ».

qu'il n'y ait pas de division entre vous. Soyez en parfaite harmonie de pensée et d'opinion. 1 Corinthiens 1, 10.

0: et au Saint-Esprit, pour les siècles des siècles.
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1: Aujourd'hui, nous évoquons le discours du pape Jean XXIII lors de l'ouverture solennelle du Concile Vatican II en octobre 1962. Alors, en fait, c'est dès le mois de janvier 1959 que Jean XXIII avait annoncé la convocation de ce Concile Vatican II. Très peu après son élection, il s'était exprimé alors devant les cardinaux de la Curie romaine dans la basilique Saint-Paul hors les murs, après une semaine de prière pour l'unité des chrétiens. Sa déclaration avait d'abord été accueillie par un grand silence qui traduisait une grande surprise et même dans les 24 heures qui avaient suivi, le journal du Vatican, l'Osservatore Romano, avait très peu réagi. Cependant, Jean XXIII devait déclarer à un confident de façon piquante « Ce n'est pas l'Esprit Saint qui assiste le pape, c'est moi qui suis simplement, moi Jean XXIII, qui suis simplement son assistant, parce que c'est lui qui fait tout, le concile et son idée. » Alors cependant, dans l'Église, beaucoup de responsables à l'époque considéraient que la convocation d'un concile n'était plus nécessaire après la définition de l'infaillibilité et la primauté du pape par le précédent concile Vatican I, presque un siècle avant. En réalité, cette idée d'un concile Vatican II, d'un deuxième concile du Vatican, n'était pas nouvelle et pas encore moins saugrenue. Les deux papes précédents, en effet, Pie XI et encore plus Pie XII, avaient déjà eux-mêmes envisagé le lancement d'un nouveau concile. Dès 1922, Pie XI souhaitait rouvrir et continuer le Concile Vatican I, qui était un concile inachevé, interrompu notamment par la guerre de 1870 entre la France et l'Allemagne. Il souhaitait aussi apporter des remèdes au traumatisme collectif de la Première Guerre mondiale 14-18. Quant à Pie XII, il avait créé en 1948 une commission chargée de préparer un concile après la Deuxième Guerre mondiale, avec un programme complet, à la fois théologique, canonique, moral, culturel. Mais comme Pie XI, Pie XII aura renoncé, au bout de 2 ans, à poursuivre cette démarche conciliaire. Pourquoi ? Eh bien, c'était en constatant des divergences prononcées au sein de la commission préparatoire et donc en craignant le risque d'une division profonde de l'Église. Mais cette fois-ci, Jean XXIII, en 1958, après le début de la guerre froide, après la division de l'Europe entre les deux blocs de l'Est et de l'Ouest, eh bien Jean XXIII a préféré maintenir l'idée d'un concile. Et puis il a même ajouté une invitation aux chrétiens des églises séparées, protestants et orthodoxes, à venir se joindre à l'Église catholique pour une vaste manifestation à la recherche de l'unité. Il insistait donc sur la dimension œcuménique de ce nouveau concile. Alors cependant, les circonstances restaient difficiles. En effet, l'été 1962, lors de la préparation du concile, un peu dans les dernières longueurs, Jean XXIII a fait une confidence voilée assez tragique au cardinal Suenens, venu de Belgique, en lui disant « Ma participation, ce sera la souffrance ». Eh bien, en effet, le pape venait d'apprendre qu'il avait un cancer de l'estomac sans grand espoir de survie. Mais alors, pour définir la démarche du concile, Jean XXIII a employé un mot qui a souvent été commenté, il a parlé d'un « aggiornamento ». Alors en réalité, le mot « aggiornamento » signifie « mise à jour » et en un sens, il signifie « perfectionnement ». Mais rien qui n'évoque une rupture. Et Paul VI, lui, le successeur immédiat de Jean XXIII, fera de ce mot « aggiornamento » l'idée maîtresse de son pontificat en y voyant la ligne directrice du Concile. En fait, cet « aggiornamento » ne signifie pas rupture avec la tradition, non, il en exprime plutôt la vitalité continuelle. Il s'agit en fait d'un ressourcement, comme on dit, un appel d'une tradition moins parfaite à une tradition plus parfaite, plus profonde, comme aurait dit auparavant Charles Péguy, et donc une recherche de sources plus profondes. Mais les oppositions, les réticences, les peurs devant le Concile ont été virulentes et durables, et elles ont duré jusqu'à aujourd'hui, on le sait hélas. Et à la fin de son pontificat, bien après, récemment, le pape François a fait ce diagnostic en disant que un restaurationnisme est venu bâillonner le concile et que dans certains contextes, eh bien, ce concile Vatican II n'a pas encore été accepté. Toutefois, à la lumière de l'histoire dont Jean XXIII lui-même était très féru, eh bien, on sait, rappelait le pape François, qu'il faut en moyenne un siècle pour qu'un concile prenne vraiment racine. Et donc, conclusion, eh bien, nous avons encore une quarantaine d'années pour appliquer réellement, complètement le concile Vatican II. Alors, c'est le jeudi 11 octobre 1962, c'est le mois de Marie, Jean XXIII, donc, a, en un sens, on peut dire, inauguré le concile avec ces mots en disant que l'Église se réjouit par un don de la divine providence. Le jour attendu s'est levé. Le concile œcuménique Vatican II commence au tombeau de Saint-Pierre auprès de la Vierge Marie, Mère de Dieu. Et puis, il observait, Jean XXIII, que tous les conciles, à la fois les 20 conciles œcuméniques qui précédaient Vatican II et d'innombrables conciles provinciaux et régionaux, tous les conciles témoignent clairement au fil des siècles, de la vitalité de l'Église catholique. Ils sont comme des lumières brillantes de son histoire. Et puis, il s'agissait de réaffirmer une fois de plus le magistère ecclésiastique qui ne faiblit jamais, qui perdure jusqu'à la fin des temps. Et avec ce concile, eh bien, il se présente de manière extraordinaire en tenant compte des exigences et des possibilités, des opportunités de l'époque contemporaine. Et puis, au passage, Jean XXIII évoquait, rappelait les mérites des papes précédents qui ont vécu à des temps plus anciens, qui étaient issus des assemblées des conciles, à la fois en Orient et en Occident, du IVe siècle jusqu'au Moyen-Âge et jusqu'au dernier temps, 1870 en l'occurrence. Et puis, une remarque, c'est que certes, Jean XXIII était conscient que de nombreuses amertumes, de nombreuses peines, épreuves, ont obscurci l'histoire de l'Église. Et il rappelait, dès le début, la parole du vieillard Siméon à la Vierge Marie, d'une voix prophétique. Siméon disait, à propos de Jésus-Christ, qu'il est ici pour la ruine et la résurrection de beaucoup, qu'il est un signe de contradiction. Et puis, Jean XXIII rappelait aussi que Jésus lui-même, devenu adulte, a indiqué clairement comment les hommes se comporteraient envers lui au fil des temps avec la perspective de la crucifixion. Alors, après environ 20 siècles, les situations, les problèmes très graves auxquels l'humanité est confrontée ne changent pas, constatait Jean XXIII, mais le Christ occupe toujours la place centrale de l'histoire. Les hommes et les femmes adhèrent à lui et à son Église, et ainsi ils jouissent de la lumière, de la bonté, et du bien, de la paix. Ou alors, ils peuvent vivre sans lui, combattre contre lui, contre le Christ, et rester délibérément en dehors de l'Église. Et à cause de cela, il y a confusion, les relations humaines deviennent difficiles, avec le danger de guerres sanglantes. Mais chaque fois que des conciles œcuméniques sont célébrés, ils proclament la correspondance avec le Christ et son Église, et ils rayonnent la lumière de la vérité, ils dirigent la vie sur la bonne voie, ils renforcent, éveillent les énergies spirituelles, et ils élèvent régulièrement les âmes vers des biens vrais et éternels. Alors, quant à l'origine et la cause du concile œcuménique Vatican II, eh bien, Jean XXIII rapportait un témoignage vécu, c'est que la première fois donc qu'il avait évoqué cette perspective, notamment devant le collège des cardinaux en janvier 1959, dans la fête de la conversion de Saint-Paul, eh bien, un immense intérêt s'était éveillé dans le monde entier. Et puis, Jean XXIII souligne qu'un travail intense a été mené pour préparer Vatican II avec un programme d'enquête plus large, précis sur la condition de la foi, sur la pratique religieuse, sur l'impact de la communauté chrétienne et surtout catholique. Et puis que, éclairé par ce concile, l'Église croîtrait, on peut l'espérer, en richesse spirituelle et qu'en puisant de nouvelles énergies, elle pourrait regarder avec confiance vers les temps futurs et que l'Église veillera à ce que les individus, les familles et les nations tournent leur esprit vers les réalités surnaturelles.

0: Jean XXIII considérait que l'ouverture de ce concile œcuménique Vatican II intervenait dans des circonstances favorables. Il évoquait même les signes des temps qui justifiaient cette démarche. Et, à l'inverse, Jean XXIII a critiqué ceux qu'il appelait les prophètes de malheur, en disant que dans les conditions actuelles, ces gens-là ne peuvent voir que des ruines et des troubles, en disant que notre époque est bien pire que celle des siècles passés, et que ces prophètes de malheur vont jusqu'à se comporter comme s'ils n'avaient rien à apprendre de l'histoire. Rappelez ici que Jean XXIII était un historien, histoire qu'il définissait comme l'enseignante de la vie, et comme si, d'autre part, comme si à l'époque des conciles précédents, tout se déroulait joyeusement en matière de doctrine, de morale et quant à une juste liberté de l'Église, alors que des difficultés avaient déjà jonché l'histoire de l'Église. Et de ce point de vue-là, Jean XXIII exprimait un désaccord total avec ce qu'il appelait ses prophètes de malheur, ses prophètes du destin, qui annonçaient toujours le pire, comme si la fin du monde était imminente. Et le pape jugeait plutôt nécessaire de voir les plans mystérieux de la providence divine qui, disait-il, se réalisent successivement par le travail des hommes et souvent au-delà de leurs attentes. Il est nécessaire aussi d'organiser tout pour le bien de l'Église, même dans le contexte d'événements humains adverses. Jean XXIII rappelait aussi que les conciles œcuméniques, dont les événements sont consignés dans l'histoire de l'Église, ont souvent été célébrés, non sans difficulté ni cause de contrariété, du fait de l'ingérence excessive du pouvoir civil. Parce que parfois, les princes de ce monde sont guidés par des calculs politiques et trop préoccupés par leurs propres intérêts. Cependant, alors, Jean XXIII faisait aussi allusion à la situation du clergé dans les pays communistes qui a entravé et empêché la participation de certains évêques d'Europe de l'Est au Concile. Le pape remarquait qu'il manquait de nombreux pasteurs de l'Église, des hommes qui nous sont chers, disait-il, mais qui, de fait de leur foi, sont enchaînés ou entravés par d'autres obstacles. Et néanmoins, Jean XXIII exprimait un espoir, l'espoir que l'Église, libérée de certains obstacles des périodes passées, que l'Église puisse élever sa voix avec autorité dans ce temple du Vatican comme d'une seconde chambre haute des apôtres. Alors, la tâche principale du concile, c'était, rappelait Jean XXIII, c'était de diffuser la doctrine catholique, la défendre, en cherchant à ce qu'elle soit, ce dépôt sacré soit enseigné d'une manière plus efficace. Et donc, cela montre, disait-il, comment cette vie mortelle doit être ordonnée pour atteindre la fin souhaitée par Dieu en accomplissant les devoirs de l'Église envers la cité terrestre et céleste. Et en d'autres termes, donc, le devoir de tous les hommes, de s'efforcer sans relâche d'obtenir les biens célestes et de faire usage des biens terrestres à cela, de manière à ce que l'usage des biens temporels ne nuise pas à notre bonheur éternel. Et Jean XXIII rappelait l'exhortation de Jésus-Christ, cherchez d'abord le royaume de Dieu et sa justice, parce que dans l'Église, il y a ceux qui, tout en se consacrant de toute leur force à la pratique de la perfection évangélique, et ceux qui contribuent en même temps au progrès civil, de l'exemple de leur vie et de leurs initiatives de charité, ils reçoivent une vigueur non négligeable et élèvent ce qui est le plus élevé et le plus noble dans la société humaine. Et puis, il est d'abord nécessaire que l'Église ne détourne jamais les yeux du patrimoine sacré de vérité reçu des anciens, et en même temps, elle doit aussi regarder le présent qui a apporté de nouvelles façons de vivre, de nouvelles situations, et ainsi a ouvert de nouvelles voies vers l'apostolat catholique, pour l'apostolat. Et pour cette raison, l'Église avec Jean XXIII, ne cessait d'admonester les hommes pour que, au-delà de l'attraction des réalités visibles, pour que les hommes tournent leurs yeux vers Dieu, source de toute sagesse et de toute beauté, de façon que la fascination fugace des choses n'empêche pas le véritable progrès. Alors, comment la doctrine doit être développée aujourd'hui? C'était, eh bien, la question confiée au Concile œcuménique, en ce qui concerne en effet l'essentiel de la foi, le but étant de la transmettre intacte et non pas diminuée ni déformée. Volonté de fidélité, cette doctrine qui est devenue le patrimoine commun des hommes malgré toutes les difficultés et les controverses. Et alors Jean XXIII rappelait les actes des conciles de Trente et de Vatican I en jugeant nécessaire que la doctrine elle-même soit examinée plus largement et plus en profondeur et que les esprits en soient davantage imprégnés et informés. Jean XXIII jugeait nécessaire que cette doctrine soit en effet approfondie et exposée selon ce que notre temps, notre époque exige. Pourquoi? Eh bien, parce que le dépôt de la foi, c'est-à-dire les vérités contenues dans la doctrine, eh bien, le dépôt de la foi est une chose, mais la manière dont ces vérités sont proclamées en est une autre, mais cela allant toujours dans le même sens. Jean XXIII jugeait en effet nécessaire d'adopter la forme d'exposition qui correspond le mieux au magistère, face aux exigences de l'époque, un magistère de l'Église, dont la nature est principalement pastorale, rappelait-il. Alors, comment combattre les erreurs? C'est un défi. Eh bien, Jean XXIII se voulait en réalité optimiste et disait qu'au fond, les erreurs peuvent disparaître souvent dès qu'elles apparaissent, disait comme un brouillard dissipé par le soleil. Et qu'à l'époque actuelle, l'Église, la fiancée du Christ, préfère utiliser la médecine de la miséricorde plutôt que de prendre les armes de la rigueur. Et Jean XXIII souhaitait en effet agir essentiellement dans la douceur, en répondant aux besoins actuels du monde, en exposant plus clairement la valeur de l'enseignement de l'Église plutôt qu'en condamnant. Jean XXIII jugeait en effet les condamnations souvent peu utiles et parfois même stériles, sans se faire néanmoins aucune illusion sur les erreurs. Et donc, l'Église catholique souhaite, disait-il, se montrer la mère la plus aimante de toutes, se montrer bienveillante, patiente, émue par la miséricorde et la bonté, manifester la bonté envers, disait-il, les enfants qui sont séparés d'elle. Que l'Église n'offre pas aux hommes de notre époque des richesses éphémères, elle ne promet pas seulement le bonheur terrestre, mais elle délivre les biens de la grâce surnaturelle qui constitue une défense valable et une aide à rendre la vie plus humaine pour, en élevant les hommes à la dignité d'enfants de Dieu. Jugeait que le Christ manifeste partout la grandeur de la charité chrétienne et que rien d'autre, selon lui, le pape, n'est plus efficace, disait-il, pour déraciner les graines de la discorde, rien n'est plus efficace pour favoriser la concorde, la paix et l'union fraternelle entre les hommes. Alors, Jean XXIII souhaitait aussi promouvoir l'unité à la fois au sein de la famille chrétienne, entre églises de différentes confessions, et au sein de la grande famille humaine. Considérant que sans l'aide de la doctrine révélée, les hommes ne peuvent pas atteindre une unité absolue et solide des esprits pour la véritable paix et en vue du salut éternel. Malheureusement, constatait-il, toute la communauté chrétienne n'a pas encore pleinement atteint cette unité visible dans la vérité. Cependant, l'Église catholique doit considérer comme son devoir de travailler activement à l'accomplissement du grand mystère de cette unité que le Christ, Jésus-Christ, a demandé à son Père, Dieu le Père, avec les prières les plus ardentes à l'approche de son sacrifice. Ici, Jean XXIII rappelait la fameuse prière, en effet, du Christ, « Ut unum sint », qu'ils soient un, que les hommes soient un, afin que le monde croit, que les disciples soient un. Et puis, cette même unité, eh bien, cette même unité que le Christ a implorée pour son Église, eh bien, elle semble briller d'un rayon d'un triple rayon de lumière surnaturelle et salvatrice, disait Jean 23, en faisant allusion à trois niveaux. D'abord, il y a l'unité des catholiques entre eux, qui doit être maintenue très ferme et briller comme exemple. C'est un problème toujours actuel, hélas, mais heureusement aussi. Et puis l'unité avec laquelle alors les chrétiens séparés du siège apostolique de Rome, les protestants, les orthodoxes, peuvent aspirer à s'unir à nous autres catholiques. Et puis enfin, troisième niveau, eh bien l'unité qui peut nourrir ceux qui suivent les différentes formes de religion plus largement. Paul VI y fera allusion plus tard, les formes de religion qui ne sont pas encore chrétiennes, disait Jean 23. Alors, à cet égard, Jean le Pape regrettait qu'une grande partie de l'espèce humaine ne partage pas encore les sources de grâce surnaturelle présentes dans l'Église catholique, bien que tous les hommes aient aussi été rachetés à leur naissance dans le sang du Christ. Alors, eh bien, tel était le but du Concile œcuménique Vatican II, tout en rassemblant les meilleures énergies de l'Église, en s'efforçant de rendre la proclamation du salut plus favorablement recevable par les hommes, l'Église, le Concile Vatican II, prépare et consolide la voie pour atteindre cette unité de l'espèce humaine, qui est, pour ainsi dire, la fondation nécessaire pour que la cité terrestre soit organisée à l'image de la cité céleste, dont, disait-il, le roi et la vérité, dont la loi et la charité, et dont la grandeur et l'éternité. Alors, Jean 23 concluait ainsi, grande volonté d'espérance, que le concile qui commençait, eh bien, s'élève comme un jour resplendissant, et qui n'était que l'aube d'une époque renouvelée. Il pouvait dire que les saints et les hommes peuvent coopérer à la célébration de ce concile Vatican II, les saints au ciel engagés à prier, à protéger notre œuvre, les fidèles pour élever eux-mêmes des prières ardentes à Dieu, et tous les participants du concile, en suivant les aspirations surnaturelles du Saint-Esprit, puissent s'engager activement pour que leurs efforts répondent pleinement aux attentes et aux besoins des peuples. Et que pour que cela puisse se réaliser, Jean 23 préconisait une tranquillité d'esprit, une sérénité, une harmonie fraternelle, une modération des initiatives, la prudence, la justesse des discussions et la sagesse dans toutes les décisions. Et c'est ainsi qu'il s'adressait aux participants du concile, à tous les évêques présents, de façon à ce que leur engagement, eh bien, corresponde aux attentes des espoirs du monde entier.
1: C'était les messages pastoraux des papes par Denis Lancel.

0: célèbre la Sainte Messe pour Michel Abrial, l'intention pour nos proches et nos amis. Demandez pour Jérusalem la paix, le bonheur pour ceux qui t'aiment. À cause de mes frères et de mes proches, je dirai paix sur toi. Au nom du Père, et du Fils, et du Saint-Esprit. Amen. Amen. La grâce de Jésus le Christ, notre Seigneur, l'amour de Dieu le Père, et la communion de l'Esprit-Saint soient toujours avec vous. Frères et sœurs, préparons-nous à célébrer le mystère de l'Eucharistie en reconnaissant que nous avons péché. Je confesse à Dieu Tout-Puissant, je reconnais devant vous, frères et sœurs, que j'ai péché en pensée, en parole, par action et par omission. Oui, j'ai vraiment péché. C'est pourquoi je supplie la bienheureuse Vierge Marie, les anges et tous les saints, et vous aussi, frères et sœurs, de prier pour moi le Seigneur notre Dieu. Que Dieu Tout-Puissant nous fasse miséricorde, qu'il nous pardonne nos péchés et nous conduise à la vie éternelle.
1: Amen.

0: Prions le Seigneur. Seigneur Dieu, par la grâce du Saint-Esprit, tu as répandu dans le cœur de tes fidèles les dons de la charité. Nous implorons ta bonté pour ceux qui te servent. Accorde-leur le salut de l'âme et du corps, qu'ils t'aiment de toute leur force pour accomplir en tout amour ce qui te plaît. Par Jésus-Christ, ton Fils, notre Seigneur, qui vit et règne avec toi dans l'unité du Saint-Esprit, Dieu pour les siècles des siècles.
1: Amen.
2: Lecture de la première lettre de saint Paul apôtre aux Corinthiens. Frères, quand je suis venu chez vous, je ne suis pas venu vous annoncer le mystère de Dieu avec le prestige du langage ou de la sagesse. Parmi vous, je n'ai rien voulu connaître d'autre que Jésus-Christ, ce Messie crucifié. C'est dans la faiblesse, craintif et tout tremblant, que je me suis présenté à vous. Mon langage, ma proclamation de l'Évangile, n'avait rien d'un langage de sagesse qui peut convaincre. Mais c'est l'Esprit et sa puissance qui se manifestaient pour que votre foi repose, non pas sur la sagesse des hommes, mais sur la puissance de Dieu. Parole du Seigneur.
3: Nous rendons grâce à Dieu.

0: De quel amour j'aime ta loi. Tout le jour je la médite. Je surpasse en habileté mes ennemis, car je fais mienne pour toujours tes volontés.
1: De quel amour, Seigneur, j'aime ta loi.
0: Je surpasse en sagesse tous mes maîtres, car je médite tes exigences. Je surpasse en intelligence les anciens, car je garde tes préceptes.
1: De quel amour, Seigneur, j'aime ta loi.
0: Des chemins du mal, je détourne mes pas, afin d'observer ta parole. De tes décisions, je ne veux pas m'écarter, car c'est toi qui m'enseignes.

0: Le Seigneur soit avec vous.
1: Et avec votre esprit.
0: Évangile de Jésus-Christ selon saint Luc.
1: Gloire à toi, Seigneur.
0: En ce temps-là, Jésus vint à Nazareth, où il avait été élevé. Selon son habitude, il entra dans la synagogue le jour du sabbat. Il se leva pour faire la lecture. On lui remit le livre du prophète Isaïe. Il ouvrit le livre et trouva le passage où il est écrit « L'Esprit du Seigneur est sur moi, parce que le Seigneur m'a consacré par l'onction. Il m'a envoyé porter la bonne nouvelle aux pauvres, annoncer aux captifs leur libération et aux aveugles qu'ils retrouveront la vue, remettre en liberté les opprimés, annoncer une année favorable accordée par le Seigneur. » Jésus referma le livre, le rendit aux servants et s'assit. Tous dans la synagogue avaient les yeux fixés sur lui. Alors il se mit à leur dire « Aujourd'hui s'accomplit ce passage de l'Écriture que vous venez d'entendre. » Tous lui rendaient témoignage et s'étonnaient des paroles de grâce qui sortaient de sa bouche. Il se disait « N'est-ce pas là le fils de Joseph ?» Mais il leur dit « Sûrement vous allez me citer, le dit-on, médecin, guéris-toi toi-même. » Et me dire, nous avons appris tout ce qui s'est passé à Capharnaüm, fais donc de même ici, dans ton lieu d'origine. Puis il ajouta, amen, je vous le dis, aucun prophète ne trouve un accueil favorable dans son pays. En vérité, je vous le dis, au temps du prophète Élie, lorsque pendant 3 ans et demi, le ciel retint la pluie et qu'une grande famine se produisit sur toute la terre, il y avait beaucoup de veuves en Israël. Pourtant, Élie ne fut envoyé vers aucune d'entre elles, mais bien dans la ville de Sarepta, au pays de Sidon, chez une veuve étrangère. Au temps du prophète Élisée, il y avait beaucoup de lépreux en Israël, et aucun d'eux n'a été purifié, mais bien Naaman le Syrien. À ces mots, dans la synagogue, tous devinrent furieux. Ils se levèrent, poussèrent Jésus hors de la ville, et le menèrent jusqu'à un escarpement de la colline où leur ville est construite, pour le précipiter en bas. Mais lui, passant au milieu d'eux, allait son chemin. Acclamons la parole de Dieu. La mission de chacun de nous, c'est d'accueillir le Christ, de nous laisser transformer progressivement pour devenir d'autres Christ. Voit que le saint Paul, dans la lecture, s'appuie sur la force du Seigneur. Lui, il est venu dans la faiblesse, craintif et tout tremblant. Il ne s'appuie pas sur ses capacités humaines, mais sur la puissance de Dieu. Et l'Évangile nous montre Jésus qui, entrant dans la synagogue, proclame ce passage d'Isaïe qu'il accomplit vraiment. L'Esprit du Seigneur est sur moi. Parce que le Seigneur m'a consacré par l'onction, porter la bonne nouvelle aux pauvres, libérer les captifs, rendre la vue aux aveugles, remettre les opprimés en liberté. Le Christ agit encore aujourd'hui, mais il n'est pas reconnu par les siens, par les habitants de Nazareth. N'est-ce pas là le fils de Joseph ? Ils ne connaissent Jésus que selon la chair, pas ils ne reconnaissent pas en lui le Fils de Dieu. Ce Fils de Dieu qui est venu faire le bien partout où il est passé. Et nous, frères et sœurs, nous avons rencontré le Jésus. Ce Jésus doit nous transformer. Nous devons nous laisser aimer par lui. Et avec Marie, redire notre oui chaque jour. Lui faire confiance. Approfondir sans cesse notre foi. En demandant au Seigneur d'avoir des cœurs de pauvres pour vraiment recevoir le Christ et nous laisser transformer par lui, l'accueillir chaque jour et avec lui faire le bien autour de nous.

0: Tu es béni, Seigneur, Dieu de l'univers. Nous avons reçu de ta bonté le vin que nous te présentons, fruit de la vie et du travail des hommes. Il deviendra pour nous le vin du royaume éternel.
1: Béni soit Dieu,
0: maintenant et toujours. Lave-moi de mes fautes, Seigneur. Purifie-moi de mes péchés. Priez, frères et sœurs, que mon sacrifice, qui est aussi le vôtre, soit agréable à Dieu le Père Tout-Puissant.
1: Que le Seigneur reçoive de vos mains ce sacrifice à la louange et à la gloire de son nom, pour notre bien et celui de toute l'Église.
0: Montre ta miséricorde à ceux qui te servent, Seigneur, Dieu de majesté. Nous t'offrons pour eux le sacrifice de louange, que ces offrandes saintes leur obtiennent la grâce de ta bénédiction et la gloire du bonheur sans fin, par le Christ notre Seigneur.
1: Amen.
0: Le Seigneur soit avec vous.
1: Et avec votre esprit.
0: Élevons notre cœur.
1: Nous le tournons vers le Seigneur.
0: Rendons grâce au Seigneur notre Dieu.
1: Cela est juste et bon.
0: Vraiment, il est bon de te rendre grâce. Il est juste et bon de te glorifier, Père très saint, car tu es le seul Dieu, le Dieu vivant et vrai. Toi qui es avant tous les siècles, tu demeures éternellement lumière au-delà de toute lumière. Toi, le Dieu de bonté, la source de la vie, tu as fait le monde pour que toute créature soit comblée de tes bénédictions et que beaucoup se réjouissent de l'éclat de ta lumière. Ainsi, la foule innombrable des anges qui te servent jour et nuit se tiennent devant toi et, contemplant la splendeur de ta face, n'interrompent jamais leur louange. Unis à leur hymne d'allégresse, avec la création tout entière qui t'acclame par nos voix, Dieu, nous te louons. Saint, saint, saint, le Seigneur, Dieu de l'univers, le ciel et la terre sont remplis de ta gloire. Hosanna au plus haut des cieux. Béni soit celui qui vient au nom du Seigneur. Hosanna au plus haut des cieux. Père très saint, nous proclamons que tu es grand et que tu as fait toutes choses avec sagesse et par amour. Tu as créé l'homme à ton image et tu lui as confié l'univers, afin qu'en te servant toi seul, son créateur, il règne sur la création. Comme il avait perdu ton amitié par sa désobéissance, tu ne l'as pas abandonné au pouvoir de la mort. Dans ta miséricorde, tu es venu en aide à tous les hommes pour qu'ils te cherchent et puissent te trouver. Tu as multiplié les alliances avec eux et tu les as formés par les prophètes dans l'espérance du salut. Tu as tellement aimé le monde, Père très saint, que tu nous as envoyé ton Fils unique lorsque les temps furent accomplis pour qu'il soit notre Sauveur. Dieu fait homme, conçu de l'Esprit Saint, né de la Vierge Marie. Il a vécu notre condition humaine en toute chose excepté le péché, annonçant aux pauvres la bonne nouvelle du salut, aux captifs la délivrance, aux affligés la joie. Pour accomplir le dessein de ton amour, il s'est livré lui-même à la mort, et par sa résurrection, il a détruit la mort et renouvelé la vie. Afin que désormais, notre vie ne soit plus à nous-mêmes, mais à lui qui est mort et ressuscité pour nous, il a envoyé d'auprès de toi, Père, comme premier don fait aux croyants, l'Esprit Saint qui continue son œuvre dans le monde et achève toute sanctification. Que ce même Esprit Saint, nous t'en prions, Seigneur, sanctifie ces offrandes, qu'elles deviennent ainsi le corps et le sang de notre Seigneur Jésus, le Christ, dans la célébration de ce grand mystère que lui-même nous a laissé en signe de l'Alliance éternelle. Quand l'heure fut venue où tu allais le glorifier, Père très saint, comme il avait aimé les siens qui étaient dans le monde, il les aima jusqu'au bout. Pendant le repas qu'il partageait avec eux, il prit le pain, dit la bénédiction, le rompit et le donna à ses disciples en disant « Prenez et mangez-en tous, Ceci est mon corps livré pour vous.

De même, il prit la coupe remplie de vin, il rendit grâce et la donna à ses disciples en disant « Prenez et buvez-en tous, car ceci est la coupe de mon sang, le sang de l'Alliance nouvelle et éternelle, qui sera versé pour vous et pour la multitude en rémission des péchés. Vous ferez cela en mémoire de moi. »

0: Voilà pourquoi, Seigneur, nous célébrons aujourd'hui le mémorial de notre rédemption, en rappelant la mort du Christ et sa descente au séjour des morts, en proclamant sa résurrection et son ascension à ta droite, en attendant sa venue dans la gloire, nous t'offrons son corps et son sang, le sacrifice qui est digne de toi et qui sauve le monde entier. Regarde, Seigneur, celui qui s'offre dans le sacrifice que toi-même as préparé pour ton Église, et dans ta bonté, accorde à tous ceux qui vont partager ce pain et boire à cette coupe d'être rassemblés par l'Esprit Saint en un seul corps, pour qu'ils deviennent eux-mêmes dans le Christ une vivante offrande à la louange de ta gloire.
1: Et maintenant, Seigneur, rappelle-toi tous ceux pour qui nous offrons le sacrifice. En premier lieu, ton serviteur, notre pape Léon, et l'ensemble des évêques, les prêtres et les diacres, les fidèles qui présentent cette offrande, les membres de notre assemblée, le peuple entier qui t'appartient et tous ceux qui te cherchent avec droiture. Souviens-toi aussi de ceux qui sont morts dans la paix du Christ et de tous les défunts dont toi seul connais la foi. Souviens-toi de Michel Abrial. À nous qui sommes tes enfants, accorde, Père très bon, l'héritage de la vie éternelle auprès de la Vierge Marie, la bienheureuse Mère de Dieu, auprès de Saint Joseph, son époux, des apôtres et de tous les saints dans ton royaume. Nous pourrons alors, avec la création tout entière, enfin libérés de la corruption, du péché et de la mort, te glorifier par le Christ, notre Seigneur, par qui tu donnes au monde toute grâce et tout bien.
0: Par lui, avec lui et en lui, à toi, Dieu le Père Tout-Puissant, dans l'unité du Saint-Esprit, tout honneur et toute gloire pour les siècles des siècles. Comme nous l'avons appris du Sauveur, et selon son commandement, nous osons dire
2: « Notre Père qui es aux cieux, que ton nom soit sanctifié, que ton règne vienne, que ta volonté soit faite sur la terre comme au ciel. Donne-nous aujourd'hui notre pain de ce jour. Pardonne-nous nos offenses, comme nous pardonnons aussi à ceux qui nous ont offensés, et ne nous laisse pas entrer en tentation, mais délivre-nous du mal.
0: Délivre-nous de tout mal, Seigneur, et donne la paix à notre temps. Soutenus par ta miséricorde, nous serons libérés de tout péché, à l'abri de toute épreuve, nous qui attendons que se réalise cette bienheureuse espérance, l'avènement de Jésus-Christ, notre Sauveur. Seigneur Jésus-Christ, tu as dit à tes apôtres, « Je vous laisse la paix, je vous donne ma paix. Ne regarde pas nos péchés, mais la foi de ton Église, pour que ta volonté s'accomplisse. Donne-lui toujours cette paix et conduis-la vers l'unité parfaite, toi qui vis et règnes pour les siècles des siècles. »

0: Voici l'agneau de Dieu. Voici celui qui enlève les péchés du monde. Heureux les invités au repas des noces de l'agneau.
1: Seigneur, je ne suis pas digne de te recevoir, mais dis seulement une parole.

Celui qui fait la volonté de mon Père qui est aux cieux, dit le Seigneur, celui-là est pour moi un frère, une sœur, une mère.

0: Prions le Seigneur. En prenant part au mystère divin, nous te prions, Seigneur, pour tes serviteurs, à qui tu as inspiré de l'amitié pour nous. Pardonne leurs péchés, réconforte-les en cette vie et guide-les toujours, afin que tous ensemble, après t'avoir servi d'un même cœur, nous méritions de parvenir devant ta face dans une même joie. Par le Christ notre Seigneur.
1: Amen.
0: Prions pour les vocations.
2: Père infiniment bon, maître de la moisson, donne à ton Église l'évêque, les pasteurs, les consacrés, les missionnaires dont notre monde a besoin, que chaque jeune découvre la beauté de sa vocation et réponde avec confiance et générosité. Qu'ensemble nous nous mettions davantage à ton service et à celui de tous nos frères, Notre-Dame du Oui, prie pour nous.
0: Le Seigneur soit avec vous.
1: Et avec votre esprit.
0: Que Dieu Tout-Puissant vous bénisse, le Père et le Fils et le Saint-Esprit.
1: Amen.
0: Allez dans la paix du Christ. Confions notre rentrée à la Vierge Marie. L'ange du Seigneur porta l'annonce à Marie.
1: Et conçu.
0: Je vous salue, Marie, pleine de grâce. Le Seigneur est avec vous. Vous êtes bénie entre toutes les femmes, et Jésus, le fruit de vos entrailles, est béni.
1: Sainte Marie, Mère de Dieu,
0: voici la servante du Seigneur. Je vous salue, Marie, pleine de grâce. Le Seigneur est avec vous. Vous êtes bénie entre toutes les femmes, et Jésus, le fruit de vos entrailles, est béni.
1: Sainte Marie, Mère de Dieu, priez pour nous, pauvres pécheurs, maintenant et à l'heure de notre mort.
0: Et le Verbe s'est fait chair.
1: Et

0: Priez pour nous, Sainte Mère de Dieu. Prions. Dès Seigneur, notre Père, répande ta grâce dans nos âmes, afin qu'ayant connu par le message de l'ange l'incarnation du Christ ton Fils, nous arrivions par les mérites de sa passion et de sa croix, avec le secours de la Vierge Marie, à la gloire de la résurrection, par le même Jésus-Christ, notre Seigneur.
1: Amen.
0: Très bonne journée.
2: Auditeurs de Radio Espérance, il est midi passé de 3 minutes, nous étions en direct de la crypte Saint-Michel du patronage Saint-Joseph à Saint-Étienne, où nous venons d'assister à la messe de ce lundi 31 août, que nous avons conclue par la prière de l'Angélus. Cet après-midi à 16h, je vous donne rendez-vous avec le Père Mathias, il nous parlera du cœur de Jésus, doux et humble. Je vous souhaite une excellente après-midi et un bon appétit à l'écoute de Radio Espérance.

Je te choisis aujourd'hui, ô Marie, en présence de toute la cour céleste, pour ma mère et ma reine. Je te livre et consacre, en toute soumission et amour, mon corps et mon âme, mes biens intérieurs et extérieurs, et la valeur même de mes bonnes actions, passées, présentes et futures, te laissant un entier et plein droit de disposer de moi et de tout ce qui m'appartient, sans exception, selon ton bon plaisir, à la plus grande gloire de Dieu dans le temps et l'éternité. Amen. Saint Louis-Marie Grignon de Montfort.

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Nous lirons aujourd'hui dans l'Évangile selon saint Matthieu, au chapitre 12, les versets 22 à 50.

0: Alors on lui présenta un démoniaque aveugle et muet, et il le guérit, si bien que le muet pouvait parler et voir. Frappé de stupeur, toutes les foules disaient
1: « Celui-là n'est-il pas le fils de David ?»
0: Mais les pharisiens, entendant cela, dirent
1: « Celui-là n'expulse les démons que par Belzéboul, le prince des démons. »
0: Connaissant leurs sentiments, il leur dit
2: « Tout royaume divisé contre lui-même court à la ruine. Et nulle ville, nulle maison divisée contre elle-même ne saurait se maintenir. Or, si Satan expulse Satan, il s'est divisé contre lui-même. Dès lors, comment son royaume se maintiendra-t-il ? Et si moi, c'est par Belzéboul que j'expulse les démons, par qui vos adeptes les expulsent-ils ? Aussi seront-ils eux-mêmes vos juges. Mais si c'est par l'Esprit de Dieu que j'expulse les démons, c'est donc que le royaume de Dieu est arrivé jusqu'à vous. Ou encore, comment quelqu'un peut-il pénétrer dans la maison d'un homme fort et s'emparer de ses affaires s'il n'a d'abord ligoté cet homme fort, et alors il pillera sa maison ? Qui n'est pas avec moi et contre moi ? Qui n'amasse pas avec moi disciples ? Aussi, je vous le dis, tout péché et blasphème sera remis aux hommes, mais le blasphème contre l'Esprit ne sera pas remis. Et quiconque aura dit une parole contre le Fils de l'homme, cela lui sera remis. Mais quiconque aura parlé contre l'Esprit Saint, cela ne lui sera remis ni en ce monde ni dans l'autre. »

Prenez un arbre bon, son fruit sera bon. Prenez un arbre gâté, son fruit sera gâté. Car c'est au fruit qu'on reconnaît l'arbre. Engeance de vipères, comment pourriez-vous tenir un bon langage alors que vous êtes mauvais? Car c'est du trop-plein du cœur que la bouche parle. L'homme bon, de son bon trésor, tire de bonnes choses. Et l'homme mauvais, de son mauvais trésor, en tire de mauvaises. Or, je vous le dis, de toute parole sans fondement que les hommes auront proférée, ils rendront compte au jour du jugement. Car c'est d'après tes paroles que tu seras justifié, et c'est d'après tes paroles que tu seras condamné. »

0: Alors quelques-uns des scribes et des pharisiens prirent la parole et lui dirent:
1: Maître, nous désirons que tu nous fasses voir un signe.
0: Il leur répondit:
2: Génération mauvaise et adultère, elle réclame un signe, et de signe il ne lui sera donné que le signe du prophète Jonas. De même, en effet, que Jonas fut dans le ventre du monstre marin durant 3 jours et 3 nuits, de même le Fils de l'homme sera dans le sein de la terre durant 3 jours et 3 nuits. Les hommes de Ninive se dresseront lors du jugement avec cette génération, et ils la condamneront, car ils se repentirent à la proclamation de Jonas. Et il y a ici plus que Jonas. La reine du Midi se lèvera lors du jugement avec cette génération, et elle la condamnera, car elle vint des extrémités de la terre pour écouter la sagesse de Salomon, et il y a ici plus que Salomon.

Lorsque l'esprit impur est sorti de l'homme, il erre par des lieux arides en quête de repos, et il n'en trouve pas. Alors il dit « Je vais retourner dans ma demeure, d'où je suis sorti. » Étant venu, il la trouve libre, balayée, bien en ordre. Alors il s'en va prendre avec lui 7 autres esprits plus mauvais que lui. Ils reviennent et y habitent. Et l'état final de cet homme devient pire que le premier. Ainsi en sera-t-il également de cette génération mauvaise. »

0: Comme il parlait encore aux foules, voici que sa mère et ses frères se tenaient dehors, cherchant à lui parler. À celui qui l'en informait, Jésus répondit :
1: Qui est ma mère et qui sont mes frères ?
0: Étendant sa main vers ses disciples, il dit :
1: Voici ma mère et mes frères. Car quiconque fait la volonté de mon Père qui est aux cieux, celui-là m'est un frère, et une sœur, et une mère.

qui n'est pas avec moi est contre moi. Qui n'amasse pas avec moi dissipe. Aussi, je vous le dis, tout péché et blasphème sera remis aux hommes, mais le blasphème contre l'Esprit ne sera pas remis. »

Or, je vous le dis, de toute parole sans fondement que les hommes auront proférée, ils rendront compte au jour du jugement. Car c'est d'après tes paroles que tu seras justifié, et c'est d'après tes paroles que tu seras condamné. »

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3: Bonjour, de l'Évangile selon saint Luc. Jésus revient à Nazareth, mais il n'est pas reçu par ses compatriotes. Il leur dit « Amen, je vous le dis, aucun prophète ne trouve un accueil favorable dans son pays. » En vérité, je vous le dis, au temps du prophète Élie, lorsque pendant 3 ans et demi le ciel retint la pluie et qu'une grande famine se produisit sur toute la terre, il y avait beaucoup de veuves en Israël. Pourtant, Élie ne fut envoyé vers aucune d'entre elles, mais bien dans la ville de Sarepta, au pays de Sidon, chez une veuve étrangère. Au temps du prophète Élisée, il y avait beaucoup de lépreux en Israël, et aucun d'eux n'a été purifié, mais bien Naaman le Syrien. À ces mots, dans la synagogue, tous devinrent furieux. Ils se levèrent, poussèrent Jésus hors de la ville et le menèrent jusqu'à un escarpement de la colline où leur ville est construite pour le précipiter en bas. Mais lui, passant au milieu d'eux, allait son chemin. Nous aimerions que Dieu détruise le mal, qu'il éradique les criminels de toutes sortes, qu'il nous bombarde d'antibiotiques pour éliminer tous les germes de péché en nous. Mais ça, c'est de la science-fiction. La foi part du réel et examine comment la grâce de Dieu s'infiltre dans notre humanité. Car l'enjeu, c'est de coopérer à son œuvre, d'apporter notre contribution. Dieu nous crée par sa toute-puissance, sans nous. Il nous sauve aussi par sa toute-puissance. Mais lui, passant au milieu d'eux, allait son chemin, mais avec notre coopération. Saint Paul, qui avait commencé en misant sur la force, a bien remis en cause ses convictions. Voici ce qu'il écrit aux Corinthiens. Frères, quand je suis venu chez vous, je ne suis pas venu vous annoncer le mystère de Dieu avec le prestige du langage ou de la sagesse. Parmi vous, je n'ai rien voulu connaître d'autre que Jésus-Christ, ce Messie crucifié. Et c'est dans la faiblesse, craintif et tout tremblant, que je me suis présenté à vous. Mon langage, ma proclamation de l'Évangile, n'avait rien d'un langage de sagesse qui veut convaincre. Mais c'est l'Esprit et sa puissance qui se manifestaient, pour que votre foi repose non pas sur la sagesse des hommes, mais sur la puissance de Dieu. La sagesse de Dieu, en effet, n'est pas la nôtre. Sa puissance ne se manifeste pas comme la bombe nucléaire. Alors il faut lire ou relire le chef-d'œuvre de Dominique Lapierre, le journaliste romancier à qui l'on doit la Cité de la Joie. Son livre s'appelle « Plus grand que l'amour ». Il y raconte la découverte du virus du sida. Il y raconte surtout l'histoire de cette jeune fille indienne, de la caste des Intouchables, originaire de Bénarès, où son père est le propriétaire des bûchers funéraires au bord du Gange. Quand on se rend compte qu'elle est atteinte par la lèpre, elle est expulsée de sa famille. Elle est récupérée par des proxénètes. Elle s'enfuit, humiliée et apeurée. Elle trouve refuge chez les sœurs de Mère Teresa. Là, grâce à la bonté extraordinaire de sœur Bandona, elle guérit. Et surtout, elle découvre, même s'il lui faut des mois et des mois, qu'elle est aimée de Jésus. Elle demande même à être religieuse et elle devient sœur Amanda, sœur Joie. Et un jour, elle est envoyée par Mère Teresa à New York, parmi la première équipe qui ouvre le foyer Gift of Love pour soigner les toxicomanes sidéens en phase terminale. Voilà ce que fait Jésus. Il était une fois 3 petits arbres. Le premier voulait devenir coffre pour abriter un trésor. Le deuxième se voyait grand navire sur l'océan. Le troisième souhaitait rester dans ses montagnes pour continuer de pousser très haut. En levant la tête pour me regarder, les hommes penseront à Dieu. Un matin, les arbres ayant grandi, trois bûcherons viennent les abattre. Hélas, tous leurs rêves s'envolent. Le premier arbre devient mangeoire pour les animaux, le deuxième simple barque de pêcheur. Quant au troisième, débité en grosses poutres, il reste dans l'ombre d'une remise. Mais un soir de Noël, la mangeoire accueille l'enfant Jésus. Ainsi se réalise le rêve du premier arbre qui reçoit bien plus qu'un trésor. Quelques années plus tard, la barque de pêcheurs transporte les apôtres avec Jésus. Ainsi s'accomplit le souhait du deuxième arbre, au-delà de tous ses espoirs. Enfin, un vendredi matin, on vient chercher dans la remise le troisième arbre pour en faire une croix. Le rêve devenait cauchemar, mais le troisième jour, ce fut Pâques et la victoire de la résurrection. Désormais, lorsqu'on regarderait le troisième arbre, on penserait à Dieu. L'histoire de ces petits arbres est aussi la nôtre. Nos rêves, en effet, se réaliseront au-delà de toute espérance si nous consentons à y renoncer pour nous laisser faire par le Seigneur. De chacun, il fait un chef-d'œuvre, même si on ne comprend pas bien les mauvais coups et les épreuves. Lui seul connaît notre chemin.

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1: Attends-toi au meilleur. Parfois, je me dis vraiment que nous fonctionnons à l'envers. N'est-ce pas en effet une tendance morbide que de s'attendre au pire, d'anticiper tous les malheurs possibles plutôt que de s'attendre au meilleur? Pourtant, c'est en général bien le meilleur que nous souhaitons tous, pour nos proches, pour la Terre et pour nous-mêmes. Mais nous nous inquiétons par habitude et par imitation. Aussi parce que nous croyons que c'est être responsable que de s'inquiéter. Or, l'inquiétude n'apporte aucune solution. Elle aurait même plutôt tendance à nous empêcher d'y voir clair. Tout le monde sait aujourd'hui, la médecine y compris, que le stress est l'un des principaux responsables de nombreuses maladies. Si dès le matin, nous nous mettons dans de bonnes dispositions, et ce, quelles que soient nos circonstances, cette attitude positive sera certainement plus propice à nous aménager une bonne journée que celle qui consiste à s'en faire. Un proverbe de la Bible dit que l'homme est semblable aux pensées de son âme. En effet, comment quelqu'un qui nourrit fréquemment des pensées négatives pourrait-il avoir une vie positive? Cela semble incompatible. Alors, si au lieu de redouter le pire, tu espérais toi aussi le meilleur, apprends dès le matin à cultiver des pensées positives, génératrices de joie et d'espérance, plutôt que d'anticiper les mauvaises nouvelles. Prends l'habitude de t'attendre aux bonnes pour toi et pour tes proches. Cette attitude intérieure, non seulement va te sécuriser, mais va aussi naturellement t'amener à prononcer des paroles et à poser des actes en accord avec tes pensées. Ce qui contribuera davantage à créer ce que tu espères. Aie confiance que quelque chose de bon va t'arriver. Et attends-toi au meilleur.
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2: Bonjour Jean-Yves.
3: Je trouve étonnante cette réflexion du cinéaste François Truffaut. La vie a plus d'imagination que nous, dit-il. Mais peut-on dire que les hommes manquent d'imagination ?
2: Alors, ça renvoie un petit peu cette phrase de Marcel Proust qui dit « La vraie vie, c'est la littérature ». Parce qu'au fond, les fictions, donc ce qui relève de l'imagination humaine, eh bien, sont là pour nous montrer plus de vie, dit Marcel Proust. Et finalement, Marcel Proust dit presque le contraire. La vie a plus d'imagination que nous, comme si, finalement, ce qui se passe dans notre vie, eh bien, même un romancier, au fond, ne pourrait pas l'imaginer. Marcel Proust dit le contraire. Au fond, un romancier imagine une vie peut-être encore plus dense, plus vraie que la nôtre. Ce qui est certain, c'est que la diversité qui peut arriver dans la vie, enfin, la nouveauté qui peut arriver dans la vie, elle vient du fait, non pas tant que nous ayons de l'imagination ou pas, mais vient du fait que nous sommes nous-mêmes, comme le dit Hannah Arendt, des êtres absolument nouveaux, des originaux, au sens strict du terme, c'est-à-dire qu'il n'y a pas de copie. Nous sommes des originaux, ça veut dire que nous n'avons jamais existé, il n'y a jamais eu de clone de nous-mêmes, il n'y a jamais eu de qui nous sommes avant nous, de telle sorte que notre vie, à chacun, va être quelque chose d'absolument nouveau. C'est pour ça qu'on écrit des biographies de personnes, on pourrait écrire à peu près des biographies d'à peu près tout le monde, alors qu'on n'écrit pas la biographie d'un moustique, d'un lapin, ou d'un arbre, ou d'un écureuil. Parce que, voilà, cette nouveauté fait que notre vie va être forcément quelque chose d'absolument nouveau. Peut-être on peut essayer de réconcilier un petit peu Truffaut et Proust, parce que peut-être qu'en fait, ils essayent de dire un peu la même chose. Au fond, la vraie vie, c'est la littérature, c'est de dire que, ça consiste à dire que la littérature extrait de nos vies, finalement, ce qu'il y a de plus vivant, ce qu'il y a de plus humain, de plus vivant, de plus fort, de plus intense, pour le mettre en récit, mais ne pourrait pas exister s'il n'y avait pas ces vies qu'elle raconte. Et de la même façon, la vie a plus d'imagination que nous, c'est-à-dire que comme nous sommes entourés d'êtres humains qui sont eux-mêmes aussi nouveaux, eh bien, ce qui va arriver dans nos vies, nous ne pouvions pas l'imaginer parce que justement, nous ne pouvons imaginer qu'à partir de ce que nous connaissons et nous ne connaissons pas suffisamment bien les autres pour connaître exactement leur façon de réagir à telle ou telle chose. Donc oui, manque d'imagination, c'est peut-être pas tellement là la question en fait pour la littérature et pour le cinéma. C'est plus que notre imagination est sollicitée par la nouveauté de la vie qui nous entoure et de la vitalité des autres. Et c'est ça qui doit nous donner un peu d'espérance, parce que finalement, si notre imagination est toujours dépassée par les possibilités de la vraie vie, c'est que finalement, quand on croit que tout est perdu, alors à ce moment-là, c'est là que la vraie vie est possible et rend possible les meilleures issues.
3: Pascal Jacob, merci beaucoup.

Bonjour chers amis auditeurs et bienvenue sur Radio Espérance pour l'écho de l'Église universelle de ce lundi 31 août 2026. Débutons ce point d'actualité avec la rencontre internationale des jeunes pour la paix organisée par la communauté Sant'Egidio à Budapest. Du 28 au 30 août, la capitale hongroise a accueilli ce rassemblement annuel. Plus de 1000 jeunes venus de 14 pays différents y ont participé. Environ 150 Ukrainiens, originaires de villes dévastées par le conflit actuel, étaient également présents. Massimiliano Sinifredi, responsable des jeunes de Sant'Egidio, a lancé un appel fort. Il faut, selon lui, davantage écouter la voix de ces jeunes confrontés à la guerre.

Suarez, responsable de la communauté Sant'Egidio sur place, témoigne de la lassitude générale. Elle confie que la fatigue est immense et que personne ne sait si la situation pourra un jour s'améliorer. Cette aide alimentaire et médicale apporte un soutien précieux aux Cubains les plus vulnérables. Et enfin, concluons avec le bilan dressé par Mgr Paul-Richard Gallagher à l'issue de sa mission diplomatique de 5 jours en Russie. Le secrétaire pour les relations avec les États et les organisations internationales s'est rendu à Moscou où il a rencontré le clergé catholique local ainsi que des représentants orthodoxes. Il s'est notamment entretenu avec le ministre des Affaires étrangères russe, Sergueï Lavrov. Lors de cette visite, Mgr Gallagher a réitéré l'appel à mettre fin à la guerre et aux souffrances des populations civiles. Il a affirmé que la diplomatie du Saint-Siège croit fermement en la paix et reste prête à soutenir tous les efforts allant dans ce sens. L'archevêque a également souligné que l'Évangile appelle chaque chrétien à devenir un véritable artisan de paix au quotidien. Le bulletin d'information de ce lundi 31 août 2026 est terminé. Merci pour votre fidélité à l'écho de l'Église universelle. On se retrouve demain mardi à la même heure sur les ondes de Radio Espérance.

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3: Chers auditeurs de Radio Espérance, bonjour, Guillaume de Prémard à l'antenne. Je suis heureux de vous retrouver pour notre émission mensuelle intitulée Permanence, que j'ai le plaisir d'animer avec Benoît Dumoulin, directeur d'Ictus. Bonjour Benoît.
4: Bonjour Guillaume, bonjour chers auditeurs. Je vous rappelle que l'objectif de cette émission, c'est de comprendre les grands enjeux politiques, sociaux, culturels de notre temps. Pour cela, nous nous appuyons sur la revue trimestrielle Permanence, qui est éditée par Ictus et dont vous êtes, Guillaume, le rédacteur en chef.
3: C'est exact.
4: Alors, nous allons nous appuyer plus particulièrement sur le numéro 605 qui vient d'être publié, dont le thème est l'état de droit, plus précisément vers un état de droit post-politique. C'est-à-dire que, en gros, si j'ai bien compris votre angle, il y a un problème entre la politique, la recherche du bien commun, et de l'autre côté, l'état de droit qui nous ferait sortir de la politique.
3: Qui dériverait vers un gouvernement des juges. C'est pour ça que je l'appelle éventuellement post-politique. Mais nous allons en parler aujourd'hui. Mais avant cela, quand même, dans l'actualité Ictus, j'aimerais bien que vous puissiez nous présenter en quelques mots le parcours 2026-2027 des mardis d'Ictus consacrés au pape et à la politique.
4: Alors, les mardis d'Ictus, c'est ce grand cycle de conférences qui se déroule à Paris, mais qui est qu'on peut suivre quand on est partout en France ou ailleurs dans le monde, en tout cas qui est retransmis en direct, à distance,
3: en visio et en plus
4: qui est disponible aussi en replay, en différé, une fois la conférence passée. Donc je dis ça parce que les auditeurs qui nous écoutent, il y en a qui habitent
3: Saint-Étienne et sa région, Rhône-Alpes.
4: Voilà, il y en a qui sont peut-être qui vont nous écouter ensuite et qui croient que ce cycle ne peut pas s'adresser à eux. En fait, non, il s'adresse à eux. Alors c'est ce grand parcours, on l'a conçu, ça fait 6 ans maintenant qu'on le conçoit, et on l'a conçu sur l'Église, la question de l'Église face aux défis politiques, et plus précisément les papes et la politique. Alors on reproche souvent au pape de faire de la politique, mais d'une certaine manière, c'est la vocation de l'Église d'en faire d'une certaine manière, c'est-à-dire de se préoccuper des choses politiques dans la mesure où il est question de l'homme, de son salut et aussi du bien commun. Donc c'est normal que l'Église projette la lumière de l'Évangile sur les réalités sociales. Donc, cette année, enfin l'année prochaine plus précisément, on va parler de la manière dont les papes ont envisagé la chose politique. Alors c'est très large, hein, aussi bien dans leurs relations avec les États, la question des relations internationales, la question aussi des rapports qu'ils ont eus avec les différents mouvements politiques. Il y a eu pas mal de condamnations de mouvements, condamnations du nazisme, condamnations du communisme.
3: De l'Action française, du Sillon pour la France.
4: Pour la France, vous avez raison, il y a la question de l'Action française, du Sillon. Il y a aussi, sans aller jusqu'à ces rapports-là, l'évolution que l'Église a portée sur la chose politique, parce que l'Église ne réfléchit pas in abstracto, elle réfléchit aussi par rapport aux enjeux politiques du moment, et donc il est vrai que par exemple l'Église a eu toute une réflexion sur la notion de droit de l'homme dans les années 60. L'Église a eu aussi toute une réflexion sur la notion de laïcité, et puis avec un pape comme Benoît XVI, on parlera de la manière dont l'Église a voulu faire dialoguer ensemble foi et raison pour ne plus les opposer. Bref, vous voyez, c'est un cycle qui est très très large.
3: Et qui va de Léon XIII à Léon XIV.
4: De Léon XIII à Léon XIV. En fait, pourquoi ? Parce que Léon XIII, c'est le grand pape de la doctrine sociale de l'Église. Non pas qu'elle n'existait pas avant, mais qu'il l'a formalisée, qui lui a donné une véritable ossature, et que Léon XIV lui-même, puisque ça fait un an qu'il est souverain pontife, quand il est devenu pape, eh bien, il a voulu se référer à Léon XIII, et donc, on pense qu'il y a une certaine continuité à parler de toutes ces grandes figures de la papauté, de Léon XIII à Léon XIV, parce que c'est des papes qui ont traversé des périodes assez troublées de l'histoire, le XXe siècle en gros, et qui ont, il me semble, en tout cas le cycle le montrera, ont été à la hauteur des défis qu'ils ont rencontrés. Donc on parlera dans ce cycle à la fois de la personnalité de ces papes. Qui sont-ils ? Il y en a douze de mémoire. Et ces papes ont affronté des questions quelquefois terribles et en même temps ont enrichi l'approche qui était celle de l'Église par rapport aux questions politiques, par rapport aussi aux relations internationales. Donc voilà, c'est tout ça. Je vous laisse le découvrir sur le site internet d'Ictus. Vous pouvez y aller, ictus.fr. Vous
3: verrez. Ictus.fr.
4: Programme.
3: Vous inscrire en ligne.
4: Alors vous pouvez vous inscrire en ligne et je vous encourage à vous y inscrire avant le 30 juin parce que nous faisons une réduction de 20%.
3: Et ensuite, les inscrits pourront suivre 9 conférences d'octobre à juin.
4: Exactement.
3: D'octobre 2026 à juin 2027.
4: Exactement.
3: Très bien. Eh bien, merci beaucoup, Benoît. Alors, nous allons parler de cette question de l'état de droit. L'état de droit dont on a beaucoup parlé dans les débats politiques ces derniers mois. Et pour ce numéro, nous l'avons structuré autour de deux grands entretiens avec deux grands témoins. D'une part, Jean-Éric Schöttl, qui est haut fonctionnaire. Alors, il est bardé de diplômes, lui, puisqu'il est énarque et polytechnicien.
4: Oui, ça arrive.
3: Ça arrive, il y a des grosses têtes comme ça qui sont des bêtes à concours, sans détain. Mais c'est pas seulement une bête à concours, il a fait, c'est toute une carrière de haut fonctionnaire. Et quand il parle de l'état de droit du Conseil constitutionnel, notamment, il sait de quoi il parle puisqu'il a été pendant longtemps secrétaire général du Conseil constitutionnel.
4: Bon, ça, c'est la cheville, ce poste-là. Pardon, je vous interromps, mais c'est la cheville ouvrière du Conseil constitutionnel parce que les neuf sages, comme on les appelle, ce sont en général très souvent des profils politiques.
3: Ce sont pas des juristes.
4: Non.
3: Rarement.
4: Ils peuvent l'être, mais en tout cas, ils sont pas d'abord choisis pour ça. Ils sont choisis, d'ailleurs, en soi, c'est peut-être contestable, mais en tout cas, c'est la réalité. Ils sont choisis pour le poids politique qu'ils ont. Ils sont choisis quelquefois, c'est moins honorable, parce que cela permet de recycler un homme politique qui est en fin de carrière. Mais toujours est-il qu'il faut un homme qui, à la tête de cette institution, qui est quand même une institution phare de la Ve République, structurer les travaux du Conseil constitutionnel
3: et les décisions
4: que prennent donc ces neuf sages, et donc c'est le rôle du secrétaire général.
3: Donc Jean-Éric Schöttl, on était très content, je dois dire, de pouvoir l'interviewer, qu'il ait accepté bien volontiers de répondre à nos questions, parce qu'il est en première ligne pour savoir de quoi il s'agit quand on parle de l'état de droit et du gouvernement des juges. Le deuxième grand témoin, c'est un juriste, il s'appelle Frédéric Rouvillois, il est professeur agrégé de droit public, docteur en droit, et c'est un spécialiste du droit constitutionnel et des libertés fondamentales. Donc on n'y est pas allé avec le dos de la cuillère en termes d'intervenants, on est allé chercher deux grands spécialistes pour essayer d'étudier cette question de l'état de droit, parce qu'on se demande aujourd'hui si l'état de droit ne serait pas devenu en quelque sorte sacré ou intouchable, et les débats publics qu'on a eus ces derniers mois pourraient le laisser penser. Tant il est difficile aujourd'hui de remettre en cause certains aspects du pouvoir judiciaire, de la Constitution et de la jurisprudence, sans être accusé d'attenter aux fondations de notre démocratie. Alors, il y a une sorte d'exercice rhétorique, de facilité rhétorique, lorsqu'une personne conteste une décision de justice ou conteste certaines interprétations du Conseil constitutionnel, de dire « ça y est, vous êtes contre l'état de droit ». Et contre la démocratie, ce qui est un artifice rhétorique, puisque évidemment, nul ne veut contester le fait qu'il y ait une séparation, une limitation et un équilibre entre les différents pouvoirs. Ça, c'est pas contesté en soi. Donc, c'est pas le principe même de l'état de droit.
4: Alors, faut peut-être revenir. Vous avez tout à fait raison. Faut peut-être revenir aux définitions Parce que souvent, dans la manière dont certains brocardent l'état de droit en disant « vous remettez en cause l'état de droit si vous faites ceci, si vous critiquez les juges », eh bien, en fait, on confond, à mon avis, deux choses. L'état de droit qui est quelque chose de tout à fait noble, estimable, et d'ailleurs, l'état de droit qui est un produit historique de la pensée chrétienne. Parce que l'idée de dire, au-delà du droit positif, au-delà de ce que veut un chef d'État, eh bien, il y a des règles et qu'il doit se soumettre à certaines règles, d'abord à celles qu'il prend lui-même, il ne doit pas gouverner de manière arbitraire. Tout ça, c'est une réflexion qui prend racine au Moyen-Âge. Et donc, l'état de droit, il a une longue histoire qui s'inscrit dans celle de la chrétienté. Mais ce dont on parle et que nos auteurs que vous avez évoqués, Jean-Éric Châtel, Éric Auvillois, pourfendent, c'est pas du tout l'état de droit.
3: Non, c'est
4: quelque chose qui est devenu une hypertrophie de l'état de droit qui n'a plus rien à voir avec l'état de droit et qui ressemble, mais ça vous allez peut-être le développer maintenant, beaucoup plus au gouvernement des juges.
3: C'est ça.
4: Alors, peut-être qu'il faut revenir sur les définitions.
3: Déjà, vous parliez de définition. Jean-Éric Châtel définit très simplement l'état de droit. Il dit que l'état de droit, c'est la soumission du fonctionnement de l'État à un système cohérent et hiérarchisé de règles. Et ces règles, notamment, sont destinées à éviter les abus de pouvoir et à se fonder sur un socle commun de principes.
4: C'est ce qu'on appelle l'auto-limitation de l'État.
3: Voilà,
4: l'État décide de limiter son action pour éviter l'arbitraire par un certain nombre de règles.
3: Voilà, par une sorte de cour suprême. Chez nous, c'est un conseil constitutionnel. Dans notre pays, c'est une cour suprême. Mais Jean-Éric Châtel ajoute que cet état de droit, cette soumission du fonctionnement de l'État à un système cohérent et hiérarchisé de règles, n'a pas de contenu programmatique ou moral précis. C'est-à-dire que si vous commencez à y mettre un contenu programmatique et moral, ce n'est plus la même chose. Et dans sa nouvelle acception, je cite Éric Châtel, l'état de droit devient une religion dont les droits fondamentaux sont le credo et le juge le grand officiant. Et il ajoute, les cours suprêmes se sont dotées d'offices d'instruments puissants et intrusifs pour asseoir leur contrôle des actes du politique. Et la conséquence de cela, je cite toujours Jean-Éric Châtel, est que la souveraineté de l'État et la souveraineté dans l'État ont été soumises depuis 50 ans à une intense abrasion. Et quand ils disent une intense abrasion, elle a été progressive, et lui en a été le témoin.
4: Alors, peut-être pour...
3: Il en a été le témoin, effectivement, de cette manière dont, par exemple, le Conseil constitutionnel s'est doté d'instruments puissants et intrusifs pour se mettre un petit peu, en quelque sorte, à la place du politique.
4: Alors, pour préciser ce que vous venez de dire, je trouve très intéressant ce que dit Jean-Éric Châtel, mais en fait, il dit, si j'ai bien compris, que on a confondu deux choses. Derrière le mot état de droit, un principe tout à fait sain, cohérent, qui veut que on se soumette à que l'État s'autolimite et se soumette à des normes que lui-même édicte et que ce contrôle
3: normes qui viennent de la souveraineté populaire
4: qui viennent de la souveraineté et donc que lui incarne et ces normes le respect de ces normes est en général contrôlé par une cour constitutionnelle, une cour suprême. Ça, c'est un principe. Mais quand vous dites que on est passé d'un état de droit qui était un état qui repose sur un principe à une vision programmatique de l'état de droit, c'est qu'en fait, ça veut dire tout simplement qu'on restaure un état de droit divin. C'est-à-dire que finalement, on invente un corpus qu'on sanctuarise.
3: Une sorte de règle divine sans Dieu.
4: Règle divine sans Dieu.
3: Voilà.
4: Alors, je dis ça parce que c'est le terme qu'emploie le sociologue Mathieu Bock-Côté pour dire, ben, finalement, nos sociétés ont voulu évincer le droit naturel, le droit divin, c'est-à-dire l'hétéronomie de la société, l'hétéronomie du droit, et elles ont voulu diviniser leurs propres règles. Et finalement, ça n'a plus rien à voir avec l'état de droit. Ça n'est plus le fait de se soumettre à des règles et à respecter les règles qu'on édicte au nom de la souveraineté nationale, ce qui est très bien, et heureusement que ça existe. Mais cela revient à édicter un contenu programmatique en disant « ce contenu, personne ne peut le toucher ». Alors là, la question
3: au nom des droits de l'homme.
4: Voilà, mais
3: le plus souvent, c'est au nom des droits de l'homme.
4: Au nom de quelle légitimité une institution, quelle qu'elle soit, peut décider à la place du peuple, à la place de
3: du politique, de ce qui émane de la souveraineté populaire, parce
4: que nous ne pouvons pas revenir sur certaines décisions et que certaines décisions forment finalement un programme qui ne serait pas soumis à la possibilité du changement, donc qui serait comme sanctuarisé, et que finalement, si on revient sur la vision que les juges ont des droits de l'homme, eh bien, on remettrait en cause l'état de droit. Alors, d'où ça vient? Comment on en est arrivé là? Comment on en est arrivé de quelque chose de tout à fait légitime à quelque chose qui finalement n'a plus rien à voir avec l'état de droit?
3: Alors, Rouvillois répond à cette question en deux mots. Hein. Il explique que la constitution que nous avons, que le peuple a acceptée formellement en 1958, a été, je cite, « gonflée par la suite. Le Conseil constitutionnel, de manière discutable, est venu ajouter au texte constitutionnel le préambule de la Constitution de 1946 et la Déclaration des droits de l'homme et du citoyen, sans que cet ajout ait été expressément validé par les Français. »
4: Oui, c'était en 1961.
3: Le Conseil constitutionnel s'est auto-saisi d'une vision très extensive de ce qu'on appelle désormais le bloc de constitutionnalité.
4: Et alors, pour donner un exemple à mes auditeurs,
3: il a fait des ajouts. Et il le prétend, ces ajouts sacrés, et quand certains veulent le contester, ils disent « vous contestez l'état de droit ». Or, ce n'est pas l'état de droit qui est contesté, c'est l'état du droit, tel qu'il a été formaté progressivement par les juges, puisque le conseiller constitutionnel, ce sont des juges, les juges constitutionnels.
4: Alors, pour donner un exemple concret de ce que vous venez de dire à nos auditeurs, et pour qu'ils comprennent, qu'on comprenne que à quel point c'est dangereux, quand le Conseil constitutionnel a élargi le contrôle de la constitutionnalité des lois, non pas aux 89 articles de la Constitution, mais à la Déclaration des droits de l'homme, au préambule de la Constitution de 46, et puis à un certain nombre de principes, eh bien, finalement, leur marge d'interprétation est immense et elle est infinie. Je prends un exemple. Lorsque François Mitterrand a décidé, en 80, de nationaliser les grandes entreprises,
3: banques, Renault,
4: les grandes compagnies énergétiques, à ce moment-là, certains ont fait valoir devant le Conseil constitutionnel que c'était contraire au droit de propriété tel qu'il est proclamé par l'article 17 de la Déclaration des droits de l'homme et du citoyen. Sauf que cet article 17, il est très général. Dans la Déclaration des droits de l'homme et des citoyens, ce sont des principes qui sont mis en avant. Ce sont pas des dispositions techniques. Donc en fait, on peut faire dire tout et le contraire de tout à ces principes. Un autre exemple, c'était en 2018.
3: Cet exemple, en fait. Vous dites ça indépendamment de savoir si c'était une bonne idée.
4: Exactement.
3: Mais sur le principe, c'était une interprétation extensive de la Déclaration des droits de l'homme sur le droit de propriété. Mais ce droit de propriété n'étant pas, de toute façon, il n'est pas absolu. Par exemple, il y a une expropriation, dire que c'est pas constitutionnel.
4: Mais là,
3: vous voulez démonter le mécanisme qui s'attribue un pouvoir qui n'est pas de sien.
4: Voilà. La question, c'était pas de savoir si c'était légitime ou pas de nationaliser.
3: Si c'était bon politiquement.
4: Et si c'était bon pour les autres, c'est une autre question. Un deuxième exemple, et je terminerai par là, en 2018, le Conseil constitutionnel a déclaré que on ne pouvait pas condamner des passeurs qui permettaient à des migrants de venir de la frontière italienne à la frontière française à partir du moment où ils invoquaient le principe de fraternité, qui est un principe constitutionnel, c'est même dans notre devise, donc on l'a dans la Déclaration des droits de l'homme, dans notre constitution, et donc au nom du principe de fraternité qui était invoqué, eh bien, on ne peut pas condamner des personnes qui, pourtant, aident des migrants à contourner le dispositif légal pour arriver illégalement sur le territoire français.
3: Et alors, c'est un peu fort de café parce que ces passeurs sont des organisations criminelles, bien souvent, qui font de l'argent sur le
4: alors là, en l'occurrence, des migrants, non? En l'occurrence, c'était pas, là, on parle pas des passeurs qui sont en Méditerranée, on parle, c'était des actions, des passeurs plutôt politiques, c'était des organisations qui voulaient faire un coup politique à la frontière entre la France et l'Italie et qui ont invoqué
3: ce principe de fraternité
4: et le juge leur a donné raison en disant oui, c'est vrai, ils ont contourné la loi, mais au-dessus de la loi, il y a le principe de fraternité. Mais c'est très beau, tout le monde est pour la fraternité. J'espère que vous êtes pour la fraternité.
3: Je suis favorable.
4: Moi, je le suis. Mais au nom de cette fraternité, on a une conception très extensive qui fait que finalement, le principe de fraternité empêche l'État de faire respecter ses propres normes, en l'occurrence le respect des frontières. Donc, vous voyez que là, en faisant juger, en permettant au Conseil constitutionnel de juger de la conformité des lois et des actions qui sont prises en vertu de ces lois, non plus par rapport à la simple constitution, mais par rapport à un droit très évanescent, eh bien, on en vient finalement à donner au juge tout pouvoir. Alors, dernièrement, il y a eu...
3: Ce sont ses opinions, presque.
4: Bien sûr. Mais tout ça est dissimulé derrière le droit. La dernière décision qui me vient à l'esprit, c'était, je crois, en début 2025, lorsque le ministre de l'Intérieur de l'époque, Bruno Retailleau, a voulu augmenter le délai de rétention avant, par exemple, de renvoyer un OQTF, c'est-à-dire quelqu'un qui a une obligation de quitter le territoire français, vers son pays d'origine. C'était à la suite de l'affaire d'une étudiante philippine, en l'occurrence, qui avait été sauvagement assassinée par un OQTF. Et cet OQTF, eh bien, le Maroc, en l'occurrence, c'était le Maroc, je crois, n'ayant pas donné de visa suffisamment tôt, suffisamment tôt pour reprendre son ressortissant, eh bien, était remis en liberté parce que le délai de rétention de sûreté est très contraint. Eh bien, lorsque le ministre de l'Intérieur de l'époque a voulu augmenter ce délai, eh bien, le Conseil constitutionnel lui a dit, eh ben non, ce serait un délai déraisonnable. Voilà. Et qu'est-ce qu'un délai déraisonnable? Eh bien, c'est 9 sages qui le décident.
3: Et il y a des conséquences à ça. Il y a des conséquences aussi des décisions des juges, hein, de l'ordre judiciaire ordinaire. Jean-Luc Schottel, par exemple, dans l'entretien, décortique, par exemple, le meurtre de Philippines par un OQTF, explique comment l'engrenage s'est mis en place pour que cette personne ne se voit pas renvoyée chez elle, mais se trouve illégalement sur le territoire français, puisse commettre ce crime alors qu'il n'aurait pas dû être sur le territoire français. Alors, bon, comme l'émission touche à sa fin, nous aborderons le mois prochain, là on a fait une critique un peu quand même, hein, de la situation actuelle, mais qu'il s'agisse de Jean-Éric Schottel ou de Frédéric Rouvillois, ils ne se contentent pas de dresser un constat critique de la situation, ils proposent aussi des solutions, des propositions de réforme pour que l'état de droit soit conforme au bien commun, à la fois au bien commun et à la souveraineté populaire et à la démocratie, en quelque sorte. Donc ça, je pense que ce sera plus raisonnable de l'aborder dans l'émission du mois de juin, ensemble, plutôt que de traiter en 1 minute 15 qui nous reste, hein, puisque c'est le temps qui reste à cette émission. Donc on verra les remèdes pour justement éviter cette dérive de l'état de droit. Et il y a des propositions très intéressantes qui sont faites à la fois par Jean-Éric Schottel et aussi par Frédéric Rouvillois. Bon, on pourra peut-être aussi aborder un autre point. On n'a pas parlé des juridictions européennes. Or, nos deux grands témoins en parlent. Il y a une question aussi qui se pose en termes de...
4: La question est aussi européenne.
3: La question est aussi
4: européenne. CEDH et notamment
3: Cour européenne des droits de l'homme.
4: Et puis la Cour européenne de justice.
3: La Cour européenne de justice. Donc tout cela, on pourra en effet l'aborder dans l'émission du mois de juin. Cette émission, ce sera le 19 juin, nouvelle émission permanence. Et nous nous retrouverons avec grand plaisir une fois de plus, chers auditeurs de Radio Espérance. En attendant, merci infiniment d'avoir suivi cette émission. Et merci à vous, Benoît, toujours de l'avoir animée avec moi. L'animer de manière très animée, vous avez un tempérament animé, on pourrait dire. Vous êtes passionné par ce que vous faites. Et on le sent dans la manière dont vous vous exprimez. 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À bientôt, chers auditeurs.
4: À bientôt.
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0: En ce lundi de la 22e semaine du temps ordinaire, la première lecture est tirée du livre de Jérémie au chapitre 19, la jarre brisée.
1: Encore un oracle menaçant de Jérémie, qui lui vaut une répression cruelle. Les événements se chargeront, avec les horreurs du dernier siège de Jérusalem, de justifier le prophète persécuté. Et cela jouera un grand rôle dans la conversion du peuple en exil.
0: Ainsi parle le Seigneur. Va t'acheter une gargoulette et fais choix de quelques anciens parmi le peuple et parmi les prêtres. Puis sors du côté de la vallée de Ben-Hinnom, à l'entrée de la porte des Tessons, pour y clamer les paroles que je vais te dicter. Tu diras: écoutez la parole du Seigneur, roi de Juda et habitant de Jérusalem. Ainsi parle le Seigneur, le Tout-Puissant, le Dieu d'Israël. Je vais faire venir sur ce lieu un malheur tel que quiconque l'apprendra en sera abasourdi. Vu qu'ils m'abandonnent, qu'ils aliènent ce lieu en y brûlant des offrandes à d'autres dieux, qui ne se sont occupés ni d'eux, ni de leur père, ni des rois de Juda, qu'ils remplissent ce lieu du sang d'enfants innocents, qu'ils érigent le tumulus de Baal pour que leurs enfants y soient consumés par le feu en holocauste à Baal, cela je ne l'ai pas prescrit, je n'en ai pas parlé, je n'en ai jamais eu l'idée. Tu briseras la gargoulette sous les yeux des hommes qui t'accompagnent et tu leur diras: ainsi parle le Seigneur le Tout-Puissant. Je brise ce peuple et cette ville comme on brise l'œuvre du potier qui ne peut plus ensuite être réparée. Faute de place pour ensevelir, on ensevelira même à ta fête. C'est ce que je fais à ce lieu, oracle du Seigneur, et à ses habitants, rendant cette ville semblable à ta fête. Les maisons impures de Jérusalem et des rois de Juda deviennent comme le lieu du Tafet. Oui, toutes ces maisons où, sur la terrasse, on brûle des offrandes à toute l'armée du ciel et on répand des libations à d'autres dieux. Jérémie revint du Tafet, où le Seigneur l'avait envoyé prophétiser, et il se tint dans le parvis de la maison du Seigneur. Alors il dit à tout le peuple: ainsi parle le Seigneur, le Tout-Puissant, le Dieu d'Israël. Je vais faire venir sur cette ville et toutes celles qui en dépendent tous les malheurs que j'ai décrétés contre elles, car ils ont raidi la nuque ne voulant pas écouter mes paroles. Le prêtre Pachéour, fils de Immer, recteur de la maison du Seigneur, entendit Jérémie prophétisant tout cela. Alors Pachéour s'en prit au prophète Jérémie et le fit attacher au pilori de la porte supérieure de Benjamin, celle de la maison du Seigneur. Le lendemain, comme Pachéour venait le détacher du pilori, Jérémie lui dit: « Le Seigneur ne t'appelle plus Pachéour, mais épouvante partout. En effet, ainsi parle le Seigneur. Désormais, je vais faire de toi un épouvantail. » Et pour toi-même et pour tes amis. Eux, ils tomberont sous l'épée de leurs ennemis, et tu en seras témoin. Je livre les hommes de Juda au pouvoir du roi de Babylone. Il les déportera à Babylone, il les frappera par l'épée. Toutes les réserves de cette ville, tout le fruit de son labeur, tout ce qu'elle a de précieux, tous les trésors des rois de Juda, je les livre à leurs ennemis. Ils les pilleront, ils les ramasseront, ils les emporteront à Babylone. Et toi, Pachéour, avec tous ceux qui demeurent chez toi, tu iras en captivité. Tu arriveras à Babylone, c'est là que tu mourras, c'est là que tu seras enseveli. Oui, toi avec tous tes amis à qui tu as prophétisé au nom de la fausseté.

En ce lundi de la 22e semaine du temps ordinaire, la deuxième lecture est tirée de l'imitation de Jésus-Christ. Je vous ai envoyé mes serviteurs, les prophètes. Mon fils, écoute mes paroles, paroles pleines de douceur qui surpassent toute la science des philosophes et des sages de ce monde. Mes paroles sont esprit et elles sont vie. Elles ne doivent pas être évaluées par le jugement humain. On ne doit pas les faire servir à une vaine complaisance, mais les écouter dans le silence et les accueillir en toute humilité avec un grand amour. Et j'ai dit, heureux l'homme que tu instruis, Seigneur, et à qui tu enseignes ta loi, afin de lui adoucir les jours mauvais et de ne pas le laisser sans consolation sur la terre. Moi, dit le Seigneur, j'ai instruit les prophètes dès le commencement. Et jusqu'à ce jour, je ne cesse de parler à tous, mais beaucoup sont sourds à ma voix et endurcis. Le plus grand nombre écoute le monde plus volontiers que Dieu. Ils suivent plus facilement le désir de leur chair que le bon plaisir de Dieu. Le monde promet des biens passagers et médiocres, et on le sert avec beaucoup d'avidité. Moi, je promets des biens sublimes et éternels, et les cœurs des hommes demeurent engourdis. Qui donc me sert et m'obéit en toutes choses avec autant de soin que pour servir le monde et ses dirigeants? Serviteurs paresseux et maussades, rougis donc de ce que ces hommes se montrent plus disposés à se perdre que tu ne l'es à vivre. Ils trouvent plus de plaisir à la vanité que tu n'en trouves à la vérité. Pourtant, ils sont souvent trompés dans leur espérance, tandis que ma promesse ne déçoit personne et ne renvoie jamais les mains vides celui qui met en moi sa confiance. Ce que j'ai promis, je le donnerai. Ce que j'ai annoncé, je l'accomplirai, si du moins l'on demeure jusqu'au bout fidèle à mon amour. C'est moi qui récompense les bons et qui éprouve fortement tous les hommes dévoués. Grave mes paroles dans ton cœur, médite-les attentivement, car au moment de la tentation, elles te seront très nécessaires. Ce que tu ne comprends pas lorsque tu le lis, tu le découvriras le jour où je te visiterai. Je continue de visiter mes élus de deux manières, par la tentation et par la consolation. Et chaque jour, je leur propose deux leçons. L'une, en reprenant leurs vices, l'autre en les exhortant à faire grandir leurs vertus. Celui qui connaît mes paroles et les méprise aura quelqu'un pour le juger au dernier jour.

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0: Rendez donc à César ce qui est à César, et à Dieu ce qui est à Dieu. Matthieu 22, 21.
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Évangile de notre Seigneur Jésus-Christ selon saint Marc, chapitre 1, versets 14 à 28.

Dans l'évangile selon saint Marc, c'était l'appel des quatre premiers disciples et le récit où Jésus manifeste son autorité, lu en langue arabe.

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0: Gloire au Père et au Fils et au Saint-Esprit, pour les siècles des siècles.
1: Bonjour amis auditrices et auditeurs de Radio Espérance. Jeannette, Mireille, Marc et Gérard sont heureux de vous rejoindre par les ondes en ce lundi 31 août 2026 où l'Église fait mémoire de Marie, médiatrice. C'est particulièrement en Belgique que la Vierge Marie est invoquée sous ce titre découlant de sa maternité divine. À 14h05, nous en lirons une explication plus détaillée. Nous sommes heureux de vous retrouver. Amis qui écoutez Radio Espérance, heureux de notre rendez-vous avec vous, frères et sœurs. Nous prierons plus particulièrement pour vous qui êtes malades ou qui vivez des moments douloureux, ou qui êtes dans la solitude et qui peut-être avez du mal à prier. Voici donc notre programme pour ce début d'après-midi. À 14h11, nous écouterons le psaume du jour, le psaume 118, psalmodié par Gérard, accompagné de Mireille au psaltérion. À 14h17, nous aurons l'enseignement du jour donné par le père Olivier Nguyen, directeur de l'Institut Plantatio à Saint-Jaudard, sur l'émerveillement. À 14h30, le chapelet où nous méditerons les mystères glorieux. À 15h, comme chaque jour, nous implorerons la miséricorde divine sur chacun de nous. Dès à présent, préparons notre cœur par des chants de louanges pour nous rendre disponibles aux bienfaits de l'amour divin.

Ce jour, les fidèles de Belgique font mémoire de Marie Médiatrice. Le titre de médiatrice est attribué à la Vierge Marie au cours du 8e siècle en Orient. Il apparaît en Occident à l'époque carolingienne et se répand surtout au 12e siècle. Mais ensuite, il restera en vieilleuse jusqu'en 1913 lorsque le cardinal Mercier amorça un courant d'études dans le but de définir le dogme de la médiation de Marie. En 1921, une pétition signée par les évêques belges et de nombreux prêtres, religieux et laïcs, fut envoyée au pape pour que soit définie la médiation universelle de Marie. Benoît XV ne voulut pas répondre dogmatiquement sur ce point, mais il permit au diocèse de Belgique la célébration liturgique de la messe et des offices en l'honneur de Marie médiatrice. Le Concile Vatican II a retenu le titre de médiatrice donné à la Sainte Vierge, avec d'autres appellations découlant de sa maternité divine. On peut donc lire dans la Constitution Lumen Gentium, la Bienheureuse Vierge est invoquée dans l'Église sous les titres d'avocate, d'auxiliaire, de secourable, de médiatrice. Tout cela, cependant, ne doit pas être compris de telle sorte que nulle dérogation, nulle addition n'en résulte. Quant à la dignité et à l'efficacité de l'unique médiateur, le Christ. Enfin, en 2021, le pape François a rappelé que chaque prière que nous élevons à Dieu est pour le Christ, avec le Christ et dans le Christ, et qu'elle se réalise par son intercession. Tous les autres pères vers lesquels le chrétien se tourne pour sa prière et sa dévotion, le premier de tous étant la Vierge Marie, la Mère de Jésus, ne prennent leur sens et leur valeur que par l'unique médiation du Christ.

Bonjour, je suis heureux de démarrer avec vous ce parcours sur le thème de l'émerveillement, qui est une vertu fondamentale à redécouvrir dans son sens le plus profond. Il est difficile aujourd'hui de parler de l'émerveillement en théologie morale ou en philosophie morale, car le cœur y est très peu évoqué. On y parle surtout de l'intelligence et de la volonté. Pourtant, la Bible insiste sur cette réalité fondamentale du cœur qui est tout à la fois le siège de l'intelligence, de la volonté et des sentiments. Elle désigne le cœur concret, celui que nous avons là à gauche, qui bat et qui est un lieu à la fois spirituel et affectif, un lieu qui peut unifier la connaissance et la joie. Hildebrand, théologien, philosophe du XXe siècle, dans un livre appelé en anglais The Heart, explique le drame de la perte du sens du cœur en théologie et en philosophie morale. Si bien qu'on se méfie des personnes qui s'enthousiasment un peu trop, qui s'émerveillent un peu trop, comme si l'émerveillement était une sorte de sentiment personnel, uniquement subjectif. Pour lui, le cœur est une véritable faculté, pas simplement un réservoir passif d'émotions, mais une véritable capacité de produire des actes affectifs nobles. Pour lui encore, la plus importante des causes de ce discrédit jeté sur la sphère affective en philosophie est de détacher la réponse affective de l'objet qui est son moteur, laissant à penser, par exemple, que l'enthousiasme, la joie, la tristesse, l'émerveillement n'auraient leur sens qu'en eux-mêmes. Au contraire, l'objet présent devant nous, la belle réalité présente devant nous, lorsqu'ils sont reconnus, produisent de la joie, de l'attention profonde, de l'émerveillement, qui ne sont pas seulement des passions, mais quelque chose de l'ordre de l'affectivité spirituelle. Ils sont des réponses du cœur face à une présence qui le dépasse. Aussi, Hildebrand peut-il dire que le cœur peut éprouver et produire des actes spirituels affectifs. Dans cette perspective, l'émerveillement doit être vu comme un acte, pas simplement une vague émotion, mais une réponse personnelle du cœur. L'émerveillement est aussi un acte spirituel, au sens où il est le fruit d'objets devant nous, tels que la grandeur de la création, l'harmonie de réalité présente là. Et enfin, c'est un acte affectif au sens où il produit de la joie. Autrement dit, je peux choisir de m'émerveiller. Je peux choisir la joie. Je peux choisir de me poser, de regarder un beau paysage et de laisser mon cœur répondre à cela par la joie. L'enjeu de retrouver le sens de l'émerveillement est ainsi extrêmement important aujourd'hui dans une société qui a perdu le sens même de l'école, dont l'étymologie en grec, scola, signifie contemplation ou encore loisir, écoute du réel et non pas d'abord acquisition de connaissances. Nos écoles doivent être le lieu, comme le dit Piper, autre théologien, philosophe du XXe siècle, le lieu d'un consentement joyeux au monde, de la fête, de la gratitude, sans lesquelles il n'y a pas de véritable progrès spirituel possible. Qui plus est, pour lui, cet esprit de loisir, de scola, de contemplation, du sens profond de l'école est fondamental pour résister contre la tentation de ce qu'il appelle le travail total, c'est-à-dire une société qui ne vit que pour le travail.
Après avoir, dans cette introduction, présenté l'enjeu de la vertu d'émerveillement pour notre monde d'aujourd'hui, je développerai ce thème de l'émerveillement en 4 actes. Tout d'abord, l'émerveillement dans la Bible, puis l'émerveillement comme un appel à connaître, les causes de l'émerveillement en 2 parties, et enfin, les fruits de l'émerveillement.

0: Au nom du Père et du Fils et du Saint-Esprit.
1: Amen. Amen.
0: Je crois en Dieu, le Père Tout-Puissant, Créateur du ciel et de la terre, et en Jésus-Christ, son Fils unique, notre Seigneur, qui a été conçu du Saint-Esprit, est né de la Vierge Marie, a souffert sous Ponce Pilate, a été crucifié, est mort et a été enseveli et descendu aux enfers. Le troisième jour est ressuscité des morts, est monté aux cieux, est assis à la droite de Dieu, le Père Tout-Puissant, d'où il viendra juger les vivants et les morts.
1: Je crois en l'Esprit Saint, à la Sainte Église catholique, à la communion des saints, à la rémission des péchés, à la résurrection de la chair, à la vie éternelle. Amen.
2: C'est le cœur rempli d'espérance et de joie que nous allons regarder pendant cette prière du rosaire avec tous les auditeurs de Radio Espérance, le parcours glorieux du Christ et de Marie sa mère en méditant les mystères de gloire de la vie de Jésus. Nous prierons pour toutes les intentions des auditeurs et particulièrement pour celles qui nous ont été confiées et qui sont déposés dans une corbeille au pied de l'autel, devant le Saint-Sacrement, dans l'oratoire de la radio. Premier mystère glorieux, la résurrection du Seigneur. De l'Évangile selon saint Jean. Jésus lui dit, « Femme, pourquoi pleures-tu? Qui cherches-tu ? » Le prenant pour le jardinier, elle lui répond, « Si c'est toi qui l'as emporté, dis-moi où tu l'as déposé, et moi j'irai le prendre. » Jésus lui dit alors, « Marie. » S'étant retournée, elle lui dit en hébreu, « Rabouni, c'est-à-dire maître. »
0: Notre Père qui es aux cieux, que ton nom soit sanctifié, que ton règne vienne, que ta volonté soit faite sur la terre comme au ciel.
1: Donne-nous aujourd'hui notre pain de ce jour. Pardonne-nous nos offenses, comme nous pardonnons aussi à ceux qui nous ont offensés. Et ne nous laisse pas entrer en tentation, mais délivre-nous du mal. Amen.
0: Je vous salue, Marie, pleine de grâce. Le Seigneur est avec vous. Vous êtes bénie entre toutes les femmes, et Jésus, le fruit de vos entrailles, est béni.
1: Sainte Marie, Mère de Dieu, priez pour nous pauvres pécheurs, maintenant et à l'heure de notre mort. Amen.
0: Je vous salue, Marie, pleine de grâce. Le Seigneur est avec vous. Vous êtes bénie entre toutes les femmes, et Jésus, le fruit de vos entrailles, est béni.
1: Sainte Marie, Mère de Dieu, priez pour nous pauvres pécheurs, maintenant et à l'heure de notre mort. Amen.
0: Je vous salue, Marie, pleine de grâce. Le Seigneur est avec vous. Vous êtes bénie entre toutes les femmes, et Jésus, le fruit de vos entrailles, est béni.
1: Sainte Marie, Mère de Dieu, priez pour nous pauvres pécheurs, maintenant et à l'heure de notre mort. Amen.
0: Je vous salue, Marie, pleine de grâce. Le Seigneur est avec vous. Vous êtes bénie entre toutes les femmes, et Jésus, le fruit de vos entrailles, est béni.
1: Sainte Marie, Mère de Dieu, priez pour nous pauvres pécheurs, maintenant et à l'heure de notre mort. Amen.
0: Je vous salue, Marie, pleine de grâce. Le Seigneur est avec vous. Vous êtes bénie entre toutes les femmes, et Jésus, le fruit de vos entrailles, est béni.
1: Sainte Marie, Mère de Dieu, priez pour nous pauvres pécheurs, maintenant et à l'heure de notre mort. Amen.
0: Je vous salue, Marie, pleine de grâce. Le Seigneur est avec vous. Vous êtes bénie entre toutes les femmes, et Jésus, le fruit de vos entrailles, est béni.
1: Sainte Marie, Mère de Dieu, priez pour nous pauvres pécheurs, maintenant et à l'heure de notre mort. Amen.
0: Je vous salue, Marie, pleine de grâce. Le Seigneur est avec vous. Vous êtes bénie entre toutes les femmes, et Jésus, le fruit de vos entrailles, est béni.
1: Sainte Marie, Mère de Dieu, priez pour nous pauvres pécheurs, maintenant et à l'heure de notre mort. Amen.
0: Je vous salue, Marie, pleine de grâce. Le Seigneur est avec vous. Vous êtes bénie entre toutes les femmes, et Jésus, le fruit de vos entrailles, est béni.
1: Sainte Marie, Mère de Dieu, priez pour nous pauvres pécheurs, maintenant et à l'heure de notre mort. Amen.
0: Je vous salue, Marie, pleine de grâce. Le Seigneur est avec vous. Vous êtes bénie entre toutes les femmes, et Jésus, le fruit de vos entrailles, est béni.
1: Sainte Marie, Mère de Dieu, priez pour nous pauvres pécheurs, maintenant et à l'heure de notre mort. Amen.
0: Je vous salue, Marie, pleine de grâce. Le Seigneur est avec vous. Vous êtes bénie entre toutes les femmes, et Jésus, le fruit de vos entrailles, est béni.
1: Sainte Marie, Mère de Dieu, priez pour nous pauvres pécheurs, maintenant et à l'heure de notre mort. Amen.

0: Jésus, nous t'adorons et nous te louons pour ta victoire. C'est la victoire de la vie sur la mort, de la lumière sur les ténèbres qui a changé la face de la terre. Deuxième mystère glorieux, l'ascension du Seigneur. Des actes des apôtres. Alors que Jean a baptisé avec l'eau, vous, c'est dans l'Esprit Saint que vous serez baptisés d'ici peu de jours. Mais vous allez recevoir une force quand le Saint-Esprit viendra sur vous. Vous serez alors mes témoins à Jérusalem, dans toute la Judée et la Samarie, et jusqu'aux extrémités de la terre. Après ces paroles, tandis que les apôtres le regardaient, il s'éleva et une nuée vint le soustraire à leurs yeux.
1: Notre Père qui es aux cieux, que ton nom soit sanctifié, que ton règne vienne, que ta volonté soit faite sur la terre comme au ciel.
2: Donne-nous aujourd'hui notre pain de ce jour. Pardonne-nous nos offenses, comme nous pardonnons aussi à ceux qui nous ont offensés. Et ne nous laisse pas entrer en tentation, mais délivre-nous du mal. Amen.
1: Je vous salue, Marie, pleine de grâce. Le Seigneur est avec vous. Vous êtes bénie entre toutes les femmes, et Jésus, le fruit de vos entrailles, est béni.
2: Sainte Marie, Mère de Dieu, priez pour nous pauvres pécheurs, maintenant et à l'heure de notre mort. Amen.
1: Je vous salue, Marie, pleine de grâce. Le Seigneur est avec vous. Vous êtes bénie entre toutes les femmes, et Jésus, le fruit de vos entrailles, est béni.
2: Sainte Marie, Mère de Dieu, priez pour nous pauvres pécheurs, maintenant et à l'heure de notre mort. Amen.
1: Je vous salue, Marie, pleine de grâce. Le Seigneur est avec vous. Vous êtes bénie entre toutes les femmes, et Jésus, le fruit de vos entrailles, est béni.
2: Sainte Marie, Mère de Dieu, priez pour nous pauvres pécheurs, maintenant et à l'heure de notre mort. Amen.
1: Je vous salue, Marie, pleine de grâce. Le Seigneur est avec vous. Vous êtes bénie entre toutes les femmes, et Jésus, le fruit de vos entrailles, est béni.
2: Sainte Marie, Mère de Dieu, priez pour nous pauvres pécheurs, maintenant et à l'heure de notre mort. Amen.
1: Je vous salue, Marie, pleine de grâce. Le Seigneur est avec vous. Vous êtes bénie entre toutes les femmes, et Jésus, le fruit de vos entrailles, est béni.
2: Sainte Marie, Mère de Dieu, priez pour nous pauvres pécheurs, maintenant et à l'heure de notre mort. Amen.
1: Je vous salue, Marie, pleine de grâce. Le Seigneur est avec vous. Vous êtes bénie entre toutes les femmes, et Jésus, le fruit de vos entrailles, est béni.
2: Sainte Marie, Mère de Dieu, priez pour nous pauvres pécheurs, maintenant et à l'heure de notre mort. Amen.
1: Je vous salue, Marie, pleine de grâce. Le Seigneur est avec vous. Vous êtes bénie entre toutes les femmes, et Jésus, le fruit de vos entrailles, est béni.
2: Sainte Marie, Mère de Dieu, priez pour nous pauvres pécheurs, maintenant et à l'heure de notre mort. Amen.
1: Je vous salue, Marie, pleine de grâce. Le Seigneur est avec vous. Vous êtes bénie entre toutes les femmes, et Jésus, le fruit de vos entrailles, est béni.
2: Sainte Marie, Mère de Dieu, priez pour nous pauvres pécheurs, maintenant et à l'heure de notre mort. Amen.
1: Je vous salue, Marie, pleine de grâce. Le Seigneur est avec vous. Vous êtes bénie entre toutes les femmes, et Jésus, le fruit de vos entrailles, est béni.
2: Sainte Marie, Mère de Dieu, priez pour nous pauvres pécheurs, maintenant et à l'heure de notre mort. Amen.
1: Je vous salue, Marie, pleine de grâce. Le Seigneur est avec vous. Vous êtes bénie entre toutes les femmes, et Jésus, le fruit de vos entrailles, est béni.
2: Sainte Marie, Mère de Dieu, priez pour nous pauvres pécheurs, maintenant et à l'heure de notre mort. Amen.

0: Jésus, nous te bénissons de nous guérir de nos peurs et de nous donner l'audace de proclamer partout la bonne nouvelle. Nous continuons de prier pour toutes les intentions des auditeurs de Radio Espérance et plus spécialement pour les intentions déposées devant le Saint-Sacrement dans notre oratoire. Troisième mystère glorieux, la Pentecôte. De la première lettre de Saint Paul aux Corinthiens. Ne savez-vous pas que vous êtes un sanctuaire de Dieu et que l'Esprit de Dieu habite en vous? Si quelqu'un détruit le sanctuaire de Dieu, cet homme, Dieu le détruira, car le sanctuaire de Dieu est saint, et ce sanctuaire, c'est vous.
1: Notre Père qui es aux cieux, que ton nom soit sanctifié, que ton règne vienne, que ta volonté soit faite sur la terre comme au ciel.
2: Donne-nous aujourd'hui notre pain de ce jour. Pardonne-nous nos offenses, comme nous pardonnons aussi à ceux qui nous ont offensés. Et ne nous laisse pas entrer en tentation, mais délivre-nous du mal. Amen.
1: Je vous salue, Marie, pleine de grâce. Le Seigneur est avec vous. Vous êtes bénie entre toutes les femmes, et Jésus, le fruit de vos entrailles, est béni.
2: Sainte Marie, Mère de Dieu, priez pour nous pauvres pécheurs, maintenant et à l'heure de notre mort. Amen.
1: Je vous salue, Marie, pleine de grâce. Le Seigneur est avec vous. Vous êtes bénie entre toutes les femmes, et Jésus, le fruit de vos entrailles, est béni.
2: Sainte Marie, Mère de Dieu, priez pour nous pauvres pécheurs, maintenant et à l'heure de notre mort. Amen.
1: Je vous salue, Marie, pleine de grâce. Le Seigneur est avec vous. Vous êtes bénie entre toutes les femmes, et Jésus, le fruit de vos entrailles, est béni.
2: Sainte Marie, Mère de Dieu, priez pour nous pauvres pécheurs, maintenant et à l'heure de notre mort. Amen.
1: Je vous salue, Marie, pleine de grâce. Le Seigneur est avec vous. Vous êtes bénie entre toutes les femmes, et Jésus, le fruit de vos entrailles, est béni.
2: Sainte Marie, Mère de Dieu, priez pour nous pauvres pécheurs, maintenant et à l'heure de notre mort. Amen.
1: Je vous salue, Marie, pleine de grâce. Le Seigneur est avec vous. Vous êtes bénie entre toutes les femmes, et Jésus, le fruit de vos entrailles, est béni.
2: Sainte Marie, Mère de Dieu, priez pour nous pauvres pécheurs, maintenant et à l'heure de notre mort. Amen.
1: Je vous salue, Marie, pleine de grâce. Le Seigneur est avec vous. Vous êtes bénie entre toutes les femmes, et Jésus, le fruit de vos entrailles, est béni.
2: Sainte Marie, Mère de Dieu, priez pour nous pauvres pécheurs, maintenant et à l'heure de notre mort. Amen.
1: Je vous salue, Marie, pleine de grâce. Le Seigneur est avec vous. Vous êtes bénie entre toutes les femmes, et Jésus, le fruit de vos entrailles, est béni.
2: Sainte Marie, Mère de Dieu, priez pour nous pauvres pécheurs, maintenant et à l'heure de notre mort. Amen.
1: Je vous salue, Marie, pleine de grâce. Le Seigneur est avec vous. Vous êtes bénie entre toutes les femmes, et Jésus, le fruit de vos entrailles, est béni.
2: Sainte Marie, Mère de Dieu, priez pour nous pauvres pécheurs, maintenant et à l'heure de notre mort. Amen.
1: Je vous salue, Marie, pleine de grâce. Le Seigneur est avec vous. Vous êtes bénie entre toutes les femmes, et Jésus, le fruit de vos entrailles, est béni.
2: Sainte Marie, Mère de Dieu, priez pour nous pauvres pécheurs, maintenant et à l'heure de notre mort. Amen.
1: Je vous salue, Marie, pleine de grâce. Le Seigneur est avec vous. Vous êtes bénie entre toutes les femmes, et Jésus, le fruit de vos entrailles, est béni.
2: Sainte Marie, Mère de Dieu, priez pour nous pauvres pécheurs, maintenant et à l'heure de notre mort. Amen.

0: Nous te rendons grâce, Seigneur Jésus, pour l'Esprit Saint qui nous donne d'affirmer que tu es Seigneur. Quatrième mystère glorieux, l'Assomption de la Vierge Marie. De l'Évangile selon saint Luc. Mon âme exalte le Seigneur, exulte mon esprit en Dieu mon Sauveur. Il s'est penché sur son humble servante. Désormais, tous les âges me diront bienheureuse. Le Puissant fit pour moi des merveilles. Saint est son nom.
1: Notre Père qui es aux cieux, que ton nom soit sanctifié, que ton règne vienne, que ta volonté soit faite sur la terre comme au ciel.
2: Donne-nous aujourd'hui notre pain de ce jour. Pardonne-nous nos offenses, comme nous pardonnons aussi à ceux qui nous ont offensés. Et ne nous laisse pas entrer en tentation, mais délivre-nous du mal. Amen.
1: Je vous salue, Marie, pleine de grâce. Le Seigneur est avec vous. Vous êtes bénie entre toutes les femmes, et Jésus, le fruit de vos entrailles, est béni.
2: Sainte Marie, Mère de Dieu, priez pour nous pauvres pécheurs, maintenant et à l'heure de notre mort. Amen.
1: Je vous salue, Marie, pleine de grâce. Le Seigneur est avec vous. Vous êtes bénie entre toutes les femmes, et Jésus, le fruit de vos entrailles, est béni.
2: Sainte Marie, Mère de Dieu, priez pour nous pauvres pécheurs, maintenant et à l'heure de notre mort. Amen.
1: Je vous salue, Marie, pleine de grâce. Le Seigneur est avec vous. Vous êtes bénie entre toutes les femmes, et Jésus, le fruit de vos entrailles, est béni.
2: Sainte Marie, Mère de Dieu, priez pour nous pauvres pécheurs, maintenant et à l'heure de notre mort. Amen.
1: Je vous salue, Marie, pleine de grâce. Le Seigneur est avec vous. Vous êtes bénie entre toutes les femmes, et Jésus, le fruit de vos entrailles, est béni.
2: Sainte Marie, Mère de Dieu, priez pour nous pauvres pécheurs, maintenant et à l'heure de notre mort. Amen.
1: Je vous salue, Marie, pleine de grâce. Le Seigneur est avec vous. Vous êtes bénie entre toutes les femmes, et Jésus, le fruit de vos entrailles, est béni.
2: Sainte Marie, Mère de Dieu, priez pour nous pauvres pécheurs, maintenant et à l'heure de notre mort. Amen.
1: Je vous salue, Marie, pleine de grâce. Le Seigneur est avec vous. Vous êtes bénie entre toutes les femmes, et Jésus, le fruit de vos entrailles, est béni.
2: Sainte Marie, Mère de Dieu, priez pour nous pauvres pécheurs, maintenant et à l'heure de notre mort. Amen.
1: Je vous salue, Marie, pleine de grâce. Le Seigneur est avec vous. Vous êtes bénie entre toutes les femmes, et Jésus, le fruit de vos entrailles, est béni.
2: Sainte Marie, Mère de Dieu, priez pour nous pauvres pécheurs, maintenant et à l'heure de notre mort. Amen.
1: Je vous salue, Marie, pleine de grâce. Le Seigneur est avec vous. Vous êtes bénie entre toutes les femmes, et Jésus, le fruit de vos entrailles, est béni.
2: Sainte Marie, Mère de Dieu, priez pour nous pauvres pécheurs, maintenant et à l'heure de notre mort. Amen.
1: Je vous salue, Marie, pleine de grâce. Le Seigneur est avec vous. Vous êtes bénie entre toutes les femmes, et Jésus, le fruit de vos entrailles, est béni.
2: Sainte Marie, Mère de Dieu, priez pour nous pauvres pécheurs, maintenant et à l'heure de notre mort. Amen.
1: Je vous salue, Marie, pleine de grâce. Le Seigneur est avec vous. Vous êtes bénie entre toutes les femmes, et Jésus, le fruit de vos entrailles, est béni.
2: Sainte Marie, Mère de Dieu, priez pour nous pauvres pécheurs, maintenant et à l'heure de notre mort. Amen.

0: Sicut erat in principio, et nunc et semper, et in saecula saeculorum. Amen.
1: Nous te rendons grâce, Seigneur Jésus, pour la Vierge Marie, la toute belle, la toute pure. Le couronnement de Marie au ciel, cinquième mystère glorieux. Du cantique des cantiques. Qui donc est celle qui surgit, semblable à l'aurore, belle autant que la lune, brillante comme le soleil, terrible comme des bataillons?
2: Notre Père qui es aux cieux, que ton nom soit sanctifié, que ton règne vienne, que ta volonté soit faite sur la terre comme au ciel.
3: Donne-nous aujourd'hui notre pain de ce jour. Pardonne-nous nos offenses, comme nous pardonnons aussi à ceux qui nous ont offensés. Et ne nous laisse pas entrer en tentation, mais délivre-nous du mal. Amen.
2: Je vous salue, Marie, pleine de grâce. Le Seigneur est avec vous. Vous êtes bénie entre toutes les femmes, et Jésus, le fruit de vos entrailles, est béni.
3: Sainte Marie, Mère de Dieu, priez pour nous pauvres pécheurs, maintenant et à l'heure de notre mort. Amen.
2: Je vous salue, Marie, pleine de grâce. Le Seigneur est avec vous. Vous êtes bénie entre toutes les femmes, et Jésus, le fruit de vos entrailles, est béni.
3: Sainte Marie, Mère de Dieu, priez pour nous pauvres pécheurs, maintenant et à l'heure de notre mort. Amen.
2: Je vous salue, Marie, pleine de grâce. Le Seigneur est avec vous. Vous êtes bénie entre toutes les femmes, et Jésus, le fruit de vos entrailles, est béni.
3: Sainte Marie, Mère de Dieu, priez pour nous pauvres pécheurs, maintenant et à l'heure de notre mort. Amen.
2: Je vous salue, Marie, pleine de grâce. Le Seigneur est avec vous. Vous êtes bénie entre toutes les femmes, et Jésus, le fruit de vos entrailles, est béni.
3: Sainte Marie, Mère de Dieu, priez pour nous pauvres pécheurs, maintenant et à l'heure de notre mort. Amen.
2: Je vous salue, Marie, pleine de grâce. Le Seigneur est avec vous. Vous êtes bénie entre toutes les femmes, et Jésus, le fruit de vos entrailles, est béni.
3: Sainte Marie, Mère de Dieu, priez pour nous pauvres pécheurs, maintenant et à l'heure de notre mort. Amen.
2: Je vous salue, Marie, pleine de grâce. Le Seigneur est avec vous. Vous êtes bénie entre toutes les femmes, et Jésus, le fruit de vos entrailles, est béni.
3: Sainte Marie, Mère de Dieu, priez pour nous pauvres pécheurs, maintenant et à l'heure de notre mort. Amen.

0: notre mort. Amen.
1: Je vous salue, Marie, pleine de grâce. Le Seigneur est avec vous. Vous êtes bénie entre toutes les femmes, et Jésus, le fruit de vos entrailles, est béni.
0: Sainte Marie, Mère de Dieu, priez pour nous, pauvres pécheurs, maintenant et à l'heure de notre mort. Amen.
1: Je vous salue, Marie, pleine de grâce. Le Seigneur est avec vous. Vous êtes bénie entre toutes les femmes, et Jésus, le fruit de vos entrailles, est béni.
0: Sainte Marie, Mère de Dieu, priez pour nous, pauvres pécheurs, maintenant et à l'heure de notre mort. Amen.

0: et in saecula saeculorum. Amen.
1: Seigneur Jésus, merci de nous avoir donné une mère et une reine si radieuse et si accueillante, qui se penche sur la misère des hommes. Marie, reine de la paix,
2: priez pour nous.
1: Ô Marie conçue sans péché,
2: priez pour nous qui avons recours à vous.
1: Notre-Dame, refuge des pécheurs,
2: priez pour nous.
1: Marie, médiatrice,
2: priez pour nous.
0: Prions. Dieu fidèle, guide et pasteur de tous les hommes, soutiens avec bonté ton serviteur, le pape Léon, pasteur de ton Église. C'est de toi qu'il tient la charge de conduire et de guider ton peuple. Qu'il soit toujours rempli de ton esprit de lumière et d'amour, pour que l'Église puisse accomplir la mission universelle qui est la sienne. Par Jésus-Christ, notre Seigneur. Amen.
1: Au nom du Père, et du Fils, et du Saint-Esprit.
2: Amen.

0: Gloire au Père et au Fils et au Saint-Esprit, pour les siècles des siècles.
1: Radio Espérance, il est 15h, l'heure de la miséricorde. Jésus disait à sœur Faustine, choisie par lui pour être apôtre de sa miséricorde, « À 3h, immerge-toi tout entière en ma miséricorde, en l'adorant et en la glorifiant. Fais appel à sa toute-puissance pour le monde entier et particulièrement pour les pauvres pécheurs. » Entre au moins pour un moment à la chapelle et adore mon cœur qui est plein de miséricorde dans le très saint sacrement. Et si tu ne peux pas entrer à la chapelle, plonge-toi dans la prière là où tu te trouves, ne serait-ce que pour un tout petit moment. En 7h, je ne saurais rien refuser à l'âme qui me prie par ma passion. Par ces paroles, Jésus nous invite, nous aussi, là où nous nous trouvons, à nous plonger dans sa passion. C'est depuis l'oratoire de la radio, en présence du Saint-Sacrement, que nous sommes en union avec vous, auditeurs de Radio Espérance. Glorifions la miséricorde de Dieu, adorons le cœur de Jésus dans le Saint-Sacrement.

Ô Jésus, quelle joie brûle dans nos cœurs quand nous voyons ton inconcevable bonté. Nous désirons amener tous les pécheurs à tes pieds pour qu'ils louent ton amour infini pendant les siècles sans fin. Implorons la miséricorde divine pour toutes les intentions que nous portons dans nos cœurs et plus particulièrement pour ceux qui ont soif de vengeance. Esprit Saint de Dieu, comble-nous de tes grâces et conduis-nous dans ta lumière.

Nous venons de prier l'heure de la miséricorde. Jeannette, Mireille, Marc et Gérard vous disent au revoir. Portons-nous les uns les autres dans la prière et bon après-midi à chacun avec Radio Espérance.

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1: Nous disions la fois dernière que le mystique chrétien croit à la réalité du monde invisible. Il ne voit pas Dieu, il ne voit pas les anges, il ne voit pas l'âme des défunts, mais il croit à leur existence et il s'en réjouit. A fortiori, le mystique chrétien est quelqu'un qui croit à la réalité de l'au-delà. Il pense qu'il y a un au-delà de la mort et que cette vie au-delà de la mort est bien plus importante et bien plus belle que la vie d'ici-bas. Vous savez qu'aujourd'hui, certains se disent chrétiens, osent se dire chrétiens sans croire vraiment à l'existence du ciel, de l'enfer et du purgatoire. Ah, c'est fondamental. La vie éternelle est au cœur de l'annonce de Jésus. Il est venu nous annoncer une autre vie que celle que nous connaissons ici-bas. Je vais vous préparer une place. Ce mot de Jésus à ses apôtres le soir du Jeudi Saint a aidé la petite Thérèse à continuer à croire à l'existence du ciel quand, dans les derniers mois de sa vie, elle était tentée d'en douter parce qu'elle avait l'impression que lorsqu'elle serait au cimetière, il ne resterait rien d'elle, que le delà était impensable. Non. À partir de notre expérience de la prière, à partir de notre joie d'entrer en contact avec le Créateur de l'univers, nous pouvons imaginer ce qu'est la joie du ciel, être perpétuellement en dialogue avec celui qui crée le ciel et la terre, d'être émerveillé de son amour pour les hommes, d'être émerveillé de sa miséricorde, d'être émerveillé de voir comment il aura réussi à transformer les hommes par la puissance de son Esprit Saint, à nous émerveiller de voir comment il est capable de faire sortir le bien du mal, le mystère de la Providence, de nous émerveiller de tout ce qu'il aura fait pour permettre à un incroyant de parvenir à la foi, les ruses de la Providence, les ruses de la grâce de Dieu. Et puis, l'émerveillement de voir que dans le ciel, il n'y a aucune jalousie. Les saints paraîtront évidemment beaucoup plus saints que nous, mais nous ne serons pas jaloux de la sainteté d'une Thérèse d'Avila ou d'une Thérèse de l'Enfant Jésus ou d'une Mère Teresa de Calcutta. Nous serons heureux de nous émerveiller de leur beauté sans jalouser la supériorité de leur sainteté. Oui, c'est un émerveillement perpétuel, c'est un coup de foudre perpétuel. Alors, c'est évident que nous ne pouvons pas imaginer la joie d'un bonheur éternel, car pour nous, la joie qu'on donne toujours, un renouvellement de la joie. On n'imagine pas quelqu'un qui accepterait de faire toujours la même chose à longueur de la journée et de l'année. Mais donc, la suppression du temps nous paraît quelque chose d'impossible, mais nous pouvons en avoir une idée lorsque nous vivons un intense moment de joie et que nous imaginons que cette joie pourrait durer éternellement. Un coup de foudre éternel devant la beauté de Dieu, voilà comment les saints se représentent d'une façon maladroite l'au-delà. Je crois à la vie éternelle, amen. C'est ainsi que se termine le credo chrétien. Je crois que nous sommes faits pour cette vie éternelle. Et par conséquent, le mystique, toujours insatisfait dans sa recherche de Dieu, attend avec impatience, mais une impatience raisonnable, attend avec espérance le moment où il n'y aura plus de conflits, plus de guerres, plus de jalousies, où tous les hommes seront ensemble émerveillés de la splendeur de Dieu, de la gloire de Dieu.

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1: Aujourd'hui, nous évoquons le discours du pape Jean XXIII lors de l'ouverture solennelle du Concile Vatican II en octobre 1962. Alors, en fait, c'est dès le mois de janvier 1959 que Jean XXIII avait annoncé la convocation de ce Concile Vatican II. Très peu après son élection, il s'était exprimé alors devant les cardinaux de la Curie romaine dans la basilique Saint-Paul hors les murs, après une semaine de prière pour l'unité des chrétiens. Sa déclaration avait d'abord été accueillie par un grand silence qui traduisait une grande surprise et même dans les 24 heures qui avaient suivi, le journal du Vatican, l'Osservatore Romano, avait très peu réagi. Cependant, Jean XXIII devait déclarer à un confident de façon piquante « Ce n'est pas l'Esprit Saint qui assiste le pape, c'est moi qui suis simplement, moi Jean XXIII, qui suis simplement son assistant, parce que c'est lui qui fait tout, le concile et son idée. » Alors cependant, dans l'Église, beaucoup de responsables à l'époque considéraient que la convocation d'un concile n'était plus nécessaire après la définition de l'infaillibilité et la primauté du pape par le précédent concile Vatican I, presque un siècle avant. En réalité, cette idée d'un concile Vatican II, d'un deuxième concile du Vatican, n'était pas nouvelle et pas encore moins saugrenue. Les deux papes précédents, en effet, Pie XI et encore plus Pie XII, avaient déjà eux-mêmes envisagé le lancement d'un nouveau concile. Dès 1922, Pie XI souhaitait rouvrir et continuer le concile Vatican I, qui était un concile inachevé, interrompu notamment par la guerre de 1870 entre la France et l'Allemagne. Il souhaitait aussi apporter des remèdes au traumatisme collectif de la Première Guerre mondiale 14-18. Quant à Pie XII, il avait créé en 1948 une commission chargée de préparer un concile après la Deuxième Guerre mondiale, avec un programme complet, à la fois théologique, canonique, moral, culturel. Mais comme Pie XI, Pie XII aura renoncé, au bout de 2 ans, à poursuivre cette démarche conciliaire. Pourquoi ? Eh bien, c'était en constatant des divergences prononcées au sein de la commission préparatoire et donc en craignant le risque d'une division profonde de l'Église. Mais cette fois-ci, Jean XXIII, en 1958, après le début de la guerre froide, après la division de l'Europe entre les deux blocs de l'Est et de l'Ouest, eh bien, Jean XXIII a préféré maintenir l'idée d'un concile. Et puis, il a même ajouté une invitation aux chrétiens des églises séparées, protestants et orthodoxes, à venir se joindre à l'Église catholique pour une vaste manifestation à la recherche de l'unité. Il insistait donc sur la dimension œcuménique de ce nouveau concile. Alors cependant, les circonstances restaient difficiles. En effet, l'été 1962, lors de la préparation du concile, un peu dans les dernières longueurs, Jean XXIII a fait une confidence voilée assez tragique au cardinal Suenens, venu de Belgique, en lui disant « Ma participation, ce sera la souffrance ». Eh bien, en effet, le pape venait d'apprendre qu'il avait un cancer de l'estomac sans grand espoir de survie. Mais alors, pour définir la démarche du concile, Jean XXIII a employé un mot qui a souvent été commenté, il a parlé d'un « aggiornamento ». Alors en réalité, le mot « aggiornamento » signifie « mise à jour » et en un sens, il signifie « perfectionnement ». Mais rien qui n'évoque une rupture. Et Paul VI, lui, le successeur immédiat de Jean XXIII, fera de ce mot « aggiornamento » l'idée maîtresse de son pontificat en y voyant la ligne directrice du concile. En fait, cet aggiornamento ne signifie pas rupture avec la tradition, non, il en exprime plutôt la vitalité continuelle. Il s'agit en fait d'un ressourcement, comme on dit, à un appel d'une, a-t-on dit, d'une tradition moins parfaite à une tradition plus parfaite, plus profonde, comme aurait dit auparavant Charles Péguy. Et donc, une recherche de sources plus profondes. Mais les oppositions, les réticences, les peurs devant le concile ont été virulentes et durables et elles ont duré jusqu'à aujourd'hui, on le sait hélas. Et à la fin de son pontificat, bien après, récemment, le pape François a fait ce diagnostic en disant que un restaurationnisme est venu bâillonner le concile et que dans certains contextes, eh bien, ce concile Vatican II n'a pas encore été accepté. Toutefois, à la lumière de l'histoire dont Jean XXIII lui-même était très féru, eh bien, on sait, rappelait le pape François, qu'il faut en moyenne un siècle pour qu'un concile prenne vraiment racine. Et donc, conclusion, eh bien, nous avons encore une quarantaine d'années pour appliquer réellement, complètement le concile Vatican II. Alors, c'est le jeudi 11 octobre 1962, c'est le mois de Marie, Jean XXIII, donc, a, en un sens, on peut dire, inauguré le concile avec ces mots en disant que l'Église se réjouit par un don de la divine providence. Le jour attendu s'est levé. Le concile œcuménique Vatican II commence au tombeau de Saint-Pierre auprès de la Vierge Marie, Mère de Dieu. Et puis, il observait, Jean XXIII, que tous les conciles, à la fois les 20 conciles œcuméniques qui précédaient Vatican II et d'innombrables conciles provinciaux et régionaux, tous les conciles témoignent clairement, au fil des siècles, de la vitalité de l'Église catholique. Ils sont comme des lumières brillantes de son histoire. Et puis, il s'agissait de réaffirmer une fois de plus le magistère ecclésiastique qui ne faiblit jamais, qui perdure jusqu'à la fin des temps. Et avec ce concile, eh bien, il se présente de manière extraordinaire en tenant compte des exigences et des possibilités, des opportunités de l'époque contemporaine. Et puis, au passage, Jean XXIII évoquait, rappelait les mérites des papes précédents qui ont vécu à des temps plus anciens, qui étaient issus des assemblées des conciles, à la fois en Orient et en Occident, du IVe siècle jusqu'au Moyen-Âge et jusqu'au dernier temps, 1870 en l'occurrence. Et puis, une remarque, c'est que certes, Jean XXIII était conscient que de nombreuses amertumes, de nombreuses peines, épreuves, ont obscurci l'histoire de l'Église, et il rappelait dès le début la parole du vieillard Siméon à la Vierge Marie, d'une voix prophétique. Siméon disait à propos de Jésus-Christ qu'il est ici pour la ruine et la résurrection de beaucoup, qu'il est un signe de contradiction. Et puis, Jean XXIII rappelait aussi que Jésus lui-même, devenu adulte, a indiqué clairement comment les hommes se comporteraient envers lui au fil des temps avec la perspective de la crucifixion. Alors, après environ 20 siècles, les situations et les problèmes très graves auxquels l'humanité est confrontée ne changent pas, constatait Jean XXIII, mais le Christ occupe toujours la place centrale de l'histoire. Les hommes et les femmes adhèrent à lui et à son Église, et ainsi ils jouissent de la lumière, de la bonté, et du bien, de la paix. Ou alors, ils peuvent vivre sans lui, combattre contre lui, contre le Christ, et rester délibérément en dehors de l'Église. Et à cause de cela, il y a confusion, les relations humaines deviennent difficiles, avec le danger de guerres sanglantes. Mais chaque fois que des conciles œcuméniques sont célébrés, ils proclament la correspondance avec le Christ et son Église, et ils rayonnent la lumière de la vérité, ils dirigent la vie sur la bonne voie, ils renforcent, éveillent les énergies spirituelles, et ils élèvent régulièrement les âmes vers des biens vrais et éternels. Alors, quant à l'origine et la cause du concile œcuménique Vatican II, eh bien, Jean XXIII rapportait un témoignage vécu, c'est que la première fois donc qu'il avait évoqué cette perspective, notamment devant le collège des cardinaux en janvier 1959, dans la fête de la conversion de Saint-Paul, eh bien, un immense intérêt s'était éveillé dans le monde entier. Et puis, Jean XXIII souligne qu'un travail intense a été mené pour préparer Vatican II avec un programme d'enquête plus large, précis sur la condition de la foi, sur la pratique religieuse, sur l'impact de la communauté chrétienne et surtout catholique. Et puis que, éclairée par ce concile, l'Église croîtrait, on peut l'espérer, en richesse spirituelle et qu'en puisant de nouvelles énergies, elle pourrait regarder avec confiance vers les temps futurs et que l'Église veillera à ce que les individus, les familles et les nations tournent leur esprit vers les réalités surnaturelles.

Jean XXIII considérait que l'ouverture de ce concile œcuménique Vatican II intervenait dans des circonstances favorables. Il évoquait même les signes des temps qui justifiaient cette démarche. Et à l'inverse, Jean XXIII a critiqué ceux qu'il appelait les prophètes de malheur, en disant que dans les conditions actuelles, ces gens-là ne peuvent voir que des ruines et des troubles, en disant que notre époque est bien pire que celle des siècles passés, et que ces prophètes de malheur vont jusqu'à se comporter comme s'ils n'avaient rien à apprendre de l'histoire. Rappelez ici que Jean XXIII était un historien, histoire qu'il définissait comme l'enseignante de la vie, et comme si, d'autre part, comme si à l'époque des conciles précédents, tout se déroulait joyeusement en matière de doctrine, de morale et quant à une juste liberté de l'Église, alors que des difficultés avaient déjà jonché l'histoire de l'Église. Et de ce point de vue-là, Jean XXIII exprimait un désaccord total avec ce qu'il appelait ses prophètes de malheur, ses prophètes du destin, qui annonçaient toujours le pire, comme si la fin du monde était imminente. Et le pape jugeait plutôt nécessaire de voir les plans mystérieux de la providence divine qui, disait-il, se réalisent successivement par le travail des hommes et souvent au-delà de leurs attentes. Est nécessaire aussi d'organiser tout pour le bien de l'Église, même dans le contexte d'événements humains adverses. Jean XXIII rappelait aussi que les conciles œcuméniques, dont les événements sont consignés dans l'histoire de l'Église, ont souvent été célébrés, non sans difficulté ni cause de contrariété, du fait de l'ingérence excessive du pouvoir civil. Parce que parfois, les princes de ce monde sont guidés par des calculs politiques et trop préoccupés par leurs propres intérêts. Cependant, alors, Jean XXIII faisait aussi allusion à la situation du clergé dans les pays communistes qui a entravé et empêché la participation de certains évêques d'Europe de l'Est au Concile. Le pape remarquait qu'il manquait de nombreux pasteurs de l'Église, des hommes qui nous sont chers, disait-il, mais qui, de fait de leur foi, sont enchaînés ou entravés par d'autres obstacles. Et néanmoins, Jean XXIII exprimait un espoir, l'espoir que l'Église, libérée de certains obstacles des périodes passées, que l'Église puisse élever sa voix avec autorité dans ce temple du Vatican comme d'une seconde chambre haute des apôtres. Alors, la tâche principale du concile, c'était de diffuser la doctrine catholique, la défendre, en cherchant à ce qu'elle soit, ce dépôt sacré soit enseigné d'une manière plus efficace. Et donc, cela montre, disait-il, comment cette vie mortelle doit être ordonnée pour atteindre la fin souhaitée par Dieu en accomplissant les devoirs de l'Église envers la cité terrestre et céleste. Et en d'autres termes, donc, le devoir de tous les hommes de s'efforcer sans relâche d'obtenir les biens célestes et de faire usage des biens terrestres à cela, de manière à ce que l'usage des biens temporels ne nuise pas à notre bonheur éternel. Et Jean XXIII rappelait l'exhortation de Jésus-Christ, « Cherchez d'abord le royaume de Dieu et sa justice », parce que dans l'Église, il y a ceux qui, tout en se consacrant de toute leur force à la pratique de la perfection évangélique, et ceux qui contribuent en même temps au progrès civil, de l'exemple de leur vie et de leurs initiatives de charité, ils reçoivent une vigueur non négligeable et élèvent ce qui est le plus élevé et le plus noble dans la société humaine. Et puis, il est d'abord nécessaire que l'Église ne détourne jamais les yeux du patrimoine sacré de vérité reçu des anciens, et en même temps, elle doit aussi regarder le présent qui a apporté de nouvelles façons de vivre, de nouvelles situations, et ainsi a ouvert de nouvelles voies vers l'apostolat catholique, pour l'apostolat. Et pour cette raison, l'Église
avec Jean XXIII, ne cessait d'admonester les hommes pour que, au-delà de l'attraction des réalités visibles, pour que les hommes tournent leurs yeux vers Dieu, source de toute sagesse et de toute beauté, de façon que la fascination fugace des choses n'empêche pas le véritable progrès. Alors, comment la doctrine doit être développée aujourd'hui? C'était, eh bien, la question confiée au Concile œcuménique, en ce qui concerne en effet l'essentiel de la foi, le but étant de la transmettre intacte et non pas diminuée ni déformée. Volonté de fidélité, cette doctrine qui est devenue le patrimoine commun des hommes malgré toutes les difficultés et les controverses. Et alors Jean XXIII rappelait les actes des conciles de Trente et de Vatican I en jugeant nécessaire que la doctrine elle-même soit examinée plus largement et plus en profondeur et que les esprits en soient davantage imprégnés et informés. Jean XXIII jugeait nécessaire que cette doctrine soit en effet approfondie et exposée selon ce que notre temps, notre époque exige. Pourquoi? Eh bien parce que le dépôt de la foi, c'est-à-dire les vérités contenues dans la doctrine, eh bien le dépôt de la foi est une chose, mais la manière dont ces vérités sont proclamées en est une autre, mais cela allant toujours dans le même sens. Jean XXIII jugeait en effet nécessaire d'adopter la forme d'exposition qui correspond le mieux au magistère face aux exigences de l'époque, un magistère de l'Église dont la nature est principalement pastorale, rappelait-il. Alors, comment combattre les erreurs? C'est un défi. Eh bien, Jean XXIII se voulait en réalité optimiste et disait qu'au fond, les erreurs peuvent disparaître souvent dès qu'elles apparaissent, il disait comme un brouillard dissipé par le soleil, et qu'à l'époque actuelle, l'Église, la fiancée du Christ, préfère utiliser la médecine de la miséricorde plutôt que de prendre les armes de la rigueur. Et Jean XXIII souhaitait en effet agir essentiellement dans la douceur, en répondant aux besoins actuels du monde, en exposant plus clairement la valeur de l'enseignement de l'Église plutôt qu'en condamnant. Jean XXIII jugeait en effet les condamnations souvent peu utiles et parfois même stériles, sans se faire néanmoins aucune illusion sur les erreurs. Et donc, l'Église catholique souhaite, disait-il, se montrer la mère la plus aimante de toutes, se montrer bienveillante, patiente, émue par la miséricorde et la bonté, manifester la bonté envers, disait-il, les enfants qui sont séparés d'elle. Que l'Église n'offre pas aux hommes de notre époque des richesses éphémères, elle ne promet pas seulement le bonheur terrestre, mais elle délivre les biens de la grâce surnaturelle qui constituent une défense valable et une aide à rendre la vie plus humaine pour, en élevant les hommes à la dignité d'enfants de Dieu. Jugeait que le Christ manifeste partout la grandeur de la charité chrétienne et que rien d'autre, selon lui, le pape, n'est plus efficace, disait-il, pour déraciner les graines de la discorde, rien n'est plus efficace pour favoriser la concorde, la paix et l'union fraternelle entre les hommes. Alors, Jean XXIII souhaitait aussi promouvoir l'unité à la fois au sein de la famille chrétienne, entre églises de différentes confessions, et au sein de la grande famille humaine, considérant que sans l'aide de la doctrine révélée, les hommes ne peuvent pas atteindre une unité absolue et solide des esprits pour la véritable paix et en vue du salut éternel. Malheureusement, constatait-il, toute la communauté chrétienne n'a pas encore pleinement atteint cette unité visible dans la vérité. Cependant, l'Église catholique doit considérer comme son devoir de travailler activement à l'accomplissement du grand mystère de cette unité que le Christ, Jésus-Christ, a demandé à son Père, Dieu le Père, avec les prières les plus ardentes à l'approche de son sacrifice. Ici, Jean XXIII rappelait
la fameuse prière, en effet, du Christ, ut unum sint, qu'ils soient un, que les hommes soient un, afin que le monde croit, que les disciples soient un. Et puis, cette même unité, eh bien, cette même unité que le Christ a implorée pour son Église, eh bien, elle semble briller d'un rayon d'un triple rayon de lumière surnaturelle et salvatrice, disait Jean 23, en faisant allusion à trois niveaux. D'abord, il y a l'unité des catholiques entre eux, qui doit être maintenue très ferme et briller comme exemple. C'est un problème toujours actuel, hélas. Mais heureusement aussi. Et puis l'unité avec laquelle alors les chrétiens séparés du siège apostolique de Rome, les protestants, les orthodoxes, peuvent aspirer à s'unir à nous autres catholiques. Et puis enfin, troisième niveau, eh bien l'unité qui peut nourrir ceux qui suivent les différentes formes de religion plus largement. Paul VI y fera allusion plus tard. Les formes de religion qui ne sont pas encore chrétiennes, disait Jean 23. Alors, à cet égard, Jean le Pape regrettait qu'une grande partie de l'espèce humaine ne partage pas encore les sources de grâce surnaturelle présentes dans l'Église catholique, bien que tous les hommes aient aussi été rachetés à leur naissance dans le sang du Christ. Alors, eh bien, tel était le but du Concile œcuménique Vatican II, tout en rassemblant les meilleures énergies de l'Église, en s'efforçant de rendre la proclamation du salut plus favorablement recevable par les hommes, l'Église, le Concile Vatican II, prépare et consolide la voie pour atteindre cette unité de l'espèce humaine, qui est, pour ainsi dire, la fondation nécessaire pour que la cité terrestre soit organisée à l'image de la cité céleste, dont, disait-il, le roi et la vérité, ont la loi et la charité et dont la grandeur est l'éternité. Alors, Jean 23 concluait ainsi grande volonté d'espérance que le concile qui commençait, eh bien, s'élève comme un jour resplendissant et qui n'était que l'aube d'une époque renouvelée. Il pouvait dire que les saints et les hommes peuvent coopérer à la célébration de ce concile Vatican II, les saints au ciel engagés à prier, à protéger notre œuvre, les fidèles pour élever eux-mêmes des prières ardentes à Dieu et tous les participants du concile en suivant les aspirations surnaturelles du Saint-Esprit puissent s'engager activement pour que leurs

0: attentes des espoirs du monde entier.
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0: et au Fils et au Saint-Esprit, pour les siècles des siècles.
1: 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Nous vous proposons de retrouver un nouvel enseignement extrait de la session proposée par le Sanctuaire du Lot, ayant pour thème « En vacances avec Marie ». À présent, un enseignement du Père Mathias portant le titre « Cœur de Jésus, doux et humble ».

Voilà, chers amis, j'espère que vous allez bien. Est-ce que vous allez bien? Ouais, donc plutôt pas mal. Donc ce matin, j'ai mis une chemise pour faire hommage à un verset de l'évangile selon Matthieu, Matthieu 28, 19. Vous connaissez pas par cœur l'évangile, bon, ok. Eh ben, Jésus dit, allez dans le monde entier, entier. Amen de gloire, sois béni Seigneur. Qui vient des Antilles, là? Ah ben voilà. West Indies, you are the best. Et moi aussi, je viens de l'île de France, donc en trille, en fait, on se connaît, voilà. Alors, on va faire un petit sondage qui va apparaître demain dans les dernières nouvelles du lot. Attention, c'est très sérieux. Donc, la première chose, c'est si vous avez vécu quelque chose de fort depuis ces vacances avec Marie, avec la Vierge Marie, vous levez la main gauche. Un chapelet, un rosaire, l'huile du lot, la veillée mariale, voilà, vous mettez la main gauche, vous levez en disant « j'ai vécu un truc fort avec Marie ». Si, par contre, vous avez vécu un truc fort avec le Saint-Esprit, hein, vous pouvez garder la main gauche levée, attention. Vous pouvez lever la main droite. Donc, parole de connaissance, écriture, veillée. Putain, à côté, ils ont rien reçu, hein. C'est effrayant. Bref, on a du boulot, les mecs, hein. Et si vous avez écrit un truc fort avec Jésus-Christ, bah, vous levez. Vous levez, hein. Et maintenant, on a la position de la louange. Hein. Et on prend rendre gloire à notre Dieu, couplet 1, 3 et 5. C'est parti.

Alors, ouvrir simplement son cœur au Christ. Donc, le but de la vie chrétienne, c'est d'ouvrir son cœur au Christ, car il désire y demeurer. Voici que je me tiens à la porte et je frappe. Si quelqu'un entend ma voix et ouvre la porte, j'entrerai chez lui. Je prendrai mon repas avec lui et lui avec moi. Apocalypse 3:20, j'invente rien, c'est le thème de ces vacances. Mais il y a un problème, pointé par Maurice Zindel. Dieu est toujours là, et c'est nous qui sommes souvent absents. Conséquence, sans notre coopération, rien n'est possible. Dieu peut être présent, et il l'est toujours, mais rien ne se passe si nous sommes absents. Alors, concrètement, comment faire pour ouvrir notre cœur au Seigneur? That is the question. Nous allons regarder cette figure biblique pour comprendre comment ouvrir la porte de notre cœur au Seigneur. Trois dans l'Ancien Testament, Abraham, Moïse et Josué. Deux à la charnière entre Ancien et Nouveau Testament, Siméon et Anne. Et les trois dernières dans le Nouveau Testament, Nathanaël, Pierre et Joseph. Chacune de ces sept figures appelle à mettre en place une vertu sous forme d'une résolution concrète. Et nous mettrons chacune de ces figures bibliques en parallèle avec une apparition mariale. Tant qu'on y est dans un sanctuaire, autant le faire, et chaque section sera ramassée par une prière. What else? Alors c'est parti, ouvrir son cœur avec Abraham. Vous connaissez Abraham. Lorsqu'Abraham eut atteint 99 ans, le Seigneur lui apparut et lui dit « Je suis le Dieu Tout-Puissant, marche en ma présence et sois parfait. » Donc Abraham en fait vit une itinérance, donc c'est le cycle d'Abraham, c'est Genèse 12 à 25. C'est-à-dire qu'il y a une longue partie de la Genèse, c'est Abraham, c'est-à-dire... Et ce qui est étonnant, Abraham, c'est qu'il apparaît après Babel. Donc Babel, c'est Genèse 11, c'est-à-dire l'humanité qui cherche à s'unir pour faire un truc qui marche pas. Le plus étonnant dans Babel, c'est qu'il n'y a pas de relief. On fait des briques, une brique, c'est standardisé. Donc ça veut dire c'est une humanité en fait qui fait un truc pharaonique qui marchera pas. Et il y a même un midrash, donc un commentaire juif qui dit « Quand une pierre tombait, on se lamentait, quand un homme tombait de la tour, on n'y faisait pas attention. » Vous voyez jusqu'où est allée l'humanité dans cette affaire complètement folle. Et après, donc, une humanité sans relief, sans visage, Genèse 11, Genèse 12, apparaît une personne avec un prénom, Abraham. Et le plus étonnant, c'est que dans le Nouveau Testament, on est des pierres vivantes. Une pierre, c'est pas une brique. Une pierre, elle a sa personnalité. Est-ce qu'il y a des tailleurs de briques dans la salle? Des tailleurs de pierre, pardon, dans la salle? Non, il n'y en a pas. C'est pas grave, hein. C'est pas un péché mortel, hein, je vous rassure. Ben en fait, une brique, c'est standardisé. Donc, on fait un mur à toute vitesse, alors que quand on taille une pierre, ben, faut les ajuster aux autres. Et donc, vous êtes des pierres vivantes, c'est-à-dire que vous avez besoin de vous ajuster à vos prédécesseurs et ménager un espace pour vos successeurs et être aussi en phase avec vos voisins. Sinon, la cathédrale elle va pas se construire harmonieusement. Ok ? Donc, la vie chrétienne, c'est une itinérance et il est bon d'avancer régulièrement, même seulement d'un pas par jour. Saint Charbel Marlouf nous disait « Sur le chemin du Seigneur, si tu recules d'un pas, le démon te fera reculer de 10. Si par contre tu avances d'un pas, le Seigneur t'aidera à en faire 100. » Donc c'est-à-dire qu'il y a quand même un enjeu qui n'avance pas, recule. Pas la peine cependant de se précipiter, puisque le même Saint Charbel nous dit « La direction empruntée est plus importante que la vitesse adoptée. » Autrement dit, pas la peine d'aller à la vitesse de la lumière, si c'est pour se planter dans les grandes largeurs. D'ailleurs, Jésus marche à une vitesse étonnante, il marche au pas de l'âne. Astonishing. De Bethléem, c'est-à-dire un peu avant sa naissance, jusqu'au rameau, entré à Jérusalem, il marche à la vitesse d'un âne. Lentement, mais sûrement. La vie chrétienne, c'est une course de fond, c'est pas un sprint. Qui veut voyager loin, ménage sa monture. Qui va à piano, va sano, c'est plus chantant et plus rempli de soleil. La vie chrétienne est donc comparable à un pèlerinage. Le défi n'est pas tant la longueur des étapes que dans la régularité. Le défi est de reprendre sa marche chaque jour, chaque matin. Alors, on va demander à la Vierge de Pontmain la grâce de la persévérance. Elle est apparue au cœur d'une guerre terrible en 70-71 et elle apparaît le 17 janvier 1871. Ce jour-là, il fait tellement froid que le mécanisme de l'horloge est gelé, bloqué, comme si le temps s'arrêtait. Et elle va apparaître dans une nuit donc glaciale, et des enfants vont voir la Vierge Marie. Et elle va apparaître, et l'abbé va conduire une prière, et va improviser une veillée mariale pour justement en savoir un peu plus, et seuls les enfants verront la Vierge Marie. Et pour moi, c'est un sanctuaire incroyable pour grandir en espérance et en persévérance. Le message, « Mais priez mes enfants, Dieu vous exaucera en peu de temps, mon fils se laisse toucher. » Je ramasse cette section avec une prière de
du cardinal John Henry Newman, qui a été proclamé docteur de l'Église par Léon XIV il y a quelque temps. Donc c'est-à-dire que l'Église reconnaît que dans sa parole, elle a sa doctrine. Donc c'est un docteur de l'Église, c'est une super consécration pour un théologien. Donc là, en fait, John Henry Newman relie un peu sa vie, il relie un peu ses impasses, et puis il compare sa vie à une marche, et ça donne ça. « Conduis-moi, douce lumière, au milieu des ténèbres, je t'en prie, conduis-moi. La nuit est sombre et je suis loin de la maison, je t'en prie, conduis-moi. Veille sur mon chemin. Je ne te demande pas à voir le but lointain, un seul pas me suffit. J'ai été autre jadis, et je ne priais pas pour que tu me conduises. J'aimais choisir et voir ma route. Maintenant, je t'en prie, conduis-moi. J'aimais le jour brillant et malgré les frayeurs, l'orgueil me gouvernait. Oublie les jours passés. Ta puissance, pendant si longtemps, m'a béni, que j'en suis assuré, elle me conduira par landes et marées, montagnes et torrents, jusqu'au retour du jour. Et demain souriront les visages des anges, depuis longtemps aimés, et que je ne vois plus, ainsi soit-il. » Deuxième section, ouvrir son cœur avec Moïse. Le Seigneur vit qu'il avait fait un détour pour voir, et Moïse l'appela du milieu du buisson, « Moïse, Moïse !» Et il dit, « Me voici. » Donc là, écho avec ce que j'ai dit avec Abraham, « Dieu t'appelle par ton prénom. » Et en fait, Dieu révèle son nom. Donc il révèle son nom en s'adressant à un gars qui a un prénom. Donc c'est-à-dire qu'entre les deux, il y aura une alliance. C'est pas un dialogue de sourds, quoi. Moïse aura trois périodes de 40 ans dans sa vie. 40 ans comme prince d'Égypte, 40 ans comme berger, il doit refaire sa vie après un meurtre qu'il a voulu déguiser, mais ça s'est mal passé pour lui, il a dû fuir. Et 40 ans pour conduire le peuple hébreu à travers le désert. Donc même à 80 ans, on peut être appelé pour des grandes choses. Tranquille Bill. Chaque année avec le carême, nous revivons en accéléré cette itinérance de l'esclavage à la terre promise. Nous mesurons humblement la lenteur avec laquelle nous progressons vers le royaume. Nous devons reconnaître que nous avons, tout comme le peuple hébreu, une nuque raide, et que le péché est, hélas, la plus grande force qui nous ralentit, qui nous paralyse. Le défi, c'est de se convertir en réponse à l'appel de Jésus. Rappelez-vous sa toute première parole en Saint-Marc, « Les temps sont accomplis, le règne de Dieu est tout proche, convertissez-vous et croyez l'Évangile. » C'est la parole du mercredi des cendres. Alors, demandons la grâce de la conversion avec la Vierge du Lot, 1664. Les hommes retiennent facilement cette date, je ne sais pas pourquoi. J'ai demandé ce lieu à mon fils pour la conversion des pécheurs et il me l'a accordé. C'est énorme ça. La Vierge fait une demande et si vous relisez les apparitions mariales avec cette parole, c'est-à-dire que la Vierge Marie, en fait, elle tisse un réseau de lumière. La Vierge Marie, c'est une stratège, hein. C'est comme la dame aux échecs. Hein. Le diable va s'approcher, hein. Le roi noir, il se fait exploser la tronche. Donc c'est-à-dire qu'en fait, la Vierge Marie, quand elle apparaît, elle met un truc qui va traverser les siècles. Alors c'est vrai qu'il y a des petits sanctuaires un peu moins connus, mais les grosses majors, les bankables, les grosses structures, c'est une grosse étoile qui est mise sur Terre. En disant ça, Dieu est là, quoi. Et c'est exactement ce qu'il y a à l'heure du bac, la protection de Dieu est toujours là. Amen de gloire. Non, on court pas à la rue du bac, là, tout de suite, on prend un billet, on y va, quoi. C'est fou, ça. Et donc, quand la Vierge apparaît, c'est du solide, hein. Ça balance du lourd, hein. Ça balance du steak, même pour les végétariens, quoi. Elle est là, la Vierge Marie. Tu le sens, c'est physique. À la rue du Bac, tu t'approches de l'hôtel, tu sens un truc, quoi. C'est énorme. Et donc, ça veut dire que quand la Vierge Marie, elle demande quelque chose à Dieu, eh ben, c'est qu'en fait, elle crée un, alors, nous, on le voit pas forcément, mais elle crée un maillage. Et qu'est-ce qui est passé au siècle dernier? Le grand M. Donc, Lourdes, Pontmain, Pellevoisin, rue du Bac, la Salette, elle est apparue et, franchement, faut être un peu bigleux pour voir que c'est un M, hein. Enfin, faut être un peu aveugle, quoi. Donc, elle a mis son initiale sur la France. Donc, Marie kiffe la France. Comment tu causes, mon père? Marie aime la France. C'est hallucinant, quoi. Et nous, est-ce qu'on l'aime? Est-ce qu'en retour, on aime Marie autant qu'elle aime la France, quoi? Faut vraiment qu'on se réveille un peu, les amis, quoi. Enfin, je sais pas, moi, quand la Vierge Marie, pour un pays qui est quand même pas très grand dans le monde, aimait son signe, c'est qu'il y a une histoire derrière, quoi. Donc, faut considérer que c'est important. Ramassons cette section par une belle prière de Grégoire de Narek, qui a été d'ailleurs, par le pape François, proclamé docteur de l'Église, c'est un arménien, un saint évêque, un saint moine, et il écrit en fait une prière où il compare son péché à l'amour de Dieu, et il veut toujours montrer qu'il y a une disproportion infinie entre ce qu'il a commis et ce que Dieu est, et c'est assez bouleversant. Nombreuses sont mes dettes, et dépassant tout chiffre,
Cependant, elles ne sont pas si étonnantes que ta miséricorde. Multiples sont mes péchés, mais ils sont toujours moindres comparés à ton pardon. Fréquentes sont mes méchancetés, mais victorieuses de tout cela, ô fort et tout-puissant, est ta bénignité. Innombrables pour moi sont les tâches de mon âme, mais pour toi elles sont très limitées. Elles ne sont pas aussi puissantes à revivre les armes de péché fabriquées par moi, couvertes de confusion, que ne l'est le souvenir de ta mort, ô vivant, pour chasser la tyrannie du destructeur. Que pourra faire un peu de ténèbres à ta lumière divine? Comment une petite obscurité peut-elle rivaliser avec tes rayons, toi qui es grand? Comment la concupiscence barbare de mon corps fragile pourra-t-elle être mise en balance avec la passion de ta croix? Que peuvent paraître, aux yeux de ta libéralité, au Tout-Puissant, les amoncellements de péchés de tout l'univers? Voici qu'ils ne sont qu'une motte de terre facile à broyer, qu'un coup sec fait voler en éclats, comme une bulle d'eau qui, par la chute d'une pluie abondante, commandée par toi, disparaît en crevant aussitôt. Quand t'entends ça, tu cours vers le confessionnal. Tu te jettes dans les bras du Seigneur. Non? Vous n'êtes pas motivé, là. Vous avez un petit peu de semelle de plomb, là. Non, mais dans deux jours, c'est parfait. Le confessionnal sera rempli. Bref. Ouvrir son cœur avec Josué. Josué prend la suite de Moïse. Alors, si Moïse a conduit le peuple à travers le désert, c'est à Josué qu'il revient de l'installer en Terre Sainte. Il reçoit cette parole du Seigneur. Sois fort et courageux. C'est toi qui donneras en héritage à ce peuple le pays que j'avais juré de donner à leur père. Alors, sans courage, chers amis, la marche est impossible. D'ailleurs, le mot des jacquets, les pèlerins qui vont vers Saint-Jacques-de-Compostelle, est ultreia. Allons plus outre, allons plus loin. Donc, c'était une manière de s'encourager ensemble en chantant. Jésus nous prévient que nous aurons besoin de courage. Dans le monde, vous avez à souffrir, mais courage, moi, je suis vainqueur du monde. L'amour est en effet un combat. Il y a des couples dans la salle? Peuvent-ils lever la main? Non, mais voilà. L'amour est une lutte. Je pense qu'il confirme. S'aimer, c'est difficile. Chaque jour, faut redécider de quelque part de se marier, de continuer la route avec le conjoint, évidemment. La lutte, fort heureusement, ne se fait pas seule. Mais il m'a déclaré, donc Jésus à Paul, « Ma grâce te suffit car ma puissance donne toutes ses mesures dans la faiblesse. » C'est donc très volontiers, dit le grand saint Paul, l'immense saint Paul. C'est une phrase qui est énorme, c'est la suite en fait qui est énorme. « C'est donc très volontiers que je mettrai plutôt ma fierté dans mes faiblesses, afin que la puissance du Christ fasse en moi sa demeure. » Donc bonne nouvelle, amen de gloire, ta faiblesse est un attracteur de la grâce et de la force de Dieu. Donc pour ça que les pauvres et les petits sont au premier rang de ce que Dieu aime. Parce qu'effectivement, comme on l'a entendu dans le témoignage, ils ont plus de barrières, quoi. Et donc, si on dit, ouais, là, j'y arrive pas, mais inverse la chose, mon frère, ma sœur. Au lieu de dire, j'y arrive pas, bah, Dieu, viens à mon aide, Seigneur, à notre secours. Viens passer par cette faiblesse. Et là, ça change tout, quoi. C'est plus ta faiblesse toute seule, c'est ta faiblesse et la force de Dieu. Et zéro plus l'infini, ça fait quoi? Amen! Alors que zéro plus zéro, ça fait que dalle, quoi. Donc, c'est simple, on a le choix, ça, tu restes avec ta misère. Et Dieu sait qu'on en a tous un bon paquet sur le dos. Ou bien tu dis, Seigneur, tu portes tout, puis moi je prends que ce que je peux porter. Acte de foi. C'est donc le combat de Dieu auquel nous prenons part, Sainte-Jeanne d'Arc. Les gendarmes batailleront et Dieu donnera la victoire. Ou encore, Dieu nous donnera la victoire, mais nous devons guerroyer. Ceux qui tournent les pouces, je m'excuse, mais on n'a jamais fait grand-chose. Donc là, on va demander la grâce du courage à Notre-Dame du Pilar, qui n'est pas très connue. Vers l'an 40, Saint-Jacques le Majeur se serait découragé face aux difficultés d'évangéliser l'Espagne. Au bord de l'Ebre, un fleuve dans le nord de l'Espagne, Marie lui apparaît sur une colonne, pilar, en castillan, pour l'encourager à prêcher, en lui promettant que la foi ne ferait jamais défaut en Espagne. C'est vrai que c'est plutôt vérifié, hein. Pour l'Espagne, amen de gloire. Saint Jacques aurait élevé une chapelle destinée à abriter l'image miraculeuse de la Vierge à l'endroit de l'apparition, créant ainsi le premier sanctuaire marial de toute la chrétienté. Alors, un petit sanctuaire. Et bien sûr, enfin quand même. Donc, tu vois, dès l'an 40, la Vierge Mère, elle a dit ça, c'est pour moi. Tout. Il y a des trucs qui apparaissent comme ça sur Terre, c'est génial. La Vierge Mère, depuis son écran, elle voit les choses qui apparaissent, c'est extraordinaire. Psaume 146, Alléluia. Il est bon de fêter notre Dieu. Il est beau de chanter sa louange. Le Seigneur rebâtit Jérusalem. Il rassemble les déportés d'Israël. Il guérit les cœurs brisés et soigne leurs blessures. Il compte le nombre des étoiles et donne à chacune un nom. Il est grand. Il est fort notre Maître, nul n'a mesuré son intelligence. Le Seigneur élève les humbles et rabaisse jusqu'à terre les impies. Entonnez pour le Seigneur l'action de grâce, jouez pour notre Dieu sur la cithare. Il couvre le ciel de nuages, il prépare la pluie pour la terre. Il fait germer l'herbe sur les montagnes et les plantes pour l'usage des hommes. Il donne leur pâture aux troupeaux,
au petit du corbeau qui la réclame. La force des chevaux n'est pas ce qu'il aime, ni la vigueur des guerriers ce qui lui plaît, mais le Seigneur se plaît avec ceux qui le craignent, avec ceux qui espèrent son amour. Quatrième section, ouvrir son cœur avec Siméon et Anne. Donc là, on est à la charnière, Ancien, Nouveau Testament. Ces deux vieillards font preuve d'une immense patience. Ils s'inscrivent dans l'espérance multiséculaire d'Israël. Dieu a promis un Messie à son peuple et ce qu'il dit, il le fait toujours. Mais non, mais si. Nous avons perdu la notion du temps biblique. Impatients que nous sommes, préoccupés par notre avenir, qu'est-ce que je fais demain, qu'est-ce que je fais l'an prochain, plus que par notre éternité. Ah oui, c'est un peu différent ça. Parce que l'éternité, c'est long, surtout vers la fin, quoi. Donc, vaut mieux bien la choisir. Hélas, l'homme occidental est plutôt soucieux de la dernière bêtise qui circule sur le net, mais pas fichu de dire quel est l'évangile du jour. Connaissant les dernières modes, mais ignorant sa propre histoire. L'homme moderne, notez-le, se coupe de son passé. Il renie son histoire, c'est la tabula rasa. Du passé, faisons table rase. Ça, c'est les révolutions qui ont toutes dit cela, sous différents modes, mais enfin, ça revient au même. Il ne veut pas voir l'avenir, car il angoisse. Donc, conséquence, il vit dans une bulle d'un présent indéfini. C'est le divertissement pascalien, et que les réseaux sociaux et les majors de la tech de la Silicon Valley ont bien compris. Parce qu'en fait, ça sécrète de la dopamine quand t'as des petits likes et des petits plus, et donc ça t'apaise. Donc la drogue qui coûte rien, ben c'est la dopamine, sauf que derrière, ça te sort pas tes questions. Donc conclusion, les réseaux c'est bien, mais pas trop quoi. Voilà, avec modération. Comme disait Paracels, tout est poison, rien n'est poison, c'est la quantité qui fait le poison. Donc c'est un moyen, c'est pas une fin, c'est un moyen très puissant. Il y a des chaînes YouTube d'une grande qualité, je dis ça, je dis rien. Mais ça veut dire que faut faire gaffe à remettre le Seigneur au centre et pas soi au centre. Donc le moyen doit être ajusté à la fin, sinon ben il sert pas à... et puis on est mal à l'aise quoi. La révolution est donc simple, s'ouvrir au temps de Dieu. Il convient de préférer le kairos, c'est-à-dire le temps habité par Dieu, au chronos, le temps subi. Le chronos c'est donc métro, expresso, texto, visio, boulot, dodo. Alors que le kairos, c'est les vacances avec Marie. Il y a un truc génial, le temps, on a l'impression qu'il se ralentit. On vit des moments d'éternité, non, vous trouvez pas, là? Surtout à 18h. Non, je plaisante. Hein. Amen. Non, mais c'est vrai, il y a des moments bénis, quoi. Mais et des fois, je suis d'accord avec vous, même comme chrétien, on a du chronos. Passer l'aspirateur, faire les courses, c'est partie du quotidien, voilà. Mais tu peux le faire avec la Vierge Marie. Moi, j'ai trouvé ça, il y a une technique, tu mets ton casque, tu mets la Vierge Marie, les chants du lot ou le chapelet, et tu fais tes courses avec Marie, tu fais ton aspirateur avec Marie, ben, c'est pas la même chose. Donc, tu peux un peu... transfigurer ton chronos. Alors là, je dis ça, c'est une technique, hein, je dis rien, après, faites ce que vous voulez. Mais c'est vrai que l'homme moderne est pressé par son chronos, et comme il n'y a pas d'horizon, il est angoissé. Et donc, il va chercher des faux kairos qui vont le renvoyer à son chronos. Donc, en fait, c'est une sorte de dévié qui se vide, et le gars, il s'accroche, mais ça marche pas, quoi. Il coule. Alors que le kairos, c'est le temps visité par la grâce, c'est le temps de Dieu. Alors, on peut être toujours dans... On peut pas être toujours dans cette dynamique du temps. Il faut se dire qu'on va rentrer dans quelques jours, on aura nos contraintes. Mais néanmoins, vous avez les moyens maintenant d'exposer votre temps à Dieu et donc il peut l'illuminer. On est d'accord que la journée, quand elle commence, on sait pas de quoi elle sera faite. Mais si on met une sorte de parfum comme la prière, même si des petites gouttes de parfum, votre journée est transfigurée, quoi. Et si chaque journée est transfigurée, votre vie entière sera transfigurée. Donc la prière du matin, ça mérite réflexion, quoi. Et donc effectivement, notre rapport au temps vraiment doit être évangélisé. Et c'est vrai que Marthe et Marie, sans vouloir reprendre cet évangile et l'exploiter, s'arrêter quelques minutes. Je sais pas le temps que vous avez le matin, mais je sais que vous avez vos contraintes, contraintes de parents, contraintes de métier, contraintes de déplacement, de transport, etc. C'est pas simple des fois. La question, c'est comment vous pouvez offrir, présenter, exposer ces temps à Dieu, même sans faire des longues prières. Vous n'êtes pas moine, rassurez-vous. Mais vous pouvez quand même, et l'Église demande quelque part la prière du matin, la prière du soir. Elle a jamais donné de modalité ni de temporalité. Elle a simplement dit, vous êtes vraiment invité à prier le matin et le soir. Et après, c'est à vous de trouver la forme, le temps, la quantité, la routine de prière que vous allez mettre. Mais l'Église, elle est mère. Elle n'est pas là pour vous casser les pieds, quoi.
Elle a bien de choses à faire d'ailleurs. Le défi, donc, c'est de redécouvrir l'espérance. C'était l'objectif du jubilé 2025. Jubilé de l'espérance. Donc, vous savez que les jubilés, c'est normalement, c'est tous les quarts de siècle, tous les 25 ans, mais il y a des jubilés extraordinaires. C'est-à-dire, ils sont pas dans le rythme des 25 ans. Par exemple, 2033, le bimillénaire de la rédemption. Amen de gloire. Ah, ils ont pas répondu, hein. Alors, amen de gloire. Attends, 2000 ans de la rédemption, c'est une décennie missionnaire qui s'est ouverte en 2023. Et là, on est précédé par nos chers protestants évangéliques. Ils n'ont pas la plénitude de la révélation, mais en tout cas, pour la mission, ils sortent un peu plus les mains des poches. Encore quelques missions, on est commencé à se mettre en ordre de bataille. Mais ça veut dire qu'effectivement, on est 2 milliards de chrétiens sur Terre, donc 5 milliards n'ont pas entendu parler de Jésus-Christ. Donc, il y a du boulot, il y a du pain sur la planche. Donc, il va aller en Indonésie. Je prends les noms là. Non, je plaisante. Déjà, au bout de la rue, au bout du couloir, il y a du boulot. Dans ta famille, dans tes voisins, dans tes collègues, dans tes confrères, il y a du travail. Donc effectivement, l'espérance, c'est pas rien. Et le pape François a fait un beau cadeau en lançant ce jubilé dont il n'a pas vu la fin, puisqu'il est mort le lendemain de Pâques, après avoir donné la bénédiction vraiment en rassemblant toutes ses forces. Et quelque part, il a cédé à son successeur ce beau cadeau. Donc 2030-2033, même si on n'est pas à la place du pape, il est probable que le pape régnant, Léon XIV ou son successeur, on ne sait pas encore, mais peu importe, ouvrira un jubilé extraordinaire. Qui était à Medj? Club Medj? Non, mais Romain, il y a un côté qui est béni, là, je sais pas. Il y a une mission à faire de ce côté-là. J'ai trouvé la mission. Voilà. Bref, toute proportion gardée. À Medjugorje, donc, il y a le Križevac avec une croix. Et qu'est-ce qui a marqué en bas de la croix? Il y a une date. Voilà. Donc, ces gens-là, en 1933, ont monté à dos d'âne et à dos d'hommes. Eh ben, ils ont monté les pierres, parce qu'à l'époque, il n'y avait pas d'hélicoptère. Donc, ils ont monté la croix. Et qu'est-ce qui s'est passé en 1933? Il y a eu deux choses. D'abord, un jubilé, puisqu'il y a une croix mémorielle. Donc, le jubilé, des 1900 ans de la rédemption. Et qui a été élu en Allemagne? Donc, Christ, Antéchrist. Enfin, voilà. J'ai pas besoin de faire des grandes légendes et d'être historien. C'est-à-dire que quand le Christ se manifeste, en face, il y a l'anté ou l'antichrist. Alors, anté, ça veut dire qu'il viendra avant, et anti, il s'opposera à lui. Mais les deux mots sont synonymes. Donc, c'est-à-dire que quand le Christ et son église jubilent, ben, en face, il y a des gens, qui sont pas d'accord. Donc, c'est-à-dire que voilà, l'histoire est marquée par le bon grain est livré. C'était un évangile qu'on a entendu pendant cet été. Donc, c'est-à-dire que l'histoire, elle est traversée par ces deux dynamiques. Et alors, la question, c'est pourquoi? Pourquoi il n'y a pas d'un côté les bons et les méchants? C'est tellement plus simple. Ben en fait, si on y réfléchit un petit peu, c'est providentiel que bon et méchant coexistent. Alors, j'essaie d'être un peu jésuite, hein, parce que quand tu démontres ça, c'est pas simple. S'il y avait que des bons ensemble, quel serait le mérite des bons? Aucun, puisqu'on serait tous bons. S'il y a que des méchants ensemble, quelle serait la possibilité de se convertir? Aucune, puisqu'ils sont tous méchants. Si bon et méchant coïncident, c'est une croix pour les bons, mais au moins ils ont du mérite, en disant, ah, mon voisin, je l'ai supporté. Et puis le méchant, il dit, oui, c'est vrai, Seigneur, dans ma vie, j'ai quand même vu des éclats de bonté, donc j'ai pu me convertir. Ah, c'est incroyable hein, comme situation. Ça paraît étonnant, mais la coexistence, même si elle est crucifiante et parfois douloureuse, elle optimise le salut parce qu'elle permet à chacun, au bon, de persévérer dans la bonté et au mauvais, de passer de l'autre camp. On est d'accord maintenant? Vous comprenez? Ben, c'est bon, vous êtes doués. On va vous envoyer au Festival Marielle. Donc du 20 au 25 août 2027. Je dis ça, je dis rien, on a ça dans les tablettes. Donc attention au découragement, parce que le découragement, si vous voulez, c'est l'arme du diable. Hein. Quoi? What? Ben, il y a une parabole dans les paraboles d'un curé de campagne du père Pierre Trévé. J'essaie de vous la résumer parce que le temps passe quand même. Il dit, un jour, le diable avait réalisé une vente de tous ses objets maléfiques. Parce que en enfer, l'argent liquide s'évapore, donc il a besoin de se refaire une fortune. Ils n'ont pas rigolé, ils suivent pas, c'est pas grave. Donc il a fait une grande fête avec des stands, des barnums, des diablotins qui avaient fait une sorte d'anti-festival et on vendait les méchantés du diable pour que le diable se refasse une fortune. C'est bon, le sang est monté au cerveau, il a rigolé. Super. Et au milieu, il y avait un truc tout petit, pas plus grand que ça, et ça coûtait plus que tout. Donc il n'y avait même pas le prix sur l'étiquette. Alors forcément, c'était le clou du spectacle. Et les gens se demandaient, mais comment on peut acheter ça, quoi? Et à la fin, il y a un très riche Américain qui veut quand même essayer de négocier avec le grand patron. Donc on l'appelle, et puis il finit par dire « Ça, ouais, bon, bah en fait, ça, c'est mon âme préférée. » Ah ouais, et c'est quoi? C'est le découragement. Il dit « Ça marche avec tout le monde. » Avec les cardinaux, voilà, c'est génial.
Et en fait, c'est une sorte de clé avec qui j'arrive à ouvrir tous les cœurs. OK. Et en fait, la solution, c'est de fermer la serrure où le découragement, on peut parvenir. Et pour la fermer, en fait, faut se mettre tête contre terre. C'est-à-dire que l'adoration est le rempart ultime contre le découragement. Amen. Vous allez adorer tout à l'heure, j'espère. Hein. Mais vous n'êtes jamais découragé, vous, bien sûr. Alors justement, Peggy, le grand Charles Peggy, disait quand même une parole un peu tranchante, mais c'est du Peggy. Le découragement est une insulte faite aux morts. Pourquoi ? Parce que nos prédécesseurs, ils ne peuvent plus rien faire. Mais ils ont fait des choses que nous, on peut sans doute continuer. Alors, ce qui était négatif, on ne le continue pas, évidemment, mais ce qui est positif, on reprend le flambeau. Donc, ils ont fait tout ce boulot pour qu'on soit là. Alors, si après, on dit « je reste dans l'ornière », nenni. Donc, il faut qu'entre nous, on s'entraide pour avancer. Et si quelqu'un flanche un peu, ben, on le relève parce qu'on forme une cordée. Une cordée, oui, je vois des fils invisibles qui vous relient parce que ça s'appelle la communion des saints. Ah, le gobelet était pas roulé, donc il est tombé. Ah ben voilà, tu vois, l'Esprit Saint passe dans les moindres détails. Donc quand on fait une cordée, on part à deux, on part à trois ou quatre, et comme ça, s'il y en a un qui commence à dévisser, les autres le relèvent. Et nous, on a une cordée qui traverse le temps et l'espace. Donc on est relié aux chrétiens de Nouvelle-Zélande, et on est relié aux chrétiens du premier siècle. Donc à travers le temps et l'espace, on a une immense cordée, et ça fait une sorte de maillage, et ça ne fait pas un filet. Ah ouais, le filet de Jean 21. Amen! Tout se reboucle, on retombe sur nos pieds. Non, ils ont pas compris. Bref. Bon, c'est beau, c'est un filet, c'est un maillage. L'église est le filet mystique, hein. On est censé pêcher des gros poissons, hein. Et si possible, un filet au maillage fin pour que tout le monde soit, il n'y a pas que les gros poissons à pêcher, il y a aussi les petits. Les poissons pilotes. Donc, nous allons demander la grâce de la patience avec notre homme de Pellevoisin, qui d'ailleurs est apparu il y a 150 ans, tout rond, 1876-2026. Donc au retour, si tu es dans l'ouest, enfin au centre plutôt, fais un tour à Notre-Dame de Pellevoisin, qui disait à Estelle Faguette, « Du calme, mon enfant, patience, tu auras des peines, mais je suis là. » Alors quand la Mère de Dieu est là, chers amis, c'est vrai que la vie n'est pas forcément simple, la vie de Benoît en témoigne, elle a connu des grands moments de difficulté parce que son cœur du loup a connu des hauts et des bas, mais elle est là. Et quand la Mère de Dieu est là, il y a un bon morceau du ciel qui est avec elle. Voilà. Cantique de Siméon, puisqu'on a parlé de Siméon, ce sera la prière qui résume cette quatrième section. Maintenant, ô Maître souverain, tu peux laisser ton serviteur s'en aller en paix selon ta parole, car mes yeux ont vu le salut que tu préparais à la face des peuples, lumière qui se révèle aux nations et de nos gloires à ton peuple Israël. Cinquième section, ouvrir son cœur avec Nathanaël. Nathanaël, c'est le HPI, le haut potentiel intellectuel des apôtres. On l'a surnommé parfois Google Bible. Chat Jésus-Christ ou Mistral Saint-Esprit. En effet, il entend Nazareth et tout de suite, il réagit au quart de tour. Nathanaël répliqua, « De Nazareth, peut-il sortir quelque chose de bon ?» Pourquoi ? Parce que ce village n'est jamais cité dans tout l'Ancien Testament. Donc Dieu aime les périphéries. Dieu aime les petits villages. Amen. Donc c'est-à-dire que tu n'es pas dans une grande ville, c'est pas grave. Il aime ta ville autant que Paris, Lyon, Marseille et les grandes métropoles. Déjà, avant le pape François, Dieu était tourné vers les périphéries. Mais Nazareth, ça permet de faire une blague. Un jour, Jésus était fatigué. Et Pierre le dit, écoute, Jésus, t'es naze, arrête. Ah bah oui, tout est dans tout réciproquement. Ça, c'est les dominicains. Donc, il faut dépasser nos préjugés, car le danger est de précadrer les choses. Et ça finit par nous aveugler. C'est le drame des pharisiens. Les Juifs firent cercle autour de lui et lui disaient « Combien de temps vas-tu nous tenir en haleine ? Si toi le Christ, dis-le nous ouvertement. » Attends, on est en Jean 10 quand même, hein. Il s'est passé des choses depuis. Alors, ils ont précadré Jésus et donc ils ont dit « En fait, ce Jésus, il doit venir comme ci et comme ça. » Donc c'est un dialogue de sourds entre le Messie et ceux qui attendaient un autre Messie. Et ça marche pas. Donc évitez de précadrer. Si vous précadrez, Dieu va jamais entendre votre précadrage. Donc le but, c'est de faire éclater son précadrage. C'est difficile, je sais, mais ça fait du bien. La louange servant beaucoup pour ça, d'ailleurs, entre parenthèses. Quand on loue le Seigneur, en fait, on attire sa présence et on ne précadre pas ce qui va nous arriver. Vous connaissez l'aveugle de Siloé. Donc l'aveugle de Siloé voyait clair, tandis que les pharisiens étaient aveuglés. Jésus dit alors, « Je suis venu en ce monde pour rendre un jugement, que ceux qui ne voient pas puissent voir, et que ceux qui voient deviennent aveugles. Parmi les pharisiens, ceux qui étaient avec lui entendirent dire ses paroles et dire « Serions-nous aveugles, nous aussi ?» Jésus leur répondit « Si vous étiez aveugles, vous n'auriez pas de péché, mais du moment
que vous dites, nous voyons, votre péché demeure. Autrement dit, ils doivent accepter leur cécité. Et quelque part, on est tous un peu aveugles. On a tous besoin d'ouvrir d'une guérison au cœur profond. Reconnaissons nos limites humaines. La sagesse nous dit, les réflexions des mortels sont incertaines et nos pensées instables. Car un corps périssable appesantit notre âme et cette enveloppe d'argile alourdit notre esprit aux mille pensées. Ou alors, psaume 93, il connaît les pensées de l'homme et qu'elles sont du vin. Demandons la grâce d'un esprit humble et ouvert, sans préjugés, avec Notre-Dame de Tréfontaine, apparue en 1947 à un anticlérical qui était en train de rédiger son discours qu'il pensait faire le lendemain contre l'Immaculée Conception de Marie. Sans compter qu'il avait ramené de Tolède pendant la guerre d'Espagne un couteau. Alors Tolède, c'est des armes affûtées, hein, pour ceux qui connaissent les spécialités locales. Hein, c'est pas le lot, c'est un peu plus tranchant, voilà. Et il avait prévu d'utiliser cette arme pour tuer le pape en gravant sur le couteau « mort au pape ». Donc le gars était des idées un peu arrêtées. Pour la Vierge Marie lui apparaît et il était sacrément retourné. Donc elle choisit pas les meilleurs, mais elle en fait des meilleurs. Amen de gloire. Je suis celle qui est dans la divine Trinité, je suis la Vierge de la Révélation, tu me persécutes, arrête maintenant, entre dans le troupeau élu, cours céleste sur la terre. Cours céleste sur la terre, c'est-à-dire l'église militante. Il y a trois églises. Il y a trois dimensions de l'église. L'église militante, c'est nous. On milite. On fait des vacances avec Marie, on fait des pèlerinages, des retraites, on fait des conférences, voilà. On milite. C'est génial de militer. Et puis un jour, on pourra plus militer. Ah. Donc on sera démilitarisé. Non, je plaisante. On sera peut-être au purgatoire, l'église souffrante, qu'on mentionne à chaque messe, et au vêpres, la dernière intention, c'est pour les défunts également. Donc l'église militante prie pour l'église souffrante. Et peut-être que vous arriverez directement, puisque vous êtes comme météolo, c'est pas rien. Vous arrivez directement à l'église triomphante. Et les trois églises sont réunies par les liens de l'amour et au plus haut point par l'Eucharistie. C'est génial, ça. On ira à la messe en... Mais c'est trop fort, maintenant qu'on sait ça, on ne peut plus avoir peur. Enfin, non, mais vous ne trouvez pas que plus on connaît, plus on aime. Et plus on aime, plus on vole. Je vois des ailes qui poussent sur vos pieds. Allez, pour terminer, de nouveau Grégoire de Narek, donc qui encore compare ce qu'il est et ce qu'est Dieu. Pour moi, malade, tu es médecin. Pour moi, brebis égaré, tu es berger. Pour moi, serviteur confiant, tu es seigneur. Pour moi, si abattu, tu es vin généreux. Pour moi, blessé, tu es beau, onctueux. Pour moi, captif du péché, tu es libération. Pour moi, rejeté, tu es bénédiction de bien. Pour moi, méprisé, tu es sceau de grâce. Pour moi, spolié, tu es onction, comme on t'appelle. Pour moi, terrassé, tu es redressement. Pour moi, tombé, tu es refuge puissant. Pour moi, qui es trébuché, tu es aide sublime. Pour moi, hésitant, tu es porte élevée. Pour moi, pitoyable, tu es échelle de béatitude. Pour moi, égaré, tu es route unie. Pour moi, grevé de dette, tu es roi clément. Pour moi, découragé, tu es douce espérance. Pour moi, rejeté, tu es secours de vie. Sixième section, ouvrir son cœur avec Pierre. Pierre qu'on connaît mondialement, hein, notre Saint-Pierre, c'est quand même pas n'importe qui. Hein. Après son triple reniement, Pierre sera relevé trois fois. Ça, c'est Saint-Augustin qui a une magnifique catéchèse pour expliquer effectivement le fameux « même tu, même tu, même tu ». Pierre a besoin d'être délivré de ce qui s'est passé dans la cour du grand prêtre. Hein, Pierre qui disait « tu comprends, moi Jésus, je te suivrai jusqu'à la mort, n'est-ce pas, je ne vais pas faillir ». Et Jésus dit « écoute Pierre, ça va pas se passer comme ça, quoi ». Ok. Et dans Saint-Luc, il y a un verset bouleversant, et c'est le seul à le mentionner parce que c'est l'évangile de la miséricorde, où au moment où Pierre a renié trois fois, eh ben, il y a un truc, on ne sait pas comment ça se passe, il croise le regard de Jésus par une porte dérobée, par une fenêtre, il y a un truc qui se passe, et là il y a deux voix, il y a Judas qui se regarde lui-même qui va se pendre, et Pierre qui a eu le regard de Jésus et qui va se repentir. Donc c'est-à-dire que voilà, la faute, on ne va pas la qualifier, on va pas la calculer, mais elle est dramatique pour les deux. Mais un reste à ce qu'il a fait, et donc c'est un tourbillon qui le détruit, et l'autre, il accepte d'être relevé, et c'est son salut. Pierre est passé au creuset de l'épreuve. Simon, donc c'est son nom initial, qui pensait suivre le Christ jusqu'à la croix, est mort, et maintenant Pierre, qui marchera humblement sur les traces de son maître, est bien vivant. Donc voilà, Simon est vraiment devenu Pierre. Et le changement de prénom, c'est pas rien. En effet, nous n'avons pas un grand prêtre incapable de compatir à nos faiblesses, mais un grand prêtre éprouvé en toutes choses, à notre ressemblance, excepté le péché. Avançons-nous donc avec assurance vers le trône de la grâce pour obtenir miséricorde et recevoir en temps voulu la grâce de son secours. Demandons la grâce de la confession régulière avec Notre-Dame de Medjugorje. Beaucoup viennent à Medjugorje pour demander une guérison physique, mais en même temps ils vivent dans le péché. Non, chers enfants, cela n'est pas juste. Qu'ils abandonnent d'abord le péché et fassent une bonne confession, car la santé de l'âme
est plus importante que la santé du corps. Beaucoup de guérisons seraient accordées si on abandonnait le péché. Je ne peux pas vous aider si vous ne vivez pas les commandements de Dieu et si vous ne vivez pas la confession, si vous ne vivez pas la messe. Donc, il est évident que vous avez planifié votre confession, à moins que ce ne soit déjà chose faite. Dans les sanctuaires, c'est bien parce que il y a toujours des confessions ouvertes. Dans ta paroisse, c'est parfois guichet fermé. Alors que si tu es sur la route des vacances, tu fais un détour de 20 km, 30 km, il y a toujours une cathédrale, une basilique, un sanctuaire, un monastère. Et là, il y a des confesseurs. Je dis ça, je dis rien. Non, parce que on peut se plaindre, c'est vrai, mais quand même, cherchez et vous trouverez, quoi. D'après Sainte Thérèse de l'Enfant Jésus, moi, si j'avais commis tous les crimes possibles, je garderai toujours la même confiance, car je sais bien que cette multitude d'offenses n'est qu'une goutte d'eau dans un brasier ardent. Je ne sais que trop bien que toutes nos justices n'ont de ventre en garde pas la moindre valeur, et pour donner du prix à tous mes sacrifices, oui, je veux les jeter jusqu'en ton divin cœur. Non, tu n'as pas trouvé créature sans tache, au milieu des éclairs, tu nous donnas ta loi. Et dans ton cœur sacré, ô Jésus, je me cache, non, je ne tremble pas, car ma vertu c'est toi, et ne me quitte pas, ni le jour, ni la nuit. Ouvrir son cœur avec Saint Joseph, ce sera la dernière section, puisque les cloches vont bientôt nous appeler à la Sainte Messe, le cœur de notre vie. L'évangile s'ouvre par un encouragement adressé à Saint Joseph, Joseph, fille de David, ne crains pas de prendre chez toi Marie, ton épouse. Et il se conclut par le don de Notre-Dame à Saint Jean, puis il dit aux disciples, voici ta mère. Et à partir de cette heure-là, le disciple a pris chez elle. Conclusion, le don de la Vierge Marie forme une inclusion. Alpha, oméga, commencement, fin. Ça, c'est un procès littéraire pour dire que c'est hyper important. Donc si Marie est donnée à Joseph au début et donnée à Saint-Jean à la fin, c'est pour dire, les gars, c'est important et vous avez intérêt à le faire. Enfin, il n'y a pas d'obligation d'achat, hein. Mais cela dit, ça importe gros. Je dis ça, je dis rien. Donc le cœur de l'évangile, c'est de marcher sur les pas de Jésus. Mais la condition qui facilite immensément cette itinérance, c'est d'accueillir Marie. Avec Jésus, on marche. Avec Marie, on court. Et avec Marie et le Saint-Esprit, on vole. Demandons la grâce de recevoir Marie comme notre mère avec Notre-Dame de l'île Bouchard, qui est apparue en 1947. Madame, êtes-vous notre maman du ciel? Le visage de la dame s'éclaire d'un sourire et elle répond d'une voix douce et lente. Oui, je suis votre maman du ciel. Dernière prière, d'après Isaïe. Ne crains pas, je suis ton Dieu. C'est moi qui t'ai choisi, appelé par ton nom. Tu as du prix à mes yeux et je t'aime. Ne crains pas, car je suis avec toi. Toi, mon serviteur, je te soutiendrai. Toi, mon élu, que je préfère à mon âme, je mettrai en toi mon esprit. Je te comblerai de mon esprit. Le Seigneur m'a appelé dès le sein de ma mère. Il a prononcé mon nom. C'est lui qui m'a formé pour être son serviteur, le témoin de sa gloire. Conclusion. Parce qu'il faut bien un jour résumer, n'est-ce pas? Alors, Dieu est toujours présent et nous pouvons nous rendre présents à la présence. C'est d'ailleurs le cœur de l'adoration. On parle de présence réelle, mais il est toujours là en fait. Hein. La question c'est, est-ce que toi t'es réellement présent à la présence? Alors je vous rassure, hein, le psychisme humain, il fait que tu te dis, ah ouais, quand je vais rentrer, la liste de courses, et puis dimanche, qu'est-ce que je fais, et puis le train sera-t-il à l'heure? Ok, c'est normal, c'est humain. La technique, c'est d'avoir un petit carnet où tu notes ça. C'est une technique. Il y a un petit carnet, par exemple, on peut le présenter, là, c'est pas plus grand que ça, c'est très bien. Et ça, avec un crayon, ça peut mettre de côté beaucoup de distractions. Et le mieux, c'est d'en faire des prières. Ah ah! Alors, là, on retourne l'arme contre l'adversaire. L'adversaire te dit, ouais, ton menu de dimanche, ce sera quoi? Et toi, tu dis, Seigneur, je te bénis parce que tu vas m'inspirer le menu et ça sera une super fête de famille. Et là, le démon, il va plus t'attaquer parce qu'à chaque fois, tu vas transformer en prière ce qui te donne en attaque. Ah ben voilà. Il y en a qui ont compris. Non mais c'est trop fort ça, tu transformes la contrainte en opportunité. Donc si que le diable t'envoie des flèches et que ça devient des prières, dis je vais arrêter de les faire brûler parce que ça va me gêner. Okay. Donc à l'école de Marie, nous ouvrons notre cœur avec un trousseau de clés que le Saint-Esprit dépose dans vos cœurs, j'espère. Je les vois descendre d'ailleurs, elles sont très belles les clés. D'abord la persévérance avec Notre-Dame de Pontmain, la conversion avec Notre-Dame du Lot, le courage avec Notre-Dame du Pilar, la patience avec Notre-Dame de Pellevoisin, un esprit humble avec Notre-Dame de Tréfontaine, la confession avec Notre-Dame de Medjugorje et l'accueil sans réserve de Notre-Dame comme mère avec Notre-Dame de l'île Bouchard. À ces conditions, le Seigneur se fera un plaisir de demeurer en nous. Et voici le mot de la fin. Si quelqu'un m'aime, il gardera ma parole, mon Père l'aimera, nous viendrons vers lui et chez lui, nous nous ferons une demeure.
Amen.

Le cœur de Jésus, doux et humble, c'était le thème de l'enseignement du Père Mathias. Enseignement extrait de la session proposée par le sanctuaire Notre-Dame du Lot qui portait le thème « En vacances avec Marie » enregistré cet été.

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1: Gloire au Père et au Fils et au Saint-Esprit, pour les siècles des siècles.
2: Auditeurs de Radio Espérance, bonjour. Nous voulons prier notre Seigneur depuis l'oratoire de la radio à Saint-Étienne, où nous adorons le Saint-Sacrement. Nous voulons implorer la miséricorde divine pour le monde entier et tout particulièrement pour l'Église de Jésus-Christ. Nous nous offrons entièrement à toi, Seigneur, pour le pape Léon et tout le

0: Berger, mais aussi pour chaque baptisé. Viens, Seigneur, faire descendre ton torrent de grâce sur les âmes de tes enfants baptisés. Embrase-les du don du Saint-Esprit pour que chacun devienne des apôtres de feu à l'image de la Pentecôte pour annoncer au monde la vérité de ton amour et de ta miséricorde. Nous nous tournons d'abord vers Marie, que Jésus nous a donnée pour mère sur la croix. Seigneur, toi qui nous as donné Marie pour mère, nous voulons déposer ton Église sous l'abri de la miséricorde maternelle. Marie, dépose le pape Léon et chaque baptisé, et chaque membre du clergé, chaque baptisé ici-bas dans le monde, du côté ouvert de ton Fils Jésus-Christ, qui a tant souffert pour nous sauver de la mort et du péché. Implorons l'Esprit Saint. Viens, Esprit Saint, en nos cœurs, et envoie du haut du ciel un rayon de ta lumière.
1: Viens en nous, Père des pauvres, viens, dispensateur des dons, viens, lumière de nos cœurs.
0: Consolateur souverain, hôte très doux de nos âmes, adoucissante fraîcheur.
1: Dans le labeur, le repos, dans la fièvre, la fraîcheur, dans les pleurs, le réconfort.
0: Ô lumière bienheureuse, viens remplir jusqu'à l'intime le cœur de tous tes fidèles.
1: Sans ta puissance divine, il n'est rien, en aucun homme, rien qui ne soit perverti.
0: Lave ce qui est souillé, baigne ce qui est aride, guéris ce qui est blessé.
1: Assouplis ce qui est raide, réchauffe ce qui est froid, rend droit ce qui est faussé.
0: À tous ceux qui ont la foi et qui en toi se confient, donne tes 7 dons sacrés.
1: Donne mérite et vertu, donne le salut final, donne la joie éternelle. Amen.

0: Je vous salue, Marie, pleine de grâce. Le Seigneur est avec vous. Vous êtes bénie entre toutes les femmes, et Jésus, le fruit de vos entrailles, est béni.
1: Sainte Marie, Mère de Dieu, priez pour nous, pauvres pécheurs, maintenant et à l'heure de notre mort. Amen.
0: Je vous salue, Marie, pleine de grâce. Le Seigneur est avec vous. Vous êtes bénie entre toutes les femmes, et Jésus, le fruit de vos entrailles, est béni.
1: Sainte Marie, Mère de Dieu, priez pour nous, pauvres pécheurs, maintenant et à l'heure de notre mort. Amen.
0: Je vous salue, Marie, pleine de grâce. Le Seigneur est avec vous. Vous êtes bénie entre toutes les femmes, et Jésus, le fruit de vos entrailles, est béni.
1: Sainte Marie, Mère de Dieu, priez pour nous, pauvres pécheurs, maintenant et à l'heure de notre mort. Amen.

0: Par Marie, implorant la miséricorde divine avec la prière de Saint Jean-Paul II. Dieu, Père miséricordieux, qui a révélé ton amour dans ton Fils Jésus-Christ et l'a répandu sur nous dans l'Esprit Saint Consolateur, nous te confions aujourd'hui le destin du monde et de chaque homme. Penche-toi sur nos péchés, guéris notre faiblesse, vainc tout mal, fais que tous les habitants de la terre fassent l'expérience de ta miséricorde, afin qu'en toi, Dieu, un et trine, ils trouvent toujours la source de l'espérance. Père éternel, par la douloureuse passion et la résurrection de ton Fils, accorde-nous ta miséricorde, ainsi qu'au monde entier. Amen. Au nom du Père, et du Fils, et du Saint-Esprit.
1: Amen.
0: Notre Père, qui es aux cieux, que ton nom soit sanctifié, que ton règne vienne, que ta volonté soit faite sur la terre comme au ciel.
1: Donne-nous aujourd'hui notre pain de ce jour. Pardonne-nous nos offenses, comme nous pardonnons aussi à ceux qui nous ont offensés. Et ne nous laisse pas entrer en tentation, mais délivre-nous du mal. Amen.
0: Je vous salue, Marie, pleine de grâce. Le Seigneur est avec vous. Vous êtes bénie entre toutes les femmes, et Jésus, le fruit de vos entrailles, est béni.
1: Sainte Marie, Mère de Dieu, priez pour nous pauvres pécheurs, maintenant et à l'heure de notre mort. Amen.
0: Je crois en Dieu, le Père Tout-Puissant, Créateur du ciel et de la terre, et en Jésus-Christ, son Fils unique, notre Seigneur, qui a été conçu du Saint-Esprit, est né de la Vierge Marie, a souffert sous Ponce Pilate, a été crucifié, est mort et a été enseveli et descendu aux enfers. Le troisième jour est ressuscité des morts, est monté aux cieux, est assis à la droite de Dieu, le Père Tout-Puissant, d'où il viendra juger les vivants et les morts.
1: Je crois en l'Esprit Saint, à la Sainte Église catholique, à la communion des saints, à la rémission des péchés, à la résurrection de la chair, à la vie éternelle. Amen. Et quand Judas eut pris la bouchée, Satan entra en lui. Jésus lui dit alors, « Ce que tu fais, fais-le vite. Père éternel, je t'offre le corps et le sang, l'âme et la divinité de ton Fils bien-aimé, notre Seigneur Jésus-Christ. »
0: En réparation de nos péchés et de ceux du monde entier.
1: Par sa douloureuse passion,
0: sois miséricordieux pour nous et pour le monde entier.
1: Par sa douloureuse passion,
0: sois miséricordieux pour nous et pour le monde entier.
1: Par sa douloureuse passion,
0: sois miséricordieux pour nous et pour le monde entier.
1: Par sa douloureuse passion,
0: sois miséricordieux pour nous et pour le monde entier.
1: Par sa douloureuse passion,
0: sois miséricordieux pour nous et pour le monde entier.
1: Par sa douloureuse passion,
0: sois miséricordieux pour nous et pour le monde entier.
1: Par sa douloureuse passion,
0: sois miséricordieux pour nous et pour le monde entier.
1: Par sa douloureuse passion,
0: sois miséricordieux pour nous et pour le monde entier.
1: Par sa douloureuse passion,
0: sois miséricordieux pour nous et pour le monde entier.
1: Par sa douloureuse passion,
0: sois miséricordieux pour nous et pour le monde entier.
1: Beaucoup portaient de faux témoignages contre Jésus, et ces témoignages ne concordaient pas. Père éternel, je t'offre le corps et le sang, l'âme et la divinité de ton Fils bien-aimé, notre Seigneur Jésus-Christ.
0: En réparation de nos péchés et de ceux du monde entier.
1: Par sa douloureuse passion,
0: sois miséricordieux pour nous et pour le monde entier.
1: Par sa douloureuse passion,
0: sois miséricordieux pour nous et pour le monde entier.
1: Par sa douloureuse passion,
0: sois miséricordieux pour nous et pour le monde entier.
1: Par sa douloureuse passion,
0: sois miséricordieux pour nous et pour le monde entier.
1: Par sa douloureuse passion,
0: sois miséricordieux pour nous et pour le monde entier.
1: Par sa douloureuse passion,
0: sois miséricordieux pour nous et pour le monde entier.
1: Par sa douloureuse passion,
0: sois miséricordieux pour nous et pour le monde entier.
1: Par sa douloureuse passion,
0: sois miséricordieux pour nous et pour le monde entier.
1: Par sa douloureuse passion,
0: sois miséricordieux pour nous et pour le monde entier.
1: Par sa douloureuse passion,
0: sois miséricordieux pour nous et pour le monde entier.
1: L'assemblée tout entière se leva et on l'amena chez Pilate. Père éternel, je t'offre le corps et le sang, l'âme et la divinité de ton Fils bien-aimé, notre Seigneur Jésus-Christ.
0: En réparation de nos péchés et de ceux du monde entier.
1: Par sa douloureuse passion.
0: Sois miséricordieux pour nous et pour le monde entier.
1: Par sa douloureuse passion.
0: Sois miséricordieux pour nous et pour le monde entier.
1: Par sa douloureuse passion.
0: Sois miséricordieux pour nous et pour le monde entier.
1: Par sa douloureuse passion.
0: Sois miséricordieux pour nous et pour le monde entier.
1: Par sa douloureuse passion.
0: Sois miséricordieux pour nous et pour le monde entier.
1: Par sa douloureuse passion.
0: Sois miséricordieux pour nous et pour le monde entier.
1: Par sa douloureuse passion.
0: Sois miséricordieux pour nous et pour le monde entier.
1: Par sa douloureuse passion.
0: Sois miséricordieux pour nous et pour le monde entier.
1: Par sa douloureuse passion.
0: Sois miséricordieux pour nous et pour le monde entier.
1: Par sa douloureuse passion.
0: Sois miséricordieux pour nous et pour le monde entier.
1: En sortant, ils trouvèrent Simon, originaire de Cyrène, et ils le réquisitionnèrent pour porter la croix de Jésus. Père éternel, je t'offre le corps et le sang, l'âme et la divinité de ton Fils bien-aimé, notre Seigneur Jésus-Christ.
0: En réparation de nos péchés et de ceux du monde entier.
1: Par sa douloureuse passion.
0: Sois miséricordieux pour nous et pour le monde entier.
1: Par sa douloureuse passion.
0: Sois miséricordieux pour nous et pour le monde entier.
1: Par sa douloureuse passion.
0: Sois miséricordieux pour nous et pour le monde entier.
1: Par sa douloureuse passion.
0: Sois miséricordieux pour nous et pour le monde entier.
1: Par sa douloureuse passion.
0: Sois miséricordieux pour nous et pour le monde entier.
1: Par sa douloureuse passion.
0: Sois miséricordieux pour nous et pour le monde entier.
1: Par sa douloureuse passion.
0: Sois miséricordieux pour nous et pour le monde entier.
1: Par sa douloureuse passion.
0: Sois miséricordieux pour nous et pour le monde entier.
1: Par sa douloureuse passion.
0: Sois miséricordieux pour nous et pour le monde entier.
1: Par sa douloureuse passion.
0: Sois miséricordieux pour nous et pour le monde entier.
1: Jésus, voyant sa mère et près d'elle le disciple qu'il aimait, dit à sa mère, « Femme, voici ton fils. Père éternel, je t'offre le corps et le sang, l'âme et la divinité de ton Fils bien-aimé, notre Seigneur Jésus-Christ. »
0: En réparation de nos péchés et de ceux du monde entier.
1: Par sa douloureuse passion.
0: Sois miséricordieux pour nous et pour le monde entier.
1: Par sa douloureuse passion.
0: Sois miséricordieux pour nous et pour le monde entier.
1: Par sa douloureuse passion.
0: Sois miséricordieux pour nous et pour le monde entier.
1: Par sa douloureuse passion.
0: Sois miséricordieux pour nous et pour le monde entier.
1: Par sa douloureuse passion.
0: Sois miséricordieux pour nous et pour le monde entier.
1: Par sa douloureuse passion.
0: Sois miséricordieux pour nous et pour le monde entier.
1: Par sa douloureuse passion.
0: Sois miséricordieux pour nous et pour le monde entier.
1: Par sa douloureuse passion.
0: Sois miséricordieux pour nous et pour le monde entier.
1: Par sa douloureuse passion.
0: Sois miséricordieux pour nous et pour le monde entier.
1: Par sa douloureuse passion.
0: Sois miséricordieux pour nous et pour le monde entier.
1: Dieu saint, Dieu fort, Dieu éternel.
0: Prends pitié de nous et du monde entier.
1: Dieu saint, Dieu fort, Dieu éternel.
0: Prends pitié de nous et du monde entier.
1: Dieu saint, Dieu fort, Dieu éternel.
0: Prends pitié de nous et du monde entier.

Nous sommes dans l'oratoire de la radio. Devant toi, Seigneur, nous t'adorons et nous nous joignons à tous ceux qui, en ce moment, prient avec nous pour implorer ton intercession. Mon Dieu, dès l'aube, je crie vers toi. Aide-moi à prier, à rassembler mes pensées. Je ne peux pas le faire seul. En moi règne l'obscurité, mais près de toi est la lumière. Je me sens seul, mais tu ne m'abandonnes pas. Je ressens ma petitesse, mais auprès de toi est le soutien. Je suis impatient, mais auprès de toi est la paix. En moi, c'est l'amertume, mais auprès de toi est la patience. Je ne comprends pas tes chemins, mais tu connais le juste chemin pour moi. »

Quelles que soient nos difficultés, recevons d'abord cette bénédiction. Que la route s'ouvre à ton approche, que le vent souffle toujours dans ton dos, que le soleil inonde et réchauffe ton visage, que la pluie ruisselle dans tes champs, que Dieu te garde dans la paume de ses mains.

Joignons-nous à la prière de Raissa Maritain. Dieu, mon Dieu, je me tiens devant toi dans ma détresse. Regarde-moi, ne te détourne pas de ma misère. Je me lève à ton appel et je te suis. Garde mon cœur de tout effroi et soutiens-moi. Dans les ténèbres, je m'avance pas à pas. Fais-moi sentir ta main et que j'entende aussi ta voix. Sois présent dans mon cœur et rends-le pur. Entraîne-moi dans tes sentiers, Dieu fort. Je te suis. Je te suis dans la montagne. Je vais à l'ombre de ta croix avec la mienne. Je gravis les degrés de ta miséricorde de chute en chute. J'apprends à connaître ton humble cœur dans mes fautes. Et ta douceur insoutenable, agneau de Dieu, qui liquifie ce qu'elle touche ou le détruit comme le feu. Je suis à toi. Je suis à toi. Mais que suis-je? Je ne veux me connaître qu'en ta lumière qui vivifie. Hâte-toi d'imprimer ta face sur mon visage, afin que je ne sois pas trouvé informe en ta présence quand tu me jugeras dans ta clémence pour l'éternité. »

En union avec toutes les personnes isolées ou âgées, nous nous joignons à l'action de grâce suivante. Seigneur, chaque jour je te dis merci parce que tu m'as pris par la main dès mon enfance et que tu m'as permis que je ne la lâche pas trop souvent au cours de ma longue vie. Il y eut des jours de bonheur et des jours d'inquiétude, des naissances, des maladies, des accidents. Maintenant, je vis seul, mais tu es là, toi, le bien-aimé de ma vie, et tu ne me quittes jamais. Discrètement, tu t'effaces. Quand je vais en famille, chez des amis, au spectacle, je sais rire, bavarder, tu le sais bien. Mais au fond de mon cœur, je sens toujours ta présence et je te retrouve avec bonheur dès que je repasse mon seuil.

Seigneur, je suis là et je m'avance les mains vides pour mendier votre aumône, tout comme un pauvre petit mendiant entièrement dépouillé. Les pauvres de ce monde, plus ils sont dépouillés et plus ils s'avancent pour mendier l'aumône du riche. Comme les plus misérables des hommes, Seigneur, regardez-moi qui ne possède rien. Regardez-moi avec bienveillance et bonté.

Mon Dieu, mon soutien, je t'aimerai non certes autant que tu le mérites, mais autant que tu m'en donneras le pouvoir. Ce ne sera pas, bien sûr, autant que je le dois, mais autant que je le peux, car il m'est impossible de t'aimer au-delà de mes forces. Je t'aimerai davantage si tu m'en donnes le pouvoir, mais ce ne sera jamais autant que tu es digne d'être aimé.

prière de Paul Claudel. Il est midi. Je vois l'église ouverte. Il faut entrer. Mère de Jésus-Christ, je ne viens pas prier. Je n'ai rien à offrir et rien à demander. Je viens seulement, Mère, pour vous regarder. Vous regarder pleurer de bonheur. Savoir cela, que je suis votre fils et que vous êtes là. Rien que pour un moment, pendant que tout s'arrête.

pour accueillir le pape. Seigneur notre Dieu, toi qui ne cesses de semer en nos cœurs le désir de vivre dans la justice et la paix, nous te rendons grâce pour la visite en France et à l'UNESCO de notre Saint-Père, le pape Léon XIV. Bénis son voyage apostolique, prépare nos cœurs à l'accueillir avec joie. Donne-nous de recevoir ses paroles avec confiance. Apprends-nous à servir la magnifique humanité que tu as créée. Fortifie notre foi, affermis notre espérance, stimule notre charité. Par l'intercession de Notre-Dame et de tous les saints de France, fais de nous des artisans d'unité pour que le monde ait la vie. Que le voyage apostolique du pape Léon XIV porte des fruits abondants et heureux pour l'Église, notre pays et le monde, toi l'auteur de la vie pour les siècles des siècles.

Auditeurs de Radio Espérance, merci d'avoir prié avec nous. Nous nous retrouverons demain à 17h. Soyez bénis.

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0: Des foules nombreuses faisaient route avec lui. Et se retournant, il leur dit
1: « Si quelqu'un vient à moi sans haïr son père, sa mère, sa femme, ses enfants, ses frères, ses sœurs, et jusqu'à sa propre vie, il ne peut être mon disciple. Quiconque ne porte pas sa croix et ne vient pas derrière moi ne peut être mon disciple. Qui de vous, en effet, s'il veut bâtir une tour, ne commence par s'asseoir pour calculer la dépense et voir s'il a de quoi aller jusqu'au bout. De peur que, s'il pose les fondations et ne peut achever, tous ceux qui le verront ne se mettent à se moquer de lui en disant « Voilà un homme qui a commencé de bâtir et il n'a pu achever. » Ou encore, quel est le roi qui, partant faire la guerre à un autre roi, ne commencera par s'asseoir pour examiner s'il est capable, avec 10 000 hommes, de se porter à la rencontre de celui qui marche contre lui avec 20 000. Sinon, alors que l'autre est encore loin, il lui envoie une ambassade pour demander la paix. Ainsi donc, quiconque parmi vous ne renonce pas à tous ses biens ne peut être mon disciple. C'est donc une bonne chose que le sel. Mais si même le sel vient à s'affadir, avec quoi l'assaisonnera-t-on? Il n'est bon ni pour la terre, ni pour le fumier, on le jette dehors. Celui qui a des oreilles pour entendre, qu'il entende.

0: Cependant, tous les publicains et les pécheurs s'approchaient de lui pour l'entendre. Et les pharisiens et les scribes de murmurer
1: « Cet homme fait bon accueil aux pécheurs et mange avec eux. »
0: Il leur dit alors cette parabole.
2: « Lequel d'entre vous, s'il a 100 brebis et vient à en perdre une, n'abandonne les 99 autres dans le désert pour s'en aller auprès de celle qui est perdue jusqu'à ce qu'il l'ait retrouvée. Et quand il l'a retrouvée, il la met tout joyeux sur ses épaules, et de retour chez lui, il assemble amis et voisins, et leur dit « Réjouissez-vous avec moi, car je l'ai retrouvée, ma brebis qui était perdue. » C'est ainsi, je vous le dis, qu'il y aura plus de joie dans le ciel pour un seul pécheur qui se repent que pour 99 justes qui n'ont pas besoin de repentir. Ou bien, quelle est la femme qui, si elle est 10 drachmes et vient à en perdre une, n'allume une lampe, ne balaie la maison et ne cherche avec soin jusqu'à ce qu'elle l'ait retrouvée. Et quand elle l'a retrouvée, elle assemble amies et voisines et leur dit « Réjouissez-vous avec moi, car je l'ai retrouvée, la drachme que j'avais perdue. » C'est ainsi, je vous le dis, qu'il naît de la joie devant les anges de Dieu pour un seul pécheur qui se repent. »

0: Il dit encore.
1: Un homme avait deux fils. Le plus jeune dit à son père : Père, donne-moi la part de fortune qui me revient. Et le père leur partagea son bien. Peu de jours après, rassemblant tout son avoir, le plus jeune fils partit pour un pays lointain et y dissipa tout son bien en vivant dans l'inconduite. Quand il eut tout dépensé, une famine sévère survint en cette contrée, et il commença à sentir la privation. Il alla se mettre au service d'un des habitants de cette contrée, qui l'envoya dans ses champs garder les cochons. Il aurait bien voulu se remplir le ventre des caroubes que mangeaient les cochons, mais personne ne lui en donnait. Rentrant alors en lui-même, il se dit : Combien de mercenaires de mon père ont du pain en surabondance, et moi je suis ici à périr de faim. Je veux partir, aller vers mon père, et lui dire : Père, j'ai péché contre le ciel et envers toi. Je ne mérite plus d'être appelé ton fils. Traite-moi comme l'un de tes mercenaires. Il partit donc et s'en alla vers son père. Tandis qu'il était encore loin, son père l'aperçut et fut pris de pitié. Il courut se jeter à son cou et l'embrassa tendrement. Le fils alors lui dit : Père, j'ai péché contre le ciel et envers toi. Je ne mérite plus d'être appelé ton fils. Mais le père dit à ses serviteurs : Vite, apportez la plus belle robe et l'en revêtez. Mettez-lui un anneau au doigt et des chaussures aux pieds. Amenez le veau gras, tuez-le, mangeons et festoyons, car mon fils que voilà était mort et il est revenu à la vie. Il était perdu et il est retrouvé. Et ils se mirent à festoyer.

son fils aîné, était au champ. Quant à son retour, il fut près de sa maison. Il entendit de la musique et des danses. Appelant un des serviteurs, il s'enquérait de ce que cela pouvait bien être. Celui-ci lui dit « C'est ton frère qui est arrivé, et ton père a tué le veau gras parce qu'il l'a recouvré en bonne santé. » Il se mit alors en colère et il refusait d'entrer. Son père sortit l'en prier, mais il répondit à son père « Voilà tant d'années que je te sers, sans avoir jamais transgressé un seul de tes ordres, et jamais tu ne m'as donné un chevreau à moi pour festoyer avec mes amis. Et puis ton fils que voici revient-il, après avoir dévoré ton bien avec des prostituées, tu fais tuer pour lui le veau gras. » Mais le père lui dit, « Toi, mon enfant, tu es toujours avec moi, et tout ce qui est à moi est à toi. Mais il fallait bien festoyer et se réjouir, puisque ton frère, que voilà, était mort, et il est revenu à la vie. Il était perdu, et il est retrouvé. »

C'est donc une bonne chose que le sel. Mais si même le sel vient à s'affadir, avec quoi l'assaisonnera-t-on? Il n'est bon ni pour la terre, ni pour le fumier, on le jette dehors. Celui qui a des oreilles pour entendre, qu'il entende. »

Mais le père lui dit, « Toi, mon enfant, tu es toujours avec moi, et tout ce qui est à moi est à toi. Mais il fallait bien festoyer et se réjouir, puisque ton frère, que voilà, était mort, et il est revenu à la vie. Il était perdu, et il est retrouvé. »

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2: Oyo gozaimasu, genki desu ka? Me revoilà pour la saison 2 des podcasts du marcheur lambda. J'espère que vous allez bien, moi ça va. J'ai un nouveau périple à vous raconter. Il est 5h du matin et je m'apprête à emboîter le pas à tous ceux qui m'ont précédé. D'autres suivront bien évidemment car il faut dire que le mont Fuji attire toujours autant. Les touristes mais également les Japonais pour qui le Fuji-san est une entité sacrée. Cette étape marque donc le premier chapitre de mon périple au Japon. Arrivé il y a quelques jours au pays du soleil levant, je souhaitais me mettre en jambes par cette ascension réputée difficile. Personnellement, j'y vois comme un sas de transition afin de me tenir fin prêt pour suivre le pèlerinage et martyr de Nagasaki qui commencera dans quelques jours. Les sentiers du mont Fuji qui se rejoignent à son sommet, 3776 mètres pour être exact, drainent les expériences passées. On trouve sur internet tout ce qu'il faut savoir sans trop avoir à creuser le sujet. S'y atteler est donc chose aisée. Le touristique qui va avec me permet donc de pratiquer un peu mon japonais, de côtoyer des gens qui parlent un peu anglais, de mieux comprendre aussi comment les choses fonctionnent ici. Le chemin des martyrs sera une autre paire de manches, de celles qui demandent de s'immerger pour embrasser à plein ce qui m'attend, notamment de retourner à mon état de pèlerin. Parce que le temps a passé depuis Jérusalem. Pour autant, je garde précieusement les enseignements de la route. Je dois donc laisser derrière moi la couverture chaude et confortable de la sédentarité pour revenir à l'itinérance. La méthode apprise dans ce temps d'avant ne s'est pas effacée. Il ne tient qu'à moi de dérouler cette méthodologie précieuse. Le dépouillement, le silence, la prière rythmée par la cadence des pas, l'attention à la providence et mon abandon à celle-ci. J'étais avant-hier en bivouac dans la forêt d'Aokigahara. Ce fut ma première nuit dehors. Cette mer d'arbres, littéralement, c'est la traduction japonaise, est connue par la mousse qui a établi son royaume, par les racines des arbres qui serpentent sur le sol à cause du sol, parce qu'il est composé de roches volcaniques bien trop dures pour être percées, et également par les suicides de beaucoup de Japonais qui vont y perdre leurs âmes. Cette forêt qui se trouve au pied du mont Fuji est impressionnante. Elle poussa sur une coulée de lave issue d'une éruption majeure en 864. Chose amusante, le premier chemin de Saint-Jacques-de-Compostelle, le Camino Primitivo, qui fut ouvert par le roi des Asturies, Alphonse II, émergea à peu près au même moment. Et c'est comme si ce nouveau périple était connecté à ses prédécesseurs. Le mont Fuji et Compostelle en sont la première paire. Le chemin des martyrs de Nagasaki fera la sienne avec celui de Jérusalem. La question sous-tendue de la route vers le tombeau du Christ était de savoir où il m'espérait et quelle était ma vocation. Ma démarche cette fois-ci sera d'essayer de mieux comprendre le martyr chrétien dont le Christ fut le premier. Il y a là un merveilleux tissu à observer. Ce drap précieux entremêle dans son tissage plusieurs éléments. Le martyr, la communion des saints, les vertus théologales, à savoir la foi, l'espérance et la charité. Espérons donc que les 3 mois qui viennent sauront me mettre en appétit quant à ces questions-là et que j'aurai des billes à partager dans ma restitution future. Sur ce, comme on dit au Japon, sayonara.

0: Seigneur, tu es là. Merci pour ta présence dans nos vies.
1: Efforçons-nous de connaître le Seigneur. Osée 6, 3.

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1: Chers amis, nous arrivons aujourd'hui dans notre parcours sur la tradition avec les saints du Sacré-Cœur, à un moment tournant, mais un moment qui nous est cher, c'est le moment où nous allons regarder Sainte Marguerite Marie. Alors Sainte Marguerite Marie, en 5 minutes, ça va être très bref, mais vous savez, à Cabaret-le-Monial, vous pouvez puiser, et puis dans tout ce que nous avons déjà écrit, publié sur Marguerite Marie, peut-être ce qui est important pour nous dans ce grand parcours, c'est de bien situer Marguerite Marie. Vous voyez, on a vraiment vu le point de départ, nous sommes partis du crucifié, nous sommes partis du cœur transpercé de Jésus, nous avons vu comment, à travers les siècles, eh bien, nous a, les figures, les saints, les pères de l'Église ont médité sur cette blessure du côté, ont vu une synthèse, un lieu de transmission, la catéchèse de la foi avec saint Augustin. Nous avons vu aussi toute la dimension mystique qui apparaît avec Bernard, Gertrude et Mechtilde. Nous avons vu aussi d'autres grandes figures qui, au cœur de la transformation de l'Église, avec Catherine de Sienne, avec François d'Assise, eh bien, se sont laissés saisir par l'amour du Seigneur. Nous avons vu ensuite ceux qui ont précédé directement Marguerite Marie, Jean-Eudes, François de Sales. Et nous arrivons maintenant avec Marguerite Marie, qui reçoit tout cet héritage et qui reçoit une mission, au fond, qu'elle ne désirait pas. Et cette mission, c'est que eh bien, ce ne soit plus une dimension privée, comme pour Gertrude, ce ne soit plus seulement une expérience personnelle qu'elle fait de l'amour du cœur de Jésus. C'est que tous les hommes puissent rentrer dans ce mystère. Jésus lui demande une fête pour l'Église universelle. Cette fête que nous allons bientôt célébrer dans ce mois du Sacré-Cœur. Jésus veut que tous les hommes rentrent dans cette expérience. Et avec Marguerite Marie, et à partir de Marguerite Marie, il va y avoir un certain tournant, parce qu'il y a une légitimité à cette demande de la fête du Sacré-Cœur de Jean-Eudes. Le Christ lui-même est venu demander à Marguerite Marie que l'Église universelle célèbre ce cœur divin, ce cœur bien-aimé, ce cœur tout aimant, ce cœur transpercé, ce cœur de Jésus. Alors, eh bien, Marguerite Marie va, après un long temps de conversion, va mettre du zèle à le faire connaître, notamment par une chose toute simple, c'est de répandre cette image du cœur de Jésus. À chaque fois que vous voyez Marguerite Marie, vous la voyez souvent avec une image du Sacré-Cœur, hein, et c'est là qu'elle montre ce cœur, cette flamme, cette croix, ce feu, ces trois éléments du cœur qui sont inséparables. Le cœur de Jésus, ce n'est pas seulement la souffrance, c'est aussi ce feu qu'il veut répandre. Mais ce n'est pas seulement le feu, c'est aussi ce transpercement du côté. Voilà, c'est cet amour, ces trois symboles qui s'unissent en un seul symbole pour faire connaître le mystère du cœur de Jésus. Donc elle va répandre cette image autour d'elle et cette image va commencer à se répandre largement, déjà au temps de Marguerite Marie, puis à travers les siècles. Et d'une certaine manière, avec Marguerite Marie, nous arrivons dans un tournant. Nous passons de méditation intellectuelle, de compréhension, à petit à petit, ce qui va se répandre sur toute la terre. Comme dit Jésus, je veux allumer un feu sur toute la terre. Et on va avoir une dimension universelle qui va s'élargir bientôt à partir de Marguerite Marie. On va développer ça dans cette deuxième partie du mois du Sacré-Cœur. Donc voilà, Marguerite Marie, je vous rappelle très brièvement cette première expérience. Elle repose longuement sur la poitrine de Jésus, comme Sainte Gertrude, comme Catherine de Sienne. Elle s'interroge sur ce cœur blessé. Voilà, voici ce cœur qui a tant aimé les hommes, dit Jésus. Mon cœur est passionné d'amour pour les hommes et pour toi en particulier. Et elle veut rentrer aussi dans cette réponse d'amour, dans cette réparation. C'est un autre thème qui est un peu nouveau quand même par rapport à tout ce qu'on a vu sur le Sacré-Cœur, la dimension de la réparation. Je veux aimer, Seigneur, pour tous ceux qui ne t'aiment pas. Je veux répondre aux ingratitudes des hommes en étant moi dans la gratitude, en vivant leur sainte, en communion. Jésus vient associer le cœur de Jésus à l'Eucharistie, au mystère eucharistique. Voilà, ce sacrement d'amour. Et Jésus veut la fête du Sacré-Cœur juste après la fête du Saint-Sacrement. Donc non pas le 20 octobre comme l'avait célébré Saint Jean-Eudes, mais dans le prolongement du mois de juin et des grandes fêtes qui suivent la Pentecôte. Donc voilà, tout ce mystère, tout ce qui était semé jusque-là vient se rassembler avec Marguerite Marie, avec ce que Jésus donne à Marguerite Marie, et petit à petit cela va se faire connaître plus largement. Je voudrais terminer avec Marguerite Marie sur une prière, la prière que en fait Jésus lui donne. Il y a plein de prières de Marguerite Marie au cœur de Jésus qui sont très belles, mais il y a un moment où elle dit à Jésus, Jésus, quelle est la prière qui vous ferait plaisir? Alors vous voyez, donc c'est pas tant la prière de Marguerite Marie que la prière de Jésus, que Jésus veut qu'on lui dise. Et elle a deux formulations, une fois dans une lettre à une sœur novice et une fois dans ses écrits. Donc je vous donne les deux. Mon Dieu, mon unique et mon tout, vous êtes tout pour moi, je suis toute pour vous. Mon Dieu, mon unique et mon tout, Vous êtes tout à moi, je suis tout à vous. Voilà, c'est vraiment... C'est le bien-aimé, la bien-aimée du cantique, hein, voilà, cette communion sponsale. Eh bien, vous êtes tout pour moi, je suis toute pour vous. Vous êtes tout à moi, je suis tout à vous. On peut l'appliquer pour nous aussi, qui sommes des hommes, voilà, dans cette relation du disciple bien-aimé. Seigneur, vous êtes tout à moi, je suis tout à vous. Rentrons dans cette amitié, rentrons dans cette joie d'aimer le Seigneur et petit à petit de faire connaître et de répandre cette image du cœur de Jésus, que nous soyons nous-mêmes, au fond, les images du cœur de Jésus. Voilà, bonne journée.

Cœur de l'homme de bien est confiant, il ne craint pas, il verra ce que valaient ses oppresseurs. Psaume 111, 8.

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1: C'est un nouveau rendez-vous, un quatrième épisode, avec pour intervenant, vous le découvrez, un frère Carme, prieur du couvent des Carmes à Paris, c'est frère Jean-Alexandre de Garidel. Bonjour frère.
2: Bonjour Nathalie.
1: Alors, on vous retrouve aujourd'hui, on est autour de la question... À partir aussi de cet ouvrage que vous avez écrit il y a quelques mois, Dieu crève l'écran, repère spirituel en temps d'hyperconnexion, nous avons un peu pris du temps pour réfléchir sur l'espace aussi du temps présent et de ce silence qui doit habiter aussi un petit espace silence au cours de d'une journée par exemple. Retrouver peut-être et entrer dans une bataille intérieure pour préserver ou retrouver ou redécouvrir, prendre soin de cet intérieur, de cette vie intérieure si chère à l'ordre carmélite.
2: Tout à fait.
1: Est-ce qu'on peut dire que c'est une attention particulière de l'ordre du Carmel que de prendre soin de cette vie intérieure ?
2: Bien sûr, oui, tout à fait. C'est notre, je pense que c'est une mission de, la mission particulière de, du Carmel dans l'Église, c'est de pouvoir faire attention à tout ce qui est de l'ordre de l'invisible et de l'intérieur, qui est notre réceptivité à la grâce et notre engagement. Et que avec ce monde numérique et des écrans, la mission est d'autant plus actuelle.
1: Oui, vous êtes au cœur d'une actualité qui est brûlante pour notre humanité.
2: Voilà, et c'est pour ça que dans cet ouvrage, j'ai voulu croiser justement le à la fois les écrans, la vie spirituelle et les saints du Carmel et les textes carmélitains comme des ressources qui peuvent nous aider à trouver ce chemin. Donc il y a 10 chapitres dans le livre, chaque chapitre s'achève par des questions pratiques qui permettent au lecteur de se poser des questions sur les pratiques, mais aussi des ressources à travers des textes de la tradition du Carmel qui permettent d'entretenir cette vie intérieure, de la rendre davantage vivante, belle et lumineuse pour qu'elle porte notre vie plutôt que de vivre à l'extérieur simplement.
1: Alors on va essayer, c'est l'objectif un peu de l'entretien qui va durer quelques minutes, de rester humain dans ce monde hyper connecté, ce monde du numérique, ce monde des écrans. Alors comment rester incarné dans ce monde-là, dans ce quotidien-là de nos vies, qui est de plus en plus un espace de connexion. On ne regarde peut-être plus Jésus sur la croix, mais on regarde ce portable que l'on tient parfois entre nos mains.
2: Oui, surtout on ne prête plus attention à nos corps. Je consacre le chapitre 6 à la place du corps dans la vie spirituelle. Et je pense que c'est je cite d'ailleurs un certain nombre d'auteurs qui ne sont pas chrétiens, des philosophes qui sont assez alarmés sur l'évolution contemporaine de notre rapport au corps. Notamment un philosophe allemand d'origine coréenne, Byung-Chul Han, qui dit bien que l'ère numérique est une ère de désincarnation, qui conduit au fond à vivre comme si on était simplement de purs esprits. Pourquoi ? Parce que le numérique vient nous chercher simplement à un niveau beaucoup plus diffus, nous fait regarder au fond tout ce qui est corporel comme étant quelque chose d'un instrument qu'on peut utiliser mais qui n'est pas nous-mêmes. Il y a beaucoup d'enjeux autour de ça et que un certain nombre de courants, d'ailleurs que le Saint-Père Léon XIV cite dans son encyclique, le transhumanisme et le post-humanisme, qui sont des mouvements très complexes et très divers, au fond considèrent le corps comme un problème à dépasser. Et évidemment qu'aujourd'hui, le rapport que nous avons avec notre corps est très différent de celui que nos ancêtres, il y a 100 ans, avaient avec leur corps. Puisque dans le monde professionnel, on était beaucoup plus engagés corporellement dans ce que nous avions à faire par le corps. Nos sens, nos cinq sens, étaient beaucoup plus sollicités. Je prends l'exemple du toucher. Le toucher aujourd'hui, quel est l'objet que nous touchons le plus ? C'est le téléphone, ou ce sont des écrans. Mais vous voyez que c'est extrêmement pauvre comme expérience tactile. Or, l'expérience du monde, c'est aussi une expérience de toucher des matières, de toucher beaucoup d'aspects. Et tout ça est appauvri dans notre expérience humaine. C'est-à-dire que les écrans, au fond, font écran entre moi et le monde et réduisent mon expérience du monde à quelque chose de très pauvre, de très limité, de très partiel. Et font que mon corps est beaucoup moins engagé dans le monde qu'avant. en raison de ces écrans-là.
1: Quelque peu, ces écrans, ce monde un petit peu numérique dont nous parlons, volent un petit peu cette incarnation. Dieu nous a créé l'homme vivant, l'homme debout, l'homme qui regarde.
2: L'homme qui regarde, qui fait l'expérience par son corps, par ses sens, de ce que c'est que telle ou telle chose, alors qu'aujourd'hui, comme disait Goldman dans sa chanson, on vit parfois une vie par procuration, c'est-à-dire que j'ai pas besoin d'aller aux Bahamas puisque j'ai vu par telle messagerie une vidéo qui représente. Alors c'est très bien, bien sûr, mais c'est pas la même chose que de vivre une expérience profonde.
1: L'homme souffrant aussi.
2: L'homme souffrant par rapport au corps, oui, bien sûr. Bah, donc ça, effectivement, on va mettre de côté tout ce qui dans le corps est désagréable et qui évidemment ne va pas être mise en scène sur les écrans, voilà, parce que ça ne se fait pas. Donc les personnes âgées, les personnes avec un handicap, les personnes souffrantes, même si évidemment les écrans permettent aussi des choses positives hein, pour des personnes qui sont en situation de handicap ou de souffrance, mais en tout cas, il y a une mise en scène des corps aujourd'hui sur Internet dans les réseaux qui sont dangereuses parce qu'elles nous font rêver de corps sur le plan affectif, sexuel ou de la performance sportive, etc., qui sont pas des corps normaux en fait. Et donc du coup, nous avons tendance à regarder notre propre corps de façon parfois condescendante ou négative parce que le corps est pas à la hauteur de ce que les normes actuelles nous imposent qu'il soit. Et ça conduit, et c'est une grande contradiction de notre temps, à avoir, je pense, aujourd'hui, un regard beaucoup plus négatif, en fait, sur notre corps qu'il y a un ou deux siècles. On disait, oui, le christianisme a méprisé le corps, etc. Et en fait, aujourd'hui, c'est pas mieux, pardon, voire c'est pire. Parce qu'en tant que chrétien, nous croyons quand même que nous sommes créés à l'image et à la ressemblance de Dieu. Alors, il y a beaucoup de choses autour du jansénisme à corriger, bien sûr. Mais aujourd'hui, avec les courants idéologiques actuels, nous entrons de plus en plus dans une ère de mépris du corps. Voilà, de super exaltation et de mépris à la fois. Et surtout, qui n'aide pas à accueillir notre corps comme étant une partie de nous-mêmes. C'est pas simplement j'ai un corps, c'est je suis aussi un corps.
1: D'où la difficulté peut-être d'un monde peut-être sans Dieu, puisque cette humanité se joue aussi sur tout le mystère de l'incarnation.
2: Tout à fait. Et que là, j'insiste sur le fait que la vie de prière chrétienne peut être un chemin de justement d'incarnation à deux niveaux. D'une part, parce que, et notamment pour nous catholiques, ceux qui sont catholiques, nous croyons à la place des sacrements. Et les sacrements, c'est Dieu nous touche dans notre corps. Très, très original, très audacieux, très, très étonnant, voire très scandaleux. Les sacrements nous rappellent que Dieu se donne à nous par le corps, en particulier dans l'Eucharistie, dans la messe, mais aussi dans les sacrements du baptême, par l'eau, par l'huile, l'onction, qui peut se vivre dans la confirmation, qui nous dit, voilà, on n'est pas des purs esprits. On va pas à Dieu simplement avec notre tête ou avec une sorte d'intériorité désincarnée. On va à Dieu avec notre corps. Et dans la vie de prière, nous croyons, quand on est chrétien, au fait qu'au centre de notre vie de prière, il y a le Christ Jésus, vrai homme et vrai Dieu. Donc la prière n'est pas une sorte de sortie dans les nuages et la stratosphère en dehors de ce monde pourri. C'est pas ça. La vraie vie de prière chrétienne, elle nous conduit au Christ vrai homme qui nous renvoie dans le monde. Elle nous réengage dans le monde avec notre corps. Et ça, c'est important par rapport à des quêtes spirituelles aujourd'hui qui peuvent être des quêtes qui vont conduire à une forme de désincarnation. Voilà. Donc on ne veut pas les écrans, on va partir dans le spirituel. Mais si c'est pour un spirituel qui plane et qui nous fait sortir de notre humanité concrète, ça ne va pas non plus nous aider.
1: Apprendre aussi le bon discernement, ne pas se laisser aussi égarer dans, on parle de foi catholique aussi, et cette foi catholique, vous venez de le rappeler, est incarnée aussi par cette dimension, et c'est un trésor, et c'est le trésor de l'Église, le trésor de l'Eucharistie, le trésor aussi du sacrement de confession, et ce sacrement de confession peut aussi être un moyen de réconciliation avec ce corps, cette humanité blessée et ce propre corps qui se désincarne au fil du temps, au fil des choix aussi et des options que je peux faire au quotidien.
2: Tout à fait, effectivement, la grâce du sacrement de réconciliation, c'est de nous replonger dans notre baptême pour ce chemin de pardon, de réunification que nous pouvons vivre dans une perspective toujours plus grande et plus nouvelle et qui nous empêche, on en parlait à l'émission précédente, de résister au découragement. Parce que évidemment, nous sommes dans un monde qui est difficile, et parfois on peut se décourager en disant c'est tellement difficile d'avoir une vie chrétienne ou une vie humaine qui soit heureuse que voilà, parfois on se laisse aller.
1: Alors parfois on se donne des objectifs, on prend des résolutions. Prenons les résolutions comme pendant un temps de carême, de ne plus peut-être pendant un temps ou quelques jours être connecté aux écrans, et puis on ne tient pas bon et on se décourage. Donc vous encouragez ceux et celles qui nous écoutent à ne pas se décourager,
2: surtout à ne pas se décourager, puis à persévérer. Parfois aussi à faire des choix qui soient des choix réalistes, qui nous permettent d'être aussi ajustés, c'est-à-dire pas être trop ambitieux au début, mais faire des choix qui sont un peu concrets et peut-être plus limités, en disant bah, je vais couper toutes les notifications de toutes les applis, par exemple, et puis telle chose, je vais m'autoriser à le faire.
1: Et puis je vais m'autoriser peut-être à partir un petit peu au désert, peut-être dans un lieu, un oasis de paix, voilà, pour retrouver
2: de
1: peut-être, il y a des lieux, voilà, il y a des lieux pour se ressourcer. Donc il y a des monastères, il y a des communautés, donc il faut pas hésiter, frère Jean Alexandre de Garidel. Je vous propose de vous retrouver peut-être dernière rencontre, donc autour un petit peu de votre ouvrage, et puis on médite, on réfléchit aussi, et puis on prend du courage pour discerner et s'ajuster face à ce monde numérique et puis face à l'intelligence artificielle qui arrive à grands pas.

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1: Auditeur de Radio Espérance, bonsoir, il est 19h, tournons nous vers Marie et récitons ensemble la prière de l'Angélus. L'ange du Seigneur apporta l'annonce à Marie, et elle conçut du Saint-Esprit. Je vous salue Marie, pleine de grâce, le Seigneur est avec vous. Vous êtes bénie entre toutes les femmes, et Jésus, le fruit de vos entrailles, est béni. Sainte Marie, Mère de Dieu, priez pour nous pauvres pécheurs, maintenant et à l'heure de notre mort. Amen. Voici la servante du Seigneur, qu'il me soit fait selon votre parole. Je vous salue Marie, pleine de grâce, le Seigneur est avec vous. Vous êtes bénie entre toutes les femmes, et Jésus, le fruit de vos entrailles, est béni. Sainte Marie, Mère de Dieu, priez pour nous pauvres pécheurs, maintenant et à l'heure de notre mort. Amen. Et le Verbe s'est fait chair, et il a habité parmi nous. Je vous salue Marie, pleine de grâce, le Seigneur est avec vous. Vous êtes bénie entre toutes les femmes, et Jésus, le fruit de vos entrailles, est béni. Sainte Marie, Mère de Dieu, priez pour nous pauvres pécheurs, maintenant et à l'heure de notre mort. Amen. Priez pour nous, Sainte Mère de Dieu, afin que nous soyons rendus dignes des promesses du Christ. Prions. Que ta grâce, Seigneur notre Père, se répande dans nos cœurs. Par le message de l'ange, tu nous as fait connaître l'incarnation de ton Fils bien-aimé. Conduis-nous par sa passion.

loin par sa croix, avec le secours de la Vierge Marie, jusqu'à la gloire de la résurrection. Par Jésus le Christ, notre Seigneur. Amen. Je vous rappelle votre rendez-vous de ce soir à 21h. Nous pourrons écouter un enseignement du Père Michel Leclerc, donné lors du pèlerinage organisé par la communauté des Béatitudes cet été à Lourdes, sur le thème « Mon frère, source de grâce ». Je vous souhaite une excellente soirée sur les ondes de Radio Espérance et nous retrouvons tout de suite l'écho du Saint-Siège.

Chers amis auditeurs de Radio Espérance, nous nous retrouvons pour l'écho du Saint-Siège du lundi 31 août. Commençons par l'ordination du nouvel évêque de Datong, en Chine. Le père Paul Liu Hongang a été ordonné ce lundi 31 août. Il avait été nommé évêque de Datong, dans la province de Shaanxi, le 10 août dernier par Léon XIV. Le pape a approuvé sa candidature dans le cadre de l'accord provisoire entre le Saint-Siège et la République populaire de Chine. Cette ordination illustre la poursuite du dialogue entre Rome et Pékin autour de la nomination des évêques chinois. Poursuivons avec une rencontre tenue ce matin à Castel Gandolfo. Léon XIV a reçu la commission de surveillance de l'hôpital fondé par Padre Pio, la Casa del Sollievo. Cette rencontre a permis de faire le point sur les travaux de cette commission, instituée par un chirographe du pape en mai dernier, et que Léon XIV suit personnellement de près. Les échanges ont porté sur les axes d'intervention définis pour assurer la continuité et l'avenir de cet hôpital situé dans le sud de l'Italie, au service des malades et de leurs familles, depuis sa fondation par Padre Pio. Concluons ce point d'actualité avec l'appel lancé par Léon XIV en faveur des otages de Kenskoff, en Haïti. Lors de l'Angélus à Castel Gandolfo, le pape a évoqué le drame quotidien de la population haïtienne confrontée aux exactions et aux violences des gangs qui contrôlent une partie de l'île. Léon XIV est revenu sur le massacre commis par des hommes armés dans la commune de Kenskoff sur les hauteurs de Port-au-Prince dimanche dernier. Il a appelé avec insistance à la libération des derniers otages encore détenus, exprimant sa proximité avec le peuple haïtien dans cette épreuve. Merci d'avoir suivi l'écho du Saint-Siège de ce lundi 31 août. On se retrouve demain à la même heure. Bonne semaine sur les ondes de Radio Espérance.

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1: Bonjour, de l'Évangile selon saint Luc. Jésus revient à Nazareth, mais il n'est pas reçu par ses compatriotes. Il leur dit « Amen, je vous le dis, aucun prophète ne trouve un accueil favorable dans son pays. En vérité, je vous le dis, au temps du prophète Élie, lorsque pendant 3 ans et demi le ciel retint la pluie et qu'une grande famine se produisit sur toute la terre, il y avait beaucoup de veuves en Israël. Pourtant, Élie ne fut envoyé vers aucune d'entre elles, mais bien dans la ville de Sarepta, au pays de Sidon, chez une veuve étrangère. Au temps du prophète Élisée, il y avait beaucoup de lépreux en Israël, et aucun d'eux n'a été purifié, mais bien Naaman le Syrien. » À ces mots, dans la synagogue, tous devinrent furieux. Ils se levèrent, poussèrent Jésus hors de la ville, et le menèrent jusqu'à un escarpement de la colline, où leur ville est construite, pour le précipiter en bas. Mais lui, passant au milieu d'eux, allait son chemin. Nous aimerions que Dieu détruise le mal, qu'il éradique les criminels de toutes sortes, qu'il nous bombarde d'antibiotiques pour éliminer tous les germes de péché en nous. Mais ça, c'est de la science-fiction. La foi part du réel et examine comment la grâce de Dieu s'infiltre dans notre humanité. Car l'enjeu, c'est de coopérer à son œuvre, d'apporter notre contribution. Dieu nous crée par sa toute-puissance, sans nous. Il nous sauve aussi par sa toute-puissance, mais lui, passant au milieu d'eux, allait son chemin, mais avec notre coopération. Saint Paul, qui avait commencé en misant sur la force, a bien remis en cause ses convictions. Voici ce qu'il écrit aux Corinthiens. « Frères, quand je suis venu chez vous, je ne suis pas venu vous annoncer le mystère de Dieu avec le prestige du langage ou de la sagesse. Parmi vous, je n'ai rien voulu connaître d'autre que Jésus-Christ, ce Messie crucifié. Et c'est dans la faiblesse, craintif et tout tremblant, que je me suis présenté à vous. Mon langage, ma proclamation de l'Évangile, n'avait rien d'un langage de sagesse qui veut convaincre. Mais c'est l'Esprit et sa puissance qui se manifestaient, pour que votre foi repose non pas sur la sagesse des hommes, mais sur la puissance de Dieu. La sagesse de Dieu, en effet, n'est pas la nôtre. Sa puissance ne se manifeste pas comme la bombe nucléaire. » Alors il faut lire ou relire le chef-d'œuvre de Dominique Lapierre, le journaliste romancier à qui l'on doit la Cité de la joie. Son livre s'appelle « Plus grand que l'amour ». Il y raconte la découverte du virus du sida. Il y raconte surtout l'histoire de cette jeune fille indienne, de la caste des intouchables, originaire de Bénarès, où son père est le propriétaire des bûchers funéraires au bord du Gange. Quand on se rend compte qu'elle est atteinte par la lèpre, elle est expulsée de sa famille. Elle est récupérée par des proxénètes. Elle s'enfuit, humiliée et apeurée. Elle trouve refuge chez les sœurs de Mère Teresa. Là, grâce à la bonté extraordinaire de sœur Bandona, elle guérit. Et surtout, elle découvre, même s'il lui faut des mois et des mois, qu'elle est aimée de Jésus. Elle demande même à être religieuse et elle devient sœur Amanda, sœur Joie. Et un jour, elle est envoyée par Mère Teresa à New York, parmi la première équipe qui ouvre le foyer Gift of Love, pour soigner les toxicomanes sidéens en phase terminale. Voilà ce que fait Jésus. Il était une fois 3 petits arbres. Le premier voulait devenir coffre pour abriter un trésor. Le deuxième se voyait grand navire sur l'océan. Le troisième souhaitait rester dans ses montagnes pour continuer de pousser très haut. En levant la tête pour me regarder, les hommes penseront à Dieu. Un matin, les arbres ayant grandi, 3 bûcherons viennent les abattre. Hélas, tous leurs rêves s'envolent. Le premier arbre devient mangeoire pour les animaux, le deuxième simple barque de pêcheur, quant au troisième, débité en grosse poutre, il reste dans l'ombre d'une remise. Mais un soir de Noël, la mangeoire accueille l'enfant Jésus. Ainsi se réalise le rêve du premier arbre qui reçoit bien plus qu'un trésor. Quelques années plus tard, la barque de pêcheurs transporte les apôtres avec Jésus. Ainsi s'accomplit le souhait du deuxième arbre, au-delà de tous ses espoirs. Enfin, un vendredi matin, on vient chercher dans la remise le troisième arbre pour en faire une croix. Le rêve devenait cauchemar, mais le troisième jour, ce fut Pâques et la victoire de la résurrection. Désormais, lorsqu'on regarderait le troisième arbre, on penserait à Dieu. L'histoire de ces petits arbres est aussi la nôtre. Nos rêves, en effet, se réaliseront au-delà de toute espérance si nous consentons à y renoncer pour nous laisser faire par le Seigneur. De chacun, il fait un chef-d'œuvre, même si on ne comprend pas bien les mauvais coups et les épreuves. Lui seul connaît notre chemin.

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2: Attends-toi au meilleur. Parfois, je me dis vraiment que nous fonctionnons à l'envers. N'est-ce pas en effet une tendance morbide que de s'attendre au pire, d'anticiper tous les malheurs possibles plutôt que de s'attendre au meilleur? Pourtant, c'est en général bien le meilleur que nous souhaitons tous, pour nos proches, pour la Terre et pour nous-mêmes. Mais nous nous inquiétons par habitude et par imitation. Aussi parce que nous croyons que c'est être responsable que de s'inquiéter. Or, l'inquiétude n'apporte aucune solution. Elle aurait même plutôt tendance à nous empêcher d'y voir clair. Tout le monde sait aujourd'hui, la médecine y compris, que le stress est l'un des principaux responsables de nombreuses maladies. Si dès le matin, nous nous mettons dans de bonnes dispositions, et ce, quelles que soient nos circonstances, cette attitude positive sera certainement plus propice à nous aménager une bonne journée que celle qui consiste à s'en faire. Un proverbe de la Bible dit que l'homme est semblable aux pensées de son âme. En effet, comment quelqu'un qui nourrit fréquemment des pensées négatives pourrait-il avoir une vie positive? Cela semble incompatible. Alors, si au lieu de redouter le pire, tu espérais toi aussi le meilleur, apprends dès le matin à cultiver des pensées positives, génératrices de joie et d'espérance. Plutôt que d'anticiper les mauvaises nouvelles, prends l'habitude de t'attendre aux bonnes pour toi et pour tes proches. Cette attitude intérieure, non seulement va te sécuriser, mais va aussi naturellement t'amener à prononcer des paroles et à poser des actes en accord avec tes pensées. Ce qui contribuera davantage à créer ce que tu espères. Aie confiance que quelque chose de bon va t'arriver. Et attends-toi au meilleur.
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1: Bonjour Jean-Yves.
2: Je trouve étonnante cette réflexion du cinéaste François Truffaut. La vie a plus d'imagination que nous, dit-il. Mais peut-on dire que les hommes manquent d'imagination ?
1: Alors, ça renvoie un petit peu cette phrase de Marcel Proust qui dit « La vraie vie, c'est la littérature ». Parce qu'au fond, les fictions, donc ce qui relève de l'imagination humaine, eh bien, sont là pour nous montrer plus de vie, dit Marcel Proust. Et finalement, Marcel Proust dit presque le contraire. La vie a plus d'imagination que nous, comme si, finalement, ce qui se passe dans notre vie, eh bien, même un romancier, au fond, ne pourrait pas l'imaginer. Marcel Proust dit le contraire. Au fond, un romancier imagine une vie peut-être encore plus dense, plus vraie que la nôtre. Ce qui est certain, c'est que la diversité qui peut arriver dans la vie, enfin, la nouveauté qui peut arriver dans la vie, elle vient du fait, non pas tant que nous ayons de l'imagination ou pas, mais vient du fait que nous sommes nous-mêmes, comme le dit Hannah Arendt, des êtres absolument nouveaux, des originaux, au sens strict du terme, c'est-à-dire qu'il n'y a pas de copie. Nous sommes des originaux, ça veut dire que nous n'avons jamais existé, il n'y a jamais eu de clone de nous-mêmes, il n'y a jamais eu de qui nous sommes avant nous, de telle sorte que notre vie, à chacun, va être quelque chose d'absolument nouveau. C'est pour ça qu'on écrit des biographies de personnes. On pourrait écrire à peu près des biographies d'à peu près tout le monde. Alors qu'on n'écrit pas la biographie d'un moustique, d'un lapin, ou d'un arbre, ou d'un écureuil. Parce que, voilà, cette nouveauté fait que notre vie va être forcément quelque chose d'absolument nouveau. Peut-être on peut essayer de réconcilier un petit peu Truffaut et Proust, parce que peut-être qu'en fait, ils essayent de dire un peu la même chose. Au fond, la vraie vie, c'est la littérature, c'est de dire que, ça consiste à dire que la littérature extrait de nos vies, finalement, ce qu'il y a de plus vivant, ce qu'il y a de plus humain, de plus vivant, de plus fort, de plus intense, pour le mettre en récit, mais ne pourrait pas exister s'il n'y avait pas ces vies qu'elle raconte. Et de la même façon, la vie a plus d'imagination que nous, c'est-à-dire que comme nous sommes entourés d'êtres humains qui sont eux-mêmes aussi nouveaux, eh bien, ce qui va arriver dans nos vies, nous ne pouvions pas l'imaginer parce que justement, nous ne pouvons imaginer qu'à partir de ce que nous connaissons et nous ne connaissons pas suffisamment bien les autres pour connaître exactement leur façon de réagir à telle ou telle chose. Donc oui, manque d'imagination, c'est peut-être pas tellement là la question en fait pour la littérature et pour le cinéma. C'est plus que notre imagination est sollicitée par la nouveauté de la vie qui nous entoure et de la vitalité des autres. Et c'est ça qui doit nous donner un peu d'espérance parce que finalement, si notre imagination est toujours dépassée par les possibilités de la vraie vie, c'est que finalement, quand on croit que tout est perdu, alors à ce moment-là, c'est là que la vraie vie est possible et rend possible les meilleures issues.
2: Pascal Jacob, merci beaucoup.

Ma grâce te suffit, car ma puissance donne toute sa mesure dans la faiblesse. 2 Corinthiens 12, 9.

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2: Chers auditeurs de Radio Espérance, bonjour, Guillaume de Prémard à l'antenne. Je suis heureux de vous retrouver pour notre émission mensuelle intitulée Permanence, que j'ai le plaisir d'animer avec Benoît Dumoulin, directeur d'Ictus. Bonjour Benoît.
3: Bonjour Guillaume, bonjour chers auditeurs. Je vous rappelle que l'objectif de cette émission, c'est de comprendre les grands enjeux politiques, sociaux, culturels de notre temps. Pour cela, nous nous appuyons sur la revue trimestrielle Permanence, qui est éditée par Ictus et dont vous êtes, Guillaume, le rédacteur en chef.
2: C'est exact.
3: Alors, nous allons nous appuyer plus particulièrement sur le numéro 605 qui vient d'être publié, dont le thème est l'état de droit, plus précisément vers un état de droit post-politique. C'est-à-dire que, en gros, si j'ai bien compris votre angle, il y a un problème entre la politique, la recherche du bien commun, et de l'autre côté, l'état de droit qui nous ferait sortir de la politique.
2: Voilà, qui dériverait vers un gouvernement des juges. C'est pour ça que je l'appelle éventuellement post-politique. Mais nous allons en parler aujourd'hui. Mais avant cela, quand même, dans l'actualité Ictus, j'aimerais bien que vous puissiez nous présenter en quelques mots le parcours 2026-2027 des mardis d'Ictus consacrés au pape et à la politique.
3: Alors, les mardis d'Ictus, c'est ce grand cycle de conférences qui se déroule à Paris, mais qui est qu'on peut suivre quand on est partout en France ou ailleurs dans le monde, en tout cas, qui est retransmis en direct, à distance,
2: en visio, et en plus,
3: qui est disponible aussi en replay, en différé, une fois la conférence passée. Donc, je dis ça parce que les auditeurs qui nous écoutent, il y en a qui habitent
2: Saint-Étienne et sa région, Rhône-Alpes.
3: Voilà, il y en a qui sont peut-être qui vont nous écouter ensuite et qui croient que ce cycle ne peut pas s'adresser à eux. En fait, non, il s'adresse à eux. Alors c'est ce grand parcours, on l'a conçu, ça fait 6 ans maintenant qu'on le conçoit, et on l'a conçu sur l'Église, la question de l'Église face aux défis politiques, et plus précisément les papes et la politique. Alors on reproche souvent au pape de faire de la politique, mais d'une certaine manière, c'est la vocation de l'Église d'en faire d'une certaine manière, c'est-à-dire de se préoccuper des choses politiques dans la mesure où il est question de l'homme, de son salut et aussi du bien commun. Donc c'est normal que l'Église projette la lumière de l'Évangile sur les réalités sociales. Donc, cette année, enfin l'année prochaine précisément, on va parler de la manière dont les papes ont envisagé la chose politique. Alors c'est très large, hein, aussi bien dans leur relation avec les États, la question des relations internationales, la question aussi des rapports qu'ils ont eus avec les différents mouvements politiques. Il y a eu pas mal de condamnations de mouvements, condamnation du nazisme, condamnation du communisme.
2: De l'Action française, du Sillon pour la France.
3: Pour la France, vous avez raison, il y a la question de l'Action française, du Sillon. Il y a aussi, sans aller jusqu'à ces rapports-là, l'évolution que l'Église a portée sur la chose politique, parce que l'Église ne réfléchit pas in abstracto, elle réfléchit aussi par rapport aux enjeux politiques du moment. Et donc, il est vrai que, par exemple, l'Église a eu toute une réflexion sur la notion de droit de l'homme dans les années 60. L'Église a eu aussi toute une réflexion sur la notion de laïcité. Et puis, avec un pape comme Benoît XVI, on parlera de la manière dont l'Église a voulu faire dialoguer ensemble foi et raison pour ne plus les opposer. Bref, vous voyez, c'est un cycle qui est très très large.
2: Et qui va de Léon XIII à Léon XIV.
3: De Léon XIII à Léon XIV. En fait, pourquoi? Parce que Léon XIII, c'est le grand pape de la doctrine sociale de l'Église. Non pas qu'elle n'existait pas avant, mais qu'il l'a formalisé, qui lui a donné une véritable ossature, et que Léon XIV lui-même, puisque ça fait un an qu'il est souverain pontife, quand il est devenu pape, eh bien, il a voulu se référer à Léon XIII, et donc on pense qu'il y a une certaine continuité à parler de toutes ces grandes figures de la papauté, de Léon XIII à Léon XIV, parce que c'est des papes qui ont traversé des périodes assez troublées de l'histoire, le XXe siècle en gros, et qui ont, il me semble, en tout cas le cycle le montrera, ont été à la hauteur des défis qu'ils ont rencontrés. Donc on parlera dans ce cycle à la fois de la personnalité de ces papes. Qui sont-ils ? Il y en a douze de mémoire. Et ces papes ont affronté des questions quelquefois terribles et en même temps ont enrichi l'approche qui était celle de l'Église par rapport aux questions politiques, par rapport aussi aux relations internationales. Donc voilà, c'est tout ça. 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
3: Programme
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3: Alors vous pouvez vous inscrire en ligne et je vous encourage à vous y inscrire avant le 30 juin parce que nous faisons une réduction de 20%.
2: Et ensuite, les inscrits pourront suivre 9 conférences d'octobre à juin.
3: Exactement.
2: D'octobre 2026 à juin 2026.
3: Exactement.
2: Très bien. Eh bien, merci beaucoup, Benoît. Alors, nous allons parler de cette question de l'état de droit. L'état de droit dont on a beaucoup parlé dans les débats politiques ces derniers mois. Et pour ce numéro, nous l'avons structuré autour de deux grands entretiens avec deux grands témoins. D'une part, Jean-Éric Schuttel, qui est haut fonctionnaire. Alors, il est bardé de diplômes, lui, puisqu'il est énarque et polytechnicien.
3: Oui, ça arrive.
2: Ça arrive, il y a des grosses têtes comme ça qui sont des bêtes à concours, sans détain. Mais c'est pas seulement une bête à concours. Il a fait, c'est toute une carrière de haut fonctionnaire. Et quand il parle de l'état de droit du Conseil constitutionnel notamment, il sait de quoi il parle puisqu'il a été pendant longtemps secrétaire général du Conseil constitutionnel.
3: Bon, ça c'est la cheville, ce poste-là, pardon, je vous interromps, mais c'est la cheville ouvrière du Conseil constitutionnel parce que les neuf sages, comme on les appelle, ce sont en général très souvent des profils politiques.
2: Ce sont pas des juristes.
3: Non.
2: Rarement.
3: Ils peuvent l'être, mais en tout cas, ils sont pas d'abord choisis pour ça. Ils sont choisis, d'ailleurs, en soi, c'est peut-être contestable, mais en tout cas, c'est la réalité. Ils sont choisis pour le poids politique qu'ils ont. Ils sont choisis quelquefois, c'est moins honorable, parce que cela permet de recycler un homme politique qui est en fin de carrière. Mais toujours est-il qu'il faut un homme qui, à la tête de cette institution, qui est quand même une institution phare de la Ve République, structurer les travaux du Conseil constitutionnel
2: et les décisions
3: que prennent donc ces neuf sages, et donc c'est le rôle du secrétaire général.
2: Donc Jean-Éric Schuttel, on était très contents, je dois dire, de pouvoir l'interviewer, qu'il ait accepté bien volontiers de répondre à nos questions, parce qu'il est en première ligne pour savoir de quoi il s'agit quand on parle de l'état de droit et du gouvernement des juges. Le deuxième grand témoin, c'est un juriste, il s'appelle Frédéric Rouvillois, il est professeur agrégé de droit public, docteur en droit, et c'est un spécialiste du droit constitutionnel et des libertés fondamentales. Donc on n'y est pas allé avec le dos de la cuillère en termes d'intervenants, on est allé chercher deux grands spécialistes pour essayer d'étudier cette question de l'état de droit, parce qu'on se demande aujourd'hui si l'état de droit ne serait pas devenu en quelque sorte sacré ou intouchable, et les débats publics qu'on a eus ces derniers mois pourraient le laisser penser. Tant il est difficile aujourd'hui de remettre en cause certains aspects du pouvoir judiciaire, de la Constitution et de la jurisprudence, sans être accusé d'attenter aux fondations de notre démocratie. Alors, il y a une sorte d'exercice rhétorique, de facilité rhétorique, lorsqu'une personne conteste une décision de justice ou conteste certaines interprétations du Conseil constitutionnel, de dire « ça y est, vous êtes contre l'état de droit ». Et contre la démocratie, ce qui est un artifice rhétorique, puisque évidemment, nul ne veut contester le fait qu'il y ait une séparation, une limitation et un équilibre entre les différents pouvoirs. Ça, c'est pas contesté en soi. Donc, c'est pas le principe même de l'état de droit.
3: Alors, faut peut-être revenir, vous avez tout à fait raison, faut peut-être revenir aux définitions. Parce que souvent, dans la manière dont certains brocarde à l'état de droit en disant vous remettez en cause l'état de droit si vous faites ceci, si vous critiquez les juges, eh bien en fait on confond à mon avis deux choses. L'état de droit qui est quelque chose de tout à fait noble, estimable, et d'ailleurs l'état de droit qui est un produit historique de la pensée chrétienne, parce que l'idée de dire au-delà du droit positif, au-delà de ce que veut un chef d'État, eh bien, il y a des règles et qu'il doit se soumettre à certaines règles, d'abord à celles qu'il prend lui-même, il ne doit pas gouverner de manière arbitraire. Tout ça, c'est une réflexion qui prend racine au Moyen-Âge. Et donc, l'État de droit, il a une longue histoire qui s'inscrit dans celle de la chrétienté. Mais ce dont on parle et que nos auteurs que vous avez évoqués, Jean-Éric Châtel, Éric Auvillois, pourfendent, c'est pas du tout l'état de droit.
2: Non, c'est
3: quelque chose qui est devenu une hypertrophie de l'état de droit qui n'a plus rien à voir avec l'état de droit et qui ressemble, mais ça vous allez peut-être le développer maintenant, beaucoup plus au gouvernement des juges.
2: C'est ça.
3: Alors peut-être qu'il faut revenir sur les définitions.
2: Déjà, vous parliez de définition. Jean-Éric Châtel définit très simplement l'état de droit. Il dit que l'état de droit, c'est la soumission du fonctionnement de l'État à un système cohérent et hiérarchisé de règles. Et ces règles, notamment, sont destinées à éviter les abus de pouvoir et à se fonder sur un socle commun de principes.
3: C'est ce qu'on appelle l'auto-limitation de l'État.
2: Voilà,
3: l'État décide de limiter son action pour éviter l'arbitraire par un certain nombre de règles.
2: Voilà, par une sorte de cour suprême. Chez nous, c'est un conseil constitutionnel. Dans notre pays, c'est une cour suprême. Mais Jean-Éric Châtel ajoute que cet état de droit, cette soumission du fonctionnement de l'État à un système cohérent et hiérarchisé de règles, n'a pas de contenu programmatique ou moral précis. C'est-à-dire que si vous commencez à y mettre un contenu programmatique et moral, ce n'est plus la même chose. Et dans sa nouvelle acception, je cite Éric Châtel, l'état de droit devient une religion dont les droits fondamentaux sont le credo et le juge le grand officiant. Et il ajoute, les cours suprêmes se sont dotées d'office d'instruments puissants et intrusifs pour asseoir leur contrôle des actes du politique. Et la conséquence de cela, je cite toujours Jean-Éric Châtel, est que la souveraineté de l'État et la souveraineté dans l'État ont été soumises depuis 50 ans à une intense abrasion. Et quand ils disent une intense abrasion, elle a été progressive, et lui en a été le témoin.
3: Alors, peut-être pour...
2: Il en a été le témoin, effectivement, de cette manière dont, par exemple, le Conseil constitutionnel s'est doté d'instruments puissants et intrusifs pour se mettre un petit peu, en quelque sorte, à la place du politique.
3: Alors, pour préciser ce que vous venez de dire, je trouve très intéressant ce que dit Jean-Éric Châtel, mais en fait, il dit, si j'ai bien compris, que on a confondu deux choses. Derrière le mot état de droit, un principe tout à fait sain, cohérent, qui veut que on se soumette à que l'État s'autolimite et se soumette à des normes que lui-même édicte et que ce contrôle
2: normes qui viennent de la souveraineté populaire
3: qui viennent de la souveraineté et donc que lui incarne et ces normes le respect de ces normes est en général contrôlé par une cour constitutionnelle, une cour suprême. Bon. Ça, c'est un principe. Mais quand vous dites que on est passé d'un état de droit qui était un état qui repose sur un principe à une vision programmatique de l'état de droit, c'est qu'en fait, ça veut dire tout simplement qu'on restaure un état de droit divin. C'est-à-dire que finalement, on invente un corpus qu'on sanctuarise.
2: Une sorte de règle divine sans Dieu.
3: Règle divine sans Dieu.
2: Voilà.
3: Alors, je dis ça parce que c'est le terme qu'emploie le sociologue Mathieu Bock-Côté pour dire, ben, finalement, nos sociétés ont voulu évincer le droit naturel, le droit divin, c'est-à-dire l'hétéronomie de la société, l'hétéronomie du droit, et elles ont voulu diviniser leurs propres règles. Et finalement, ça n'a plus rien à voir avec l'état de droit. Ça n'est plus le fait de se soumettre à des règles et à respecter les règles qu'on les dicte au nom de la souveraineté nationale, ce qui est très bien, et heureusement que ça existe. Mais cela revient à édicter un contenu programmatique en disant « ce contenu, personne ne peut le toucher ». Alors là, la question
2: au nom des droits de l'homme.
3: Voilà, mais
2: le plus souvent, c'est au nom des droits de l'homme.
3: Au nom de quelle légitimité une institution, quelle qu'elle soit, peut décider à la place du peuple, à la place de
2: du politique, de ce qu'émane de la souveraineté populaire, puisque
3: que nous ne pouvons pas revenir sur certaines décisions et que certaines décisions forment finalement un programme qui ne serait pas soumis à la possibilité du changement, donc qui serait comme sanctuarisé, et que finalement, si on revient sur la vision que les juges ont des droits de l'homme, eh bien, on remettrait en cause l'état de droit. Alors, d'où ça vient? Comment on en est arrivé là? Comment on en est arrivé de quelque chose de tout à fait légitime à quelque chose qui finalement n'a plus rien à voir avec l'état de droit?
2: Alors, Rouvillois répond à cette question en deux mots. Il explique que la constitution que nous avons, que le peuple a acceptée formellement en 1958, a été, je cite, « gonflée par la suite. Le Conseil constitutionnel, de manière discutable, est venu ajouter au texte constitutionnel le préambule de la Constitution de 1946 et la Déclaration des droits de l'homme et du citoyen, sans que cet ajout ait été expressément validé par les Français. »
3: Oui, c'était en 1961.
2: Le Conseil constitutionnel s'est auto-saisi d'une vision très extensive de ce qu'on appelle désormais le bloc de constitutionnalité.
3: Et alors, pour donner un exemple à nos auditeurs,
2: il a fait des ajouts. Et il le prétend, ces ajouts sacrés, et quand certains veulent le contester, ils disent « vous contestez l'état de droit ». Or, ce n'est pas l'état de droit qui est contesté, c'est l'état du droit tel qu'il a été formaté progressivement par les juges, puisque le conseiller constitutionnel, ce sont des juges, les juges constitutionnels.
3: Alors, pour donner un exemple concret de ce que vous venez de dire à nos auditeurs, et pour qu'ils comprennent, qu'on comprenne que à quel point c'est dangereux, quand le Conseil constitutionnel a élargi le contrôle de la constitutionnalité des lois, non pas aux 89 articles de la Constitution, mais à la Déclaration des droits de l'homme, au préambule de la Constitution de 46, et puis à un certain nombre de principes, eh bien, finalement, leur marge d'interprétation est immense et elle est infinie. Je prends un exemple. Lorsque François Mitterrand a décidé, en 80, de nationaliser les grandes entreprises,
2: banques, Renault,
3: les grandes compagnies énergétiques, à ce moment-là, certains ont fait valoir devant le Conseil constitutionnel que c'était contraire au droit de propriété tel qu'il est proclamé par l'article 17 de la Déclaration des droits de l'homme et du citoyen. Sauf que cet article 17, il est très général. Dans la Déclaration des droits de l'homme et du citoyen, ce sont des principes qui sont mis en avant, ce sont pas des dispositions techniques. Donc en fait, on peut faire dire tout et le contraire de tout à ces principes. Un autre exemple, c'était en 2018.
2: Cet exemple, en fait, vous dites ça indépendamment de savoir si c'était une bonne idée.
3: Exactement.
2: Mais sur le principe, c'était une interprétation extensive de la Déclaration des droits de l'homme sur le droit de propriété. Mais ce droit de propriété n'étant pas, de toute façon, il n'est pas absolu. Par exemple, il y a une expropriation, dire que c'est pas constitutionnel.
3: Mais là,
2: vous voulez démonter le mécanisme qui s'attribue un pouvoir qui n'est pas le sien.
3: Voilà. La question, c'était pas de savoir si c'était légitime ou pas de nationaliser.
2: Si c'était bon politiquement.
3: Et si c'était bon pour les autres, c'est une autre question. Un deuxième exemple, et je terminerai par là. En 2018, le Conseil constitutionnel a déclaré que on ne pouvait pas condamner des passeurs qui permettaient à des migrants de venir de la frontière italienne à la frontière française à partir du moment où ils invoquaient le principe de fraternité, qui est un principe constitutionnel, c'est même dans notre devise, donc on l'a dans la Déclaration des droits de l'homme, dans notre constitution. Et donc, au nom du principe de fraternité qui était invoqué, eh bien, on ne peut pas condamner des personnes qui, pourtant, aident des migrants à contourner le dispositif légal pour arriver illégalement sur le territoire français.
2: Et alors, c'est un peu fort de café, parce que ces passeurs sont des organisations criminelles, bien souvent, qui font de l'argent sur le
3: En l'occurrence, c'était là, on parle pas des passeurs qui sont en Méditerranée, on parle c'était des actions des passeurs plutôt politiques, c'était des organisations qui voulaient faire un coup politique à la frontière entre la France et l'Italie et qui ont invoqué
2: ce principe de fraternité
3: et le juge leur a donné raison en disant oui, c'est vrai, ils ont contourné la loi, mais au-dessus de la loi, il y a le principe de fraternité. Mais c'est très beau, tout le monde est pour la fraternité. J'espère que vous êtes pour la fraternité.
2: J'y suis favorable.
3: Moi, je le suis. Mais au nom de cette fraternité, on a une conception très extensive qui fait que finalement, le principe de fraternité empêche l'État de faire respecter ses propres normes, en l'occurrence le respect des frontières. Donc vous voyez que là, en faisant juger, en permettant au Conseil constitutionnel de juger de la conformité des lois et des actions qui sont prises en vertu de ces lois, non plus par rapport à la simple constitution, mais par rapport à un droit très évanescent, eh bien, on en vient finalement à donner au juge tout pouvoir. Alors, dernièrement, il y a eu...
2: de ses opinions, presque.
3: Bien sûr. Mais tout ça est dissimulé derrière le droit. La dernière décision qui me vient à l'esprit, c'était, je crois, en début 2025, lorsque le ministre de l'Intérieur de l'époque, Bruno Retailleau, a voulu augmenter le délai de rétention avant, par exemple, de renvoyer un OQTF, c'est-à-dire quelqu'un qui a une obligation de quitter le territoire français, vers son pays d'origine. C'était à la suite de l'affaire d'une étudiante philippine, en l'occurrence, qui avait été sauvagement assassinée par un OQTF. Et cette OQTF, eh bien, le Maroc, en l'occurrence, c'était le Maroc, je crois, n'ayant pas donné de visa suffisamment tôt, suffisamment tôt pour reprendre son ressortissant, eh bien, était remis en liberté parce que le délai de rétention de sûreté est très contraint. Eh bien, lorsque le ministre de l'Intérieur de l'époque a voulu augmenter ce délai, eh bien, le Conseil constitutionnel lui a dit, ce serait un délai déraisonnable. Voilà. Et qu'est-ce qu'un délai déraisonnable? Eh bien, c'est 9 sages qui le décident.
2: Et il y a des conséquences à ça. Il y a des conséquences aussi des décisions des juges, de l'ordre judiciaire ordinaire. Jean-Luc Schottel, par exemple, dans l'entretien, décortique, par exemple, le meurtre de Philippine par un OQTF, explique comment l'engrenage s'est mis en place pour que cette personne ne se voit pas renvoyée chez elle, mais se trouve illégalement sur le territoire français, puisse commettre ce crime alors qu'il n'aurait pas dû être sur le territoire français. Alors, bon, comme l'émission touche à sa fin, nous aborderons le mois prochain, là on a fait une critique un peu quand même de la situation actuelle, mais qu'il s'agisse de Jean-Éric Schottel ou de Frédéric Rouvillois, ils ne se contentent pas de dresser un constat critique de la situation, ils proposent aussi des solutions, des propositions de réforme pour que l'état de droit soit conforme au bien commun, à la fois au bien commun et à la souveraineté populaire et à la démocratie. En quelque sorte. Donc ça, je pense que ce sera plus raisonnable de l'aborder dans l'émission du mois de juin, ensemble, plutôt que de le traiter en 1 minute 15 qui nous reste, puisque c'est le temps qui reste à cette émission. Donc on verra les remèdes pour justement éviter cette dérive de l'état de droit. Et il y a des propositions très intéressantes qui sont faites à la fois par Jean-Éric Schottel et aussi par Frédéric Rouvillois. Bon, on pourra peut-être aussi aborder un autre point. On n'a pas parlé des juridictions européennes. Or, nos deux grands témoins en parlent. Il y a une question aussi qui se pose en termes de...
3: La question est aussi européenne. CEDH et notamment
2: Cour européenne des droits de l'homme.
3: Et puis la Cour européenne de justice.
2: La Cour européenne de justice. Donc tout cela, on pourra en effet l'aborder dans l'émission du mois de juin. Cette émission, ce sera le 19 juin, la nouvelle émission permanence. Et nous nous retrouverons avec grand plaisir une fois de plus, chers auditeurs de Radio Espérance. En attendant, merci infiniment d'avoir suivi cette émission. Et merci à vous, Benoît, toujours de l'avoir animée avec moi. L'animée de manière très animée. Vous avez un tempérament animé, on pourrait dire. Vous êtes passionné par ce que vous faites. Et on le sent dans la manière dont vous vous exprimez. 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À bientôt, chers auditeurs.
3: À bientôt.
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0: et au Saint-Esprit pour les siècles des siècles.
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2: Nous disions la fois dernière que le mystique chrétien croit à la réalité du monde invisible. Il ne voit pas Dieu, il ne voit pas les anges, il ne voit pas l'âme des défunts, mais il croit à leur existence et il s'en réjouit. A fortiori, le mystique chrétien est quelqu'un qui croit à la réalité de l'au-delà. Il pense qu'il y a un au-delà de la mort et que cette vie au-delà de la mort est bien plus importante et bien plus belle que la vie d'ici-bas. Vous savez qu'aujourd'hui, certains se disent chrétiens, osent se dire chrétiens sans croire vraiment à l'existence du ciel, de l'enfer et du purgatoire. Ah, c'est fondamental. La vie éternelle est au cœur de l'annonce de Jésus. Il est venu nous annoncer une autre vie que celle que nous connaissons ici-bas. Je vais vous préparer une place. Ce mot de Jésus à ses apôtres le soir du Jeudi Saint a aidé la petite Thérèse à continuer à croire à l'existence du ciel quand, dans les derniers mois de sa vie, elle était tentée d'en douter parce qu'elle avait l'impression que lorsqu'elle serait au cimetière, il ne resterait rien d'elle, que le delà était impensable. Non, à partir de notre expérience de la prière, à partir de notre joie d'entrer en contact avec le Créateur de l'univers, nous pouvons imaginer ce qu'est la joie du ciel, être perpétuellement en dialogue avec celui qui crée le ciel et la terre, d'être émerveillé de son amour pour les hommes, d'être émerveillé de sa miséricorde, d'être émerveillé de voir comment il aura réussi à transformer les hommes par la puissance de son Esprit Saint, à nous émerveiller de voir comment il est capable de faire sortir le bien du mal, le mystère de la Providence, de nous émerveiller

et de tout ce qu'il aura fait pour permettre à un incroyant de parvenir à la foi. Les ruses de la providence, les ruses de la grâce de Dieu. Et puis, l'émerveillement de voir que dans le ciel, il n'y a aucune jalousie. Les saints paraîtront évidemment beaucoup plus saints que nous, mais nous ne serons pas jaloux de la sainteté d'une Thérèse d'Avila, ou d'une Thérèse de l'Enfant Jésus, ou d'une Mère Thérésa de Calcutta. Nous serons heureux de nous émerveiller de leur beauté, sans jalouser la supériorité de leur sainteté. Oui, c'est un émerveillement perpétuel, c'est un coup de foudre perpétuel. Alors, c'est évident que nous ne pouvons pas imaginer la joie d'un bonheur éternel, car pour nous, la joie condamne toujours un renouvellement de la joie. On n'imagine pas quelqu'un qui accepterait de faire toujours la même chose à longueur de la journée et de l'année. Mais donc, la suppression du temps nous paraît quelque chose d'impossible, mais nous pouvons en avoir une idée lorsque nous vivons un intense moment de joie et que nous imaginons que cette joie pourrait durer éternellement. Un coup de foudre éternel devant la beauté de Dieu, voilà comment les saints se représentent d'une façon maladroite l'au-delà. Je crois à la vie éternelle, amen. C'est ainsi que se termine le credo chrétien. Je crois que nous sommes faits pour cette vie éternelle. Et par conséquent, le mystique, toujours insatisfait dans sa recherche de Dieu, attend avec impatience, mais une impatience raisonnable, attend avec espérance le moment où il n'y aura plus de conflits, plus de guerres, plus de jalousies, où tous les hommes seront ensemble émerveillés de la splendeur de Dieu, de la gloire de Dieu.

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1: Nous méditons l'Évangile selon saint Luc, au chapitre 4, versets 16 à 30. La parole s'accomplit. En ce temps-là, Jésus vint à Nazareth où il avait été élevé. Selon son habitude, il entra dans la synagogue le jour du sabbat et il se leva pour faire la lecture. On lui remit le livre du prophète Isaïe. Il ouvrit le livre et trouva le passage où il est écrit « L'Esprit du Seigneur est sur moi, parce que le Seigneur m'a consacré par l'onction. Il m'a envoyé porter la bonne nouvelle aux pauvres, annoncer aux captifs leur libération et aux aveugles qu'ils retrouveront la vue, remettre en liberté les opprimés, annoncer une année favorable, accordée par le Seigneur. » Jésus referma le livre, le rendit au servant et s'assit. Tous, dans la synagogue, avaient les yeux fixés sur lui. Alors il se mit à leur dire, « Aujourd'hui s'accomplit ce passage de l'Écriture que vous venez d'entendre. » Tous lui rendaient témoignage et s'étonnaient des paroles de grâce qui sortaient de sa bouche. Il se disait, « N'est-ce pas là le fils de Joseph ?» Mais il leur dit, « Sûrement vous allez me citer le dicton « Médecin, guéris-toi toi-même » et me dire, « Nous avons appris tout ce qui s'est passé à Capharnaüm. Fais donc de même ici, dans ton lieu d'origine. » Puis il ajouta, « Amen, je vous le dis, aucun prophète ne trouve un accueil favorable dans son pays. » En vérité, je vous le dis, au temps du prophète Élie, lorsque pendant 3 ans et demi le ciel retint la pluie et qu'une grande famine se produisit sur toute la terre, il y avait beaucoup de veuves en Israël. Pourtant Élie ne fut envoyé vers aucune d'entre elles, mais bien dans la ville de Sarepta, au pays de Sidon, chez une veuve étrangère. Au temps du prophète Élisée, il y avait beaucoup de lépreux en Israël. Et aucun d'eux n'a été purifié, mais bien Naaman, le Syrien. À ces mots, dans la synagogue, tous devinrent furieux. Ils se levèrent, poussèrent Jésus hors de la ville et le menèrent jusqu'à un escarpement de la colline où leur ville est construite, pour le précipiter en bas. Mais lui, passant au milieu d'eux, allait son chemin. Prière. Seigneur, l'été touche à sa fin, la rentrée arrive, avec la reprise de la vie ordinaire. Donne-moi du courage. Accorde-moi ton amour pour faire de mon quotidien une vie remplie de charité et que cela me suffise. Demande. Esprit Saint, communique-moi ton amour. Ouvre mon esprit pour comprendre et aimer la parole de Dieu que tu me proposes aujourd'hui. Je crois en toi. Je me mets en ta présence. Viens prier en moi. Réflexion. Point numéro 1. Lecture du prophète Isaïe. Prenons le temps de lire le chapitre 61 du livre du prophète Isaïe. Dieu y promet la joie à son peuple et le prophète Isaïe reçoit la mission de l'annoncer. Laissons-nous interpeller par tout ce vocabulaire qui promet la joie, la guérison, la consolation. Les auditeurs du Christ connaissaient ces paroles. Elles ont un écho particulier en eux. Le Christ leur dit qu'en un certain sens, ces paroles s'appliquaient au prophète Isaïe, mais aujourd'hui, elles s'accomplissent vraiment en lui. En lui qui guérit les cœurs brisés et soigne leurs blessures. Psaume 146, verset 3. Si le texte d'Isaïe, lu et médité dans l'esprit, nous a procuré de la joie, du réconfort, combien plus encore lorsqu'il est proclamé dans la synagogue, par la bouche même de Jésus. Point numéro 2. Contradiction et résistance du cœur humain. Nous voyons ensuite dans cet épisode de l'Évangile de Luc toute la diversité des réactions et mouvements possibles du cœur humain. D'abord, l'émerveillement, une expérience de la grâce. Puis viennent les interrogations, les murmures. Qui est-il ? N'est-il pas le fils du charpentier ? L'indignation. Comment peut-il nous comparer à des étrangers ? La colère, la violence. Ils veulent le jeter dans un précipice. Seigneur, tu me connais. Que se passe-t-il dans mon cœur en écoutant ta parole aujourd'hui ? Point numéro 3. Mais lui allait son chemin. Jésus commence son temps de prédication, il a son règne à annoncer. Il continue son chemin, absolument libre, absolument fidèle à sa mission. Il est le connaisseur intime du cœur humain, nous connaissant et nous aimant plus intimement que nous-mêmes. C'est pour nous qu'il continue. C'est pour nous qu'il suit son chemin. Dialogue avec le Christ. Jésus, je te regarde, je t'écoute, je te contemple. Comble mon cœur, mes yeux, mon esprit, ma volonté de tes critères. Qu'en te connaissant, je me connaisse. Qu'en te connaissant, je comprenne les réactions humaines. Qu'en toi, je découvre mon chemin et ma joie. Résolution, je vais affronter cette nouvelle rentrée avec, dans le cœur, cette promesse de joie.
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Amis auditeurs de Radio Espérance, bonsoir. Nous sommes heureux de vous retrouver tous ce soir à Parel Monial, dans notre studio et en direct, où Odile, Clara et Geneviève vont avoir le plaisir de prier avec vous le troisième et dernier chapelet de ce lundi.

0: Au nom du Père et du Fils et du Saint-Esprit. Amen.
1: Je crois en Dieu le Père Tout-Puissant, Créateur du ciel et de la terre, et en Jésus-Christ, son Fils unique, notre Seigneur, qui a été conçu du Saint-Esprit, est né de la Vierge Marie, a souffert sous Ponce Pilate, a été crucifié et mort, et a été enseveli et descendu aux enfers. Le troisième jour est ressuscité des morts, est monté aux cieux, est assis à la droite de Dieu le Père Tout-Puissant, d'où il viendra juger les vivants et les morts.
2: Je crois en l'Esprit Saint, à la Sainte Église catholique, à la communion des saints, à la rémission des péchés, à la résurrection de la chair, à la vie éternelle. Amen.
1: En nous émerveillant devant l'œuvre de Dieu et avec vous, amis auditeurs de Radio Espérance, nous allons contempler durant ce chapelet, avec Marie et par Marie, les mystères joyeux de la vie du Verbe incarné. Pendant ce chapelet, nous prions pour que le Seigneur nous accorde des vocations sacerdotales et religieuses. Premier mystère joyeux, l'Annonciation du Seigneur. De l'Évangile selon saint Luc. Marie dit alors, « Voici la servante du Seigneur, que tout m'advienne selon ta parole. » Alors l'ange la quitta.
3: Notre Père qui es aux cieux, que ton nom soit sanctifié, que ton règne vienne, que ta volonté soit faite sur la terre comme au ciel.
4: Donne-nous aujourd'hui notre pain de ce jour. Pardonne-nous nos offenses comme nous pardonnons aussi à ceux qui nous ont offensés. Et ne nous laisse pas entrer en tentation, mais délivre-nous du mal. Amen.
3: Je vous salue, Marie, pleine de grâce. Le Seigneur est avec vous. Vous êtes bénie entre toutes les femmes, et Jésus, le fruit de vos entrailles, est béni.
4: Sainte Marie, Mère de Dieu, priez pour nous, pauvres pécheurs, maintenant et à l'heure de notre mort. Amen.
3: Je vous salue, Marie, pleine de grâce. Le Seigneur est avec vous. Vous êtes bénie entre toutes les femmes, et Jésus, le fruit de vos entrailles, est béni.
4: Sainte Marie, Mère de Dieu, priez pour nous, pauvres pécheurs, maintenant et à l'heure de notre mort. Amen.
3: Je vous salue, Marie, pleine de grâce. Le Seigneur est avec vous. Vous êtes bénie entre toutes les femmes, et Jésus, le fruit de vos entrailles, est béni.
4: Sainte Marie, Mère de Dieu, priez pour nous, pauvres pécheurs, maintenant et à l'heure de notre mort. Amen.
3: Je vous salue, Marie, pleine de grâce. Le Seigneur est avec vous. Vous êtes bénie entre toutes les femmes, et Jésus, le fruit de vos entrailles, est béni.
4: Sainte Marie, Mère de Dieu, priez pour nous pauvres pécheurs, maintenant et à l'heure de notre mort. Amen.
3: Je vous salue, Marie, pleine de grâce. Le Seigneur est avec vous. Vous êtes bénie entre toutes les femmes, et Jésus, le fruit de vos entrailles, est béni.
4: Sainte Marie, Mère de Dieu, priez pour nous, pauvres pécheurs, maintenant et à l'heure de notre mort. Amen.
3: Je vous salue, Marie, pleine de grâce. Le Seigneur est avec vous. Vous êtes bénie entre toutes les femmes, et Jésus, le fruit de vos entrailles, est béni.
4: Sainte Marie, Mère de Dieu, priez pour nous, pauvres pécheurs, maintenant et à l'heure de notre mort. Amen.
3: Je vous salue, Marie, pleine de grâce. Le Seigneur est avec vous. Vous êtes bénie entre toutes les femmes, et Jésus, le fruit de vos entrailles, est béni.
4: Sainte Marie, Mère de Dieu, priez pour nous, pauvres pécheurs, maintenant et à l'heure de notre mort. Amen.
3: Je vous salue, Marie, pleine de grâce. Le Seigneur est avec vous. Vous êtes bénie entre toutes les femmes, et Jésus, le fruit de vos entrailles, est béni.
4: Sainte Marie, Mère de Dieu, priez pour nous, pauvres pécheurs, maintenant et à l'heure de notre mort. Amen.
3: Je vous salue, Marie, pleine de grâce. Le Seigneur est avec vous. Vous êtes bénie entre toutes les femmes, et Jésus, le fruit de vos entrailles, est béni.
4: Sainte Marie, Mère de Dieu, priez pour nous, pauvres pécheurs, maintenant et à l'heure de notre mort. Amen.
3: Je vous salue, Marie, pleine de grâce. Le Seigneur est avec vous. Vous êtes bénie entre toutes les femmes, et Jésus, le fruit de vos entrailles, est béni.
4: Sainte Marie, Mère de Dieu, priez pour nous pauvres pécheurs, maintenant et à l'heure de notre mort. Amen.
3: Gloire au Père, et au Fils, et au Saint-Esprit,
4: comme il était au commencement, maintenant et toujours, et dans les siècles des siècles. Amen.
1: Nous te bénissons, Seigneur Jésus, pour l'humilité et la simplicité de la Vierge Marie. Deuxième mystère joyeux, la visitation de la Vierge Marie. De l'Évangile selon saint Luc, à la salutation de Marie, Élisabeth s'écria: heureuse celle qui a cru à l'accomplissement des paroles qui lui furent dites de la part du Seigneur. Marie dit alors: mon âme exalte le Seigneur, exulte mon esprit en Dieu mon Sauveur.
3: Notre Père qui es aux cieux, que ton nom soit sanctifié, que ton règne vienne, que ta volonté soit faite, sur la terre comme au ciel.
4: Donne-nous aujourd'hui notre pain de ce jour. Pardonne-nous nos offenses, comme nous pardonnons aussi à ceux qui nous ont offensés. Et ne nous laisse pas entrer en tentation, mais délivre-nous du mal. Amen.
3: Je vous salue, Marie, pleine de grâce. Le Seigneur est avec vous. Vous êtes bénie entre toutes les femmes, et Jésus, le fruit de vos entrailles, est béni.
4: Sainte Marie, Mère de Dieu, priez pour nous, pauvres pécheurs, maintenant et à l'heure de notre mort. Amen.
3: Je vous salue, Marie, pleine de grâce. Le Seigneur est avec vous. Vous êtes bénie entre toutes les femmes, et Jésus, le fruit de vos entrailles, est béni.
4: Sainte Marie, Mère de Dieu, priez pour nous pauvres pécheurs, maintenant et à l'heure de notre mort. Amen.
3: Je vous salue, Marie, pleine de grâce. Le Seigneur est avec vous. Vous êtes bénie entre toutes les femmes, et Jésus, le fruit de vos entrailles, est béni.
4: Sainte Marie, Mère de Dieu, priez pour nous pauvres pécheurs, maintenant et à l'heure de notre mort. Amen.
3: Je vous salue, Marie, pleine de grâce. Le Seigneur est avec vous. Vous êtes bénie entre toutes les femmes, et Jésus, le fruit de vos entrailles, est béni.
4: Sainte Marie, Mère de Dieu, priez pour nous pauvres pécheurs, maintenant et à l'heure de notre mort. Amen.
3: Je vous salue, Marie, pleine de grâce. Le Seigneur est avec vous. Vous êtes bénie entre toutes les femmes, et Jésus, le fruit de vos entrailles, est béni.
4: Sainte Marie, Mère de Dieu, priez pour nous, pauvres pécheurs, maintenant et à l'heure de notre mort. Amen.
3: Je vous salue, Marie, pleine de grâce. Le Seigneur est avec vous. Vous êtes bénie entre toutes les femmes, et Jésus, le fruit de vos entrailles, est béni.
4: Sainte Marie, Mère de Dieu, priez pour nous pauvres pécheurs, maintenant et à l'heure de notre mort. Amen.
3: Je vous salue, Marie, pleine de grâce. Le Seigneur est avec vous. Vous êtes bénie entre toutes les femmes, et Jésus, le fruit de vos entrailles, est béni.
4: Sainte Marie, Mère de Dieu, priez pour nous pauvres pécheurs, maintenant et à l'heure de notre mort. Amen.
3: Je vous salue, Marie, pleine de grâce. Le Seigneur est avec vous. Vous êtes bénie entre toutes les femmes, et Jésus, le fruit de vos entrailles, est béni.
4: Sainte Marie, Mère de Dieu, priez pour nous pauvres pécheurs, maintenant et à l'heure de notre mort. Amen.
3: Je vous salue, Marie, pleine de grâce. Le Seigneur est avec vous. Vous êtes bénie entre toutes les femmes, et Jésus, le fruit de vos entrailles, est béni.
4: Sainte Marie, Mère de Dieu, priez pour nous pauvres pécheurs,
5: maintenant et à l'heure de notre mort. Amen.
3: Je vous salue, Marie, pleine de grâce. Le Seigneur est avec vous. Vous êtes bénie entre toutes les femmes, et Jésus, le fruit de vos entrailles, est béni.
5: Sainte Marie, Mère de Dieu, priez pour nous pauvres pécheurs, maintenant et à l'heure de notre mort. Amen.
3: Gloire au Père, et au Fils, et au Saint-Esprit,
5: comme il était au commencement, maintenant et toujours, et dans les siècles des siècles. Amen.
1: Jésus, parole du Père, remplis nos cœurs d'actions de grâce et de reconnaissance. Nous continuons à prier avec les auditeurs de Radio Espérance pour que le Seigneur nous accorde des vocations sacerdotales et religieuses. Troisième mystère joyeux, la nativité du Seigneur. De l'Évangile selon saint Jean, le Verbe était dans le monde et le monde était venu par lui à l'existence. Mais le monde ne l'a pas reconnu. Il est venu chez lui et les siens ne l'ont pas reçu.
3: Notre Père qui es aux cieux, que ton nom soit sanctifié, que ton règne vienne, que ta volonté soit faite sur la terre comme au ciel.
5: Donne-nous aujourd'hui notre pain de ce jour. Pardonne-nous nos offenses comme nous pardonnons aussi à ceux qui nous ont offensés. Et ne nous laisse pas entrer en tentation, mais délivre-nous du mal. Amen.
3: Je vous salue, Marie, pleine de grâce. Le Seigneur est avec vous. Vous êtes bénie entre toutes les femmes, et Jésus, le fruit de vos entrailles, est béni.
5: Sainte Marie, Mère de Dieu, priez pour nous pauvres pécheurs, maintenant et à l'heure de notre mort. Amen.
3: Je vous salue, Marie, pleine de grâce. Le Seigneur est avec vous. Vous êtes bénie entre toutes les femmes, et Jésus, le fruit de vos entrailles, est béni.
5: Sainte Marie, Mère de Dieu, priez pour nous pauvres pécheurs, maintenant et à l'heure de notre mort. Amen.
3: Je vous salue, Marie, pleine de grâce. Le Seigneur est avec vous. Vous êtes bénie entre toutes les femmes, et Jésus, le fruit de vos entrailles, est béni.
5: Sainte Marie, Mère de Dieu, priez pour nous pauvres pécheurs, maintenant et à l'heure de notre mort. Amen.
3: Je vous salue, Marie, pleine de grâce. Le Seigneur est avec vous. Vous êtes bénie entre toutes les femmes, et Jésus, le fruit de vos entrailles, est béni.
5: Sainte Marie, Mère de Dieu, priez pour nous pauvres pécheurs, maintenant et à l'heure de notre mort. Amen.
3: Je vous salue, Marie, pleine de grâce. Le Seigneur est avec vous. Vous êtes bénie entre toutes les femmes, et Jésus, le fruit de vos entrailles, est béni.
5: Sainte Marie, Mère de Dieu, priez pour nous pauvres pécheurs, maintenant et à l'heure de notre mort. Amen.
3: Je vous salue, Marie, pleine de grâce. Le Seigneur est avec vous. Vous êtes bénie entre toutes les femmes, et Jésus, le fruit de vos entrailles, est béni.
5: Sainte Marie, Mère de Dieu, priez pour nous pauvres pécheurs, maintenant et à l'heure de notre mort. Amen.
3: Je vous salue, Marie, pleine de grâce. Le Seigneur est avec vous. Vous êtes bénie entre toutes les femmes, et Jésus, le fruit de vos entrailles, est béni.
5: Sainte Marie, Mère de Dieu, priez pour nous pauvres pécheurs, maintenant et à l'heure de notre mort. Amen.
3: Je vous salue, Marie, pleine de grâce. Le Seigneur est avec vous. Vous êtes bénie entre toutes les femmes, et Jésus, le fruit de vos entrailles, est béni.
5: Sainte Marie, Mère de Dieu, priez pour nous pauvres pécheurs, maintenant et à l'heure de notre mort. Amen.
3: Je vous salue, Marie, pleine de grâce. Le Seigneur est avec vous. Vous êtes bénie entre toutes les femmes, et Jésus, le fruit de vos entrailles, est béni.
5: Sainte Marie, Mère de Dieu, priez pour nous pauvres pécheurs, maintenant et à l'heure de notre mort. Amen.
3: Je vous salue Marie, pleine de grâce, le Seigneur est avec vous. Vous êtes bénie entre toutes les femmes, et Jésus, le fruit de vos entrailles, est béni.
6: Sainte Marie, Mère de Dieu, priez pour nous pauvres pécheurs, maintenant et à l'heure de notre mort. Amen.
3: Gloire au Père, et au Fils, et au Saint-Esprit,
6: comme il était au commencement, maintenant et toujours, et dans les siècles des siècles. Amen.
1: Nous te rendons grâce, Seigneur Jésus, pour l'infini de ta miséricorde qui ne repousse pas celui qui te rejette. Quatrième mystère joyeux, la présentation de Jésus au Temple, de l'Évangile selon saint Luc. Or, il y avait à Jérusalem un homme appelé Siméon. C'était un homme juste et religieux qui attendait la consolation d'Israël et l'Esprit Saint était sur lui. Il avait reçu de l'Esprit Saint l'annonce qu'il ne verrait pas la mort avant d'avoir vu le Christ, le Messie du Seigneur. Sous l'action de l'Esprit, Siméon vint au temple au moment où les parents présentaient l'enfant Jésus. Siméon reçut l'enfant dans ses bras et il bénit Dieu.
3: Notre Père qui es aux cieux, que ton nom soit sanctifié, que ton règne vienne, que ta volonté soit faite sur la terre comme au ciel.
5: Donne-nous aujourd'hui notre pain de ce jour. Pardonne-nous nos offenses comme nous pardonnons aussi à ceux qui nous ont offensés. Et ne nous laisse pas entrer en tentation, mais délivre-nous du mal. Amen.
3: Je vous salue Marie, pleine de grâce. Le Seigneur est avec vous. Vous êtes bénie entre toutes les femmes. Et Jésus, le fruit de vos entrailles, est béni.
6: Sainte Marie, Mère de Dieu, priez pour nous pauvres pécheurs, maintenant et à l'heure de notre mort. Amen.
3: Je vous salue Marie, pleine de grâce, le Seigneur est avec vous. Vous êtes bénie entre toutes les femmes, et Jésus, le fruit de vos entrailles, est béni.
6: Sainte Marie, Mère de Dieu, priez pour nous pauvres pécheurs, maintenant et à l'heure de notre mort. Amen.
3: Je vous salue Marie, pleine de grâce, le Seigneur est avec vous. Vous êtes bénie entre toutes les femmes, et Jésus, le fruit de vos entrailles, est béni.
6: Sainte Marie, Mère de Dieu, priez pour nous pauvres pécheurs, maintenant et à l'heure de notre mort. Amen.
3: Je vous salue Marie, pleine de grâce, le Seigneur est avec vous. Vous êtes bénie entre toutes les femmes, et Jésus, le fruit de vos entrailles, est béni.
6: Sainte Marie, Mère de Dieu, priez pour nous pauvres pécheurs, maintenant et à l'heure de notre mort. Amen.
3: Je vous salue Marie, pleine de grâce, le Seigneur est avec vous. Vous êtes bénie entre toutes les femmes, et Jésus, le fruit de vos entrailles, est béni.
6: Sainte Marie, Mère de Dieu, priez pour nous pauvres pécheurs, maintenant et à l'heure de notre mort. Amen.
3: Je vous salue Marie, pleine de grâce. Le Seigneur est avec vous. Vous êtes bénie entre toutes les femmes, et Jésus, le fruit de vos entrailles, est béni.
6: Sainte Marie, Mère de Dieu, priez pour nous pauvres pécheurs, maintenant et à l'heure de notre mort. Amen.
3: Je vous salue Marie, pleine de grâce. Le Seigneur est avec vous. Vous êtes bénie entre toutes les femmes, et Jésus, le fruit de vos entrailles, est béni.
6: Sainte Marie, Mère de Dieu, priez pour nous pauvres pécheurs, maintenant et à l'heure de notre mort. Amen.
3: Je vous salue Marie, pleine de grâce. Le Seigneur est avec vous. Vous êtes bénie entre toutes les femmes, et Jésus, le fruit de vos entrailles, est béni.
6: Sainte Marie, Mère de Dieu, priez pour nous pauvres pécheurs, maintenant et à l'heure de notre mort. Amen.
3: Je vous salue Marie, pleine de grâce. Le Seigneur est avec vous. Vous êtes bénie entre toutes les femmes, et Jésus, le fruit de vos entrailles, est béni.
6: Sainte Marie, Mère de Dieu, priez pour nous pauvres pécheurs, maintenant et à l'heure de notre mort. Amen.
3: Je vous salue, Marie, pleine de grâce, le Seigneur est avec vous. Vous êtes bénie entre toutes les femmes, et Jésus, le fruit de vos entrailles, est béni.
6: Sainte Marie, Mère de Dieu, priez pour nous pauvres pécheurs, maintenant et à l'heure de notre mort. Amen.
3: Gloire au Père, et au Fils, et au Saint-Esprit,
6: comme il était au commencement, maintenant et toujours, et dans les siècles des siècles. Amen.
1: Jésus, lumière du monde, apprends-nous par l'intermédiaire de la Vierge Marie à nous offrir au Seigneur avec générosité. Cinquième mystère joyeux, le recouvrement de Jésus au temple de l'Évangile selon saint Luc. Jésus, retrouvé par ses parents, leur dit « Comment se fait-il que vous m'ayez cherché? Ne saviez-vous pas qu'il me faut être chez mon Père ?» Mais ils ne comprirent pas ce qu'il leur disait.
3: Notre Père qui es aux cieux, que ton nom soit sanctifié, que ton règne vienne, que ta volonté soit faite, sur la terre comme au ciel.
6: Donne-nous aujourd'hui notre pain de ce jour.
4: Pardonne-nous nos offenses, comme nous pardonnons aussi à ceux qui nous ont offensés.
6: Et ne nous laisse pas entrer en tentation, mais délivre-nous du mal. Amen.
3: Je vous salue, Marie, pleine de grâce. Le Seigneur est avec vous. Vous êtes bénie entre toutes les femmes, et Jésus, le fruit de vos entrailles, est béni.
6: Sainte Marie, Mère de Dieu, priez pour nous pauvres pécheurs, maintenant et à l'heure de notre mort. Amen.
3: Je vous salue, Marie, pleine de grâce. Le Seigneur est avec vous. Vous êtes bénie entre toutes les femmes, et Jésus, le fruit de vos entrailles, est béni.
6: Sainte Marie, Mère de Dieu, priez pour nous pauvres pécheurs, maintenant et à l'heure de notre mort. Amen.
3: Je vous salue, Marie, pleine de grâce. Le Seigneur est avec vous. Vous êtes bénie entre toutes les femmes, et Jésus, le fruit de vos entrailles, est béni.
6: Sainte Marie, Mère de Dieu, priez pour nous pauvres pécheurs, maintenant et à l'heure de notre mort. Amen.
3: Je vous salue, Marie, pleine de grâce. Le Seigneur est avec vous. Vous êtes bénie entre toutes les femmes, et Jésus, le fruit de vos entrailles, est béni.
6: Sainte Marie, Mère de Dieu, priez pour nous pauvres pécheurs, maintenant et à l'heure de notre mort. Amen.
3: Je vous salue, Marie, pleine de grâce. Le Seigneur est avec vous. Vous êtes bénie entre toutes les femmes, et Jésus, le fruit de vos entrailles, est béni.
6: Sainte Marie, Mère de Dieu, priez pour nous pauvres pécheurs, maintenant et à l'heure de notre mort. Amen.
3: Je vous salue, Marie, pleine de grâce. Le Seigneur est avec vous. Vous êtes bénie entre toutes les femmes, et Jésus, le fruit de vos entrailles, est béni.
6: Sainte Marie, Mère de Dieu, priez pour nous pauvres pécheurs, maintenant et à l'heure de notre mort. Amen.
3: Je vous salue, Marie, pleine de grâce. Le Seigneur est avec vous. Vous êtes bénie entre toutes les femmes, et Jésus, le fruit de vos entrailles, est béni.
6: Sainte Marie, Mère de Dieu, priez pour nous pauvres pécheurs, maintenant et à l'heure de notre mort. Amen.
3: Je vous salue, Marie, pleine de grâce. Le Seigneur est avec vous. Vous êtes bénie entre toutes les femmes, et Jésus, le fruit de vos entrailles, est béni.
6: Sainte Marie, Mère de Dieu, priez pour nous pauvres pécheurs, maintenant et à l'heure de notre mort. Amen.
3: Je vous salue, Marie, pleine de grâce. Le Seigneur est avec vous. Vous êtes bénie entre toutes les femmes, et Jésus, le fruit de vos entrailles, est béni.
6: Sainte Marie, Mère de Dieu, priez pour nous pauvres pécheurs, maintenant et à l'heure de notre mort. Amen.
3: Je vous salue, Marie, pleine de grâce. Le Seigneur est avec vous. Vous êtes bénie entre toutes les femmes, et Jésus, le fruit de vos entrailles, est béni.
6: Sainte Marie, Mère de Dieu, priez pour nous pauvres pécheurs, maintenant et à l'heure de notre mort. Amen.
3: Gloire au Père, et au Fils, et au Saint-Esprit,
6: comme il était au commencement, maintenant et toujours, et dans les siècles des siècles. Amen.
1: Nous te louons, Seigneur Jésus. Apprends-nous à te laisser la première place dans nos cœurs. Ô mon Jésus, pardonnez-nous, préservez-nous du feu de l'enfer, conduisez au ciel toutes les âmes, secourant surtout celles qui en ont le plus besoin.
4: Marie, Reine de la paix,
0: priez pour nous.
4: Ô Marie, conçue sans péché,
0: priez pour nous qui avons recours à vous.
4: Notre-Dame, refuge des pécheurs,
0: priez pour nous.
4: Dieu fidèle, guide et pasteur de tous les hommes, soutiens avec bonté ton serviteur, le pape Léon XIV, pasteur de ton Église. C'est de toi qu'il tient la charge de conduire et de guider ton peuple, qu'il soit toujours empli de ton esprit de lumière et d'amour, pour que l'Église puisse accomplir la mission universelle qui est la sienne, par Jésus le Christ, notre Seigneur.
3: Amen. Notre-Dame du Très-Saint-Rosaire, en fin de ce chapelet, nous renouvelons la consécration de Radio Espérance et faisons l'offrande de cette journée qui se termine. Bénissez le travail de ce jour pour qu'il contribue à étendre le règne de Dieu et aide au triomphe de votre cœur immaculé. Notre-Dame du Très-Saint-Rosaire,
6: priez pour nous.
3: Saint Joseph,
6: protégez-nous.
3: Saint Maximilien Marie Kolb,
6: assistez-nous.
3: Sainte Scolastique,
6: intercédez pour nous.
3: Saint Claude la Colombière,
6: priez pour nous.
3: Saint Jean-Baptiste,
6: aidez-nous.
3: Saint Michel Archange,
6: défendez-nous.
3: Cœur sacré de Jésus,
6: nous avons confiance en vous. Au nom du Père et du Fils et du Saint-Esprit, Amen.

Odile, Clara et Geneviève sont heureuses d'avoir prié en votre compagnie ce dernier chapelet de ce jour. Nous vous souhaitons une bonne soirée, une très belle semaine dans la fraîcheur et nous vous disons tous à bientôt sur les ondes de Radio Espérance.

0: Gloire au Père et au Fils et au Saint-Esprit, pour les siècles des siècles.
1: Sur les ondes de Radio Espérance, retrouvons le Père Michel Leclerc pour un temps d'enseignement sur le thème « Mon frère, source de grâce ». Enseignement donné lors du pèlerinage des Béatitudes à Lourdes cet été.

pleine de grâce. Vous avez déjà réfléchi, vous avez déjà médité, vous avez déjà contemplé Marie pleine de grâce. Alors quand on dit que Marie est pleine de grâce, qu'est-ce qu'on dit ? On dit tout simplement que Marie est pleine de l'Esprit Saint. Nous venons de chanter « Hôte très doux de nos cœurs ». Hôte, qu'est-ce que c'est qu'un hôte ? C'est quelqu'un qui vient habiter chez moi. Eh bien, par le baptême, nous sommes tous les tabernacles du Saint-Esprit. Alors ce matin, vous n'avez pas compris, vous êtes un peu endormi, vous êtes calme. Parce que normalement, un chrétien normal, quand on dit qu'il est le tabernacle du Saint-Esprit, il se lève et il dit « Amen ». Donc je vous le redis, par le baptême, vous êtes tous des tabernacles du Saint-Esprit. Amen. Vous vous rendez compte de ce qu'on vient de dire ? Que le Saint-Esprit habite réellement en nous. C'est ça la grâce baptismale qu'on dit parfois, la grâce sanctifiante ou la grâce habituelle. C'est la présence de Dieu en moi. Dieu habite en moi, le Saint-Esprit habite en moi. Et quand je dis Marie est pleine de grâce, je dis juste qu'en Marie, il n'y a pas de limite à cette présence. Parce que moi, je mets plein de limites à cette présence. Les limites que je mets sont mes péchés, sont mes peurs, c'est mes retards, c'est tout ça. Marie ne met pas de limite à la présence du Seigneur en elle, si bien qu'elle conçoit en elle physiquement le Verbe de Dieu. Mais tous ici, tous les baptisés ici, nous sommes comme Marie, pleins de grâce à notre mesure. Parce qu'un jour, le jour béni entre tous, le plus beau jour de notre vie au baptême, nous avons reçu la grâce. Vous savez, il y a dans l'Antiquité, un auteur, presque un père de l'Église, qui s'appelle

s'appelle Tertullien. Quand son fils a été baptisé, il a pris son bébé dans les bras et il a embrassé son cœur en disant « J'embrasse la porte du temple de Dieu ». Alors, quand vous rentrez dans la basilique, que ce soit à Sainte-Bernadette ou à la basilique tout à l'heure, à la basilique du Rosaire, qu'est-ce que vous faites? Vous vous inclinez, vous faites la genouflexion. Eh bien, quand vous voyez vos frères qui en eux portent le Saint-Esprit, vous pourriez faire la même chose. Alors, je vous propose un exercice, c'est qu'aujourd'hui, chaque fois que vous rencontrez un frère, une sœur, vous fassiez la genouflexion. Non, c'est une blague. Mais vous pourriez. Parce que pourquoi vous faites la genouflexion? Pourquoi vous vous inclinez quand vous rentrez dans un temple de Dieu? Parce que Dieu est là. Eh bien, il est là. Il est là en face de moi. Je regarde chacun de vos visages. Et je me dis, voici le temple de Dieu, voici le temple de Dieu, voici le temple de Dieu, voici le temple de Dieu. Voici le Seigneur présent dans chacun de mes frères, dans chacune de mes sœurs. Alors nous, on est habitués, on dit, ben oui, les curés nous répètent tout le temps, le Seigneur est présent par le baptême, très bien. Mais on ne vit plus comme si c'était vrai. Une fois, j'ai une parole qui m'a transpercé. Un prêtre en prédication disait « Nous sommes appelés à vivre comme des époux du Seigneur et nous vivons comme si nous étions en concubinage avec un cadavre. » C'est percutant. Et ben quand on vit en communauté, et donc quand on vit en église, c'est la même chose. Dans mon frère, dans ma sœur, par la grâce, Dieu est vivant. Le Saint-Esprit est là, je suis appelé à l'aimer, je suis appelé à vivre en communion avec lui et je vis comme si je vivais en concubinage avec un cadavre. C'est-à-dire indifférent. Indifférent. Est-ce que, voilà, quand je recroise vos regards, je me dis qu'il y a encore des personnes en plus. À Lourdes, on en croise tant. Il y en a qu'on connaît, il y en a qu'on connaît pas, voilà. Indifférent. Est-ce que aujourd'hui, quand je croise vos regards, je peux me dire, voilà, le Seigneur présent, derrière ce regard, le Saint-Esprit présent. C'est ça que je voudrais vous dire aujourd'hui quand on dit plein de grâce. Je voudrais juste vous dire, mais où allez-vous la chercher, la grâce? Elle est là, à côté de vous. Tiens, regardez la personne qui est à côté de vous, à droite, à gauche, peu importe. Et dites-vous, le Seigneur, il est là. La grâce, elle est là. Le Saint-Esprit, il est là. C'est là qu'il se donne. Ma grâce, c'est mon frère. Et je crois que ça change la vie. Je crois que ça change la vie parce que, vous savez, nous, les cathos, on est toujours, il faut aimer nos frères. Alors, on est gentil, on leur sourit. Voilà. En fait, on s'en fout d'être gentil. Enfin, je sais pas pour vous, frère, mais moi, j'ai pas donné ma vie pour être gentil. Je pense que par tempérament, je suis plutôt désagréable, demander à mes frères. Et être gentil, ça m'a jamais motivé. C'est pas un métier d'être gentil, comme on dit. Une fois, j'ai dit ça à un confrère, et je lui ai dit, oh, il est gentil. Il m'a répondu, il manquerait plus qu'il morde. Et, être baptisé, c'est pas être gentil. Il y a des gens qui sont beaucoup plus gentils que nous. Les païens n'en font-ils pas autant? Il y a des gens qui vont faire de l'humanitaire, il y a des gens qui... Et nous, on n'est pas au niveau. Hein. Par contre, nous avons miséricordieusement reçu un don, c'est de savoir que si j'aime mon frère, c'est pas parce que je suis gentil, c'est pas parce qu'il est gentil, c'est parce que Dieu est présent en lui. Et ça, ça change tout. Alors... je vais le dire avec un langage de théologien, une fois, puis comme ça sera fini. Le motif formel de la charité, c'est Dieu lui-même. Je suis couvert auprès des professeurs. C'est bon. Maintenant, on va le dire de manière très simple. Si j'aime mon frère, c'est pas parce qu'il a des qualités. C'est parce que le Seigneur est présent en lui, c'est parce qu'il a la grâce de Dieu en lui, c'est donc parce qu'il Dieu habite en lui, c'est parce qu'il est le tabernacle de Dieu.
Et voyez, vous vivez tous avec des frères, des sœurs, que ce soit en paroisse, que ce soit en communauté. Et généralement, quand on commence, on est plein d'admiration. Moi, je me souviens, quand je suis rentré au noviciat, je croyais que tous mes frères étaient des saints. C'était il y a 30 ans. Aujourd'hui, je finirai pas ma phrase. Je finirai pas ma phrase parce que aujourd'hui, je suis devenu réaliste. Puis surtout, peut-être que le Seigneur m'a fait progresser. Il y a 30 ans, je croyais qu'ils étaient tous des saints, qu'ils étaient tous parfaits. Vous savez, moi, j'arrivais, j'avais 19 ans. Et je voyais ses frères en habit qui chantaient. Je me disais, waouh, c'est des anges. Et puis après, on vit avec eux. Et les anges tombent du ciel. Puis la première fois qu'on se dispute, on dit, ah ouais, pour un ange, il a mauvais caractère. Et puis après, on dit, ah oui, il a même mauvaise foi. Il est même capable de mentir un peu sur les bords quand ça l'arrange. Alors qu'est-ce que je fais ? Je l'aime plus, je le déteste, je suis déçu. Et vous voyez, ça c'est ce qu'on a tous fait un jour en communauté, que ce soit en paroisse, en communauté, si vous êtes communautaire, enfin peu importe, avec vos frères et vos sœurs, vous les avez admirés, puis vous avez été déçus. Pourquoi ? Eh bien parce que c'était pas la Sainte Vierge, la place était déjà prise. La Sainte Vierge, elle est pleine de grâce, elle nous déçoit jamais. Nos frères et nos sœurs, ils mettent des limites à la grâce. Et c'est ça que nous voyons. Ce que je vois dans mon frère et dans ma sœur avec mes yeux de chair, c'est leurs limites. Ce matin, au petit déjeuner, j'étais en retard. Il fallait que je me dépêche de prendre un café. Parce que je me suis dit, sinon, je vais pas avoir les yeux en face des trous, je vais pas pouvoir leur parler. Et devant moi, il y avait un frère qui me mettait du temps à préparer son café. Qu'est-ce que j'ai vu ? J'ai vu un frère, je me suis dit, il est encore plus empoté que d'habitude. Et encore plus lent que d'habitude. Et puis alors, chez nous, on prend le petit déjeuner en silence. Donc je pouvais pas lui dire, dépêche-toi, j'ai un truc après, j'ai les béatitudes, machin, voilà, non. Et donc j'attendais, je me disais, allez, dépêche-toi, voilà. Qu'est-ce que j'ai vu ? J'ai vu les limites de mon frère. Et vous voyez, c'est ce que nous voyons, un frère qui a des limites. Et le grand danger, quand on vit ensemble, quand on est habitué, c'est de ne voir que les limites. C'est de ne voir que l'enveloppe qui est limitée. C'est de voir le tabernacle, mais pas ce qu'il y a dedans. Je sais pas s'il y a... Non, la lumière est pas allumée, donc le Saint-Sacrement est pas là. Elle marche pas, moi il est là. Eh ben voilà, faisons l'expérience. Qu'est-ce que je vois ? Un tabernacle. Oui, il est pas mal. Il est doré. Il a une lit un peu bizarre. Ok. Ah, la lumière. Tiens, ben voilà, bon exemple. Je me dis, la lumière marche pas, donc le Seigneur est pas là. Pourtant, il est là. Quand je rencontre mon frère, je me dis, tiens, la lumière marche pas à tous les étages. Et ce que je dis, oh, le Seigneur est pas là. Et pourtant, il est là. Et vous voyez, ce que je voudrais aujourd'hui vous dire, c'est vous inviter à regarder avec les yeux de la foi nos frères pour les voir pleins de grâce. Nos frères, nos sœurs pour les voir pleins de grâce. Et donc, arrêtez de les réduire à leurs limites, à leur enveloppe, à leur extérieur. Et quand on vit en communauté, avec le temps, les yeux de la foi, ils se fatiguent. On a besoin de lunettes. On voit que l'extérieur. Alors, demandez à vos frères et sœurs consacrés qui vivent en communauté tous les jours combien c'est difficile de voir en son frère, en sa sœur responsable, en son frère responsable, la grâce de Dieu, la présence de l'Esprit-Saint, l'hôte très doux de nos âmes. Moi, quand je vais demander à mon supérieur une permission, qu'est-ce que je fais ? C'est inévitable. Je me dis, ah oui, je sais comment il fonctionne. Si je lui dis, est-ce que je peux faire comme ça ? Il va me dire non.
Donc je vais lui dire, entre deux portes, au moment où il est bien, après son café, etc. Vous voyez, on en arrive à plus regarder l'autre comme une présence de Dieu, mais comme un ennemi. Un ennemi. Mon frère devient mon ennemi potentiel. Il pourrait me refuser quelque chose, donc il faut le contourner. Donc on va faire de la négociation, de la diplomatie. La diplomatie, normalement, ça se fait pas entre frères. Ça se fait entre ennemis. Si dans nos communautés, on devient diplomate, ce ne sont plus des communautés de frères et de sœurs, ce sont des communautés d'ennemis qui ont enterré la hache de guerre. Les païens n'en font-ils pas autant ? Alors, ce matin, posons-nous la question, est-ce que je vois mon frère comme quelqu'un qu'il faut que je traite avec diplomatie ou comme quelqu'un que j'aime, parce que Dieu habite en lui. Et donc, puisque sœur Anne-Pascale l'a annoncé, je voudrais le dire à partir d'une parole de saint Augustin dans la règle, c'est la règle que le pape a suivie toute sa vie, donc attention, saint Augustin dit « Honorez les uns chez les autres Dieu dont vous êtes devenus les temples ». Il nous dit pas « Aimez-vous les uns les autres parce que vous êtes super ». Aimez-vous les uns les autres parce qu'aux béatitudes, il n'y a que des tronches, des gens bien, des gens extraordinaires, non. Il nous dit « Honorez les uns chez les autres qui ?» Dieu. Quand j'honore mon frère, c'est Dieu que j'honore. Mon frère est le temple de Dieu, j'adore Dieu en lui. Donc je vous disais, c'est pas parce que je suis gentil, c'est pas parce qu'il est gentil, c'est pas parce que il faudrait, c'est pas parce qu'il est aimable, voilà, c'est pas parce qu'il a des qualités. C'est parce que Dieu habite en lui que je l'honore. Alors, moi j'ai eu du mal pendant très longtemps à comprendre ça, et je peux vous raconter le jour où je l'ai compris, c'était à la communion. J'étais pas prêtre, et donc j'allais communier avec mes frères, puis je reviens à ma place, et j'ai simplement ce jour-là regardé mes frères. Et je me suis dit, tiens, c'est incroyable, ils reviennent tous de la communion, ils reviennent d'avoir communié, donc sacramentellement, réellement, substantiellement, le Seigneur est présent en chacun d'eux. Et j'étais à ce moment-là un peu en colère contre eux, et je me suis dit, tiens, ben, je vais aimer le Seigneur présent en chacun d'eux. Donc, je dis pas, Seigneur, je t'adore, présent dans le Père X, qui m'agace. Le Père Y, que je méprise. Le Père Z, qui me saoule. Mais c'est très concret. Appliquez-le à la famille. Je me souviens, moi, c'est mes grands-parents qui s'aimaient beaucoup. Ils sont morts tous les deux. Et mes grands-parents, mon grand-père disait toujours à ma grand-mère, il l'appelait Nono. Il disait, Nono, tu m'agaces! Et il était au bord de l'explosion. Et en même temps, il s'aimait. Ben en famille, on s'agace, mais on peut s'aimer pourquoi ? Parce qu'on voit en l'autre la présence de Dieu. Donc je vous propose un truc tout bête. Chacun là, maintenant, va prendre 30 secondes pour chercher dans son cœur quel est le frère, la sœur en communauté, en famille, qui m'agace. Je suis sûr que ça vient très vite. Vous voyez, vous l'avez là. Ok. Mettez votre visage, mettez son visage devant vous. Vous avez envie de lui dire quoi ? Barre-toi, tu me saoules. Non, vous avez envie ? Oui, vous avez envie de lui dire ça. Eh bien, nous allons faire un acte de foi ensemble, un acte d'adoration, qui est exactement similaire à celui que vous faites quand vous vous tournez vers le Saint-Sacrement et que vous vous prosternez. Que voyez-vous ? Un bout de cuivre. Que voyez-vous par la foi ? Dieu présent. Que voyez-vous là dans ce frère ? Un emmerdeur. Un poids. Un boulet. Que voyez-vous avec les yeux de la foi ? Le temple de Dieu, Dieu lui-même qui se donne à moi.
Donc je vous propose là, maintenant, qu'on fasse intérieurement une genouflexion. On va aller plus loin. Qu'on dise, Seigneur, je te remercie de te donner à moi à travers ce frère, cette sœur, à travers celui-là, pas à travers celui que j'aime, celui qui me va bien, celui qui est gentil, celui qui... Voilà, à travers celui-là. Seigneur, je t'adore en lui. Je te remercie de te donner à moi, de te révéler à moi, de venir faire ton annonciation à travers ce frère, cette sœur. Merci Seigneur. Amen. Tu te donnes à moi à travers lui. Alors ça, on peut le faire tous les matins. Avec celui qui vient prendre du café avant vous et qui vous saoule, ou avec celui, je parle au consacré, avec celui qui chante faux à côté, tous les jours. Vous voyez celui dont je parle ? Celui qui a toujours un temps de retard sur tous les autres et qui s'en aperçoit jamais. Une fois, j'étais dans un monastère bénédictin et il y a un frère qui m'a raconté que... C'est filmé, tant pis, je le dis. Un jour, il a pris son livre, vous savez, les gros livres de chants grégoriens, et il a tapé sur la tête de celui qui avait à côté. Vous imaginez ce que c'est de vivre 50 ans et tous les jours, plusieurs heures par jour, d'avoir le même frère qui est décalé d'un demi-temps. Si vous le regardez avec les yeux de la chair, vous avez deux solutions. Soit vous le tuez, soit vous tuez. Si vous le regardez avec les yeux de la foi, vous dites « Seigneur, je te remercie parce que tu te donnes à connaître dans ce frère et je t'adore, présent dans ce frère. » Si tu pouvais lui dire d'accélérer un peu le rythme, ce serait pas mal. Mais je t'adore dans ce frère. Alors qu'est-ce qu'on en tire pour nous de cette grâce du frère? Je voudrais en tirer quelques petites conséquences. D'abord, quelle est la définition d'un frère? Ça, c'est le gendre du professeur Lejeune, qui s'appelle Jean-Marie Meyer, qui est un grand philosophe, que j'ai beaucoup admiré, qui m'a beaucoup appris, qui m'a enseigné ça un jour. La définition d'un frère, elle m'a dit, tu trouveras ça nulle part. La définition d'un frère, c'est un ami que j'ai pas choisi. Un ami, je le choisis comment? Parce que j'ai des trucs en commun avec lui. J'aime la planche à voile. Ben, j'ai un ami qui fait de la planche à voile et on discute planche à voile. J'aime Sainte Thérèse de l'Enfant Jésus. J'ai une amitié spirituelle avec une sœur parce qu'on peut parler de Sainte Thérèse de l'Enfant Jésus. J'aime cuisiner. On se retrouve pour faire de la cuisine. On a des choses en commun et on se choisit parce qu'on a des choses en commun. Un frère, on ne l'a pas choisi. On l'a reçu. Et on l'a reçu pour qu'il devienne notre ami. Et donc, il va falloir trouver ce qu'on a en commun. En communauté, moi, un jour, j'ai un frère qui m'a dit, c'est drôle, je ne t'aurais jamais choisi comme ami en dehors de la communauté. Alors, c'était à double tranchant. Parce que ça voulait dire, en fait, humainement, on n'a rien en commun. Et il m'a dit, je pense que on se serait même pas parlé. Et c'était vrai. Et puis, mais ça voulait dire aussi, c'est drôle, on est devenus amis. Pourquoi? Parce que nous avons une chose en commun, c'est la grâce de Dieu en nos cœurs. Nous avons le Saint-Esprit, nous avons cet hôte divin de l'âme qui est notre bien commun. Ce que j'ai en commun avec mon frère, ce que j'ai en commun avec chacun de vous, c'est Jésus, c'est l'Esprit Saint. Et vous savez, l'Esprit Saint, plus on le partage, plus il est présent. C'est l'inverse d'un gâteau. Un gâteau, plus on est nombreux, plus les parts sont petites. L'Esprit Saint, il se donne tout entier à chacun de nous. Eh bien, quand je vous regarde, je me dis, voilà mes frères, parce que je partage en eux l'Esprit Saint tout entier,
la grâce tout entière. Donc premier point important, un frère, c'est un ami que je n'ai pas choisi, c'est un ami que j'ai reçu. Et donc quand on voit dans nos communautés les autres, on se dit parfois, ben, c'est pas cela que j'aurais choisi, mais c'est cela que j'ai reçu. Et voyez ce que dit saint Paul aux Corinthiens, il n'y a pas parmi vous des gens de grande extraction, c'est plutôt des ratés. Et ben, quand on regarde nos communautés, on se dit, bah oui, nous sommes des ratés, nous sommes des faibles, nous avons plein de limites, mais c'est cela, c'est mes frères que j'ai reçus. Donc Seigneur, sois béni pour les frères que tu m'as donnés et non pas ceux que j'ai choisis. Et c'est vrai, c'est extrêmement important dans une communauté, parce que dans une communauté, on choisit sa communauté au début. Au bout d'un moment, on se dit, pourquoi j'ai choisi cette communauté? Au bout d'encore un moment, on se dit, je me suis trompé de communauté. Et après, on est enfin prêt à dire, Seigneur, merci pour la communauté que tu m'as donnée. Donc, rechoisissons ce matin notre communauté, qu'elle soit paroissiale, qu'elle soit, quelle que soit notre communauté. Merci Seigneur pour les frères que j'ai reçus de toi, que je n'ai pas choisis. Et Seigneur, fais que je trouve en eux ce qui fait que ce sont des amis, c'est-à-dire ce que nous avons en commun, toi. Deuxième point, si le Seigneur est présent dans mes frères, eh bien, il se cache. Je dis souvent ça en préparation au mariage. Quand on est fiancé, quand on va se marier, on dit au fiancé, regardez, voilà la femme, voilà l'homme que vous allez aimer toute votre vie. Et à travers lui, par le sacrement de mariage, c'est Jésus lui-même que vous allez aimer. Alors les fiancés, ils font, waouh, super. C'est génial, amen, Jésus, tu me donnes un fiancé magnifique, tu te donnes à moi à travers lui. Puis quand on fait la même retraite avec des gens qui ont 30 ans de mariage, on leur dit, le Seigneur se donne à vous à travers votre époux. Et là, on voit, ils se regardent et font, waouh. Eh ben, ils se cachent bien. Ouais, si j'avais su que le Seigneur se donnerait à travers une femme qui ressemble à ma belle-mère. Ben franchement, le Seigneur, il se cache bien. Et ben c'est ça que je voudrais vous dire, le Seigneur se cache. C'est la logique de l'incarnation. Dieu Tout-Puissant, le Créateur des mondes, s'est fait petit bébé. Et le signe de Dieu, c'est cet enfant, dira Benoît XVI. Eh bien, Dieu Tout-Puissant, Dieu bon, Dieu Créateur, est présent dans mon frère qui a plein de limites, qui a une sale tête, qui a un sale caractère. Ah, que Dieu se cache. Ah, que Dieu se cache bien. Et heureusement qu'il se cache comme ça. Parce que nous, bêtes que nous sommes, nous finirions par croire que plus on est humainement glorieux, plus Dieu est présent en nous. Pourquoi Dieu se cache? Pour nous purifier. Bon, aux Béatitudes, vous connaissez ça par cœur, hein, le Carmel, les purifications. Dieu se cache pour nous purifier, pour purifier notre regard. Vous voyez, dans la prière, quand nous cherchons Dieu, parfois il se cache. On dit, je ne le trouve plus, je suis perdu. Et c'est la purification, et il faut tenir, et il faut continuer à désirer, il faut continuer à chercher, parce qu'il va plus, il nous dit, va plus loin. Viens me chercher plus profond. Eh bien, il y a des purifications de la vie fraternelle. D'abord, je disais, oui, Seigneur, tu es présent dans mes frères. Ma communauté est glorieuse, elle chante bien. Ah, les béatitudes, c'est extraordinaire. Et puis on vieillit. Et on dit, es-tu encore présent dans cette communauté? Tu te caches bien. Et le Seigneur nous dit, purifie ton amour fraternel. Ne m'aime pas à cause des qualités de ton frère, mais va me chercher au plus profond de lui, là où je suis caché. Dieu se cache
pour nous conduire au plus profond, jusqu'à la source, jusqu'à la grâce. Donc aimons le Dieu caché dans nos frères. Et quand on dit vraiment là, il se cache, disons, Seigneur, tu me purifies pour que je t'aime en vérité. N'ayons pas peur du Dieu caché. Troisième point. Un frère me fait grandir. Pourquoi ? Parce qu'il est différent de moi. Il me sort de moi, il m'arrache à moi-même. Je vous donne un exemple. J'aime, moi, faire les choses au dernier moment. J'aime improviser, demander à Marcel. Je ne sais pas s'il est là. Je l'ai appelé il y a 3 jours pour lui dire « C'est à quelle heure, c'est quel jour déjà ?» Voilà, le pauvre. J'ai pas répondu. Demandé à Anne-Emmanuel qui est là-haut. J'ai à peu près jamais répondu à ses messages pendant des semaines. Pardon, Anne-Emmanuel. Voilà, je fais tout au dernier moment. Et pour moi, les gens qui organisent, ils sont lourds. Ils m'oppressent. Là, il faut prévoir l'année prochaine, mais je sais pas moi l'année prochaine. Je sais pas ce que je fais demain. Comment voulez-vous que je sache ce que je fais dans 3 mois? Eh ben, mon frère qui est différent de moi m'oblige à sortir de moi et à ne pas croire que ma manière de faire est une manière universelle. Parce que c'est notre tentation à tous de dire « je suis la norme, tout le monde doit faire comme moi ». Et je découvre que quelqu'un fait différent de moi et donc il me fait changer. Vous voyez, on dit « il me fait faire un pas de côté ». Il me sort de moi. Eh ben, ça, c'est exactement la définition de l'amour. Si c'est se donner soi-même, tout donner et se donner soi-même, quand je me donne moi-même, je m'appartiens plus, je suis obligé de bouger. Et ça, c'est la grâce de la fraternité, c'est que la fraternité me sort de moi-même, m'arrache à moi-même. Et ça fait mal de s'arracher. Hier, j'avais une journée entière de conseils pour le séminaire du diocèse de Bayonne, où on a fait 1 an de programme. J'ai souffert. Oh là là. C'était insupportable pour moi. Je me suis dit, Seigneur, tu me fais grandir. Tu m'apprends à faire des trucs que je sais pas faire, des programmes. Tu m'apprends à être organisé. Donc, plus la vie fraternelle m'arrache à moi-même, plus elle m'apprend ce qu'est l'amour. Donc trouvons des exemples. Tout à l'heure, peut-être qu'il y a un frère, une sœur qui vous dira « Tiens, on va à la grotte, à l'heure où vous aurez envie d'aller vous asseoir sous un arbre. On vous dira « Tiens, parlons, à l'heure où vous avez envie de vous taire. » On vous dira « Chantons, à l'heure où vous avez envie d'avoir un moment de recueillement. » On vous dira « Tiens, j'ai aimé telle chose et vous, ça vous a saoulé. » C'est ça la grâce de la vie fraternelle, c'est cette différence, c'est découvrir que je ne suis pas la norme universelle. Et c'est une grâce de libération. Je suis libéré de mes limites. Merci Seigneur. Je suis libéré de mon étroitesse. Je suis libéré, voyez, de... J'ai des œillères, moi. Je vois les choses que comme ma petite personne les voit. Les frères voient autrement. Alors, ça, c'est la version positive. Sauf que quand nos deux regards se croisent, on se comprend pas. Quand ma responsable me dit « on va faire, on va prévoir la journée minute par minute », je dis « ah non, écoute, on va laisser de la place à l'Esprit-Saint, à l'imprévu ». À l'abandon, elle me dit non, on fait un organigramme. Qu'est-ce que je fais? Je me dis, ça y est, elle a éteint la grâce? Non, la grâce vient à moi à travers un canal que je ne connais pas. La prévision, qui est une forme de charité pour les autres. Donc mon frère m'entraîne sur un terrain que je ne connais pas parce qu'il est différent de moi. Et ça suppose de découvrir que autant j'ai de frères, autant j'ai de canaux différents par lesquels Dieu vient à moi et se révèle à moi. Parce que Dieu est beaucoup plus trop grand
pour ne ressembler qu'à moi. Ça, c'est saint Thomas d'Aquin qui nous l'explique, qui nous dit pour faire un reflet de Dieu, il faut de la diversité. Il faut une multiplicité. C'est un peu comme la lumière, vous voyez, la lumière blanche qui se diffracte dans les couleurs de l'arc-en-ciel. Alors quand je vois cette assemblée, je me dis, il y a un reflet de Dieu ici. Pourquoi? Parce qu'il y a une personne? Non. Parce que vous êtes différents. Et dans une communauté, les différences reflètent la grandeur, la richesse du cœur de Dieu. Sauf que la richesse du cœur de Dieu, quand je m'y frotte, ça fait mal. Vous savez ce qu'on dit de la vie fraternelle? C'est comme mettre des cailloux dans un sac et secouer le sac. Il y a toutes les arêtes tranchantes qui frottent, qui font mal. Et à la fin, ça fait des galets bien doux, bien ronds. Et ben, notre vie fraternelle, c'est ça. Je me frotte à la différence des autres, à leur manière de faire, et je m'adoucis. Mon cœur s'adoucit. Et je deviens comme un galet bien rond, bien doux. Donc n'ayons pas peur du fait que la vie fraternelle, ça fait mal. Si vous entendez des frères et des sœurs vous dire oh, « La vie au foyer, c'est extraordinaire, c'est fantastique, c'est doux, c'est merveilleux, qu'il est bon d'habiter entre frères », il vous ment. C'est pas vrai. Ou alors il vient d'arriver, c'est un novice. La vie en foyer, ça fait mal. La vie en foyer, c'est dur. La vie en foyer, ça nous use, ça nous polie. Mais on est là pour ça. On est là pour découvrir Dieu qui va plus loin que moi, qui m'arrache à moi-même. J'aime beaucoup cette... Il y a des Suisses, la prière de Saint Nicolas de Flux, qui dit « Seigneur, arrache-moi à moi-même et donne-moi à toi. Arrache-moi à moi-même. » Eh ben, c'est mon frère qui est la main de Dieu qui m'arrache à moi-même pour me donner à Dieu. Je voudrais l'appliquer aux différences de sensibilité dans l'Église. Parce que vous voyez, on est capable de se le dire entre nous, en communauté, et puis il y a des endroits où le frère... On le voit plus. Et typiquement dans l'Église. Alors, on va imaginer, vous savez, c'est les blagues de curé. Il y a toujours un jésuite, un dominicain, un franciscain. Alors, on va dire, il y a un frère des Béatitudes, un frère de l'Emmanuel, un tradit, un frère de Saint-Martin. Voilà. Et on discute ensemble. Et on se juge. Et on dit, ah ben oui. Alors moi, je vais dire, aux béatitudes, ils sont complètement allumés, donc c'est normal, ils parlent comme ça, ok. Bon, à l'Emmanuel, il gère tout, donc c'est normal, il fait des plans. Bon, les tradis, ils sont un peu psychorigides, ok, ils sont comme ça. Bon, à Saint-Martin, ils sont super efficaces, mais... Vous voyez, je réduis mon frère à une case. Et si nous nous émerveillons des différences de sensibilité dans l'Église? Jean-Paul II, quand, dans l'encyclique qu'il avait écrite pour l'an 2000, avait écrit « Si c'est une richesse pour l'Église, c'est une richesse pour moi. Si mon frère est une richesse pour l'Église, il est une richesse pour moi. Et comment je sais que mon frère est une richesse pour l'Église? C'est que l'Église lui a fait une place. S'il a sa place dans l'Église, alors ce frère, cette sœur est une richesse pour moi. » Y compris si sa sensibilité me rebute, y compris si sa sensibilité ne me parle pas. Et à Lourdes, on a la grâce de voir défiler, vous voyez, vous allez à la grotte, vous voyez défiler des frères, des sœurs, des noirs, des jaunes, des blancs, des grands, des petits, des pauvres, des riches, des tradis, des chachas, des tout ce que vous voulez. Vous voyez défiler l'Église. Amen pour l'Église. Merci pour l'Église, merci pour mes frères, merci pour mes sœurs. Seigneur, c'est là que tu te révèles. Et vous voyez, surtout aujourd'hui, où l'Église est blessée par les divisions, blessée par le jugement, nous venons de vivre une séparation avec la fraternité Saint-Pie-X. C'est terrible. Même eux, ne les jugeons pas. Disons, Seigneur,
Ça reste des frères qui sont partis, qui sont allés gambader à l'extérieur. Rappelle-les, rappelle-les à toi. Même eux me disent encore quelque chose de toi. Il n'y a pas d'homme, il n'y a pas de femme qui ne soit un frère possible pour moi. Parce qu'il a été créé par Dieu et parce qu'il est appelé par Dieu à l'éternité. Je voudrais finir là-dessus. Oh, ça va, j'ai encore du temps. 5 minutes, ça va. Je voudrais finir là-dessus. C'est comment aimer nos ennemis. Le minimum qu'on puisse faire, c'est dire « Seigneur, je voudrais qu'au paradis, ce soit mon voisin. Je voudrais... » Alors, pas sur cette terre, hein, pas trop vite. C'est comme saint Augustin qui disait « Seigneur, donne-moi la chasteté, mais pas tout de suite. » Il a prié longtemps comme ça. « Seigneur, donne-moi d'aimer mon frère, mais pas tout de suite. » Au ciel, c'est le minimum. Vous voyez, quand quelqu'un est mon ennemi, et on a des ennemis dans l'Église, hein, allez pas me raconter, non, non, on s'aime tous, c'est pas vrai. Fadaise, c'est pas vrai. On a des ennemis dans l'Église, on a des ennemis en communauté. Alors, on n'ose pas le dire, on n'ose pas l'assumer, mais on a des gens avec qui on est en lutte, y compris dans les monastères. Le frère qui est à Dostal de moi, tous les jours, c'est le bras de fer. Avec un petit sourire. Bonjour, mon frère. Bonjour, sœur. Voilà. Bon, c'est vrai, vous le savez. On va pas se raconter d'histoire. On vit parfois des relations d'inimitié dans l'Église. J'aime mes frères. Mais alors, mon vicaire général, si je pouvais me le faire. Ma responsable, si elle pouvait changer. Voilà. Et parfois, à raison. Parfois, il y a des raisons naturelles qui le justifient. Mais au minimum, si on a une relation d'inimitié, si ça passe pas humainement, dire « Seigneur, je souhaite au moins qu'au ciel, pour l'éternité, nous soyons côte à côte dans un immense mouvement de louange, que nous soyons main dans la main pour te louer. » Voilà. Et ça, c'est vrai pour tous. Il n'y a pas de limite à ce souhait-là. Mon frère, même s'il est mon ennemi, ma sœur, même si elle est mon ennemi, je veux pouvoir te louer éternellement, Seigneur, avec lui. Je veux pouvoir former une seule âme, un seul cœur pour l'éternité. Et notre rôle sur la terre, c'est d'essayer de le commencer, tout simplement. Et c'est ça, la mission que le Seigneur nous donne. Je le dirai en carrefour cet après-midi, mais le pape Léon XIV nous a dit en Algérie qu'il y a un critère pour une réforme de l'Église, c'est-à-dire pour une progression de l'Église vers la sainteté, c'est d'avoir une seule âme et un seul cœur tendu vers Dieu, c'est-à-dire d'anticiper le ciel, c'est-à-dire que même avec mon ennemi, je suis heureux de louer le Seigneur. Je veux louer le Seigneur avec tous mes frères et tous mes sœurs. Si ça, je ne le veux pas, alors je suis sorti de l'amour, alors je ne vois plus la grâce. Et là, je suis dans le péché. Et là, je dois me convertir. Mais on doit tous se convertir. Voilà, posez-vous la question, vous voyez, remettez devant vous celui qui vous agace, et dites « Seigneur, je veux te louer pour l'éternité avec lui, je veux qu'on soit côte à côte, les mains levées devant ta face pour l'éternité, et permets que je le commence dès maintenant. Permets que je te loue avec mon frère, avec ma sœur qui m'agace, parce que mon frère et ma sœur, ils sont pleins de grâce, et c'est par eux que ta grâce vient à moi. Amen. »

Sur les ondes de Radio Espérance, nous venons d'écouter le père Michel Leclerc pour un temps d'enseignement qui portait le titre « Mon frère, source de grâce ». Cet enseignement a été donné lors du pèlerinage des Béatitudes qui s'est tenu cet été à Lourdes.

Alors que nous n'étions encore capables de rien, le Christ, au temps fixé par Dieu, est mort pour les impies que nous étions. Romains 5, 6.

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2: Gloire au Père, et au Fils, et au Saint-Esprit, pour les siècles des siècles.
3: Amen. 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

Auditeurs de Radio Espérance, bonsoir. À l'invitation des cloches, nous voici rassemblés pour la dernière prière du jour, la prière des complis. Avant d'entrer dans le repos de la nuit, présentons au Seigneur la journée qui se termine et confions-lui cette nuit. Dieu, viens à mon aide. Seigneur, à notre secours. Gloire au Père et au Fils et au Saint-Esprit, au Dieu qui est, qui était et qui vient, pour les siècles des siècles. Amen. Alléluia. Examinons maintenant notre conscience pour reconnaître nos fautes, nos péchés de cette journée. Demandons pardon à Dieu et disons notre acte de contrition. Mon Dieu, j'ai un très grand regret de vous avoir offensé, parce que vous êtes infiniment bon et que le péché vous déplaît. Je prends la ferme résolution, avec le secours de votre sainte grâce, de ne plus vous offenser et de faire pénitence. Hymne du jour. En toi, Seigneur, nos vies reposent et prennent force dans la nuit. Tu nous prépares à ton aurore et tu nous gardes dans l'esprit. Déjà levé sur d'autres terres, le jour éveille les cités. Amis des hommes, vois leur peine et donne-leur la joie d'aimer. Vainqueur du mal et des ténèbres, ô Fils de Dieu ressuscité, délivre-nous de l'adversaire et conduis-nous vers ta clarté. Psaume 85, plainte dans la souffrance et la persécution. Béni soit le Père plein de tendresse, le Dieu de qui vient tout don parfait. Toi qui es bon et qui pardonne, écoute ma prière. Écoute, Seigneur, réponds-moi, car je suis pauvre et malheureux. Veille sur moi qui suis fidèle, ô mon Dieu. Sauve ton serviteur qui s'appuie sur toi. Prends pitié de moi, Seigneur, car je suis pauvre et malheureux. Toi que j'appelle chaque jour, Seigneur, réjouis ton serviteur, vers toi j'élève mon âme. Toi qui es bon et qui pardonne, plein de tendresse pour tous ceux qui t'appellent, écoute ma prière, Seigneur, entends ma voix qui te supplie. Je t'appelle au jour de ma détresse, et toi, Seigneur, tu me réponds. Aucun parmi les dieux n'est comme toi, et rien n'égale tes œuvres. Toutes les nations que tu as faites viendront se prosterner devant toi, et rendent gloire à ton nom, Seigneur, car tu es grand et tu fais des merveilles, toi, Dieu le seul. Montre-moi ton chemin, Seigneur, que je marche suivant ta vérité. Unifie mon cœur pour qu'il craigne ton nom. Je te rends grâce de tout mon cœur, Seigneur mon Dieu. Toujours je rendrai gloire à ton nom. Il est grand ton amour pour moi. Tu m'as tiré de l'abîme des morts. Mon Dieu, des orgueilleux se lèvent contre moi. Des puissants se sont ligués pour me perdre. Ils n'ont pas souci de toi. Toi, Seigneur, Dieu de tendresse et de pitié, lent à la colère, plein d'amour et de vérité. Regarde vers moi, prends pitié de moi. Donne à ton serviteur ta force et sauve le fils de ta servante. Accomplis un signe en ma faveur, alors mes ennemis, humiliés, verront que toi, Seigneur, tu m'aides et me consoles. Gloire au Père et au Fils et au Saint-Esprit, pour les siècles des siècles. Amen. Toi qui es bon et qui pardonne, écoute ma prière. De la première lettre aux Thessaloniciens. Dieu nous a destinés à entrer en possession du salut par notre Seigneur Jésus-Christ, mort pour nous,
afin de nous faire vivre avec lui, que nous soyons en train de veiller ou de dormir. En tes mains, Seigneur, je remets mon esprit. C'est toi qui nous rachètes, Seigneur, Dieu de vérité. En tes mains, Seigneur, je remets mon esprit. Gloire au Père et au Fils et au Saint-Esprit. En tes mains, Seigneur, je remets mon esprit. Le cantique de Siméon. Sauve-nous, Seigneur, car nous veillons. Garde-nous quand nous dormons, nous veillerons avec le Christ et nous reposerons en paix. Maintenant, ô Maître souverain, tu peux laisser ton serviteur s'en aller en paix, selon ta parole, car mes yeux ont vu le salut que tu préparais à la face des peuples, lumière qui se révèle aux nations et donne gloire à ton peuple Israël. Gloire au Père et au Fils et au Saint-Esprit, pour les siècles des siècles. Amen. Sauve-nous, Seigneur, car nous veillons. Garde-nous car nous dormons. Nous veillerons avec le Christ et nous reposerons en paix. Seigneur, tandis que nous dormirons en paix, fais germer et grandir jusqu'à la moisson la semence du royaume des cieux que nous avons jetée en terre par le travail de cette journée, par Jésus le Christ, notre Seigneur. Amen. Que le Seigneur fasse resplendir sur nous son visage et nous accorde sa grâce. Amen. Terminons cette prière du jour en saluant notre Mère et notre Reine, la douce Vierge Marie.

Lecture du martyrologe du 1er septembre. Commémoraison de Saint Josué, fils de Noun, serviteur du Seigneur, vers 1220 avant le Christ. Quand Moïse lui eut imposé les mains, il fut rempli de l'esprit de sagesse, et après la mort de Moïse, il fit passer le peuple d'Israël à travers le lit du Jourdain, et l'introduisit, d'une manière merveilleuse, dans la terre de la promesse. À Reims, au IIIe siècle, Saint Sixte, qui est regardé comme le premier évêque de la cité, à Capoue, en Campanie, sur la voie Aquaria, vers le IVe siècle, Saint Prisque, martyr, à Todi, en Ombrie, vers le IVe siècle, Saint Térentien, évêque. À Dax, vers le IVe siècle, Saint Vincent, célébré comme évêque et martyr. À Zurzac, sur le Rhin, dans le canton d'Argovie, en Suisse, au IVe siècle, Sainte Vérène, vierge. Au Mans, vers 490, Saint Victor, évêque, dont Saint Grégoire de Tours rapporte les miracles. Près d'Aquin, dans le Latium, vers 570, Saint Constance, évêque, dont le pape Saint Grégoire le Grand loue le don de prophétie. Au pays de Nîmes, dans la province de Narbonne, au VIe ou VIIe siècle, Saint Gilles, dont le nom a été donné à la ville qui s'est formée ensuite dans la vallée flavienne, où lui-même aurait érigé un monastère et terminé sa vie. À Sens, vers 623, Saint Loup, évêque, parce qu'il avait eu l'audace de déclarer, devant un important personnage du lieu, que le devoir de l'évêque était de diriger le peuple et qu'il fallait obéir à Dieu plutôt qu'au prince, il dut subir l'exil. À Venise, en 1262, la bienheureuse Julienne de Colalto, abbesse bénédictine. À Florence, en Toscane, vers 1367, la bienheureuse Jeanne Soderini, vierge du tiers ordre des servites de Marie, célèbre pour ses pratiques d'oraison et d'austérité. En Espagne, dans la persécution menée contre l'Église au cours de la guerre civile, en 1936, 16 bienheureux martyrs, Christin, Michel Roca-Huguet, prêtre, et 11 compagnons de l'ordre de Saint-Jean de Dieu, mis à mort près de Madrid, à Paterna dans la région de Valence, Alphonse Sébastia Vinal, prêtre, et à Barcelone, Pierre Rivera. À Barcelone, en 1936, le bienheureux Joseph Sanso Elias, prêtre martyr de la guerre civile espagnole. À Jus de Fora, au Brésil, en 1982, Isabelle Christine Mrad Campos, jeune fidèle laïque, tuée par reine de la foi. Et encore ailleurs, beaucoup d'autres saints et bienheureux. Elle est précieuse au regard de Dieu, la mort de ses saints. Que la Sainte Vierge Marie et tous les saints intercèdent pour nous auprès du Seigneur, pour que nous obtenions de lui aide et salut, lui qui vit et règne pour les siècles des siècles.

0: 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Ces lettres sont écrites aussi bien à des hérétiques qu'à des croyants, à des hommes qu'à des femmes, à des évêques ou des religieux qu'à des laïcs, à des célibataires qu'à des gens mariés, à des grands du monde qu'à des personnes modestes. Elles sont groupées par personnages, par cas spirituels, et aussi selon l'ordre chronologique. Afin d'approfondir la spiritualité de Saint François de Sales, d'après sa correspondance, voici maintenant les principaux mots-clés du langage épistolaire de François, classés par ordre alphabétique. Sécheresse ou stérilité. Ne vous étonnez nullement de vos distractions, froideurs et sécheresses, car tout cela se passe en vous du côté des sens et en la partie de votre cœur qui n'est pas entièrement à votre disposition. Mais, à ce que je vois, votre courage est immobile et invariable dans les résolutions que Dieu vous a données. Il ne faut pas perdre courage, car vous devez être si amoureuse de Dieu qu'encore que vous ne puissiez rien faire auprès de lui et en sa présence, vous ne laissiez pas d'être bien aise de vous y mettre pour seulement le voir et regarder quelquefois. Gardez-vous bien de quitter la sainte oraison, car vous feriez le jeu de votre adversaire. Tant de sécheresse qu'on voudra, tant de stérilité, pourvu que nous aimions Dieu. Or, c'est Dieu qui veut ainsi mettre notre cœur au sec. Ce n'est donc pas une rigueur, c'est une douceur. Quel bonheur de servir Dieu au désert, sans manne, sans eau, et sans autre consolation que celle que l'on a d'être sous sa conduite et de souffrir pour lui. Il ne faut pas s'amuser beaucoup à la recherche de la cause de nos sécheresses et stérilités, car nous ne saurions la deviner. Il suffit de nous humilier beaucoup et acquiescer à ce travail, à cette épreuve, soit que notre Seigneur l'ait envoyé pour nous châtier de quelques défauts, soit qu'il l'ait envoyé pour nous éprouver et rendre plus purement sien. Sentiment. Bien distinguer les réalités spirituelles du sentiment de ces réalités. Non, Seigneur, je ne veux point davantage de jouissance de ma foi, ni de mon espérance, ni de ma charité, que de pouvoir dire en vérité, quoique sans goût et sans sentiment, que je mourrais plutôt que de quitter ma foi, mon espérance et ma charité. Servir, serviteur. Être bonne servante de Dieu, ce n'est pas être toujours consolée, toujours en douceur, toujours sans aversion ni répugnance au bien. C'est être charitable envers le prochain, avoir dans la partie supérieure de l'esprit une inviolable résolution de suivre la volonté de Dieu, avoir une très humble humilité et simplicité pour se confier en Dieu et se relever autant de fois qu'on fait des chutes, s'endurer soi-même en ses abjections et supporter tranquillement les autres en leurs imperfections. Si personne ne servait aux âmes que ceux qui n'ont point de difficultés en leurs exercices et qui sont parfaits, vous n'auriez point de père en moi. Et il ne faut pas laisser de soulager les autres, encore que l'on soit soi-même en perplexité. Votre cœur est ferme au dessein qu'il a fait de servir son Dieu à la poursuite de la vraie dévotion. Quel bonheur que sa divine majesté nous veuille employer à son service, non seulement agissant, mais pâtissant. Ce que nous faisons pour notre salut est fait pour le service de Dieu, car notre Seigneur même n'a fait en ce monde que notre salut. Dieu ne récompense pas ses serviteurs selon la dignité de l'office qu'ils exercent. Silence. J'approuve bien le peu parlé, pourvu que ce peu que vous parlerez se fasse gracieusement et charitablement, et non point mélancoliquement et artificieusement. Oui, parler peu est doux, peu est bon, peu est simple, peu est rond, peu est aimable. Oui, parler doucement à voix basse. Faites que toutes vos actions et vos paroles se fassent tranquillement, paisiblement, et non point brusquement ni activement. Il faut beaucoup dire en se taisant, par la modestie, tranquillité, égalité et patience. Ne répondez pas promptement, mais tardivement, doucement, humblement, sans toutefois se relâcher de la justice et raison. La vraie et sainte science, c'est de laisser faire et défaire à Dieu, en soi et en toute chose, ce qui lui plaira, sans avoir d'autre vouloir et élection, révérant d'un profond silence ce que l'entendement de la faiblesse humaine ne peut comprendre. Car ses desseins peuvent être cachés, mais toujours justes. Simplicité. J'aime la simplicité. J'aime la simplicité et en la mort et en la vie. Je ne suis nullement simple, mais j'aime si extrêmement la simplicité que c'est merveille. Or, sue donc à cette sainte simplicité, sœur de l'innocence, fille de charité. Si votre œil est simple, tout votre corps le sera, dit le Sauveur. Simplifiez votre jugement, ne faites point de réflexion ni de réplique, mais allez simplement et avec confiance. L'imagination doit être fort simple en l'oraison. Dites-lui donc qu'elle marche à la bonne foi, par le milieu des belles vertus de la simplicité et humilité, et non par les extrémités de tant de subtilité de discours et de considération. Qu'elle poudre hardiment sa tête, car les faisans gentils poudrent bien leur penage, de peur que les poux ne s'y engendrent. Je ne me peux empêcher de vous écrire avec une grande nudité et simplicité d'esprit. Le tout est à la bonne foi, sans art ni couleur, car ces matières n'en veulent point, la simplicité leur servant de beauté, comme à Dieu qui en est l'auteur. C'est une très grande et parfaite simplicité de n'arrêter volontairement son esprit qu'en Dieu seul. Notre Seigneur vous veut en cette manière de si parfaite simplicité, très assurément. C'est ce que vous pouvez faire de plus agréable à sa bonté. Demeurez là et n'en sortez jamais, sinon pour voir et faire ce qu'il commande pour son service. Puis, retirez-vous incontinent en lui, en cette simplicité qui comprend tout. Tout votre faire, c'est de souffrir et laisser faire notre Seigneur. Fiat voluntas tua. Et il faut demeurer en cette simplicité si simple, sans se remuer. Solitude. J'ai un goût extrême à le regarder, Saint Jean-Baptiste, dans ce sombre mais bienheureux désert, dans lequel il répand jour et nuit ses soliloques et devises extatiques devant le grand objet de son cœur. Cœur qui, se voyant seul à seul, jouit de la présence de son amour, trouve en la solitude la multitude des douceurs éternelles, là où il suce le miel céleste qu'il ira par après bientôt distribuer dans les âmes des Israélites auprès du Jourdain. Soyez donc, ma fille, en la solitude mentale, puisque vous ne pouvez être en la solitude réelle. Tout est doux au doux, et tout est saint au saint. Souffrance. Quand fût-ce que notre Sauveur fit le plus grand service à son Père? Sans aucun doute que ce fut étant couché sur l'arbre de la croix, ayant pieds et mains percés. Ce fut là le plus grand acte de son service. Et comment le servait-il? En souffrant et en offrant. Le témoignage de notre fidélité est bien plus grand en la souffrance qu'en l'action. Et si l'envie pouvait régner au royaume de l'amour éternel, les anges enverraient aux hommes deux excellences qui consistent en deux souffrances. La souffrance de Dieu pour l'homme, la souffrance de l'homme pour Dieu. Suavité. Préparez dès le matin votre âme à la tranquillité. Ayez un grand soin le long du jour de l'y appeler souvent et de la reprendre en votre main. S'il vous arrive quelque acte de chagrin, humiliez-vous doucement devant Dieu et tâchez de remettre votre esprit en posture de suavité. Travaillez pour acquérir la suavité envers le prochain, le considérant comme œuvre de Dieu et qui, enfin, jouira, s'il plaît à la bonté céleste, du paradis qui nous est préparé. Demeurez fort en paix et repaissez votre cœur de la suavité de l'amour céleste, sans lequel nos cœurs sont sans vie et notre vie sans bonheur. Ne vous relâchez nullement aux tristesses, ennemies de la dévotion. Les supérieurs. Encore que selon le monde, c'est aux inférieurs de rechercher la bienveillance des supérieurs. Néanmoins, selon Dieu et les apôtres, c'est aux supérieurs à rechercher les inférieurs et à les gagner. La charge qui lie toute la congrégation en un corps et en un esprit. Le soin des supérieurs, leur dévotion et leur esprit doivent suppléer à tout. Vous bien exercez à l'humilité et douceur, ou démonéreté de cœur, qui sont les deux chères vertus que notre Seigneur recommandait aux apôtres, qu'il avait destinées à la supériorité de l'univers. Tentation. François de Sales eut à aider souvent ses Philothée et Théotime à se bien conduire dans des tentations diverses. Chasteté, vocation, instabilité, vaine gloire, chimère, dissension, etc. Il eut surtout à aider certaines de ses dirigées, notamment Madame de Chantal, en leur tentation contre la foi et l'Église. Recueillons ses principaux conseils. Hélas, ma fille, il se faut résoudre également à sentir les tentations et à n'y point consentir. Deux leçons signalées. L'une, que nous devons toujours nous défier de nous-mêmes. cheminer en une sainte crainte, requérir continuellement les secours du ciel, vivre en humble dévotion. L'autre, que nos ennemis peuvent être repoussés, mais non pas tués. Il nous laisse quelquefois en paix, mais c'est pour nous faire une plus forte guerre. Ne disputez jamais, ni peu ni prou, avec les suggestions de l'ennemi contre la foi, la chasteté contre l'obéissance vouée et contre le dessein de tendre à la perfection. Ne vous efforcez point de vaincre vos tentations, car cet effort les fortifierait. Méprisez-les, ne vous y amusez point. Pour vos vieilles tentations, n'en affectionnez pas tant la délivrance. Dissimulez de les sentir, ne vous effarouchez point pour leurs attaques. Moquez-vous de la plupart de ces brouilleries. Ne débrassez point pour les pensées rejetées. Moquez-vous-en, divertissez-vous à des actions, tâchez de bien dormir. Soyez toutes résolues que toutes les tentations d'enfer ne sauraient souiller un esprit qui ne les aime pas. Ne vous amusez pas à combattre les menues tentations qui vous arrivent par des contestes ou disputes avec elles, mais par de simples retours de votre cœur à Jésus-Christ crucifié. Tenez pour tentation tout ce qui vous sera suggéré pour changer de place, car tandis que votre esprit regardera ailleurs que là où vous êtes, jamais il ne s'appliquera bien à profiter où vous êtes. Vivez toujours joyeuse au travers de vos tentations. Ce n'est autre chose qu'une vraie insensibilité qui vous prive de la jouissance, non seulement des consolations et inspirations, mais aussi de la foi, espérance et charité. Vous les avez pourtant, et en fort bon état, mais vous n'en jouissez pas. C'est parmi les troubles de nos passions, les vents et les orages des tentations, que nous réclamons le Sauveur. Car tandis que votre esprit regardera ailleurs que là où vous êtes, jamais il ne s'appliquera bien à profiter où vous êtes. Vivez toujours joyeuse au travers de vos tentations. Ce n'est autre chose qu'une vraie insensibilité qui vous prive de la jouissance, non seulement des consolations et inspirations, mais aussi de la foi, espérance et charité. Vous les avez pourtant et en fort bon état, mais vous n'en jouissez pas. C'est parmi les troubles de nos passions, les vents et les orages des tentations, que nous réclamons le Sauveur. Car il ne permet que nous soyons agités que pour nous provoquer à l'invoquer plus ardemment. Le remède de toute tentation, sécheresse, contradiction, bref, à toute chose généralement, sont les actes d'amour, lesquels se feront vivement et promptement, retournant simplement son cœur à notre Seigneur, avec des paroles pleines de confiance et d'amour, sans regarder ni disputer contre la tentation ou la chose qui fâche, mais comme feignant de ne la point voir, sans néanmoins tant multiplier les paroles d'amour. Tranquillité. Souvent jumelée avec douceur comme l'avers et le revers d'une même vertu. Contournez votre cœur à la sainte douceur et tranquillité, à la douceur envers le prochain, quoique fâcheux et ennuyeux, à la tranquillité envers vous-même, quoique tenté ou affligé, quoique misérable. Il faut en toute chose procurer cette tranquillité, non point parce qu'elle est mère du contentement, mais parce qu'elle est fille de l'amour de Dieu et de la résignation de notre propre volonté. La tranquillité qui n'est pas exercée par la tempête est une tranquillité feignante et trompeuse. Tribulation. Ô tribulation, que vous seriez désirable si on croyait aussi bien vos roses que vos épines. L'exercice de l'amour sacré se maintient bien plus heureusement parmi les tribulations que parmi les contentements. Les tribulations sont plus précieuses que l'or et le repos aux âmes que Dieu a choisies. Tristesse. C'est, par excellence, l'ennemi de la dévotion. Il existe des tristesses sensuelles qui viennent de la sensibilité. Ce sont des imperfections naturelles et plutôt maladies que péchés et défauts spirituels. François de Sales renvoie les personnes affligées de tristesse à son chapitre de l'invitation à la vie dévote. Ne vous relâchez jamais aux tristesses, ennemis de la dévotion. De quoi se doit attrister une fille, servante de celui qui sera à jamais votre joie? Rien que le péché nous doit déplaire et fâcher. Et au bout du déplaisir du péché, encore faut-il que la joie et consolation sainte soient attachées. Quel bonheur, madame, d'être toute à Dieu. Demeurez donc ainsi, et ne permettez jamais à votre âme qu'elle s'attriste ni vive en amertume d'esprit ou en scrupule, puisque celui qui l'a aimée et qui est mort pour la faire vivre est si bon, si doux, si aimable. Ô Seigneur Jésus, par votre tristesse incomparable, par la désolation non pareille qui occupa votre cœur divin au mont des Oliviers et sur la croix, et par la désolation de votre chère mère, qu'elle eût tandis qu'elle fut privée de votre présence, soyez la joie, ou au moins la force de cette fille, quand votre croix et passion est très uniquement conjointe à son âme.
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Une femme peut-elle oublier son nourrisson, ne plus avoir de tendresse pour le fils de ses entrailles? Même si elle l'oubliait, moi, le Seigneur, je ne t'oublierai pas. Ésaïe 49, 15.

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1: Gloire au Père et au Fils et au Saint-Esprit pour les siècles des siècles.

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Bienvenue au sanctuaire de Notre-Dame du Lot. Nous sommes heureux de vous accueillir et de vous revoir. Donc, je crois que vous avez demandé un petit peu à mieux connaître la personne de Benoît, notre petite bergère. Donc, voilà. Donc, ce matin, nous allons un petit peu échanger, approfondir, découvrir un petit peu la personne de Benoît, hein, cette petite bergère. Alors, il y aurait beaucoup à dire hein, sur Benoît. On va se concentrer sur certains aspects, mais je vais vous redonner un petit peu quelques éléments, quelques dates du message du Lot, de cette histoire de Notre-Dame du Lot. Donc, les principaux événements, donc, Benoît, une petite bergère, hein, qui est née, elle a été baptisée. Nous avons le certificat du baptême. Elle a été baptisée à Saint-Étienne-le-Lot, le petit village juste en bas. Le 17 septembre 1647. Ensuite, Marie, la Vierge Marie, lui apparaît au Vallon des Fours de mai 1664 au 29 août 1664, sans lui révéler son nom. Mais ce qui est très beau dans cette histoire, c'est que c'est une famille pauvre. Elle perd son papa très jeune. Elle va rester avec sa maman et ses deux sœurs. Et c'est Benoît qui aura la mission de nourrir la famille. Donc, le moyen qui lui est donné pour subvenir aux besoins de sa famille, c'est de garder les brebis. Et alors, il y a une petite histoire, enfin, elle fait partie de l'histoire de Benoît, hein. C'est que la veille de l'apparition du Vallon des Fours, Benoît ne connaît pas du tout le Lot. Elle est dans la vallée juste en face, à Saint-Étienne-le-Lot, qui s'appelait Saint-Étienne-d'Avançon, qui n'est pas le petit village d'Avançon qui est en face. Mais le nom de ce petit village était Saint-Étienne-d'Avançon. Et au-dessus du village de Saint-Étienne-d'Avançon, il y a le mont Saint-Maurice. Et Benoît va aller au Mont Saint-Maurice, comme elle y allait de temps à autre. Et là, elle monte et elle va rencontrer un beau vieillard avec une longue barbe qui va la prévenir. Alors, Benoît est très généreux, c'est une enfant pleine de vie.

Elle est préservée par la Vierge Marie depuis son enfance, depuis bébé même. Elle lui arrive plein de... Elle se coince dans son lit, dans ses barreaux. Enfin, la Vierge Marie vient toujours à son secours. Donc, c'est une petite qui est choisie, mais une petite assez, qui a un fort caractère. Benoît, elle a les pieds sur terre et la tête au ciel. Et donc, elle monte au Mont-Saint-Maurice avec ses brebis. Elle rencontre ce vieillard qu'elle trouve très beau. Et lui, il est un peu étonné de la voir. Il lui demande ce qu'elle vient faire ici. Il veut lui donner à boire. Elle veut lui donner, partager son pain, parce que Benoît est très généreuse. Elle a un grand cœur, donc elle veut partager son pain avec ce vieillard, Saint-Maurice. Et qui va la prévenir, parce qu'il va lui dire que elle verra la Vierge Marie sur cette terre. Alors Benoît, qui a du bon sens, lui répond, mais Marie, elle est au ciel, donc on ne peut pas la voir sur terre. Et le vieillard va lui dire qu'elle est au ciel, mais de temps en temps sur cette terre. Et quand elle va redescendre le lendemain, ça sera la première apparition de Marie à Benoît. Donc ça va durer de mai à fin août. Et Marie va prévenir Benoît, fin août, qu'elle ne la verra pas pendant un temps, alors qu'elle la visite pendant 4 mois quand même. Donc Benoît va être très triste, elle va pleurer et elle va se demander pourquoi cette absence. Donc ça va être un mois terrible pour elle, un mois de martyre. Et puis, le 29 septembre, donc un mois après, le jour de la Saint-Michel, elle aperçoit en face, dans la vallée en face, en haut, un grand champ, et elle aperçoit un halo de lumière. Et elle sait que c'est la Vierge Marie. La Vierge Marie l'attend. Et la Vierge Marie va quelque part l'appeler, mais Benoît y va, elle part avec ses brebis et avec sa chèvre, et elle est dans une joie immense. Et effectivement, Marie l'attend à Pindreau, donc c'est le lieu de la deuxième apparition, et là, Marie va lui donner sa mission. Mais elle n'est jamais allée au lot, donc c'est la première fois. Et donc, elle a sa chèvre qu'elle ne voudra pas donner à Marie. Marie va lui demander sa chèvre, va l'éduquer. Hein. Marie va éduquer Benoît et Benoît va se laisser éduquer, va l'éduquer à la patience et elle va lui demander pourquoi elle s'est impatientée. Et Benoît va écouter. Et là... Et vous verrez, si vous êtes déjà allé à Pindreau ou ceux qui n'y sont pas encore allés et qui vont s'y rendre, vous verrez que Marie, elle tend le bras à Pindreau. Elle lui montre sa mission. Et donc ça, c'est le 29 septembre 1664. Et le lendemain, ça sera le lieu de la troisième apparition parce qu'elle va lui donner sa mission. Donc, elle va lui dire de se rendre au lot et qu'elle aura les bonnes odeurs. Mais alors, c'est un peu vaste comme programme. Alors, Benoît, elle écoute, elle se met en marche, mais c'est la campagne. Donc, à la campagne, ça ne sent pas vraiment les bonnes odeurs. Mais Benoît, elle écoute tout ce que lui dit la Vierge Marie, elle est très attentive, donc elle s'arrête à toutes les portes pour voir si ça sent bon, mais ça sent pas bon. Donc elle avance, et elle arrive à cette petite chapelle de Bon Rencontre, qui est le lieu authentique hein, de la chapelle qui est dans la basilique. Alors après, bien sûr, on a construit une basilique, la Vierge que vous voyez aujourd'hui derrière l'autel des célébrations n'est pas la Vierge que Benoît a vue. Hein. Cette statue a été offerte par un sculpteur qui a reçu des grandes grâces et qui a offert
cette statue qu'il a sculptée. Mais le lieu d'apparition est authentique, c'est-à-dire sur les marches, dans le cœur. Et c'est là que quand Benoît pousse cette petite porte de la petite chapelle, qui était une toute petite chapelle avec un toit de chaume, elle entre et puis elle voit que cet autel est complètement dénudé, donc elle est un petit peu meurtrie. Elle dit, mais il faut que je donne quelque chose à la Vierge Marie, c'est pas possible, quoi. Alors elle veut donner son tablier, elle veut orner l'autel, et Marie lui dit de ne pas s'inquiéter, que ce lieu sera orné par toutes les personnes qui viendront, et qu'elle, elle ne s'inquiète pas. Donc, c'est la deuxième apparition, et c'est là où Marie viendra la voir pendant 54 ans. Dans cette chapelle de Bon Rencontre. Donc, c'est un lieu très, très important. Et vous voyez que dans cette... Alors, vous, si vous êtes déjà allé dans la basilique, vous avez des tableaux, hein, des tableaux peints qui relatent un petit peu tous les moments importants de cette vie de Benoît Hollot. Et vous avez certainement dû remarquer également à l'entrée de la basilique que Marie a demandé ce lieu. J'ai demandé ce lieu à mon fils pour la conversion des pécheurs. Donc la mission de Benoît, ce sera de construire, de collaborer avec des prêtres. Hein. C'est pour ça que la vie des prêtres est très importante pour Benoît parce qu'elle va devoir collaborer avec eux. Donc, elle aura des très bons collaborateurs qui vont la soutenir. Et puis, c'est une époque très douloureuse. C'est l'époque du mouvement, ce mouvement du jansénisme. Et il y aura des prêtres qui ne voudront pas du tout de la collaboration de Benoît, qui la feront quand même beaucoup souffrir. Elle devra quitter la basilique souvent, suivre la messe de son petit oratoire en haut, au-dessus de la sacristie, parce que les prêtres ne voudront pas la présence de Benoît. Enfin, ça sera... Alors, elle va avoir des gros combats. Vous imaginez bien que 54 années d'apparition, construire un sanctuaire tel que celui-ci, c'est pas rien. Et sa mission, ce sera d'écouter les pèlerins, de les conduire à ce lieu de la miséricorde qu'est le confessionnal. Et Benoît va recevoir un charisme un petit peu particulier. Elle verra dans le fond des cœurs des personnes, et notamment ceux des prêtres aussi. Donc elle se privera pas de leur dire la vérité. Mais Benoît, au départ, habite encore à Saint-Étienne. Donc, vous imaginez, il faut qu'elle vienne de Saint-Étienne. C'est pas évident. Et puis, par la suite, il lui sera donné une petite chambre, la petite chambre en bas, à côté du grand chapiteau. Et c'est là où elle passera son temps à écouter les personnes, à les conduire à la basilique. Et c'est la raison pour laquelle, et les prêtres sont encore là aujourd'hui pour nous le témoigner, sans révéler quoi que ce soit, bien sûr, de secret de la confession, mais pour nous dire que c'est un ministère exceptionnel au lot, ce mystère de la miséricorde ici. Et Benoît a reçu cette grâce des bonnes odeurs quand elle entre dans la chapelle de Bon Rencontre. Et Marie va lui dévoiler un secret. C'est ce secret de l'huile du lot. Vous savez qu'autrefois, il n'y avait pas de bougie. Donc, qu'est-ce qui servait à éclairer, à manifester la présence du Seigneur ? C'était cette huile de la lampe. Et Marie va lui dévoiler que toutes les personnes qui se feront l'onction d'huile avec foi seront guéris de leur maladie. D'où l'importance de ce geste de l'huile. C'est pas une huile magique, hein. C'est l'acte de foi, l'écoute
du message de la Vierge Marie qui est important. Et donc, effectivement, c'est un lieu de consolation ici, un lieu de guérison, un lieu de ressourcement, un lieu de paix, un lieu de grâce. Et derrière l'autel des célébrations, vous avez une pierre tombale qui est la tombe de Benoît. C'est là qu'elle a été enterrée. Et Marie a dit à Benoît, et ceci, ce n'est pas nous qui l'inventons, c'est bien écrit dans les manuscrits, que ses os feront des miracles. Donc nous vous invitons à vraiment faire cette démarche de foi, d'aller prier sur la tombe de Benoît si vous avez des intentions à confier, et puis vous faire ce geste, enfin cette onction d'huile sur votre front, ou vraiment une démarche de foi envers la Vierge Marie, mais c'est vraiment le message du lot. Que vous ayez reçu la grâce des parfums ou non, peu importe. La grâce des parfums, c'est quoi? Ben effectivement, c'est vraiment une grâce odorante, hein, mais ce n'est pas cette grâce odorante qui est importante. Souvent, Marie donne un petit réconfort. Elle nous manifeste sa présence quand on a besoin d'être un peu soutenu. Et Benoît, dans la vie de Benoît, il y a un autre moment qui est très important, c'est que donc elle va habiter dans sa petite chambre, et puis Benoît va aussi avoir cette grâce d'apparition du Christ crucifié à la chapelle du Précieux Sang. Et si vous allez prier dans cette chapelle du Précieux Sang, vous verrez qu'il y a, quand on entre, un reliquaire en verre dans laquelle est cette croix d'Avançon devant laquelle Benoît a eu les apparitions du crucifié. Jésus lui a révélé combien il a aimé les hommes. Alors, ce qui est très beau, c'est de voir qu'il y a une proximité, une amitié spirituelle entre Benoît et Marguerite Marie, parce qu'elles sont de la même époque, complètement. Hein. Jésus révèle d'une autre manière à Marguerite Marie, mais à Benoît, combien il a aimé les hommes. Et Benoît va vivre cette crucifixion du jeudi soir au dimanche pendant des années. Si vous allez à la chapelle du Précieux Sang, vous verrez, vous lirez hein, les petits messages, mais qui sont réels, hein, qui sont tirés des manuscrits. Et donc, c'est un lieu aussi où l'on peut avoir la grâce des parfums qui n'est pas la même que la grâce des parfums de Bonne Rencontre. Donc, voilà, ça peut arriver au pied de la croix d'avoir une grâce. C'est pas la même odeur. Donc, je vous fais, là, c'est une petite synthèse pour qu'on puisse un petit peu parler de plus profondément de quelques aspects sur la personne de Benoît, car je crois que c'est ce que vous avez demandé. Hein. Après, vous pourrez nous poser des questions hein, et puis aller voir dans tout le sanctuaire. Vous avez aussi deux parcours qui relatent un petit peu ce message de Marie à Benoît, qui est le parcours qui part de Verpindreau en passant... En longeant la basilique, en montant les escaliers, là on longe l'hôtellerie et on peut aller à Pindreau de ce côté, derrière le sanctuaire, et revenir jusqu'au Précieux Sang. Et là, il y a un autre parcours qui est un très beau parcours sur le temps. Très, très beau parcours aussi. Donc, si vous voulez bien, nous allons un petit peu parler... du sacerdoce baptismal à la lumière de l'expérience de Benoît Rancurel. Alors, il y aurait plusieurs thèmes qu'on pourrait développer, mais on n'aura pas assez de temps. La féminité de Benoît, l'Esprit Saint et Benoît,
Mais j'ai choisi ce thème du sacerdoce baptismal parce qu'il nous rejoint tous. Et je me suis dit que votre petite communauté de participants avec Marie, il n'y a pas que des prêtres et des consacrés, il y a aussi des laïcs. Et c'est la raison pour laquelle j'ai choisi ce thème. D'abord parce qu'elle tient une place particulière au sanctuaire du Lot. Hein, la bergère du Lot, elle nous dit un petit peu comment elle a été bénéficiaire de ses grâces dans ces lieux d'apparition. Et la bergère du Lot n'est pas à mettre au cœur de l'expérience spirituelle de ce lieu, mais elle dit, et je cite un passage des manuscrits, que la mère de Dieu ne descendait pas de son trône pour parler à une petite fille comme elle était. Benoît dit, je sais bien qu'elle ne descend pas pour moi, qui suis une grande pécheresse, mais qu'elle descend pour glorifier son Fils et convertir les pécheurs par des grâces particulières. La bergère donc va donner sa vie pour la gloire de Dieu et le salut du monde. Elle reçoit vraiment une mission. Elle va la prendre très au sérieux, elle va la vivre de toute sa personne. D'abord parce qu'elle reçoit la mission de faire construire l'église du Lot et d'accueillir ici les pèlerins. Ensuite, parce que les apparitions vont durer 54 ans. Accompagnant Benoît dans sa croissance, sa maturation, son vieillissement. Elle bénéficie d'apparitions de 17 ans à 71 ans. C'est assez rare. On n'en connaît pas beaucoup de saints qui... C'est mystérieux. Alors qu'à une heure d'ici, à la Salette, ça n'a pas duré très longtemps. Et pourtant, ce lieu est un lieu très important que tout le monde connaît. Donc, nous avons donc avec Benoît un parcours de vie particulièrement intéressant pour penser la question du sacerdoce baptismal. Donc, la deuxième raison, c'est la vocation qui lui est confiée. Cette vocation, la belle dame du Lot va veiller avec soin, malgré la pression de l'archevêque d'Embrun, qui voulut. Il veut la marier et il veut la faire rentrer au couvent. C'est un peu paradoxal, mais... On lit dans l'histoire du Lot, de l'archevêque, qu'il voulait la marier et qu'il lui ferait faire sa dot. Plus tard, l'ange dit à Benoît que l'archevêque persistait dans ce dessein, de la mettre dans un cloître, mais elle est le faible instrument dont Jésus et Marie se sont servis pour établir cette dévotion. Autrement dit, c'est en tant que laïque non consacré et non mariée que la grâce entend employer Benoît à la conversion des pécheurs. Elle a reçu cette vocation. On a chacun, chacune, une vocation. Et si vraiment on se laisse faire, on écoute cet appel et que l'on y répond, on peut vivre une vocation pleinement. Et avec joie et grande liberté intérieure. Donc, on peut voir cette insistance qui est intéressante, même si la vie consacrée et la vie mariée sont évidemment des modalités du sacerdoce baptismal. Le choix du ciel pour Benoît, c'est qu'elle reste une femme célibataire et non consacrée. Ainsi, elle va vivre le plus ordinaire de la vie sacerdotale du croyant. Donc, ça nous rejoint chacun. C'est donc à la lumière de l'expérience de Benoît que nous allons vivre donc ce moment. Et donc, je vous propose de repérer un peu dans cette vocation et cette mission, à travers sa personne, deux temps. Donc, le sacerdoce baptismal vécu par la bergère du Lot. Et puis, si on a le temps, l'articulation avec le sacerdoce ministériel à la lumière de l'expérience du Lot. Parce que, en fait, on ne peut pas penser Benoît sans les prêtres, parce que c'est le sanctuaire. Alors, ce qui est très beau, c'est que
Et nous, on le vit ici, on en est témoin. Moi, je suis arrivée il n'y a pas très longtemps, il y a 4 ans seulement, ayant été pendant presque 20 ans au Sacré-Cœur à Montmartre. Je ne connaissais pas le lot, je ne connaissais pas l'histoire du tout de cette petite bergère, enfin, rien du tout. Et j'en avais entendu parler, bien sûr, par mes sœurs, par des personnes qui connaissaient, mais ça restait très extérieur. Et il y a une particularité aussi, c'est que Benoît va avoir une amitié et une proximité avec les anges assez étonnante. Et tant qu'on n'a pas vécu ici, goûté ce message de proximité et d'amitié de Benoît avec les anges, on a du mal à comprendre. On se dit, mais c'est quoi cette histoire d'illumination un petit peu étrange ? Et pas du tout, c'est réel. Et notamment, alors on le verra un peu plus tard, mais je ne sais pas si pour certains vous êtes déjà allés au col de l'ange, non ? Oui. Et vous avez vu qu'il y a un parcours. Hein. Le col de l'ange, c'est un moment très douloureux pour Benoît. Elle y est conduite par les démons. Hein. Dans la nuit, dans la neige. Mais elle a beaucoup de bon sens. C'est une fille de la terre, Benoît. Et elle dit à ses démons, vous m'avez amené ici, ben vous me ramenez dans ma chambre. Ils vont la ramener. Mais elle a toujours ses anges. Alors, parce que les démons, ça n'est plus. Ils étaient des anges, mais ils ne le sont plus. Ce sont des démons. Elle a toujours ses anges qui sont là pour veiller sur elle, la soutenir, la consoler et vraiment vivre cette vie d'amitié qui n'est pas la même relation qu'avec la Vierge Marie. Elle sait très bien distinguer la relation qu'elle a avec la belle dame et avec les anges. Donc, on voit vous savez que cette expression a été mise en valeur hein, par le Concile Vatican II, hein, le sacerdoce baptismal dans Lumen Gentium, qui nous dit « Alors que le sacerdoce commun des fidèles réalise dans le déploiement de la grâce baptismale vie de foi, d'espérance et de charité, vie selon l'Esprit, le sacerdoce ministériel est au service du sacerdoce commun. Il est relatif au déploiement de la grâce baptismale dans tous les chrétiens. » Et cette réalité, elle est liturgiquement bien exprimée lors du baptême où il est dit au baptisé « Maintenant, tu fais partie du peuple de Dieu, tu es membre du Christ et tu participes à sa dignité de prêtre, de prophète et de roi. » Mais au baptême, on ne nous dit pas « tu es prêtre, tu es prophète, tu es roi ». Il s'agit d'une participation à la dignité de prêtre, de roi et de prophète. Et donc, il s'agit bien plus profondément de participer en tant que membre du corps dont le Christ est la tête à sa mission. Lui, l'unique médiateur entre Dieu et les hommes. Et on va voir avec Benoît, à la lumière de sa vie, deux grands tableaux. Déjà, premièrement, orienter notre âme vers les réalités d'en haut et faire au Père l'offrande de nos vies. Mais ça, nous y sommes tous appelés. Donc, premièrement, le sacerdoce baptismal comme orientation fondamentale de l'âme. Et pour Benoît, c'est sa vie. Donc, l'esprit donne la vie à l'âme, qui donne la vie au corps. Et l'apôtre saint Paul nous dit « Que le Dieu de la paix vous sanctifie tout entier, qu'il garde parfait et sans reproche votre esprit, votre âme et votre corps pour la venue de notre Seigneur Jésus-Christ. » Et donc, Benoît, pour vivre sa vocation, devra accepter de ne pas considérer, et j'insiste sur cet aspect du corps, parce que ça nous rejoint tous.
On est souvent rivé vers les extrêmes. Benoît a vécu ça. Et Marie va la réguler, va l'éduquer. Elle aura accepté de ne pas considérer son corps comme son ennemi. D'ailleurs, les sens, on le voit hein, avec les odeurs, et puis ont une place particulière dans l'histoire du lot. La bergère sent les bonnes odeurs, elle reçoit de diffuser le geste de l'huile qui sollicite le toucher, elle entend chanter les anges, elle voit le ciel, donc elle est très très très sensible à tous ses sens. Et donc, vivre le sacerdoce baptismal, c'est accepter de mettre tous nos sens au service de la relation avec le ciel et des relations aux autres. Et donc, ce qui est très beau ici, c'est que cette chapelle, elle s'appelle Bon Rencontre. Vous en avez certainement fait l'expérience déjà, mais ici, on fait vraiment des très belles rencontres. Moi, je me souviens quand je suis arrivée ici, j'ai remplacé une sœur pour la mission. Et elle m'avait dit avant de partir, tu verras, ici, la providence est à l'œuvre, c'est impressionnant. On rencontre des personnes et les personnes se rencontrent. C'est vraiment le lieu de bonnes rencontres. Donc ça, c'est pour le corps, pour l'âme. Le corps, il ne peut pas fonctionner seul. Il est animé par une âme. Et l'âme est la dimension psychologique de l'être. C'est le siège des impressions, des sentiments, des émotions, des passions et des envies. Mais, on le sait bien, hein, l'âme, elle est nécessairement marquée par des fluctuations d'angoisse, de lassitude, de soulagement, de satisfaction. Et ici, au lot, on en fait vraiment l'expérience. Et là, je pourrais vous partager une confidence faisant partie du bureau médical, parce qu'on a, un bureau médical, parce qu'on travaille à la... On demande la prière hein, pour la béatification de cette petite bergère, mais pour avoir pour pouvoir présenter un dossier complet à Rome, il nous faut un miracle. Donc, dans ce cadre, nous recevons beaucoup d'intentions de prière, beaucoup de grâce. On attend bien sûr le miracle, mais on est témoin, et depuis, parce que déjà dans les manuscrits du lot, on voyait toutes les grâces que Benoît recevait, hein, des pèlerins, hein, il y avait des guérisons exceptionnelles qui perdurent. Donc c'est un lieu de consolation, un lieu de grâce et un lieu de guérison. Mais on voit aussi beaucoup de personnes qui souffrent. Ben c'est un petit peu le, je dirais, le lot de notre vie aujourd'hui. Hein. L'angoisse, elle est très présente. La vie est difficile. Les gens souffrent de beaucoup de solitude, de lassitude. Enfin voilà, on va pas dépeindre le monde d'aujourd'hui. Mais ici, on est accueilli par la Vierge Marie et on est soulagé. Nous en sommes témoins. Le maître mot, quand les personnes arrivent au lot, c'est « on est bien ici ». Les personnes ne savent pas dire pourquoi. Ça n'est pas seulement, bien sûr, le panorama est magnifique. Il nous conduit au ciel, on a ces montagnes devant nous. Mais pas seulement. Le message du lot transporte une... Oui, un message de soulagement, de consolation, de grandeur, mais aussi de grande simplicité. Et hein, une des caractéristiques de ce lieu, c'est la fraternité. On vit dans un hameau, on est en 2026, au milieu des brebis, des poules, de la ferme. Les gens ici nous disent, mais... On est loin de ce qui se passe dans les villes. Alors, bien sûr, hein, on est tenu au courant de tout ce qui se passe, bien sûr. Mais c'est vrai que c'est un privilège.

Et on peut dire aussi que si le corps se nourrit des sensations, l'esprit se nourrit de la contemplation. C'est là où Benoît Rancurel est pour nous un bel exemple. Cette femme qui était illettrée est pourtant entrée dans une profonde intelligence du mystère de la foi. Non par une réflexion qui l'aurait fait monter jusqu'au mystère de Dieu, mais en laissant le mystère de Dieu descendre jusqu'à elle. Et les apparitions du crucifié, de la Vierge, des anges et des saints lui ont donné accès à une connaissance par la contemplation. Je vous invite à vivre pendant cette semaine, à la demander cette grâce de la contemplation. Qu'est-ce que la contemplation ? La contemplation, c'est d'abord ouvrir son cœur, se laisser aimer, ouvrir les oreilles de son cœur, écouter ce que veut le Seigneur pour nous, ce que la Vierge Marie nous dit. Prenez un petit temps pour aller dans la chambre de Benoît de manière personnel ou en groupe comme vous le souhaitez, mais c'est un lieu assez austère, mais c'est un lieu très précieux. Pourquoi ? C'est là qu'elle accueillait les pèlerins. C'est là que les personnes lui confiaient leurs intentions, leurs souffrances, leurs actions de grâce. C'est la porte du sanctuaire. Donc, l'orientation fondamentale de l'âme, c'est là que va se situer l'enjeu de la sainteté. Pourquoi ? Parce que si l'âme reçoit la vie qui lui vient de l'esprit pour la transmettre au corps, elle rend l'homme disponible à l'Esprit Saint. Elle le sanctifie. Sinon, elle le ferme à Dieu et il se détourne de la sainteté par son choix de s'occuper du moi. Et Benoît l'a très bien compris. La vie de Benoît Rancurel illustre à merveille cet équilibre entre le souci des réalités matérielles, parce que quand même, on lui demande de construire un sanctuaire, donc elle va devoir travailler, et l'attention à ne pas vivre pour le monde. On est, nous, vous, sans cesse sur cette crête, en se disant, mais oui, il faut que j'ai les pieds sur terre et la tête au ciel. Donc notre exemple, c'est la Vierge Marie. Elle méditait toutes les paroles dans son cœur. Et parce qu'elle méditait toutes les paroles dans son cœur, elle ne se laissait pas atteindre par tout ce qui est néfaste, ce qui met des obstacles à notre chemin de la sainteté. Mais ça n'était pas pour autant qu'elle était en dehors du monde. On le voit quand elle va rencontrer sa cousine Élisabeth, elle vient la secourir, elle vient la soutenir, elle vient l'aider. Donc, plus on est, ce qu'on appelle cette intériorité, qu'on vit cette intériorité, plus on fait grandir cette liberté intérieure et plus on est attentif à ce qui se passe autour de nous. Et ça, Benoît l'a très, très, très, très bien compris. Et vivre le sacerdoce baptismal, ça n'est pas fuir les réalités matérielles. Sinon, on tomberait dans un spiritualisme désincarné. Mais nous ne devons pas rechercher le monde pris pour lui-même. Et Benoît, elle l'a compris. Elle fait preuve d'une attention envers les pauvres, surtout les affamés. Elle ne se contente pas de leur donner des conseils spirituels. Elle les nourrit concrètement. Elle est attentive à leur réalité matérielle. Mais elle aura aussi à veiller à son rapport aux mondanités. Et alors, je vais vous donner un petit exemple, parmi tant d'autres,
qui nous est relaté aussi dans les manuscrits. Monsieur Ducey, gouverneur de Gap, donne une belle robe à Benoît qu'il apporte à la messe, elle apporte à la messe de minuit. La mère de Dieu lui dit de la quitter, cette robe, qu'elle ne voulait pas qu'elle la porte. Et Benoît doit obéir, elle enlève la robe. Bien sûr, la Vierge Marie veille à ce que l'on n'accuse pas Benoît de profiter des apparitions, mais elle veut éduquer la bergère à une saine distance par rapport aux mondanités. Pourquoi ? Parce qu'elle veut la préserver, elle veut la conduire au ciel. Et ce qui est en jeu, c'est bien l'orientation fondamentale de l'âme de Benoît. Si l'âme est orientée vers l'ego personnel, avec ses appétits charnels, eh ben on se replie sur soi-même. Et on ne voit plus la lumière du Christ à laquelle on va tourner le dos. Par contre, si l'âme a le Christ pour centre d'attraction, elle se tourne vers le Père et elle vit de l'Esprit Saint. Alors, on n'aura pas ce matin le temps d'approfondir, mais peut-être je vais vous en donner quelques petits passages de l'Esprit Saint et Benoît, mais elle vivait de l'Esprit Saint Benoît. Donc, nous sommes donc appelés à orienter tous les besoins de nos corps et les attentes de notre psychisme, hein, vers le haut. Donc, on peut définir la sainteté comme une orientation de l'âme pour qu'elle reçoive sa sainteté de Dieu, qui est le seul saint. Et c'est ce que Benoît veut faire. Je passe un petit peu parce que c'est un petit peu... On aurait beaucoup de choses à dire. Mais Benoît, il y a un autre aspect qui est très intense, très, très, très, très saillant chez Benoît, c'est le combat. Et la vie de Benoît va pas ignorer ce combat essentiel parce que elle va être confrontée à, je vous dis, hein, ce rapport à l'argent, rapport à la sexualité, à la réputation, à l'orgueil, au pouvoir sur les autres. Et dans la vie de Benoît elle-même, la tentation de rabaisser ce qui est grand et fort présent. Et je vais vous citer deux exemples un petit peu significatifs au sujet de la sexualité de Benoît. L'ange dit à Benoît qu'il serait de temps en temps en sa compagnie, afin qu'elle n'ait pas de peine touchant l'impureté. L'ange pur esprit aide Benoît à ne pas rabaisser sa sexualité à la recherche d'un plaisir, mais à l'orienter dans le sens de l'offrande de sa vie. Une autre fois, l'ange lui dit encore de bien remercier Dieu et sa sainte mère de l'avoir délivré de l'impureté, une plus grande grâce qu'elle ne pense, qu'elle se tienne toujours en bon état. Et puis, on verra aussi pour Benoît que c'est une vie à contre-courant. Et c'est vrai que pour nous aussi, hein, pour consentir à vivre ce sacerdoce baptismal, à laisser notre corps se tourner vers notre âme, c'est cette vie des béatitudes, bien sûr, hein, mais on verra avec Benoît que Benoît a tendance à aller, je vous dis, dans les extrêmes. L'expérience de Benoît, elle ne se soucie ni de boire, ni de manger. Pourquoi ? Parce qu'elle nous montre déjà que le monde ne lui suffit pas. Elle va se faire reprendre à bien des reprises. Mais je fais une petite aparté, mais quand j'étais au Sacré-Cœur à Montmartre, ça m'a beaucoup marqué. Ce qui est le charisme de ce lieu, de la basilique du Sacré-Cœur, c'est l'adoration eucharistique perpétuelle. Les gens viennent quand même pour vivre une nuit d'adoration à Montmartre. Et combien de fois j'ai vu des personnes qui découvraient ce temps d'adoration, parfois pour la première fois. Ils ne voulaient plus dormir, ils voulaient vivre d'amour et d'eau fraîche, ils voulaient venir faire une nuit d'adoration tous les jours, etc. Mais non, on est corps et âme. Jésus nous l'a bien montré par son incarnation, on est corps et âme. Il faut
prendre soin de notre corps et de notre âme. Bien manger, bien dormir, c'est ce qu'on nous apprend quand on entre au couvent. Bien manger, bien dormir pour bien prier. Et pas l'inverse. Même s'il faut entretenir la prière. On n'est pas désincarné. Benoît va vraiment se laisser éduquer par Marie pour comprendre que c'est très, très, très, très important. Alors, un autre aspect de ce sacerdoce baptismal que Benoît va vivre vraiment de manière très, très, très continuelle ici, c'est dans l'exercice des œuvres de miséricorde. Et on trouve deux beaux exemples dans la vie de Benoît. Benoît voit une femme qui descend de Saint-Étienne dans la neige et nu-pied. Cette bonne fille, remplie de compassion et de charité, se déchausse, lui donne ses souliers parce qu'elle voit que le cœur lui manque et qu'elle ne peut plus marcher. Elle est très, très attentive, Benoît, aux autres, aux pauvres. D'ailleurs, elle a vécu une vie très pauvre, hein, donc... Il y a un autre aspect aussi qu'elle va vivre vraiment beaucoup, c'est ce renoncement à elle-même. Et cette mort à soi-même, c'est pour une loi naturelle de la vie. Et Benoît va le vivre de manière... Ça sera toujours par obéissance à la Vierge Marie, pour les autres, pour que les pèlerins qui viennent au lot aient la vie et reçoivent la miséricorde. Et donc, toutes ces guérisons, toutes ces grâces. C'est rare de voir repartir un pèlerin sans une grâce, quelle qu'elle soit, psychique, psychologique, morale, physique, de bien-être. Et elle va passer toute sa vie au lot pour que les pèlerins aient la vie et se laissent inonder de la miséricorde du Seigneur. Et je vous disais, hein, les prêtres ici font l'expérience de cette écoute en confession et les personnes, quand ils arrivent dans cette basilique de Bon Rencontre, cette chapelle de Bon Rencontre, ont le désir d'aller se confesser. C'est le message du lot. Alors, je vais vous relater un autre passage aussi qui nous donne un très beau témoignage dans la vie de Benoît, qui avait acquis cette conviction spirituelle très belle. Benoît ne veut que ce qui plaît à Dieu et n'a pas d'autre volonté que la sienne, préférant tout ce que Dieu veut et tout ce que Dieu lui envoie pour ne pas faire sa propre volonté. Car toute ignorante qu'elle est, elle voit bien que mourir à soi-même est plus agréable à Dieu que tout ce que peut faire sa propre volonté, qui est toujours assaisonnée d'amour propre. Alors ça, on le voit chez tous les saints. C'est assez récurrent. Mais Benoît va trouver sa joie à accomplir la volonté du Père. Et ce qui est très beau ici, c'est qu'elle va découvrir sa féminité, Benoît. Et là, je vais vous donner un petit aspect, justement, parce que on peut très vite voir Benoît un peu comme une fille de la terre. Elle construit le sanctuaire, elle a un franc-parler, mais elle a aussi, elle est femme. La Vierge Marie, qui est appelée dans les manuscrits du Lot la femme par excellence, nous révèle un visage essentiel de la femme. Benoît Trancurel, une femme qui est rejointe et missionnée avec tout ce qu'elle est, mais aussi avec tout ce qu'elle va devenir grâce à la Vierge Marie,
au fur et à mesure des apparitions. En 54 années de rencontre avec la belle dame, Benoît va bien sûr avancer en âge, mais aussi développer sa féminité au contact de la femme par excellence, la Vierge Marie. Bien que gratifié d'expériences mystiques hors du commun, la bergère ne s'est jamais évadée de sa condition féminine depuis les premières apparitions quand elle a 17 ans jusqu'à sa mort à 71 ans. Benoît a été choisi par Marie alors qu'elle devenait une femme adulte. Ce n'est pas à une fillette que la Vierge du Lot apparaît, mais à une jeune qui entre dans la vie d'adulte avec tout ce que ça peut signifier de bouleversement du corps et de l'esprit. Marie a choisi une femme, non pas une fillette. Elle avait donc besoin de la féminité de Benoît pour transmettre le message du lot. Et il y a un aspect au lot que l'on goûte, que l'on vit dans son corps, c'est la douceur. Et Benoît va apprendre ça. Elle va apprendre la patience, elle va apprendre la douceur, elle va apprendre l'obéissance. Et donc l'expérience de ce sanctuaire nous dit une chose essentielle sur la féminité. Et vous vous souvenez, ça m'a marqué dans cette encyclique du pape François, dans Gaudete Exultate, sur la sainteté dans le monde d'aujourd'hui, il dit, je le cite, « Parmi les formes variées, je voudrais souligner le génie féminin. Se manifeste également dans des styles féminins de sainteté indispensables pour refléter la sainteté de Dieu en ce monde. Même à des époques où les femmes ont été plus marginalisées, l'Esprit Saint a précisément suscité des saintes dont le rayonnement a provoqué de nouveaux dynamismes spirituels et d'importantes réformes dans l'Église. » Et Benoît, c'est être à l'écoute de tout son être. Benoît monte au lot, cherche et sent à toutes les portes des maisons pour trouver la chapelle où il sentira bon. Après avoir parcouru toutes les maisons du lot pour trouver la chapelle où elle sentira la bonne odeur, elle l'aperçoit, commence à sentir bon, la voie à demi ouverte. La Vierge Marie se tient sur l'autel. La belle dame aurait pu lui donner d'autres formes d'indications. La couleur des maisons, l'aspect de la chapelle, enfin, je ne sais quoi. Non. Ça sera la bonne odeur. Et on pourrait dire que cette attention au sens, au sensible, va permettre à Benoît de développer intérieurement un bon sens. Et là, je vais vous donner un petit exemple qui est bien connu dans l'histoire du lot. Étant donné dans quelque légère impatience, son ange la reprend. Elle lui répond avec sa simplicité ordinaire. « Bel ange, si vous aviez un corps comme nous, nous verrions ce que vous feriez. » Elle lui parle comme à un ami. Un matin, elle dit à son ange de attendre un petit peu, elle n'est pas encore habillée, donc voilà. Elle est pleine de bon sens, mais elle est libre en fait. Elle sait que les anges sont des purs esprits. Un ange ne peut pas expérimenter la réalité d'avoir un corps. Mais la bergère illettrée n'est pas une théologienne. Elle accueille la réalité d'abord à partir de son bon sens, quasi intuitif, qui lui fait pressentir les choses et qu'on retrouve dans ce qu'on appelle le sensus fidei, le sens de la foi, qui est un don de Dieu, mais qui appelle une disponibilité pour pouvoir l'accueillir par-delà nos conceptions des choses, toujours un petit peu étriquées de notre part. Elle se laisse instruire. Alors on le verra chez Bernadette, on le verra chez Sainte Thérèse de l'Enfant Jésus, on le verra chez Marguerite Marie, toutes ces saintes qui... Ben oui, elles sont pauvres de cœur et elles se laissent complètement enseigner par le Christ. Et là, Benoît, en l'occurrence, par la féminité par excellence qui est la Vierge Marie.
Alors, un autre exemple hein, sur la capacité à sentir les choses spirituelles, la bergère entend une voix qui lui dit plusieurs fois « Bon courage, ma fille !» On lui demande si c'était l'ange. « Non, dit-elle, il ne me dit que fille. » Cette voix disant « ma fille » lui fait connaître que c'est la mère de Dieu qui lui parle. Vous voyez qu'elle fait bien la distinction entre les deux. Alors un aspect, et puis bon, le temps passe, mais je vous disais que la mission de Benoît est un lieu, une mission d'écoute. Et donc le corps de Benoît a écouté, et c'est un lieu de compassion. Et ce ménagement d'elle-même sera nécessaire, hein, non seulement parce qu'elle est vive, mais parce que le corps féminin, accepté et écouté, devient sans doute un lieu particulier d'expérience de compassion. Et Benoît va vivre cette expérience de compassion qui ne va pas extraire sa fermeté. Quand elle verra quelqu'un qui est dans le mensonge, elle lui dira. Hein. Quand elle se gênera pas de dire à un évêque qu'il a pas tout dit en confession. Hein. Pour une petite bergère, ça sera peut-être pas très bien reçu de prime abord. N'empêche que la personne reviendra se confesser quand même. Elle est poussée par cette mission qui lui est donnée. Et comme elle suit dans l'obéissance le message de Marie et ce que le Christ lui dit, elle est libre, elle y va. Et elle a cette fermeté intérieure. Et ça, c'est fondamental. Dieu ayant donné à Benoît le don de pureté, elle n'avait pas de compassion envers ceux qui ne l'avaient pas. Dieu permit un jour qu'elle en eût. Elle ne pouvait se contenir. Depuis lors, elle a beaucoup de compassion et prie Dieu pour elle. Il a fallu que Benoît expérimente la force de l'appétit sexuel pour qu'elle comprenne que c'est un combat qui n'est pas toujours soldé par des victoires. En tout cas, on voit bien un projet pédagogique du ciel pour que Benoît saisisse dans son corps et son esprit ce que vivent certaines personnes sans bien sûr que le ciel la conduise à pécher. C'est-à-dire qu'elle va se mettre aux pieds des personnes. Elle va les rejoindre. Elle va compatir avec la souffrance des personnes. Elle sera ferme pour les délivrer du mal. Et donc, elle est à l'écoute de ses sens. Elle a un sixième sens. Elle écoute son corps. Et elle devient de plus en plus capable de développer ce qui est un charisme propre à la femme, hein, pouvoir poser un regard intégral sur les personnes en intégrant en elle-même les différentes composantes de son être. Et comme le disait Sainte Thérèse Bénédicte de la Croix, hein, Edith Stein, la femme imite la perfection divine surtout dans le développement harmonieux de toutes les énergies, tandis que l'homme dans le fort déploiement de certaines. C'est bien ce que l'on trouve chez Benoît, un développement harmonieux de toutes ses énergies au service de l'accueil des pèlerins. Et donc cette femme sera tournée vers l'intériorité. Alors je m'arrête, hein, c'est l'heure. Donc voilà, bah écoutez, je vous invite à aller sur ces lieux d'apparition, à goûter cette proximité d'amitié avec cette petite bergère pour qu'elle puisse vous accompagner, vous fortifier, vous écouter, vous encourager pour que vous puissiez repartir complètement ressourcé de ce lieu. Merci beaucoup.

En vacances avec Marie, c'est le thème de la session que vous a proposé cet été le sanctuaire Notre-Dame-du-Lot que nous vous proposons de retrouver sur les ondes de Radio-Espérance. L'enseignement que nous avons écouté était proposé par sœur Marie Cléophas et portait le thème « Benoît et le message du lot ».

Et il advint, quand Jésus eut achevé de donner ses consignes à ses 12 disciples, qu'il partit de là pour enseigner et prêcher dans leur village.

0: Question de Jean-Baptiste et témoignage que lui rend Jésus. Or Jean, dans sa prison, avait entendu parler des œuvres du Christ. Il lui envoya de ses disciples pour lui dire
1: « Es-tu celui qui doit venir, ou devons-nous en attendre un autre ?»
0: Jésus leur répondit
2: « Allez rapporter à Jean ce que vous entendez et voyez. Les aveugles voient, et les boiteux marchent. Les lépreux sont purifiés, et les sourds entendent. Les morts ressuscitent, et la bonne nouvelle est annoncée aux pauvres. Et heureux celui qui ne trébuchera pas à cause de moi. »
0: Tandis que cela s'en allait, Jésus se mit à dire aux foules au sujet de Jean.
2: « Qu'êtes-vous allé contempler au désert ? Un roseau agité par le vent ? Alors, qu'êtes-vous allé voir ? Un homme vêtu de façon délicate ? Mais ceux qui portent des habits délicats se trouvent dans les demeures des rois ? Alors, qu'êtes-vous allé faire ? Voir un prophète ? Oui, je vous le dis. Et plus qu'un prophète. C'est celui dont il est écrit « Voici que moi j'envoie mon messager en avant de toi pour préparer ta route devant toi. » En vérité, je vous le dis, parmi les enfants des femmes, il n'en a pas surgi de plus grand que Jean le Baptiste. Et cependant, le plus petit dans le royaume des cieux est plus grand que lui. » Depuis les jours de Jean le Baptiste, jusqu'à présent, le royaume des cieux souffre violence, et des violences en emparent. Tous les prophètes, en effet, ainsi que la loi, ont mené leurs prophéties jusqu'à Jean. Et lui, si vous voulez m'en croire, il est cet Élie qui doit venir. Que celui qui a des oreilles entende. »

0: Jugement de Jésus sur sa génération.
1: Mais à qui vais-je comparer cette génération? Elle ressemble à des gamins qui, assis sur les places, en interpellent d'autres en disant « Nous vous avons joué de la flûte et vous n'avez pas dansé. Nous avons entonné un chant funèbre et vous ne vous êtes pas frappé la poitrine. » Jean vient en effet ne mangeant ni ne buvant, et l'on dit « il est possédé ». Vient le Fils de l'homme, mangeant et buvant, et l'on dit « voilà un glouton et un ivrogne, un ami des publicains et des pécheurs ». Et justice a été rendue à la sagesse par ses œuvres.

0: Malheur aux villes des bords du lac. Alors il se mit à invectiver contre les villes qui avaient vu ses plus nombreux miracles, mais n'avaient pas fait pénitence.
1: Malheur à toi, Chorazeïn. Malheur à toi, Bethsaïde. Car si les miracles qui ont eu lieu chez vous avaient eu lieu à Tyr et à Sidon, il y a longtemps que sous le sac et dans la cendre, elles se seraient repenties. Aussi bien, je vous le dis, pour Tyr et Sidon, au jour du jugement, il y aura moins de rigueur que pour vous. Et toi, Capharnaüm, crois-tu que tu seras élevé jusqu'au ciel? Jusqu'à l'Hadès, tu descendras. Car si les miracles qui ont eu lieu chez toi avaient eu lieu à Sodome, elles subsisteraient encore aujourd'hui. Aussi bien, je vous le dis, pour le pays de Sodome, il y aura moins de rigueur au jour du jugement que pour toi. »

0: L'Évangile révélé aux simples, le Père et le Fils. En ce temps-là, Jésus prit la parole et dit :
1: Je te bénis, Père, Seigneur du ciel et de la terre, d'avoir caché cela aux sages et aux intelligents, et de l'avoir révélé aux tout-petits. Oui, Père, car tel a été ton bon plaisir. Tout m'a été remis par mon Père, et nul ne connaît le Fils si ce n'est le Père, et nul ne connaît le Père si ce n'est le Fils, et celui à qui le Fils veut bien le révéler. Venez à moi, vous tous qui peinez et ployez sous le fardeau, et moi, je vous soulagerai. Chargez-vous de mon joug et mettez-vous à mon école, car je suis doux et humble de cœur, et vous trouverez soulagement pour vos âmes. Oui, mon joug est aisé et mon fardeau léger. »

0: Les épis arrachés. En ce temps-là, Jésus vint à passer un jour de sabbat à travers les moissons. Ses disciples eurent faim et se mirent à arracher des épis et à les manger. Ce que voyant, les pharisiens lui dirent :
1: Voilà tes disciples qui font ce qu'il n'est pas permis de faire pendant le sabbat.
0: Mais il leur dit :
2: N'avez-vous pas lu ce que fit David lorsqu'il eut faim, lui et ses compagnons ? Comment il entra dans la demeure de Dieu et comment ils mangèrent les pains d'oblation, qu'il ne lui était pas permis de manger, ni à ses compagnons, mais au prêtre seul ? Ou n'avez-vous pas lu dans la loi que le jour du sabbat, les prêtres dans le temple violent le sabbat sans être en faute ? Or, je vous le dis, il y a ici plus grand que le temple. Et si vous aviez compris ce que signifie « c'est la miséricorde que je veux » et non le sacrifice, vous n'auriez pas condamné des gens qui sont sans faute, car le Fils de l'homme est maître du sabbat. »

0: guérison d'un homme à la main sèche. Parti de là, il vint dans leur synagogue. Et voici un homme qui avait une main sèche, et lui posèrent cette question.
1: Est-il permis de guérir le jour du sabbat?
0: Afin de l'accuser. Mais il leur dit,
2: quel sera d'entre vous l'homme qui aura une seule brebis, et si elle tombe dans un trou, le jour du sabbat n'ira la prendre et la relever? Or, combien un homme vaut plus qu'une brebis? Par conséquent, il est permis de faire une bonne action le jour du sabbat.
0: Alors, il dit à l'homme,
2: étends ta main.
0: Il l'étendit, et elle fut remise en état, saine comme l'autre. Étant sorti, les pharisiens tinrent conseil contre lui en vue de le perdre.

Jésus est le serviteur de Yahvé. L'ayant su, Jésus se retira de là. Beaucoup le suivirent et il les guérit tous, et il leur enjoignit de ne pas le faire connaître, pour que s'accomplît l'oracle d'Isaïe le prophète. Voici mon serviteur que j'ai choisi, mon bien-aimé qui a toute ma faveur. Je placerai sur lui mon esprit, et il annoncera le droit aux nations. Il ne fera point de querelle ni de cri, et nul n'entendra sa voix sur les grands chemins. Le roseau froissé, il ne le brisera pas, et la mèche fumante, il ne l'éteindra pas, jusqu'à ce qu'il ait mené le droit au triomphe. En son nom, les nations mettront leur espérance. »

0: Jésus et Belzéboul. Alors on lui présenta un démoniaque aveugle et muet, et il le guérit, si bien que le muet pouvait parler et voir. Frappé de stupeur, toutes les foules disaient
1: « Celui-là n'est-il pas le fils de David ?»
0: Mais les pharisiens, entendant cela, dirent
1: « Celui-là n'expulse les démons que par Belzéboul, le prince des démons. »
0: Connaissant leurs sentiments, il leur dit
2: « Tout royaume divisé contre lui-même court à la ruine. Et nulle ville, nulle maison divisée contre elle-même ne saurait se maintenir. Or si Satan expulse Satan, il s'est divisé contre lui-même. Dès lors, comment son royaume se maintiendra-t-il ? Et si moi, c'est par Belzéboul que j'expulse les démons, par qui vos adeptes les expulsent-ils ? Aussi seront-ils eux-mêmes vos juges. Mais si c'est par l'Esprit de Dieu que j'expulse les démons, c'est donc que le royaume de Dieu est arrivé jusqu'à vous. Ou encore, comment quelqu'un peut-il pénétrer dans la maison d'un homme fort et s'emparer de ses affaires s'il n'a d'abord ligoté cet homme fort, et alors il pillera sa maison ? Qui n'est pas avec moi et contre moi ? Qui n'amasse pas avec moi disciples ? Aussi, je vous le dis, tout péché et blasphème sera remis aux hommes, mais le blasphème contre l'Esprit ne sera pas remis. Et quiconque aura dit une parole contre le Fils de l'homme, cela lui sera remis. Mais quiconque aura parlé contre l'Esprit-Saint, cela ne lui sera remis ni en ce monde ni dans l'autre. »

Prenez un arbre bon, son fruit sera bon. Prenez un arbre gâté, son fruit sera gâté. Car c'est au fruit qu'on reconnaît l'arbre. Engeance de vipères, comment pourriez-vous tenir un bon langage alors que vous êtes mauvais? Car c'est du trop-plein du cœur que la bouche parle. L'homme bon, de son bon trésor, tire de bonnes choses. Et l'homme mauvais, de son mauvais trésor, en tire de mauvaises. Or, je vous le dis, de toute parole sans fondement que les hommes auront proférée, ils rendront compte au jour du jugement. Car c'est d'après tes paroles que tu seras justifié, et c'est d'après tes paroles que tu seras condamné. »

0: Le signe de Jonas. Alors quelques-uns des scribes et des pharisiens prirent la parole et lui dirent
1: « Maître, nous désirons que tu nous fasses voir un signe. »
0: Il leur répondit
2: « Génération mauvaise et adultère, elle réclame un signe, et de signe il ne lui sera donné que le signe du prophète Jonas. De même en effet que Jonas fut dans le ventre du monstre marin durant 3 jours et 3 nuits, de même le Fils de l'homme sera dans le sein de la terre durant 3 jours et 3 nuits. Les hommes de Ninive se dresseront lors du jugement avec cette génération et ils la condamneront, car ils se repentirent à la proclamation de Jonas. Et il y a ici plus que Jonas. Reine du Midi se lèvera lors du jugement avec cette génération et elle la condamnera, car elle vint des extrémités de la terre pour écouter la sagesse de Salomon, et il y a ici plus que Salomon. »

Lorsque l'esprit impur est sorti de l'homme, il erre par des lieux arides en quête de repos, et il n'en trouve pas. Alors il dit, « Je vais retourner dans ma demeure, d'où je suis sorti. » Étant venu, il la trouve libre, balayée, bien en ordre. Alors il s'en va prendre avec lui 7 autres esprits plus mauvais que lui. Ils reviennent et y habitent. Et l'état final de cet homme devient pire que le premier. Ainsi en sera-t-il également de cette génération mauvaise. »

0: la vraie parenté de Jésus. Comme il parlait encore aux foules, voici que sa mère et ses frères se tenaient dehors, cherchant à lui parler. À celui qui l'en informait, Jésus répondit :
1: Qui est ma mère et qui sont mes frères ?
0: Étendant sa main vers ses disciples, il dit :
1: Voici ma mère et mes frères. Car quiconque fait la volonté de mon Père qui est aux cieux, celui-là m'est un frère, et une sœur, et une mère.

En ce jour-là, Jésus sortit de la maison et s'assit au bord de la mer. Et des foules nombreuses s'assemblèrent auprès de lui, si bien qu'il monta dans une barque et s'assit. Et toute la foule se tenait sur le rivage. Et il leur parla de beaucoup de choses en paraboles.

0: Parabole du semeur. Il disait :
1: Voici que le semeur est sorti pour semer. Et comme il semait, des grains sont tombés au bord du chemin, et les oiseaux sont venus tout manger. D'autres sont tombés sur les endroits rocheux où ils n'avaient pas beaucoup de terre. Et aussitôt ils ont levé, parce qu'ils n'avaient pas de profondeur de terre. Mais une fois le soleil levé, ils ont été brûlés, et faute de racines, se sont desséchés. D'autres sont tombés sur les épines, et les épines ont monté et les ont étouffés. D'autres sont tombés sur la bonne terre, et ont donné du fruit, l'un 100, l'autre 60, l'autre 30. Entendent qui a des oreilles.

0: Les disciples s'approchant lui dirent :
1: Pourquoi leur parles-tu en parabole ?
2: C'est que, à vous, il a été donné de connaître les mystères du royaume des cieux, tandis qu'à ces gens-là, cela n'a pas été donné. Car celui qui a, on lui donnera, et il aura du surplus, mais celui qui n'a pas, même ce qu'il a lui sera enlevé. C'est pour cela que je leur parle en parabole, parce qu'ils voient sans voir, et entendent sans entendre ni comprendre. Ainsi s'accomplit pour eux la prophétie d'Isaïe qui disait « Vous aurez beau entendre, vous ne comprendrez pas. Vous aurez beau regarder, vous ne verrez pas. » C'est que l'esprit de ce peuple s'est épaissi. Ils se sont bouchés les oreilles, ils ont fermé les yeux, de peur que leurs yeux ne voient, que leurs oreilles n'entendent, que leur esprit ne comprenne, qu'ils ne se convertissent et que je ne les guérisse. Quant à vous, heureux vos yeux parce qu'ils voient, heureuses vos oreilles parce qu'elles entendent. En vérité, je vous le dis, beaucoup de prophètes et de justes ont souhaité voir ce que vous voyez et ne l'ont pas vu, entendre ce que vous entendez et ne l'ont pas entendu. »

Écoutez donc, vous, la parabole du semeur. Quelqu'un entend-il la parole du royaume sans la comprendre ? Arrive le mauvais qui s'empare de ce qui a été semé dans le cœur de cet homme. Tel est celui qui a été semé au bord du chemin. Celui qui a été semé sur les endroits rocheux, c'est l'homme qui, entendant la parole, l'accueille aussitôt avec joie. Mais il n'a pas de racine en lui-même. Il est l'homme d'un moment. Survienne une tribulation ou une persécution à cause de la parole, aussitôt il succombe. Celui qui a été semé dans les épines, c'est celui qui entend la parole, mais le souci du monde et la séduction de la richesse étouffent cette parole et demeurent sans fruit. Et celui qui a été semé dans la bonne terre, c'est celui qui entend la parole et la comprend. Celui-là porte du fruit et produit tantôt 100, tantôt 60, tantôt 30.

0: Parabole de l'ivraie. Il leur proposa une autre parabole.
1: Il en va du royaume des cieux comme d'un homme qui a semé du bon grain dans son champ. Or, pendant que les gens dormaient, son ennemi est venu. Il a semé à son tour de l'ivraie au beau milieu du blé, et il s'en est allé. Quand le blé est monté en herbe, puis en épi, alors l'ivraie est apparue aussi. S'approchant, les serviteurs du propriétaire lui dirent « Maître, n'est-ce pas du bon grain que tu as semé dans ton champ ? D'où vient donc qu'il s'y trouve de l'ivraie ?» Il leur dit « C'est quelque ennemi qui a fait cela. » Les serviteurs lui disent « Veux-tu donc que nous allions la ramasser ?»« Non, dit-il. » Vous risqueriez, en ramassant l'ivraie, d'arracher en même temps le blé. Laissez l'un et l'autre croître ensemble jusqu'à la moisson. Et au moment de la moisson, je dirai au moissonneur, ramassez d'abord l'ivraie et liez-la en bottes que l'on fera brûler. Quant au blé, recueillez-le dans mon grenier. »

0: Parabole du grain de sénevé. Il leur proposa une autre parabole.
1: Le royaume des cieux est semblable à un grain de sénevé qu'un homme a pris et semé dans son champ. C'est bien la plus petite de toutes les graines, mais quand il a poussé, c'est la plus grande des plantes potagères, qui devient même un arbre, au point que les oiseaux du ciel viennent s'abriter dans ses branches.

0: Parabole du levain. Il leur dit une autre parabole.
1: Le royaume des cieux est semblable à du levain qu'une femme a pris et enfoui dans 3 mesures de farine, jusqu'à ce que le tout ait levé.
0: Tout cela, Jésus le dit aux foules en parabole, et ne leur disait rien sans parabole, pour que s'accomplît l'oracle du prophète. J'ouvrirai la bouche pour dire des paraboles, je clamerai des choses cachées depuis la fondation du monde.

0: Explication de la parabole de l'ivraie. Alors, laissant les foules, il vint à la maison, et ses disciples s'approchant lui dirent :
1: Explique-nous la parabole de l'ivraie dans le champ.
0: En réponse, il leur dit :
2: Celui qui sème le bon grain, c'est le Fils de l'homme. Le champ, c'est le monde. Le bon grain, ce sont les sujets du royaume. L'ivraie, ce sont les sujets du mauvais. L'ennemi qui la sème, c'est le diable. La moisson, c'est la fin du monde. Et les moissonneurs, ce sont les anges. De même donc qu'on enlève l'ivraie et qu'on la consume au feu, de même en sera-t-il à la fin du monde. Le Fils de l'homme enverra ses anges qui ramasseront de son royaume tous les scandales et tous les fauteurs d'iniquité, et les jetteront dans la fournaise ardente. Là seront les pleurs et les grincements de dents. Alors les justes resplendiront comme le soleil dans le royaume de leur Père. Entendent qui a des oreilles.

0: Le royaume des cieux est semblable à un trésor qui était caché dans un champ et qu'un homme vient à trouver. Il le recache, s'en va ravi de joie, vendre tout ce qu'il possède et achète ce champ. Le royaume des cieux est encore semblable à un négociant en quête de perles fines. En ayant trouvé une de grand prix, il s'en est allé vendre tout ce qu'il possédait et il l'a achetée. Le royaume des cieux est encore semblable à un filet qu'on jette en mer et qui ramène toutes sortes de choses. Quand il est plein, les pêcheurs le tirent sur le rivage, puis ils s'asseyent, recueillent dans des paniers ce qu'il y a de bon et rejettent ce qui ne vaut rien. Ainsi en sera-t-il à la fin du monde. Les anges se présenteront et sépareront les méchants d'entre les justes pour les jeter dans la fournaise ardente. Là seront les pleurs et les grincements de dents. Avez-vous compris tout cela ?
1: Oui,
2: lui disent-ils. Et il leur dit :
0: Ainsi donc, tout scribe devenu disciple du royaume des cieux est semblable à un propriétaire qui tire de son trésor du neuf et du vieux.

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Saint François de Sales, correspondance, les lettres d'amitié spirituelle. Ces lettres sont écrites aussi bien à des hérétiques qu'à des croyants, à des hommes qu'à des femmes, à des évêques ou des religieux qu'à des laïcs, à des célibataires qu'à des gens mariés, à des grands du monde qu'à des personnes modestes. Elles sont groupées par personnages, par cas spirituels, et aussi selon l'ordre chronologique. Afin d'approfondir la spiritualité de saint François de Sales, d'après sa correspondance, voici maintenant les principaux mots-clés du langage épistolaire de François, classés par ordre alphabétique. Union à Dieu. François de Sales est très attiré par le mystère de l'union de l'homme avec Dieu. Mais autant sa pensée se développe à l'aise dans le traité de l'amour de Dieu, autant dans la correspondance, il insiste de préférence sur l'union de notre volonté à celle de Dieu et les moyens de la réaliser, d'en vivre pratiquement. Vous aspirez de plus en plus à la parfaite union avec Dieu. Et ce désir vous pressera d'être de plus en plus exact en l'observance des vertus qui sont requises pour le contenter, entre lesquelles la paix, la douceur, l'humilité, l'attention à soi-même tiennent les premiers rangs.

0: Le moyen pour s'unir à Dieu, ce doit être principalement l'usage des sacrements et l'oraison. Soupirez souvent à l'union de votre volonté avec celle de notre Seigneur. Que nous importe-t-il que nous soyons avec Dieu ou d'une façon ou d'une autre? En vérité, puisque nous ne cherchons que lui, et que nous ne le trouvons pas moins en la mortification qu'en l'oraison, surtout quand il nous touche de maladie, il doit être aussi bon de l'un que de l'autre. Oh, que bienheureuses sont les âmes qui vivent de la seule volonté de Dieu. Hélas, si pour en savourer un bien peu par une considération passagère, on a tant de suavité spirituelle au fond du cœur qui accepte cette sainte volonté avec toutes les croix qu'elle présente, que sera-ce des âmes toutes détrompées en l'union de cette volonté? Ô ma fille, quand serons-nous unis à notre Dieu de l'union parfaite? Quand aurons-nous des cœurs embrasés de son amour? Pur amour et unité parfaite vont ensemble. Demeurez là, en paix, sans étendre la vue ailleurs qu'en ce pur regard d'unité, sans vouloir voir ni savoir comment il se fait. Pour bien saisir la pensée de François de Sales sur ce sujet capital, il faudrait analyser une expression moins mystérieuse, plus concrète, qu'il utilise souvent. Être à Dieu, être tout à Dieu. Unité avec le prochain. La charité veut que nous soyons unis avec tous les prochains. Ce devoir n'est pas facile à remplir. Il faut considérer le prochain en Dieu qui veut que nous l'aimions et caressions. Il faut s'exercer en cet amour du prochain, le caressant extérieurement. Et bien qu'il semble au commencement que c'est à contre-cœur, il ne faut point laisser pour cela, car cette répugnance de la partie inférieure enfin sera vaincue de l'habitude et bonne inclination qui sera produite par la répétition des actions. Il faut rapporter à ce point les oraisons et méditations, car après avoir demandé l'amour de Dieu, il faut toujours demander celui des prochains, et particulièrement de ceux auxquels notre volonté n'a nulle inclination. Par contre, il y a des personnes que Dieu, ce grand unisseur, unit d'une unité d'autant plus profonde qu'elle est plus spirituelle. J'ai une lumière toute particulière qui me fait voir que l'unité de notre cœur est ouvrage de ce grand unisseur, et partout, je veux désormais non seulement aimer, mais chérir et honorer cette unité comme sacrée. Cette unité supérieure est indifférente à la séparation et à la distance. Les enfants du siècle sont tous séparés les uns des autres parce qu'ils ont leur cœur en divers lieux. Mais les enfants de Dieu, ayant leur cœur où est leur trésor et n'ayant tous qu'un même trésor qui est le même Dieu, ils sont par conséquent toujours joints et unis ensemble. À mesure que je m'éloigne de vous selon les lieux, je me sens intérieurement de plus en plus joint et uni à votre cœur selon l'Esprit. Et je connais bien par là que c'est le bon plaisir de Dieu que nous ayons ce sentiment de véritable et sincère dilection. La mort elle-même, loin de rompre cette unité, la parfait et la rend éternelle. Or, su Puisque Dieu est l'unité de notre cœur, qui nous en séparera jamais? Non, ni la mort, ni la vie, ni les choses présentes, ni les futures ne nous sépareront jamais, ni ne diviseront notre unité. Aussi est-ce à la messe, dans le grand mystère où le Christ, uni à son Père, s'unit les hommes, que François de Sales aime rejoindre ses amis en vérité. Utile, mot auquel il faut donner le sens et l'importance que lui donnait la meilleure tradition spirituelle. Il désigne tout ce qui profite à l'amour de Dieu et au prochain, tout ce qui est porteur de vie divine, aide à grandir dans la grâce. Ainsi faut-il entendre ces expressions de François de Sales. Une dévotion utile, des désirs utiles, une abnégation extrêmement utile, une réponse utile, des sujets de nous mortifier utiles, etc. Vertus. Aimer les vertus plutôt que craindre les vices. Votre mal vient de ce que vous craignez plus les vices que vous n'aimez les vertus. Hautes et basses vertus. Pratiquons certaines petites vertus propres pour notre petitesse. À petit mercier, petit panier. Ce sont les vertus qui s'exercent plus en descendant qu'en montant. Et partant, elles sont sortables à nos jambes. La patience, le support des prochains, le service, l'humilité, la douceur de courage, l'affabilité, la tolérance de notre imperfection, et ainsi ces petites vertus. Je ne dis pas qu'il ne faille aspirer à ces hautes et suprêmes vertus, mais je dis qu'il faut s'exercer aux petites, sans lesquelles les grandes sont souvent fausses et trompeuses. Apprenons à souffrir volontiers des paroles d'abaissement. Puis, nous apprendrons à souffrir le martyre, à faire l'anéantissement en Dieu et l'insensibilité en toutes choses. Courage. Cheminons et pratiquons ces basses et grossières, mais solides, mais saintes, mais excellentes vertus. Surtout, j'aime ces trois petites vertus. La douceur de cœur, la pauvreté d'esprit et la simplicité de vie. Et ces exercices grossiers, visiter les malades, servir aux pauvres, consoler les affligés et semblables. Mais le tout sans empressement, avec une vraie liberté. Il y a des vertus abjectes et des vertus honorables. Ordinairement, la patience, la douceur, la mortification, la simplicité, parmi les séculiers, ce sont des vertus abjectes. Donner l'aumône, être courtois et prudent sont des vertus honorables. La multiplicité des affaires, c'est une bonne commodité pour acquérir les vraies et solides vertus. C'est un martyre continuel. Chacun doit aimer les vertus qui lui sont convenables, chacun selon sa vocation. Comment pratiquer les vertus? N'aimer rien trop, non pas même les vertus que l'on perd quelquefois en les outrepassant. Il n'est pas besoin, pour l'exercice des vertus, de se tenir toujours actuellement attentive à toutes. L'humilité et la charité sont les maîtresses cordes. Quant aux vertus essentielles, qui en a une en perfection, il les a toutes en quelques degrés. Il ne faut point trop pointiller en l'exercice des vertus, mais il faut aller rondement, franchement, naïvement, à la vieille française, avec liberté, à la bonne foi, grosso modo. vous mettez point en peine de ne faire pas bien les actes des vertus. Vous ne sauriez donner à Dieu que ce que vous avez. L'homme spirituel connaît en quel temps, en quel rang, par quelle méthode il faut mettre en œuvre chaque vertu. Il faut bien tenir ferme en nos deux chères vertus, la douceur envers le prochain et la très aimable humilité devant Dieu. L'humble douceur, la vertu des vertus. Les vertus demandent effort et lutte. La vraie vertu ne se nourrit pas dans le repos extérieur, non plus que les bons poissons dans les eaux croupissantes des marais. Les vertus qui croissent entre les prospérités sont ordinairement fluettes et faibles, et celles qui naissent entre les afflictions sont fortes et fermes, ainsi qu'on dit que les meilleurs vins croissent entre les pierres. Si nous sommes vertueux à la philosophique, nous n'aurons des vertus qu'en imagination et en nombre. Vivre selon l'esprit, c'est penser, parler et opérer selon les vertus qui sont en l'esprit, la foi, l'espérance et la charité. Vie. Pour François de Sales, toute notre vie, en toutes ses occupations et activités, ne prend son sens vrai et plein qu'en Dieu. Vie et dévotion salésienne vont ensemble. Vivez toutes en Dieu, hors lequel la vie est une mort et auquel la mort est une heureuse vie. Vivre selon l'esprit, c'est faire ce que la foi, l'espérance et la charité nous enseignent, soit dans les choses temporelles, soit dans les choses spirituelles. Vivez heureusement et longuement en santé et en sainteté. Vivre en vérité et non point en mensonge, c'est faire une vie totalement conforme à la foi nue et simple, selon les opérations de la grâce et non selon les opérations de la nature. En somme, il sera toujours vrai que ceux qui prétendent d'avoir part avec Jésus glorifié doivent premièrement avoir part avec Jésus crucifié. Vieillesse. Une grâce pour ceux qui savent l'utiliser à se préparer au départ. Puisque de cette terre misérable, nous devons être transplantés en celle des vivants, il faut retirer et désengager nos affections l'une après l'autre de ce monde. Je ne dis pas qu'il faille rudement rompre toutes les alliances que nous y avons contractées, mais il les faut découdre et dénouer. Il se faut tenir prêt. Ce n'est pas pour partir avant l'heure, mais pour l'attendre avec plus de tranquillité. Que vous serez heureux, monsieur, si ce reste de vos jours que je souhaite grands et bons, vous appliquez de plus près votre âme à son principe, dans le repos d'une vie à moitié solitaire, telle qu'est celle que vous faites de ça en comparaison de Paris et de la cour. Je m'imagine que désormais l'âge et la petitesse de votre complexion vous tiendront souvent alangourie et faible. C'est pourquoi je vous conseille de vous fort exercer en l'amour de la très humble volonté de Dieu et en l'abnégation des contentements extérieurs et en la douceur parmi les amertumes. Ce sera le plus excellent sacrifice que vous puissiez faire. Tenez bon et pratiquez non seulement l'amour solide, mais l'amour tendre, doux et suave envers ceux qui sont autour de vous. Vie religieuse. Vous avez passé de l'Égypte du monde au désert de la religion, de la vie religieuse, pour vous acheminer en la terre de promission. Je ne doute point qu'avec la grâce de la profession, Dieu ne vous ait donné la grandeur du courage, l'appréhension, un sens plein de désir, l'appréhension vive de la sainte éternité, l'amour de la sacrée humilité et la douceur de la divine bonté requise à la pratique parfaite de la profession. Je leur ai bâillé, à des sœurs partant pour une fondation, pour document, pour instruction, de ne rien rechercher et ne rien refuser dans la vie religieuse. Il n'est rien de meilleur que les bons religieux, rien de pire que les mauvais. Les anciens l'ont dit, et de nos jours, l'expérience le vérifie si bien qu'on pourrait justement citer à ce propos la parole de Jérémie. Si les figues sont bonnes, elles sont très bonnes. Mauvaises, elles sont très mauvaises. S'ils ne sont qu'armes d'habits, ils le sont en effet par le zèle et la piété d'Élie. Oh, combien de carmes y aura-t-il au monde qui n'ont reçu que le manteau d'Élie, et non son esprit au double. Et combien de prêtres séculiers qui, sans le manteau, auront reçu son esprit. Combien de thérésiennes sans l'habit, combien de thérésiennes sans l'esprit de la mère Thérèse. Visitation. Que ces filles partagent leurs heures, donnant une bonne partie aux œuvres extérieures de charité et la meilleure partie à l'intérieur de la contemplation. Une paysanne de naissance, très noble de cœur et de désir, me pria, après l'avoir confessée, de la faire servir les religieuses que je voulais établir. Je m'enquis d'où elle savait une nouvelle encore toute cachée en Dieu. « Deux personnes, me dit-elle, mais je vous dis ce que je pense. »« Ô Dieu, dis-je en moi-même, avez-vous donc révélé votre secret à cette pauvre servante ?» Je lui dis que je désirais que les filles de notre congrégation eussent les pieds bien chaussés, mais le cœur bien déchaussé et bien nu des affections terrestres. Qu'elles eussent la tête bien couverte et l'esprit bien découvert par une parfaite simplicité et dépouillement de la propre volonté. Il m'est bien avis que nous ne demeurerons plus en nous-mêmes et que de cœur, d'intention et de confiance, nous nous logerons pour jamais dans le côté percé du Sauveur. La visitation. Notre petite maison de dames dévotes. C'est une congrégation simple, instituée pour les femmes et filles qui, pour leur infirmité corporelle, ou pour n'avoir pas l'inspiration d'entreprendre de grandes rigueurs, ne peuvent entrer dans les religions formées ou réformées. Car là, elles auront un refuge doux et gracieux, avec la pratique des vertus essentielles de la dévotion. À Monseigneur de Marquemont, c'est pour donner à Dieu des filles d'oraison et des âmes si intérieures qu'elles soient trouvées dignes de servir Sa Majesté infinie et de l'adorer en esprit et vérité. Il faut avoir cet esprit-là en notre congrégation, car c'est l'esprit parfait et apostolique. Que si elle pouvait être utile à établir plusieurs autres congrégations de bonnes servantes de Dieu sans s'établir elle-même, elle n'en serait que plus agréable à Dieu, car elle serait moins sujette à l'amour propre. Ma fille, faites que cette lumière vous serve pour toute votre vie. Dites ce que vous avez vu. Enseignez ce que vous avez ouï à Annecy. Hélas, cette racine est petite, basse et profonde, mais la branche qui s'en séparera périra sans aucun doute, séchera et ne sera bonne que pour être coupée et jetée au feu. Sans jambes, on peut faire tous les exercices essentiels de la règle, obéir, prier, chanter, garder le silence, manger et surtout avoir patience avec les sœurs qui la porteront quand elles ne seront pas prêtes et promptes à faire la charité. Car il faudra souvent qu'elles supportent celles qui la porteront si l'esprit de dilection ne les porte. Le directoire du noviciat propose quantité d'exercices. Mais quand, par le progrès du temps, les âmes se sont un peu exercées en cette multiplicité d'actes intérieurs et qu'elles sont façonnées, dérompues et désengourdies, alors les exercices s'unissent à un exercice de plus grande simplicité ou à l'amour de complaisance ou à l'amour de bienveillance ou à l'amour de confiance ou de l'union et réunion du cœur à la volonté de Dieu, de sorte que cette multiplicité se convertit en unité. Et de plus, s'il se trouve quelque âme, même au noviciat, qui craigne trop d'assujettir son esprit aux exercices marqués, pourvu que cette crainte ne procède pas de caprice, outrecuidance, dédain ou chagrin, c'est à la prudence maîtresse de les conduire par une autre voie. L'esprit du Saint-Évangile, qui nous fait tellement aimer notre vocation, que nous n'en aimons pas moins les autres, et qui nous fait parler avec véritable sentiment d'honneur, de respect et d'amour de tout ce que Dieu veut être en son Église, pour le bien de ses enfants et pour son service. Dieu qui a commencé en vous ce saint œuvre, le veuille bien accomplir, afin qu'après vous avoir tiré, conservé et entretenu dans le monastère de la Visitation en cette vie, il vous appelle dans le monastère éternel de la perpétuelle Visitation en la vie future.
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2: Au nom du Père et du Fils et du Saint-Esprit, Amen. Mon Seigneur et mon Dieu, je crois fermement que tu es ici, que tu me vois et que tu m'entends. Je t'adore avec profonde révérence. Je te demande le pardon de mes péchés et la grâce de faire avec profit ce moment de prière. Marie, ma Mère Immaculée, Saint Joseph et mon ange gardien, intercédez pour moi. Aujourd'hui, 1er septembre, pour de nombreuses personnes qui vivent au rythme scolaire, du moins en France, c'est le début d'une nouvelle année. C'est la rentrée pour de très nombreux jeunes et professeurs et membres du personnel d'établissement scolaire. Et nous prions aussi et pour tous ceux qui commencent aujourd'hui quelque chose, un nouveau travail, un nouvel établissement, une nouvelle équipe, avec le défi que ça représente et l'appréhension possible et compréhensible. Pour les 10 minutes, avec Jésus en français, c'est aussi une nouvelle année qui commence, la 7e pour être précis. Nous sommes là depuis 6 ans. Si tu utilises l'application 10 minutes avec Jésus et que tu cherches la plus ancienne méditation, tu la trouveras au 1er septembre 2021. Alors bon anniversaire, 6 ans. Ça fait plus de 1800 prédications de 10 minutes. Si d'ailleurs tu es curieux et que tu veux fouiller un peu, sache que l'application a été mise à jour il y a quelques jours et que tu peux maintenant chercher efficacement, plus efficacement encore, ton bonheur dans cette belle réserve que tu peux voir aujourd'hui à l'écran du téléphone, le texte du prêtre en temps réel en même temps qu'il le prononce. Et bien d'autres améliorations. Ça, c'est la partie visible, ou plutôt audible dans notre cas. Ce que Dieu connaît, c'est la partie invisible, inaudible, c'est-à-dire tous les dialogues personnels avec le Seigneur qui ont pu avoir lieu en écoutant ou après avoir écouté un épisode. Et c'est ce que je te souhaite, ce que je souhaite pour toi et moi, cher auditeur, que nous parlions avec Dieu maintenant. En ouvrant l'évangile du jour, nous te voyons, Jésus, à tes débuts, c'est-à-dire dans les premiers jours de ta prédication en Palestine. La réputation de Jésus, dit le texte, se propageait dans toute la région. Pourquoi ? Parce qu'il avait soulagé un homme jusqu'alors possédé par un démon. Sur son ordre, sur une simple phrase menaçante, le démon était parti, spectaculairement, mais sans faire de mal. Alors les gens disaient, mais quelle est cette parole ? Ils commandent avec autorité et puissance aux esprits impurs et ils sortent. C'est quelqu'un de puissant. On a tendance à admirer les gens puissants ou brillants. À l'époque, il y avait Hérode, les Romains, l'empereur. Il y en a aussi aujourd'hui des gens puissants, des gens qui ont beaucoup de moyens. Il y a aussi des moyens puissants à portée de pratiquement tout le monde, hein, l'IA. Avec sa fascinante capacité de synthèse, de rédaction. J'en profite pour te dire que cette méditation n'est pas créée par l'IA. Mais bon, ces gens puissants et ces machines impressionnantes possèdent des capacités souvent froides. Jésus était apprécié pas seulement pour sa puissance sur les démons, mais surtout parce que c'était quelqu'un de bon, qui parlait avec une autorité particulière. Une autorité non pas au sens de la domination, mais d'une assurance, d'une tranquillité que les autres n'avaient pas. Et dans la région, on parlait de plus en plus de Jésus, en se demandant si ce n'était pas lui le Messie annoncé par les prophètes. À l'époque, on le sait par l'histoire, il y avait une grande attente de l'envoyé de Dieu, le Messie. En hébreu, le mot signifie celui qui a reçu de Dieu l'onction, celui qui est nommé par Dieu, qui vient de Dieu. Le peuple était dans l'attente, nous dit Saint Luc. Les Juifs avaient une véritable espérance. Et nous ? Et moi, Seigneur ? Est-ce que je suis dans l'attente aujourd'hui ? Qu'est-ce que j'espère ? Voilà une question à laquelle chacun doit répondre dans sa prière. Qu'est-ce que j'attends le plus dans cette année qui commence? Est-ce que c'est un résultat scolaire peut-être ou universitaire? Est-ce que c'est un événement familial ou personnel qui me concerne? Des fiançailles? Un mariage peut-être? La venue d'un enfant? Un traitement si je suis malade? Est-ce que j'attends un événement professionnel, un nouveau travail que je n'ai pas encore réussi à décrocher? Oui, nous le souhaitons, hein, nous prions pour que ces démarches aboutissent, pour que chacun obtienne ce qu'il souhaite au mieux, ce que Dieu souhaite pour lui, ce qu'il y a de mieux pour lui. Mais nous pouvons espérer davantage. Notre vie ne se réduit pas à ce qui se voit. Et je pense que tout le monde sera d'accord pour dire que nous espérons être heureux cette année. Au sens profond, que nous espérons une année marquée par la joie étant un signe du bonheur. Pas seulement la joie éphémère et parfois trompeuse des plaisirs qui nous ramènent à nous-mêmes. Pas seulement la joie d'une vidéo de plus qu'on aurait regardée, mais finalement ça nous a pas apporté grand-chose. Ou alors des plaisirs trop individuels, hein, ou des plaisirs un peu imposés par les conventions, par la mode, par les réseaux sociaux. Non, nous espérons être heureux cette année, mais pas de la jouissance fugace et parfois servile que nous plaçons dans les objets ou dans les émotions. La vraie joie, disait saint Thomas d'Aquin, n'est pas distincte de la charité. La joie, expliquait-il, est causée par l'amour. Ou bien parce que celui que nous aimons est présent, ou bien encore parce que lui-même est en possession de son bien propre et le conserve. En termes plus simples, la joie vient de la présence de la personne aimée et du bonheur de la personne aimée. Quelle joie, par exemple, pour des parents que voir que leurs enfants sont épanouis, qui commencent à trouver le bonheur. Quelle joie pour quelqu'un d'apprendre qu'un ami ou une amie se marie. Une joie qu'on ne voudrait pas voir teintée de jalousie. Une joie du bien de l'autre. Et cette phrase de saint Thomas sur la source de la joie s'applique aussi à Dieu. La vraie joie, donc, vient de la présence de celui que nous aimons, c'est-à-dire Dieu, et du bonheur de celui que nous aimons, c'est-à-dire Dieu. Là, le bonheur de Dieu, ton bonheur, Seigneur, on n'en parle jamais. Ça n'intéresse pas grand monde. On a plutôt tendance à se prendre soi-même comme référence et se dire « Ah bah Dieu, il pourrait en faire davantage pour moi, pour mon bonheur. Il pourrait davantage s'occuper de moi. » Et pourtant, le bonheur de Dieu, c'est intéressant. Et c'est notre source. Alors, le bonheur de Dieu a débordé en création. Dieu est très heureux. Il est amour pur, il est pur bonheur. En Dieu, tout est joie, disait saint Paul VI, parce qu'en Dieu, tout est don. Dieu ne fait que donner. En Dieu, il y a trois personnes qui ne font qu'aimer et donner. L'une l'autre, et aussi qui aime et donne à l'extérieur. Dieu n'a pas peur. Dieu n'est pas stressé, il n'a pas peur de perdre quoi que ce soit, il n'est pas angoissé. Dieu ne demande qu'à nous faire participer à son bonheur. Le tout, c'est d'accepter le bonheur que Dieu veut pour nous, et pas ce qu'on pense, nous, être le mieux. Alors, dans ces 10 minutes avec Jésus, nous allons continuer cette année à transmettre, si nous y arrivons, la joie de croire et la joie d'être sauvé. La joie de croire qu'il y a quelqu'un dont nous venons et vers qui nous allons. Quelqu'un qui a tout en main. Quelqu'un qui est notre Père, Dieu, ou notre frère, le Christ. Quelqu'un qui vient en nous, l'Esprit Saint. Et la joie d'être sauvé par Jésus, qui a donné sa vie pour nous. C'est ce que nous revivons d'ailleurs à chaque messe, à chaque confession aussi, à contact avec la passion du Christ. Pourquoi pas commencer l'année scolaire ou l'année en recevant le pardon de nos péchés, si nous pouvons, ça peut être la meilleure idée. Alors oui, bonne et sainte année à toi. Tous les auditeurs des 10 minutes avec Jésus, à ceux qui attendent le pape, à tous ceux qui veulent aimer davantage le Seigneur cette année, avec la protection et sous la puissante intercession de la Vierge Marie. Je te remercie, mon Dieu, des bonnes résolutions, des actes d'amour et des inspirations que tu m'as communiquées dans cette méditation. Je te demande de m'aider à les mettre en pratique. Marie, Saint Joseph et mon ange gardien, intercédez pour moi.

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2: En ce mardi de la 22e semaine du temps ordinaire, la première lecture est tirée du livre de Jérémie, au chapitre 20. Les confessions de Jérémie.
3: Au comble de l'angoisse, Jérémie désespère de la vie de sa maison. Mais un feu dévorant, plus fort que lui, le maintient à son poste.
2: Seigneur, tu as abusé de ma naïveté. Oui, j'ai été bien naïf. Avec moi, tu as eu recours à la force et tu es arrivé à tes fins. À longueur de journée, on me tourne en ridicule. Tous se moquent de moi. Chaque fois que j'ai à dire la parole, je dois appeler au secours et clamer « violence, répression ». À cause de la parole du Seigneur, je suis en butte à longueur de journée aux outrages et aux sarcasmes. Quand je dis « je n'en ferai plus mention », je ne dirai plus la parole en son nom. Alors, elle devient au-dedans de moi comme un feu dévorant, prisonnier de mon corps. Je m'épuise à le contenir, mais n'y arrive pas. J'entends les propos menaçants de la foule. C'est partout l'épouvante. Dénoncez-le. Oui, nous le dénoncerons. Tous mes intimes guettent mes défaillances. Peut-être se laissera-t-il tromper dans sa naïveté et nous arriverons à nos fins. Nous prendrons notre revanche. Mais le Seigneur est avec moi comme un guerrier redoutable. Mes persécuteurs trébucheront et n'arriveront pas à leur fin. Ils seront couverts de honte, ils ne réussiront pas. Déshonneur à jamais, on ne l'oubliera pas. Seigneur Tout-Puissant, toi qui examines le juste, qui vois sentiments et pensées, je verrai ta revanche sur eux, car c'est à toi que je remets ma cause. Chantez au Seigneur, louez le Seigneur. Il arrache la vie des pauvres au pouvoir des malfaiteurs. Maudit le jour où je fus enfantée, le jour où ma mère m'enfanta, qu'ils ne deviennent pas bénis. Maudit l'homme qui annonça à mon père un fils aîné, et il le combla de joie. Que cet homme devienne pareil aux villes que de façon irrévocable le Seigneur a renversées, qu'il entende au matin des appels au secours et à midi des cris de guerre. Et lui, que ne m'a-t-il fait mourir dès le sein? Ma mère serait devenue ma tombe, sa grossesse n'arrivant jamais à terme. Pourquoi donc suis-je sorti du sein? Pour connaître peine et affliction? Pour être chaque jour miné par la honte?

La deuxième lecture est tirée de l'imitation de Jésus-Christ. J'espère en ta parole. Seigneur, tu me fais entendre le tonnerre de tes jugements, tu secoues tous mes os de crainte et de terreur, et mon âme est dans une grande épouvante. Je demeure foudroyé en considérant que le ciel même est impur à tes yeux. Si tu as trouvé du mal dans tes anges et ne les as pas épargnés, qu'en sera-t-il de moi? Les étoiles sont tombées du ciel et moi, poussière, à quoi puis-je prétendre? Ceux dont les œuvres paraissaient dignes de louange sont tombés au plus bas. Et ceux qui mangeaient le pain des anges, je les ai vus faire leur délice de ce que mangent les porcs. Il n'y a donc pas de sainteté, Seigneur, si tu retires ta main. La sagesse ne sert de rien si tu cesses de la gouverner. La force est impuissante si tu ne la soutiens plus. Abandonnés, nous coulons, nous périssons. Si tu nous regardes, nous nous relevons, nous vivons. Oui, nous sommes chancelants, mais tu nous affermis. Nous sommes tièdes, mais tu nous embrases. Toute vaine gloire s'engloutit dans la profondeur de tes jugements sur moi. Qu'est-ce que toute chair devant toi? L'argile va-t-elle se glorifier en face de celui qui l'a modelée? Comment peut-il avoir des paroles prétentieuses, celui dont le cœur est sincèrement soumis à Dieu? Le monde entier ne donnera pas d'orgueil à celui dont la vérité a fait son serviteur. Il ne se laissera émouvoir par aucune louange, celui qui a établi en Dieu son espérance. Oui, ceux-là même qui parlent ne sont absolument rien, car ils disparaîtront avec le fracas de leurs paroles. Mais la vérité du Seigneur demeure pour toujours.

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1: Gloire au Père, au Fils et au Saint-Esprit, pour les siècles des siècles.

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Nous vous proposons de retrouver un nouvel enseignement extrait de la session proposée par le Sanctuaire du Lot, ayant pour thème « En vacances avec Marie ». À présent, un enseignement du Père Mathias portant le titre « Cœur de Jésus, doux et humble ».